0: au comportement à adopter lorsque l'on croise sur la route un véhicule prioritaire. Sont considérés comme tels le SMUR, les pompiers, les ambulances, SOS médecins et les véhicules de police et de gendarmerie. Ces véhicules sont autorisés à rouler à des vitesses plus élevées, à franchir des feux rouges et des stops. La prudence est donc recommandée lorsque vous en croisez. Le major Alexandre, chef de la brigade motocycliste de la police nationale en Nouvelle-Calédonie.
1: Dès lors que ces véhicules-là ont actionné leur signalisation lumineuse, à savoir, on appelle ça communément les feux bleus, et les avertisseurs sonores, appelés le 2 tons, vous devez déjà ne pas paniquer. Prendre votre temps, essayer de localiser le véhicule en question, quitte à baisser l'autoradio. La deuxième chose, évitez de vous placer sur sa voie de circulation. Je vous donne un exemple, proximité du commissariat, sur l'avenue Lafleur, vous avez 3 voies de circulation. Si vous avez un véhicule de secours qui demande la priorité, vous êtes sur la voie du milieu. Si vous avez de la place, mettez-vous sur la voie de droite, mais laissez-lui la voie de libre. Ne pas aussi avoir des réactions brusques, donc je pense notamment au coup de frein. Ne freinez pas de manière à ce que le véhicule de secours ne soit pas surpris et ne vienne pas vous percuter à l'arrière. Au contraire, on va vous demander de prendre un peu de vitesse, d'accélérer, de prendre de la distance, et dès que vous avez une place sur une des voies, rabattez-vous. Mais surtout, ne freinez pas devant le véhicule d'urgence. Autre chose, les gens se disent « Oui, je traverse un carrefour, j'ai le feu vert, donc je suis prioritaire. » Il faut savoir une chose, c'est que si vous entendez un véhicule de secours se rapprocher, même si le feu est vert pour vous, essayez de laisser passer les véhicules qui précèdent ce véhicule de secours et de manière à ce que ce véhicule de secours puisse aussi passer. Donc c'est des règles très importantes à rappeler aux auditeurs, d'autant plus qu'on a souvent, comme je vous le disais, des gens qui écoutent la musique un peu fort, d'autres, malgré l'interdiction, qui téléphonent. Pour certaines personnes, il s'agit de jeunes conducteurs et parfois aussi on a nos seniors. Le but, c'est de vraiment se dire, le véhicule arrive, dans un premier temps, je me rabats, je peux pas me rabattre, je ne freine pas, je prends de la distance et une fois que j'ai de la place, je me mets sur le côté en toute sécurité et je laisse passer le véhicule.
0: Concernant les signaux des véhicules prioritaires. Ils peuvent être à la fois visuels et sonores, notamment grâce au gyrophare et à la sirène. Mais il ne faut pas oublier les coups de sifflet, souvent utilisés par les brigades motocyclistes, qui permettent de transmettre des consignes complémentaires aux usagers de la route. Voici la question de la semaine. Lorsque vous croisez un véhicule prioritaire en intervention, sirène et gyrophare activé, que devez-vous faire? Réponse A. Continuez à rouler normalement, il vous contournera. Réponse B, vous rangez si possible et lui cédez le passage. Réponse C, accélérez pour ne pas gêner. La réponse est la réponse B. Un véhicule prioritaire en intervention doit pouvoir circuler rapidement et en toute sécurité. Vous devez donc anticiper sa trajectoire et vous ranger dès que possible pour lui libérer le passage. Attention toutefois à ne pas vous précipiter au risque de créer un danger pour tous.
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3: Et il est 11h07 sur les ondes d'RRB. Quelle est la ressemblance entre un moteur diesel et Édouard Philippe? Vous avez la réponse? Non? Bon, on voit ça d'ici 20 minutes avec l'édito politique. Et tout de suite, c'est Laurie Morgan et son titre I Didn't Know My Own Strings sur les ondes d'RRB. Très très bonne fin de matinée et très bonne journée du 8 mai.

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0: traverser le village de la Foix en chantant le chant des volontaires. Une journée qui se poursuit ici à la Foix. Vous le disiez, c'est la fin de l'exercice Takadatoa 2026. Et les forces armées en Nouvelle-Calédonie donnent rendez-vous ici à l'hippodrome de la Foix, où je me trouve actuellement, pour venir justement à la rencontre de ces hommes et de ces femmes qui ont participé à cet exercice. C'est jusqu'à 14h et je vois beaucoup de monde là devant moi devant le dauphin de la Marine nationale, mais aussi devant l'hélicoptère Puma des forces armées en Nouvelle-Calédonie, une après-midi qui va se poursuivre jusqu'à 14h environ. En direct depuis l'hippodrome Banu de la Foix, Lionel Sabot, RRB.
1: Merci Lionel. Notez que le 8 mai 45 a également été célébré ce matin à Moindou, à Vaux, Koumac, Bouraille, Farino, Lifou et Conné. À Boulou-Paris, le dépôt d'herbe est en cours après le dévoilement d'une plaque qui rend donc hommage au 80e anniversaire du retour des volontaires du Pacifique. C'était le 5 mai 1946, comme l'a rappelé il y a un instant le général Soubrier. Un mot des faits divers avec cette nuit agitée au Mont d'Or. Le Carrefour Market de Robinson a été cambriolé à la voiture Bélier. Des individus ont foncé sur la porte d'entrée, puis ils ont pénétré dans le magasin où ils ont essentiellement volé de l'alcool. Il était 1h du matin au moment des faits. Une enquête est en cours pour retrouver les voleurs. À Saint-Louis, des automobilistes ont été caillassés vers 4h du matin sur la RT1 près du terrain de foot. Les gendarmes, qui ont aussi reçu des jets de pierre, ont tenté de poursuivre les assaillants, mais sans succès. L'association des citoyens mondoriens réagit à cette nouvelle agression. Elle dit avoir saisi les représentants de l'État pour exiger un renforcement des dispositifs de sécurité sur l'axe Saint-Louis et un déploiement massif de forces de sécurité pour garantir la libre circulation et protéger la population. Fin de citation.
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1: C'est l'heure de votre rendez-vous SMS sur Radio Rythme Bleu avec la réponse à notre question d'hier. Et face à la recrudescence des actes de délinquance, 91% des auditeurs de Radio Rythme Bleu qui se sont exprimés par SMS sont favorables à l'armement des polices municipales. Ils sont 9% à ne pas y être favorables. À 12h23, on va marquer une dernière pause dans ce journal avant de voir l'actualité en métropole, dans le monde et l'actu sport. Et ensuite, ce sera le magazine Transparence.
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1: L'actualité à l'étranger. Le cauchemar n'est pas encore tout à fait terminé pour les croisiéristes du MV Hondius. Cela fait un mois maintenant qu'ils ont quitté le sud de l'Argentine et leur bateau a été immobilisé plusieurs jours au large du Cap-Vert après la découverte d'un foyer d'antivirus qui a fait 3 victimes. Il s'agit en plus d'un variant qui se transmet par l'homme et les autorités sanitaires traquent les cas contacts. Mais l'OMS se veut rassurant, il n'y a pas de risque d'épidémie ni de pandémie comme on en a connu avec le Covid. L'organisation mondiale de la santé a fait le point cette nuit pour nous, Mathis Lang pour Europe 1.
6: Notamment sur le nombre de cas d'antivirus confirmés à ce jour. Ils sont au nombre de 5 parmi 8 cas suspects détectés. Un chiffre qui pourrait être revu à la hausse, a expliqué le directeur général de l'OMS lors de la conférence de presse cet après-midi.
7: Compte tenu de la période d'incubation du virus des Andes, qui peut aller jusqu'à 6 semaines, il est possible que d'autres cas soient signalés.
6: Lors de cette prise de parole, l'OMS a aussi cherché à rassurer. L'épidémiologiste Maria Van Kerkhove l'a attesté, le niveau de risque n'est pas comparable à celui du coronavirus.
8: C'est un virus très différent. Nous savons ce que ce virus. Nous connaissons l'antivirus depuis un moment. Il y a beaucoup de détails que nous savons, mais je veux être sans équivoque ici. Ce n'est pas le début d'une pandémie de Covid.
6: Ce soir, on apprend qu'un Français ayant pris l'avion avec un cas confirmé d'antivirus a été placé à l'isolement suite à l'apparition de symptômes bénins, tandis que ses 5 compatriotes toujours à bord du bateau de croisière ne présentent pas de symptômes inquiétants à ce stade.
1: Et le MV Hondius fait maintenant route vers Tenerife, aux îles Canaries, où il doit arriver dimanche pour débarquer les passagers. En métropole, il n'est pas impossible de voir un ticket Édouard Philippe-Gabriel Attal pour le second tour de la présidentielle. Les deux hommes entendent bien représenter chacun d'abord le bloc central dans la course à l'Élysée.

0: l'Élysée, mais ils envisageraient de se retrouver sous la menace d'un second tour Mélenchon-Rassemblement National. Alexis de La Fontaine.
1: Gabriel Attal et Édouard Philippe auraient conclu un accord pour que le moins bien placé des deux se retire de la course à la présidentielle en janvier prochain. Un comité de liaison entre les partis Renaissance, Horizon, Modem et UDI a d'ailleurs été mis en place. La députée Priscilla Thévenot, soutien de Gabriel Attal, justifie cette démarche.
2: Rien de secret, une démarche transparente, collective et affichée et assumée. Ensuite, là, chaque famille politique fait sa campagne et c'est bien heureux. Et puis, les modalités de réunion, d'union, se feront au regard de ce qui aura été décidé dans le cadre des travaux de ce comité de liaison.
1: Mais alors, comment départager les deux hommes qui sont au coude à coude dans les sondages? L'idée d'une primaire reste sur la table, même si les deux favoris préfèrent s'entendre en coulisses. Un moyen d'exclure les candidatures alternatives d'Elisabeth Borne ou Sébastien Lecornu, et surtout celle de Bruno Retailleau.
0: Toujours en métropole, une fois encore, des individus ont profité de la célébration de la qualification du PSG en finale de la Ligue des Champions pour se livrer à leur sport favori, casser et s'en prendre aux forces de l'ordre. Ça a été encore le cas à Paris hier, après la qualification des Parisiens sur le Bayern. Une centaine de personnes a même été placées en garde à vue, essentiellement pour violence à l'encontre des forces de l'ordre. Jean-Baptiste Marty.
3: Des tirs de mortier ou encore des voitures de police attaquées à coups de mobilier urbain. Une automobiliste encerclée par un groupe d'émeutiers a même dû laisser son véhicule sur place. Allumé, allumé, crie la foule qui caillasse ensuite la voiture. De nombreuses violences et de nombreux blessés, comme l'expliquait Laurent Nunez, le ministre de l'Intérieur, était invité ce matin de la grande interview Europe 1 CNews.
4: On a 11 blessés hein, parmi les personnes qui étaient sur l'espace public, dont une grave hein, en faisant usage d'un mortier. Et puis parmi les policiers, on a quand même 23 policiers légèrement blessés.
3: Des scènes de chaos que dénonce Rudy Mana, policier et délégué du syndicat UNSA.
5: Tout ça pour fêter une victoire d'un match de foot en finale de Ligue des Champions. La plupart d'entre eux, ça se trouve, ils n'ont même pas regardé le match. Hein. Ils sont juste descendus pour foutre le bordel, pardonne l'expression. Et encore, on n'est peut-être pas arrivé au pire parce que le 30 mai, c'est la finale. Donc que va-t-il se passer le 30 mai?
3: Des craintes donc pour le jour de la finale, surtout que le maire de Paris, Emmanuel Grégoire, a d'ores et déjà annoncé vouloir mettre en place une fan zone.
0: Et on termine justement avec quelques mots de sport et du football. Strasbourg ne jouera pas à la finale de la Ligue Conférence. Les Strasbourgeois ont été éliminés en demi-finale face au Rayo Vallecano. Défaite 1-0 comme au match aller. Ce sera donc une finale Rayo Vallecano-Crystal Palace qui s'est qualifiée aux dépens du Shakhtar Donetsk. Et puis en Ligue Europa, Aston Villa et Fribourg se retrouveront en finale après avoir sorti respectivement Nottingham Forest et Braga. En tennis, on joue le premier tour du Masters 1000 de Rome. Le Français Terence Atman a battu le Belge Zizou Bergs 6-3, 6-4. Giovanni Mpechi-Pericard a lui disposé du Britannique Jacob Fernley. En revanche, Valentin Royer a été sorti par Ahmad Medjedovic. Et puis dans la région, cette très belle performance signée du Calédonien Théo Delande en ouverture des Océanias de natation à Suva au Fidji. Le nageur calédonien participait ce matin aux 10 000 mètres en eau libre et Théo Delande a décroché la médaille de bronze derrière les représentants tahitiens et australiens.
6: J'ai fini troisième de ces 10 km. Les deux premiers nageurs sont partis très fort lors du premier tour. Mais j'ai réussi à garder mon calme et ensuite à relancer pour rattraper et passer deuxième. Avec ensuite une continuité de course un peu compliquée sur les deux derniers tours où j'ai fini avec l'Australien coude à coude et à la touche. Tu finis troisième.
0: Théo Delande en bronze sur le 10 000 mètres en eau libre aux Océania à Fidji. Une première épreuve et une première médaille pour la délégation calédonienne. C'est donc évidemment de bon augure pour la suite de la compétition. Il est 12h30, c'est la fin de ce journal, mais vous restez bien avec nous puisque dans un instant, vous allez retrouver le magazine Transparence. Elisabeth Noir reçoit cette semaine, je vous le rappelle, le député de la première circonscription, Nicolas Metzdorf.
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16: Et on retrouve tout de suite Elisabeth Noir et son invité pour votre magazine Transparence.
17: Bonjour, bienvenue en Transparence, le magazine de la rédaction qui parle de l'actualité et qui donne la parole à ceux qui font l'actualité. Notre invité ce midi, c'est le député Nicolas Metzoff. Bonjour.
18: Bonjour.
17: Merci d'avoir accepté notre invitation en ce 8 mai pour un magazine Transparence un peu décalé en raison des horaires des jours fériés. Vous arrivez au lendemain des annonces faites par le Premier ministre lors de la réunion multilatérale à laquelle participait l'ensemble des groupes politiques. Sébastien Lecornu confirme la date du 28 juin pour les provinciales. Il propose d'ouvrir le corps électoral aux natifs et aux conjoints. Une ouverture largement insuffisante selon les loyalistes, et nous allons en parler. Le Premier ministre qui vient aussi ce matin de s'adresser aux Calédoniens. Il dit notamment que le statu quo n'est pas un destin. Mais vous, qu'est-ce que vous avez retenu, Nicolas Metzoff, de cette adresse du Premier ministre et quel sens vous lui donnez ?
18: Je crois que Sébastien Lecornu, dans son intervention, a surtout voulu rappeler qu'il n'y était pour rien. C'est ça que je lis entre les lignes. Ce qu'il nous dit, c'est qu'il a fait en sorte d'avoir une proposition qui puisse être votée par l'Assemblée nationale. Parce que le gouvernement peut proposer ce qu'il veut. Si l'Assemblée nationale ne vote pas la loi que propose le gouvernement, il n'y a pas de loi. On l'a très bien vu avec l'accord de Bougival. Et donc je crois que plutôt que de mener une négociation avec les Calédoniens, Sébastien Lecornu a dû mener une négociation avec les groupes politiques de l'Assemblée nationale. Avec les trois grands blocs, finalement. Avec le bloc de droite, le Rassemblement national, notamment. Le bloc central, les macronistes plus la droite LR. Et le bloc de gauche, dont le Parti socialiste. Et je pense qu'il est arrivé à la conclusion que ne pouvait être voté par ces blocs que une ouverture du corps électoral avec les natifs et les conjoints. Ce qui, moi, m'inquiète encore plus que si ce n'était que la position du gouvernement. Parce que si c'est que la position du gouvernement, on peut dire, bon, c'est les macronistes, etc. Mais comme c'est la représentation nationale de l'ensemble des tendances politiques de la France qui sont à l'Assemblée, de voir qu'on ne peut faire voter que l'ouverture des natifs et des conjoints par l'ensemble de la gauche et de la droite, finalement, en passant par le centre, c'est quand même inquiétant dans la mesure où cette représentation nationale ne nous considère pas comme des Français comme les autres, après les trois référendums pourtant.
17: Mais ça, c'est votre travail à l'Assemblée nationale, de les en convaincre, même si c'est compliqué, on le conçoit. On retient également, mais ça, vous l'avez dit hier matin, que les élections provinciales se tiendront le 28 juin, l'État les organisera. Il nous dit avec toutes les garanties de neutralité et de sécurité nécessaires. Vous êtes assuré de cette sécurité? On sait que c'est important dans une élection. Il y aura les forces de l'ordre. On sait qu'il y en a moins aujourd'hui en Nouvelle-Calédonie. Il y aura les forces de l'ordre nécessaires pour assurer la sécurité des élections provinciales?
18: Oui, parce que pour répondre à votre interrogation, comme vous dites, c'est à vous de les convaincre. La Nouvelle-Calédonie, malgré tout ce qu'on peut dire sur la volonté des Calédoniens de rester français, les trois référendums, le déni de démocratie, il ne me semble pas avoir rien dit ces quatre dernières années et ne pas avoir été suffisamment à Paris pour défendre le bout de gras. Mais tout est vu depuis Paris sous l'angle du risque de la violence. C'est-à-dire que le dossier calédonien, désolé de l'appeler comme ça, mais à Paris on l'appelle le dossier calédonien, le dossier calédonien n'est vu que sous l'angle « est-ce que cette décision que je prends en tant que ministre ou en tant que député ou en tant que sénateur va engendrer des violences ?» On ne se pose pas la question de « est-ce que c'est démocratique ou pas ? Est-ce que ça fait partie des principes fondateurs de la République ou non ?» Et donc forcément que, comme ils ont peur de la violence, ils ont prévu les renforts. C'est le côté rassurant de l'affaire. C'est-à-dire qu'on va avoir une montée d'un nombre d'escadrons. Aujourd'hui, je crois qu'on a une douzaine d'escadrons de gendarmes mobiles en Nouvelle-Calédonie. On risque de monter jusqu'à 18, voire 20. Donc on va avoir les renforts nécessaires de manière à ce que les élections se déroulent le mieux possible.
17: Alors le corps électoral, les partisans de la France voulaient un dégel, les indépendantistes n'en voulaient pas. Finalement, c'est un ajustement qui est proposé, c'est le terme retenu, un ajustement. Les natifs, c'est quelques 11 000 personnes, on y ajoute les conjoints. Pour vous, c'est insuffisant cette ouverture, c'est pas ce que vous vouliez?
18: Ah ben non, on est très loin de notre revendication. Alors, il y en a qui voient le verre à moitié plein, qui est de dire on ne fait pas une élection avec le gel du corps électoral. Il y a quand même plus de gens qui vont voter à ces élections provinciales-là que toutes les dernières depuis 2007 et le gel du corps électoral. Donc c'est une avancée, ce n'est pas une reculade du camp de la France. Mais pour moi, pour nous les loyalistes, c'est une avancée totalement insuffisante qui ne pourra pas nous empêcher de continuer à revendiquer l'ouverture du corps électoral beaucoup plus large qu'on souhaite depuis le début, c'est-à-dire d'avoir un système glissant. Parce qu'en fait, on reste dans un système gelé aujourd'hui, sauf qu'on ouvre, on élargit ce gel aux conjoints et aux natifs. Mais tant qu'on ne revient pas à un système glissant, pour nous, le combat ne sera jamais fini. Je pense que c'est important de le dire. Et parce que si on donne l'impression de se satisfaire totalement de cette annonce de M. Lecornu, on risque d'enterrer notre combat. Et moi, je ne veux pas qu'on enterre notre combat. On peut considérer que c'est un crantage. Vous savez, les indépendantistes, toujours nous, on crante. On peut considérer que pour nous, c'est un premier cran. Mais ce premier cran doit en amener plusieurs autres.
17: Et pour l'instant, on n'a pas beaucoup de précisions. Donc sur les natifs, on sait à peu près 11 000 personnes supplémentaires. Sur les conjoints, en revanche, est-ce que vous avez plus de précisions sur qui sont les conjoints, quelles modalités pour s'inscrire, quelles sont les preuves qu'ils sont des conjoints de Calédoniens et de quel type de Calédoniens? Est-ce que les conjoints de natifs pourront voter? Enfin, il y a beaucoup de questions quand même.
18: Oui. Alors, déjà, ce que l'on sait sur les natifs, et c'est la bonne nouvelle du jour dans l'intervention de Sébastien Lecornu, c'est que les natifs, quel que soit leur statut de droit coutumier ou de droit commun, seront inscrits automatiquement. Parce que vous savez qu'auparavant, on a connu des inscriptions où les droits coutumiers étaient inscrits automatiquement et les droits communs devaient faire des démarches.
17: Pour la liste spéciale pour le référendum.
18: Exactement.
17: C'était comme ça.
18: Et donc là, au moins, Sébastien Lecornu dit non, il n'y a pas de disparité entre droit commun et droit coutumier. Tout le monde est inscrit automatiquement. Ça, c'est une bonne nouvelle. La deuxième chose maintenant, c'est les conjoints, c'est qui, c'est quoi? Eh bien, on ne sait pas trop. Déjà, on ne sait pas combien il y en a, parce que ce n'est pas enregistré, le nombre de mariages avec des citoyens calédoniens. On sait combien de gens sont mariés ou paxés, mais qui est paxé avec un citoyen calédonien, ça, ce n'est pas précisé. Et forcément, comme on n'a pas ce recensement, on ne peut pas faire une inscription automatique. Dans ce que l'on sait sur les conjoints, c'est qu'il y aura une démarche d'inscription à faire, une démarche déclarative, ça ne sera pas automatique. Maintenant, quelles seront les conditions? Est-ce que c'est un mariage? Est-ce que c'est un mariage et un PACS? Est-ce que c'est un mariage et un PACS au bout d'une certaine durée? Ça, on ne sait pas. Pourquoi on ne sait pas? Parce que Sébastien Lecornu a fait une annonce politique, mais on n'a pas encore le texte législatif, technique, qui vient préciser ces options. Alors, moi, mon rôle là-dedans, le rôle des loyalistes, et moi en tant que parlementaire, ça sera de se battre pour qu'il y ait moins de critères possibles, hein, pour qu'on puisse avoir des inscriptions les plus larges possibles. C'est-à-dire que si le gouvernement, je ne sais pas, propose une loi où on dit bah, c'est que les mariages et pas les PACS et il faut être marié au bout de 15 ans, c'est un peu too much. Voilà. Donc, il va falloir être vigilant lorsqu'on va avoir la rédaction du texte.
17: Mais on peut penser que la rédaction, elle est déjà faite pratiquement, puisque le Premier ministre en parle et puis le texte va être transmis.
18: Je ne crois pas parce que, oui, en tout cas, ils doivent être dessus ce week-end, voire en début de semaine, parce que les commissions vont vite arriver au Sénat et à l'Assemblée la semaine prochaine. Je ne crois pas parce que je sais que la décision a été prise tardivement sur la proposition conjoint et natif. Et je ne sais pas s'ils ont eu le temps de rentrer vraiment dans le détail avant de nous faire cette proposition.
17: Qui a été annoncé hier matin, on le rappelle. Voilà. Alors hier, vous écriviez que Sébastien Lecornu, ce que vous nous disiez il y a un instant, il n'a pas fait en fonction des Calédoniens, il a fait en fonction de l'intérêt de l'État et de l'Assemblée nationale. Et vous êtes quand même très sévère envers l'État. Hein. Vous dites que c'est la violence qui guide la réflexion et non pas les principes fondamentaux de la République. C'est honteux, navrant, désespérant, insultant. C'est un vrai réquisitoire quand même. Est-ce que c'est le moment de se mettre à dos l'État ou de l'attaquer aussi fortement?
18: Non mais, enfin, pardon Elisabeth Noir, mais on a gagné 3 référendums pour rester français. Et peut-être qu'on a mal cru qu'en votant 3 fois, on serait considéré comme des Français comme les autres. Au moins par la France. Au moins par la France, je ne sais pas par l'ONU, mais au moins par la France. Mais de voir que l'État... Mais ce n'est pas seulement l'État, parce qu'on attaque l'État, j'attaque l'État, mais c'est la représentation nationale. Parce que ce n'est pas que la Macronie, c'est toute la classe politique, parce que c'est l'Assemblée nationale, qui finalement nous empêche d'avoir un droit de vote similaire aux autres régions de France. Mais je trouve que c'est insultant, oui, je l'affirme, pour des Français de l'autre bout du monde qui ont crié beaucoup plus fort que tous les autres Français, leur amour de la patrie, par 3 fois, récemment. Quel autre territoire de France, si ce n'est Mayotte peut-être, mais quel autre territoire de France, ces 20, 30, 40 dernières années, a fait preuve d'autant de patriotisme et d'amour envers la patrie que la Nouvelle-Calédonie? Vous voyez, vous, en France, des grands défilés avec des drapeaux bleu, blanc, rouge? Vous voyez, moi, je vois des enterrements à Ouégoua, de gens qui ne sont jamais sortis de la Nouvelle-Calédonie, qui n'ont jamais quitté la Nouvelle-Calédonie, qui ne connaissent que la Nouvelle-Calédonie, voire peut-être même que la province Nord, voire peut-être même que Ouégoua, eh bien, on enterre les jeunes là-bas avec le drapeau français sur un cercueil. Quel autre territoire de France fait ça? Et de voir que le gouvernement central nous dit « je suis désolé parce qu'en fait, l'Assemblée nationale est incapable de voter un corps électoral ouvert », eh bien, moi, vous savez quoi, ça me fait questionner sur notre rapport à la France et surtout le rapport que la France a avec nous. Est-ce que la métropole nous considère vraiment comme des Français, comme les autres? C'est la question que je vais poser à l'Assemblée nationale, parce que j'aurai l'occasion, avec cette loi organique, de m'exprimer encore une fois devant mes collègues.
17: Alors justement, cette loi organique qui vient d'être annoncée, elle va suivre tout un processus, mais elle doit passer au Sénat d'abord, puis à l'Assemblée nationale. À l'Assemblée nationale, le problème est toujours le même. Est-ce qu'il y aura une majorité? Est-ce que Sébastien Lecornu est sûr, en présentant le texte, qui va être adopté par les députés? En rappelant ce que vous disiez tout à l'heure, il y a quand même 3 grands blocs, et on ne sait pas ce que chacun va faire.
18: Il me semble avoir vu une déclaration de Marine Le Pen qui se satisfaisait de la proposition du gouvernement. J'ai vu Marine Le Pen a tweeté, comme on dit en métropole, elle a même fait une publication sur Facebook. Ça vaut communiquer aujourd'hui, les réseaux sociaux. Et elle se satisfait de la proposition de Sébastien Lecornu. C'est pour ça que je dis, et je pense affirmer sans trop me tromper, que Sébastien Lecornu a fait en fonction de l'équilibre à l'Assemblée nationale. Je pense que lui est déçu de sa proposition. Je pense que Sébastien Lecornu, lui, voulait plus, espérait plus, mais qu'avec cette Assemblée nationale-là, il ne pouvait pas aller plus loin. Et donc, je pense que, oui, ça a été, pas dealé, on ne peut pas dire le mot dealé, mais il a été convenu avec les forces politiques de l'Assemblée nationale que c'est un ajustement qui pouvait passer. Et donc, je pense qu'on aura une majorité sur ce texte-là. Enfin, qu'on aura. C'est pas mon texte. Moi, je veux pas ce texte-là. Mais je pourrais pas voter contre. C'est une ouverture. Mais c'est pas suffisant. Donc je pense que ce texte sera voté.
17: Alors le Rassemblement National, on peut penser effectivement qu'il le votera cette fois-ci. LFI, en revanche, vous attendez à une obstruction comme ils l'ont fait sur les textes précédents concernant la Nouvelle-Calédonie, non ?
18: Non mais la France Insoumise, ça sert à rien d'en parler. Ils vont nous faire le procès en colonisation, en décolonisation, en peuple premier, en apartheid, enfin ça va être horrible. Ils vont déposer des milliers d'amendements pour faire de l'obstruction, mais c'est là où le passage par loi organique est important. Parce qu'une réforme par un changement de la Constitution, c'est-à-dire un projet de loi constitutionnelle, on ne peut pas faire comme on a fait pour le report des élections provinciales, c'est-à-dire convoquer ce qu'on appelle une commission mixte paritaire, une CMP. Une commission mixte paritaire, c'est quoi ? C'est que si l'Assemblée nationale et le Sénat ne votent pas le même texte, on réunit 7 sénateurs et 7 députés dans une petite chambre obscure de l'Assemblée nationale et ils se mettent d'accord très vite sur l'équilibre d'un texte. Et comme ça, hop, c'est voté derrière. Ça n'existe pas, cette CMP-là, cette petite commission obscure, n'existe pas pour un projet de loi constitutionnel. C'est pour ça qu'on n'arrive pas à changer la Constitution avec la Nouvelle-Calédonie, parce qu'en fait, les allers-retours entre le Sénat et l'Assemblée nationale peuvent durer jusqu'à l'infini. Donc, je pense que, parce que aussi c'est une loi organique qui n'oblige pas un changement de la Constitution, ce texte ira au bout.
17: Auparavant, le Congrès de la Nouvelle-Calédonie va être saisi pour avis. On imagine que le débat sera un peu vif aussi, Boulevard Vauban, étant donné la position du FLNKS qui refuse toute ouverture. Mais là, il devrait y avoir une majorité, a priori, pour un avis favorable, même s'il n'est pas décisif, s'il est uniquement consultatif.
18: Je pense que ça va être intéressant de voir la position de l'UNI, par exemple. Que dit l'UNI sur cette ouverture ? Parce qu'ils ont été prudents au Saria quand on y était. Que va faire Calédonie Ensemble aussi ? Parce que moi, je me souviens aussi de discours de gens du milieu, hein, de la voix du milieu, qu'on ne pourrait pas aller aux élections avec une ouverture du corps électoral, qu'il fallait se satisfaire du corps électoral constitutionnalisé, ou qu'on pourrait faire que les natifs. Hein, c'était la proposition du sénateur naturel de faire que les natifs. Ils avaient déjà écarté les conjoints. Donc ça va être intéressant de voir la position du bloc central, entre guillemets, comme on dit chez nous.
17: Alors vous-même, vous allez défendre, c'est pas votre texte, vous l'avez dit, vous partez quand d'ailleurs à l'Assemblée nationale
18: pour... Quand je trouve un billet d'avion, Elisabeth Noir, je suis dans la même situation que beaucoup de Calédoniens, j'ai du mal à trouver un billet d'avion, voilà, je sais pas quand je pars, il faut que je parte le plus vite possible, mais j'ai pas de billet.
17: Et une fois sur place, c'est pas votre texte, vous allez défendre des amendements pour essayer de faire évoluer ce texte ?
18: Moi je vais porter un amendement qui revient au système glissant. Ça ne passera pas pour deux raisons. Il n'y aura pas une majorité à l'Assemblée nationale qui voudra le soutenir. Et deux, comme c'est une loi organique, le gouvernement va certainement me dire que cet amendement sera retoqué par le Conseil constitutionnel. Parce qu'un système glissant doit passer par une réforme de la Constitution et pas par une loi organique. Mais je vais le faire pour une raison politique d'affichage. Pour dire à l'Assemblée nationale, notre combat n'est pas fini. Ne croyez pas que ce que vous votez là est suffisant à nos yeux. C'est un ajustement, ce n'est pas le règlement d'une situation injuste envers des milliers de Français en Nouvelle-Calédonie.
17: Vous parliez du Conseil constitutionnel, parce que la loi organique, une fois qu'elle est adoptée, si elle l'est, elle doit être soumise au Conseil constitutionnel. Là aussi, vous pensez que Sébastien Lecornu a verrouillé, entre guillemets, les choses et que le Conseil constitutionnel va adopter, malgré ses positions antérieures, une ouverture partielle, un ajustement ?
18: Je ne sais pas. Je préfère dire que je ne sais pas. Je ne sais pas si Sébastien Lecornu a verrouillé le Conseil constitutionnel ou pas. Vous savez, elle est sage. À un moment donné, on peut se demander s'ils ont vraiment pris de sagesse ou pas. Je ne sais pas. J'espère que le Conseil constitutionnel ne va pas retoquer, sous la pression des indépendantistes, l'ouverture aux conjoints. Parce que c'est ça le risque. Je pense que les natifs, ça va passer. Mais l'innovation de Sébastien Lecornu, quelque part, c'est d'avoir ajouté les conjoints. Et j'espère que le Conseil constitutionnel ne va pas retoquer ça. Parce qu'il va y avoir, attention, la machine de la gauche qui porte le FLNKS en métropole va se mettre en marche. Et là, il y a du juriste, il y a du juge, il y a du spécialiste en droit international, il y a du journaliste, il y a du politique. La machine va se mettre en route. Pour expliquer que c'est un passage en force, que c'est une recolonisation, que le FLNKS est contre le même discours qu'on a entendu 20 000 fois. Ils vont se mettre en route. Et il faudra être solide. Nous, on le sera. Mais il faudra que le conseil consiste soit solide aussi.
17: Ah, toujours est-il, c'est un peu compliqué tout ça. On a vu le Congrès, le Sénat, l'Assemblée nationale, le Conseil constitutionnel. Tout ça, ça va prendre du temps. Est-ce que on va être, est-ce que le calendrier va pouvoir être tenu? Et s'il ne l'est pas, qu'est-ce qui se passe? On votera aux élections provinciales avec un corps gelé parce qu'on n'aura pas pu l'ouvrir.
18: Alors, déjà, les choses vont très vite parce que je cherche un billet d'avion parce que les commissions sont convoquées dès la semaine prochaine. J'ai jamais vu ça. On fait une commission au Sénat mardi et une commission à l'Assemblée nationale mercredi. Enfin, c'est jamais vu un rythme aussi soutenu de la part du Parlement pour une loi. Donc tout est en mode d'urgence, ça clignote rouge de partout. Donc pour l'instant, tout est fait pour que ça soit voté dans les temps, avec derrière la commission mixte paritaire qui soit aussi prête dans les temps. Je pense aussi que le Haussaria ici va avancer en temps masqué, considérant que le texte peut être voté pour lancer les principes d'inscription et de déclaration des natifs et des conjoints. Maintenant, votre question, elle est... Si il y a catastrophe, et si ce texte n'y arrive pas, je l'ai toujours dit que moi, je n'envisageais pas des élections provinciales avec le même corps électoral que ce qu'on a connu là. Je pense qu'on est encore dans un déni de démocratie avec cette proposition, mais que là, si vraiment, pour le coup, la représentation nationale, parce que c'est ça que ça veut dire, quelque part, la catastrophe, c'est-à-dire que l'Assemblée nationale n'est pas capable de voter en 2026, une inscription pour des natifs et des conjoints, je pense qu'on est en rupture avec la France à un moment donné. Et je pense qu'il ne faudra pas se laisser faire. Oui.
17: Vous savez, vous n'avez pas encore établi la stratégie, vous ne pouvez pas la dire encore au cas où il y a un gel du corps électoral, un maintien du gel du corps électoral.
18: Oui, mais je pense
17: on verra
18: que,
17: ça plus tard.
18: Je pense qu'il y a des associations comme Un cœur, une voix qui se prononcent aujourd'hui et d'autres qui sont là pour aussi mobiliser les citoyens pour dénoncer ce genre de situation. Je pense qu'à un moment donné, l'État montre qu'il a peur des mobilisations populaires. Alors, je n'appelle pas de la violence, moi, jamais. Jamais, aucune violence. Par contre, une mobilisation de milliers de Calédoniens qui montrent leur désaccord face à une situation, il ne faut pas avoir peur de la faire. Moi, j'ai été convaincu que la mobilisation des Calédoniens lorsqu'on a passé le texte sur Bougival, a été utile pour que Marine Le Pen dise « Nous, nous soutiendrons l'ouverture du corps électoral ». Donc je pense que les mobilisations de Calédoniens sont toujours utiles. Alors, après, comme je vous l'ai dit, je pense que le texte passera. Je pense qu'il a une majorité. Mais la question, c'était « Et s'il ne passe pas ?» Je pense que s'il ne passe pas, il ne faut pas rester les bras croisés et accepter notre sort de condamné.
17: On va encore avancer dans le temps, admettons, ça passe, il y a les élections provinciales. Là, tout de suite, le Premier ministre le disait déjà, des discussions vont reprendre après les élections provinciales. Vous y êtes prêts? On va reprendre encore des discussions sur l'avenir institutionnel de la Nouvelle-Calédonie? Ça n'arrête jamais.
18: Alors oui, ça malheureusement, ça n'arrête jamais. Et Dieu sait que je prie tous les soirs pour que ça s'arrête un jour. Mais déjà, nous, on a clairement dit à Sébastien Lecornu et au FLNKS lors de la dernière multilatérale que nous, on ne serait pas là si il y a une opposition sur l'inscription des natifs et des conjoints. C'est-à-dire que si c'est pour fermer la porte à toute évolution du corps électoral, même une ouverture qui ne nous satisfait pas, nous, on ne sera pas là pour discuter de l'accord de Kanaki, de Deva, de Bougival, des transferts de compétences, de la nationalité, de l'État. On ne discutera de rien, il ne se passera rien. Parce que, je répète ce que je dis depuis quelques jours déjà, quelques semaines, je suis en désaccord avec Sébastien Lecornu. Quand il dit le statu quo n'est pas une option, eh bien, cher ami, monsieur le Premier ministre, si. Parce qu'en fait, le statu quo, ça s'appelle la Calédonie française. Et que nous, on est plutôt heureux d'être dans le statu quo. Le seul truc qui nous gêne dans le statu quo, c'est le gel du corps électoral. Mais le statu quo, fondamentalement, on vient de voir qu'on demande des milliards encore d'euros à l'État. Parce qu'on est sous perfusion pour relancer notre économie, pour relancer notre emploi, pour relancer nos systèmes sociaux, nos systèmes de santé. Donc, considérer que le statu quo garantit qu'on est français et que les compétences sont gérées par l'État, ça ne me semble pas être une mauvaise décision compte tenu de la situation de la Nouvelle-Calédonie. Voilà. Donc moi, je suis en désaccord avec Sébastien Lecornu quand il dit que le statu quo n'est pas une solution. Nous, on voudra bien discuter si et seulement si on fait des efforts sur l'ouverture du corps électoral.
17: On verra donc ça après les provinciales. Et avant les provinciales, vous en êtes où? On veut parler un peu politique, on va sortir de ces annonces. Ça se présente comment, les provinciales? On entend beaucoup de choses. Union, pas union, une seule liste, plusieurs listes. Vous en êtes où? Qu'est-ce que vous pouvez nous dire aujourd'hui?
18: Nous, on travaille, les loyalistes, Sonia Baquès, Gilles Brial, moi-même, nos maires, Antoine Romain, Sonia Lagarde, Nina Julier, Cynthia Jean. On travaille activement à ce qu'on réunisse la famille non indépendantiste pour ces élections provinciales. Parce que ce qu'il faut bien comprendre, c'est qu'on n'a plus le luxe que vous avez connu, Elisabeth Noir, à la grande époque, de la majorité sur l'ensemble de la Nouvelle-Calédonie, et une majorité tellement forte qu'on peut se permettre une division et que le pouvoir se joue entre nuances non indépendantistes, entre tendances non indépendantistes. C'est la grande époque, ça. Le RPCR contre l'Avenir Ensemble, Calédonie Ensemble contre le Rassemblement. Ça, aujourd'hui, ça n'existe plus. Aujourd'hui, le rapport de force, il est entre non indépendantistes et indépendantistes. Et donc, si on se divise dans le camp non indépendantiste, on ouvre la voie à la gestion de la Nouvelle-Calédonie par les indépendantistes, et voire même la gestion de la province sud par les indépendantistes. Donc on n'a pas le luxe, on n'a plus le luxe démographique et démocratique de la division. Donc il faut qu'on ramène déjà notre principal partenaire, notre principal allié avec qui on a tout fait, l'institutionnel, le congrès, la province sud, qu'est le Rassemblement. Nous, il faut qu'on fasse l'union avec le Rassemblement d'Alcide Ponga, c'est fondamental. Et donc on tend la main, on est en discussion avec eux pour que ça aboutisse. Mais il ne faudra pas que le Rassemblement d'Alcide Ponga. Je vois qu'il y a des initiatives qui se montent aujourd'hui. De gens qui, par exemple, ont été contre l'accord de Bougival. Je pense à un mouvement qui se lance, Volonté Calédonienne, je crois. Il faut qu'on discute aussi avec ces personnalités-là. Il ne faut pas les écarter d'un revers de main. Parce que, fondamentalement, il y a des nuances entre nous. Il y en a qui sont plus départementalistes, d'autres plus autonomistes. Mais on veut tous la Calédonie française et on veut tous que les Calédoniens aient un passeport français. La question, c'est quelle répartition des compétences. Mais on veut tous la même chose. Et je crois que, fondamentalement, il y a suffisamment de place sur une liste, Elisabeth Noir, pour que tout le monde ait l'occasion de pouvoir dire quelque chose dans cette campagne.
17: Et cette union, elle doit se faire dans les trois provinces. Je ne sais pas si dans la province des îles, vous serez en mesure de conduire des listes, mais dans le nord, dans le sud,
18: alors
17: il faut...
18: Alors, vous imaginez bien que si elle doit se faire en province sud, il faut vraiment qu'elle se fasse en province nord et en province des îles. Moi, je n'abandonne pas l'idée qu'une liste d'ouverture se monte en province des îles et qu'elle aille chercher un ou deux sièges. Pourquoi? Mais il y a un bilan à mettre en face des indépendantistes en province des îles. Vous avez vu la province des îles, c'est la province par habitant qui gagne le plus d'argent, quasiment 900 000 francs par habitant d'argent public en province des îles. Le pont de Mouly de 4 milliards, où il y a trois voitures qui passent, et l'hôtel du Bois Drapé, 3 milliards, qui n'a jamais ouvert. Donc moi, je pense qu'il y a des choses à dire en province des îles pour qu'il y ait une place pour les non-indépendantistes, ou en tout cas pour une liste d'ouverture. Donc moi, je suis déterminé à faire en sorte que ces provinciales se passent le mieux possible pour le camp de la France, pour le camp non indépendantiste. Alors malheureusement, je vais devoir partir à Paris pour défendre une énième fois le bout de gras. La consigne que moi je donne aux personnalités de Génération INSEE en Nouvelle-Calédonie et plus largement aux loyalistes, c'est de tendre la main à toutes les composantes non indépendantistes de Nouvelle-Calédonie pour qu'on avance ensemble.
17: La campagne va être très brève?
18: Oui. Ça va être très court, ça va être à moi. J'ai envie de dire tant mieux. Tant mieux, comme ça on ne va pas perdre trop d'énergie et puis on ne va pas trop embêter les Calédoniens trop longtemps. Je pense que les Calédoniens, quand même, savent pour qui à peu près ils voteront. Je crois que ça nous permettra, ces 5 semaines de campagne, de mettre en avant nos mesures économiques. Parce que je crois que la séquence qui va s'ouvrir désormais en Nouvelle-Calédonie ne sera moins une séquence institutionnelle qu'une séquence de relance économique. Sonia Baquès a fait une proposition ce matin qu'elle a relayée auprès du Premier ministre, qui est de transformer les 6 milliards qui venaient en déduction de l'impôt sur les sociétés pour alléger les cotisations patronales et salariales des entreprises. Je pense que c'est fondamental. Donc nous, on a une batterie de mesures économiques et sociales à proposer aux Calédoniens dans le cadre de cette campagne provinciale et territoriale, parce que c'est l'ensemble de la Nouvelle-Calédonie qui est concernée. Donc on a hâte aussi de les mettre en avant.
17: Avant de conclure, le temps passe, Nicolas Mezdorf, un petit mot d'actualité également. Je sais que c'est un sujet qui a retenu votre attention. C'est le Vanuatu, ou plutôt le déplacement au Vanuatu d'une délégation commerciale conduite par Christian Théin, ça vous a beaucoup choqué? Vous estimez que le Vanuatu fait de la provocation?
18: Mais c'est une honte absolue. Une honte absolue. Pardon, mais nous, on est la Nouvelle-Calédonie, ce n'est pas une serpillère sur laquelle on s'essuie. Hein. La Nouvelle-Calédonie, c'est déjà un territoire français, mais c'est aussi un gouvernement, avec un président du gouvernement, avec un membre du gouvernement en charge de l'économie, avec un parlement, qui est le congrès de la Nouvelle-Calédonie. Et donc, quand on veut faire de la coopération régionale, ça se fait de gouvernement à gouvernement, de premier ministre à président du gouvernement, de ministre de l'économie à ministre de l'économie. Ce n'est pas la République bananière ici. Hein, on n'est pas le Zimbabwe. D'accord ? Donc en fait, le FLNKS ne représente rien au Vanuatu. Le FLNKS, s'il va au Vanuatu, c'est pour rencontrer un parti politique frère. Ça, c'est leur problème. Mais il ne peut pas parler au nom de la Nouvelle-Calédonie et encore moins mener une délégation avec des patrons issus d'organisations patronales comme le MEDEF, qui se sont fait piéger dans l'histoire. On a compris qu'ils n'étaient pas du tout associés à la décision. Donc, moi, je trouve que le Vanuatu, sans gouvernement, parce que c'est sans gouvernement qui lance cette invitation, le gouvernement officiel du Vanuatu, le Premier ministre, il fait de l'ingérence en invitant le FLNKS et en disant, ben moi, plutôt que de traiter avec le président Alcide Ponga, je traite avec le FLNKS. Il choisit un parti politique. Donc, le Vanuatu, on doit cesser toutes les opérations d'échange avec eux. Cynthia Jean, la maire d'Imbéa, qui est jumelée avec Port Vila, a coupé toutes les relations avec le Vanuatu. Christopher Gigès a annoncé en faire de même. Et puis en plus, vous savez quoi, les échanges commerciaux avec le Vanuatu, franchement, moi je préfère qu'on traite avec l'Australie ou la Nouvelle-Zélande, qui ont un peu plus de PIB que le Vanuatu. Hein, parce que le Vanuatu, à part être une succursale de la Chine, hein, c'est les nouvelles hébrides chinoises maintenant, le Vanuatu. Vous savez, au Vanuatu, quand on va voir le bâtiment du Premier ministre, c'est écrit « Ce bâtiment a été financé par la République populaire de Chine ». Vous imaginez ce qu'on dirait de la France si, à l'Élysée, on en saurait, ça serait écrit « Ce bâtiment a été financé par Donald Trump, président des États-Unis d'Amérique ». Donc, le Vanuatu est une colonie chinoise. Nous n'avons rien à faire avec eux, surtout s'ils font de la provocation.
17: Et Christian Théin encore aggravé son cas, si j'ose dire, depuis le Vanuatu.
18: Vous me faites du mal, là, Elisabeth Noir.
17: Depuis le Vanuatu, il annonce que Matthew Hunter appartienne, bien sûr, au Vanuatu. Ça aussi, c'est,
18: ça démontre...
17: un sujet qui est vraiment un casus belli entre la Calédonie et le Vanuatu, entre la France et le Vanuatu.
18: Alors, il n'y a pas de casus belli. C'est à nous. Donc, il n'y a pas de discussion, il n'y a pas de négociation, c'est à nous. Et ça démontre aussi, toute l'incompétence des leaders indépendantistes du FLNKS et de Christian Théin notamment. Christian Théin, ça veut dire que lui, en fait, il serait capable de céder des bouts de territoire de son propre pays. Mais combien même on serait indépendant? Imaginez Christian Théin, un jour, gagne les élections, c'est l'indépendance, c'est Kanaki. Christian Théin est président du gouvernement de la Nouvelle-Calédonie. Il cède des bouts de territoire? Mais il va céder quoi à la fin? L'Île-Ouen aussi? Enfin, non, mais je veux dire, il y a un moment donné, non, mais il n'y a pas à céder, qu'on soit indépendant ou pas d'ailleurs, une partie de notre territoire. Parce que, un, c'est le territoire français, puis deux, c'est le territoire calédonien aussi. Donc, ça montre, finalement, ces gens-là sont prêts à tout pour l'indépendance, c'est ça que je veux dire. C'est-à-dire qu'ils sont prêts même à sacrifier non seulement leur population, mais leur espace vital aussi. Donc, il n'y a rien à céder au Vanuatu, français ou pas.
17: Merci pour ces précisions, Nicolas Mezov. Donc, on l'a bien compris, vous attendez un avion. Dès que vous en avez un, vous partez à Paris.
18: S'il y a quelqu'un qui veut bien me laisser une place, je la prends volontiers.
17: L'appel est lancé et vous allez défendre à Paris. Donc cette loi qui n'est pas la vôtre.
18: Je ne vais pas la défendre. Je vais la voter, évidemment, parce que quelle tête j'aurai à ne pas voter un élargissement du corps électoral. Mais je vais surtout défendre le fait que ce n'est pas fini.
17: Voilà. Merci en tout cas d'être venu dans les studios de Radio Rythme Bleu en ce 8 mai.
18: Merci beaucoup.
17: Pour ce magazine Transparence, magazine qui sera rediffusé dimanche soir, juste après votre édition de 17h45. Magazine que vous pourrez retrouver en audio et en vidéo sur le site internet de Radio Rythme Bleu dans quelques instants. Passez une excellente après-midi. Dans quelques instants, avec un peu de retard, votre rappel des titres. Bon après-midi.

0: C'était votre magazine Transparence. On remercie bien entendu Elisabeth Noir et son invité. Et tout de suite, le rappel des titres. Mais juste avant, un petit coup de pub.
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0: Et il est 13h passé de 5 minutes, on retrouve Jean-François Boudin pour le rappel du titre.
2: Au lendemain de l'annonce de la fixation de la date des provinciales et de la proposition d'ajuster le corps électoral en l'ouvrant aux natifs et aux conjoints, le Premier ministre s'est adressé directement aux Calédoniens. Une vidéo de 12 minutes dans laquelle Sébastien Lecornu fait le point sur le dossier calédonien. Il rappelle le pacte de refondation, le rejet du Parlement de la réforme constitutionnelle sur l'accord de Bougival, avant de marteler que le statu quo n'est pas un destin. Le Premier ministre évoque ensuite l'organisation des élections provinciales et détaille le processus législatif qui va s'engager pour faire adopter la proposition de loi organique qui ajuste le corps électoral. Les élections provinciales se tiendront et le dialogue devra reprendre, ajoute le Premier ministre qui conclut cette adresse en réaffirmant l'engagement de l'État envers la Nouvelle-Calédonie. Une intervention et une adresse du Premier ministre que vous pouvez retrouver sur notre site internet rrb.nc. Elle a aussi été évidemment largement commentée par le député Nicolas Metzdorf qui était l'invité d'Elisabeth Noir dans le magazine Transparence il y a quelques instants. Ce 8 mai, les communes de Calédonie commémorent le 81e anniversaire de la capitulation allemande et la victoire des alliés sur les nazis en 1945. À Nouméa, la cérémonie s'est tenue à 8h place Bir Hakeim devant le monument aux morts. Un temps de souvenir présidé par le haut commissaire Jacques Billan, accompagné par les autorités civiles et militaires, mais aussi par des élèves des classes défense des établissements La Pérouse et Beaudoux. Cet hommage aura également été l'occasion de dévoiler 6 nouveaux noms sur le monument aux morts grâce au travail mené par l'association pour la conservation du patrimoine militaire en Calédonie. À la fois, ce 8 mai est commémoré dans une ambiance particulière. Une journée porte ouverte est en effet organisée sur l'hippodrome Banu pour marquer la fin de l'exercice militaire Tagata Toa. Le cauchemar n'est pas encore terminé pour les passagers du MV Hondius. Cela fait un mois maintenant qu'ils ont quitté le sud de l'Argentine pour une croisière et leur bateau a été immobilisé plusieurs jours au large du Cap-Vert après la découverte d'un foyer d'antivirus qui a fait 3 victimes. Il s'agit en plus d'un variant qui se transmet par l'homme, mais les autorités sanitaires traquent les cas contacts. L'OMS se veut rassurant, il n'y a pas de risque d'épidémie ni de pandémie comme on en a connu avec le Covid. Une fois encore, des individus ont profité de la célébration de la qualification du PSG en finale de la Ligue des Champions pour se livrer à leur sport favori, casser et s'en prendre aux forces de l'ordre. Ça a été encore le cas à Paris hier après la qualification des Parisiens sur le Bayern. Une centaine de personnes a été placée en garde à vue essentiellement pour violence à l'encontre des forces de l'ordre. Rappelons que le PSG jouera la finale de Ligue des Champions le 30 mai face à Arsenal. En revanche, pas de finale pour Strasbourg en Ligue Conférence et toujours du football. Les Alsaciens ont été éliminés ce matin en demi-finale par le Rayo Vallecano sur le même score qu'au match aller 1-0. Voilà Pierre pour l'essentiel de l'actualité. L'info reprendra cet après-midi à partir de 16h. Nous sommes en effet un jour férié et 17h45 évidemment pour le journal complet du soir.
0: Et on vous remercie Jean-François Baudin et on vous souhaite bien entendu une bonne après-midi. Nous, bien entendu, on continue en musique. Mais avant toute chose, bah oui, on a un petit peu de chamboulement. Hein. Vu que c'est un jour férié aujourd'hui, on retrouve les avis de décès. Et juste après, ce sera bien entendu après-midi Mélodie pour faire la sieste comme il faut.
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4: Les avis qui vont suivre concernent les décès de M. Iwamoka, M. Tebuyi Stéphane Nenug, M. Austin Jacques, Mme Apikawa Diana, Mme Vauheilala, épouse Tafilagi, et Tevisé Pakiaou, M. Moisson Roland, M. Thibault Richard, Mlle Taogamoa, Gladairosa Emiliana Lagomei Toga, M. Amou Jean Pamani. Nous avons le regret de vous annoncer le décès de M. Iwamoka, survenu le 1er mai dans sa 77e année. Les veillées auront lieu le samedi 9 et le dimanche 10 mai de 8h30 à 19h30 dans le grand salon funéraire du centre funéraire de Nouméa. Les coutumes se feront à partir du samedi 9 mai dans le salon funéraire. Le corps sera transféré ensuite sur l'Ifou le lundi 11 mai par le Béticho pour inhumation à la tribu de Nas le mardi 12 mai. C'est avec une immense douleur que nous vous faisons part du décès de M. Stéphane Tebeyi Nenug, survenu le 5 mai dans sa 54e année. La veillée se tiendra à la tribu de Gondé ce vendredi 8 mai à partir de 16h et l'inhumation aura lieu au cimetière de la tribu de Gondé le samedi 9 mai à 9h. Nous avons la douleur de vous faire part du décès de M. Jacques Ostien, survenu le 4 mai à l'âge de 96 ans. La veillée se déroulera dans le salon funéraire du centre de Nouméa le dimanche 10 mai de 12h à 20h et la cérémonie religieuse sera célébrée le lundi 11 mai à 8h15, suivie de la crémation à 9h. Nous avons la douleur de vous annoncer le décès de Madame Apikawa Diana, survenue le mardi 5 mai au Medipol. La cérémonie coutumière et la veillée se dérouleront à la morgue de Nouméa ce vendredi 8 mai jusqu'à 20h et le transfert du corps vers l'île des Pins s'effectuera par le Beticho le samedi 9 mai au matin. L'enterrement se fera au cimetière de Vao le dimanche 10 mai au matin. Nous avons la tristesse de vous annoncer le décès de Madame Vao Heilala, épouse Tafilagi Etevise Pakihau, survenue le mercredi 6 mai dans sa 79e année. La veillée aura lieu ce jour, le vendredi 8 mai à partir de 12h à la morgue municipale de Nouméa et la célébration religieuse aura lieu le samedi 9 mai à 7h15, suivie de l'inhumation à 8h au cimetière du 5e kilomètre. On nous prie de vous faire part du décès de M. Thibault Richard, survenu le samedi 2 mai. Une veillée se déroulera au centre funéraire du Pont des Français, 188 rue de la Carrière, le vendredi 8 mai de 17h à 19h. La cérémonie religieuse sera célébrée ce même jour à 17h30, suivie de la crémation. Nous avons la profonde douleur de vous faire part du décès de Gladairosa Emeliana Lagomei Toga Taugamoa, survenu le 21 avril dans sa 21e année au Mans. La cérémonie religieuse aura lieu le lundi 11 mai de 12h à 20h à la morgue de Païta et la messe d'action sera célébrée le mardi 12 mai à 9h à l'église de Païta, suivie de son inhumation au cimetière de Païta à 10h. Nous avons la douleur et la tristesse de vous faire part du décès de M. Jean-Pamani Amou, survenu le mercredi 6 mai à l'âge de 57 ans. Le travail du deuil se fait actuellement chez Mme Seiko Awe à Normandie. L'enterrement se fera le mardi 12 mai à 8h à la tribu de Juanono. C'était vos avis de décès.

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1: Et il est 13h19 sur les ondes de Radio Rythme Bleu et on continue en douceur avec Yann Habib et son titre Save Your Love For Me, qu'on peut traduire par Garde ton amour pour moi. Et là, bon, on est dans quelque chose de délicat. Hein. Alors, c'est pas l'amour qui arrive et qui crie et qui réclame avec ses gros sabots. C'est plutôt une demande simple. Hein. Garde-moi juste une petite place pour moi dans ton cœur. Et ouais, il y a des chansons comme ça qui forcent rien. Hein. Elles arrivent doucement et elles nous rappellent que aimer, c'est parfois juste espérer être attendu quelque part. Allez, on reste dans le velours tout de suite. Yann Habib, Save Your Love For Me.

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1: Et on continue avec ce joli fil et c'est Alan Jackson qui arrive avec un Taillight Blue qu'on pourrait traduire par des feux arrière bleus. Alors comme ça peut paraître un petit peu obscur, mais je vais vous expliquer. L'idée, elle est toute

simple. Quand quelqu'un s'en va, eh ben on voit les feux rouges de sa voiture s'éloigner. Sauf que lui, eh bien dans sa musique, il dit qu'ils auraient dû être bleus pour ressembler un petit peu plus à ce qu'il ressent à l'intérieur. Bon, c'est un petit peu complexe, mais bon, on peut tolérer la chose. Hein. C'est de la country, par contre, comme on aime. Et c'est direct et ça fait pas de grande manière. Hein. Une peine de cœur, une voiture qui démarre et tout un monde qui s'éloigne doucement au bout de la route. Allez, on garde le corps ouvert et le pied tranquille sur l'accélérateur. Tout de suite, Alan Jackson, Taillights Blue.

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1: Et on continue notre après-midi mélodie avec Claude Nougaro et son titre « La pluie fait des claquettes ». Alors déjà, rien que le titre, hein, il donne un petit peu le sourire. Chez Nougaro, même quand la pluie ne tombe, bah, elle tombe pas bêtement finalement. Hein. Elle a du rythme, elle tape du pied et elle se prend presque pour une danseuse de music hall. Et c'est ça qui est beau dans cette chanson. Hein. Elle transforme un ciel gris en un petit moment de swing. Comme quoi, bah, quand la météo elle fait sa mauvaise tête, on peut toujours trouver une façon de danser avec. Finalement. Et en Calédonie, mine de rien, on connaît bien ça. Hein. Une averse, elle peut débarquer sans prévenir. Mais bon, danser les claquettes, ça c'est plutôt quand le gosse, il écoute rien. Allez, on continue. Claude Nougaro, la pluie fait des claquettes.

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1: Et il est 13h41 sur les ondes d'RRB et on continue avec cette belle douceur. Et c'est Omar qui arrive avec There's Nothing Like This, qu'on peut traduire par Il n'y a rien de comparable. Et c'est exactement l'idée de morceau, hein, du morceau plutôt, ce moment rare où on se dit que ce qu'on vit, hein, cette présence, cette sensation, ben on ne la retrouvera pas ailleurs. Alors pas besoin d'en faire des tonnes, juste quand on le sait, quand c'est juste, eh bien on le reconnaît. Musicalement, on est plutôt dans une soul britannique, hein, plutôt très posée, avec ce petit groove qui avance sans lever la voix. C'est le genre de titre qui nous prend par l'épaule et qui nous dit « Allez, détends-toi, on est bien, c'est bon, c'est bientôt le week-end. » Allez, tout de suite, Omar, There's Nothing Like This, et c'est sur RRB.

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1: Et voilà, on va refermer doucement cette parenthèse de l'après-midi Mélodie. Une heure avec de la tendresse, quelques cœurs laissés sur le bord de la route, un peu de pluie qui danse et cette soul tranquille qui nous rappelle qu'il y a des moments qu'on ne remplace pas. Merci d'avoir partagé ce moment avec nous sur les ondes d'RRB. D'ici quelques instants, bien entendu, je laisserai la place à la délicieuse Jennifer avec sa lumière et sa bonne humeur et tout ce qu'il faut pour continuer l'après-midi en beauté. Prenez soin de vous, bien entendu, prenez soin de vos proches, gardez le cœur souple et l'esprit léger. C'était Pierrot pour vous servir et n'oubliez pas, ce n'est pas la destination qui compte, mais la musique que l'on écoute sur le chemin.

0: Il est 14h pile, vous respirez. Est-ce que vous sentez ce calme délicieux qui plane sur le caillou? Pas de réveil qui sonne, enfin presque, pas de stress dans les bureaux. C'est le 8 mai, quel bonheur de vous retrouver pour cet après-midi. On oublie un petit peu les contraintes. C'est Jennifer, je suis aux anges de passer ces 3 heures de jour férié en votre compagnie. Aujourd'hui, on est là pour la détente, le partage et surtout pour le plaisir des oreilles au programme. On commence fort avec Marion et le numéro 1 international du vendredi. 15h30, Kelinda avec Paris il est sorti, spécial pour ce week-end de 3 jours. 15h45, Allons enfants, juste avant votre zapping à 15h50 et bien sûr l'éphéméride de cette belle journée de ce vendredi 8 mai. Si vous avez la chance d'avoir déjà commencé votre week-end, les amis, je vous souhaite un bon repos. Faites attention quand même sur les routes, hein, si vous y êtes déjà, levez le pied. Fin d'émission, bien sûr, on clôturera avec notre club politique de chaque vendredi. Ça se passera à 16h45. Soyez au rendez-vous. Le soleil est là et l'ambiance est au top. On lance les festivités avec Marion, bien sûr. On part en voyage. On a besoin de sons qui nous transportent loin, très loin. Et pour ça, c'est la meilleure des guides. Bonjour Marion, voici votre hit numéro 1.
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1: Miley Cyrus, toujours en numéro 1, en tête des listes internationales, tirée bien sûr de Avatar. Eh bien oui, ça, on s'en souvient. Bienvenue sur RRB cet après-midi. Voici votre rubrique anecdote musicale. Il est 14h05 et pour rester dans cette ambiance décontractée, j'ai eu envie de vous ressortir un morceau qui est devenu un véritable emblème ici. Surtout Always on My Mind de Daville. Alors ce rythme nous transporte instantanément depuis toutes ces années, mais ce titre aussi a une histoire assez incroyable. À l'origine, ce n'est pas du tout du reggae, mais une vieille ballade country américaine des années 70 chantée par des légendes comme Elvis Presley. Et en 2006, Daville a eu cette idée géniale de le réinterpréter avec cette touche Lover's Walk. L'anecdote est simple, il a enregistré ce morceau alors qu'il était en tournée, loin des siens. C'était sa façon à lui de dire à sa famille que malgré la distance, il ne quitterait jamais ses pensées. Il ne se doutait pas qu'il venait de créer l'un des morceaux les plus diffusés dans les soirées romantiques du Pacifique. Voici Daville avec Always on My Mind sur RRB. Bonne écoute.

Et il est 14h15 avec cette magnifique chanson de Birdy, Skinny Love. Le soleil brille fort sur le caillou et la température monte d'un cran ce vendredi après-midi, pendant que beaucoup profitent de ce 8 mai pour souffler. Je n'oublie pas tous ceux et celles qui sont sur le pont aujourd'hui, peut-être en train de tenir une boutique ou d'assurer une permanence. On pense fort à vous. Courage pour votre mission du jour. On est là pour vous donner de la force et de la musique jusqu'à la fin de votre service. On s'évade un instant avec une mélodie qui à suivre et qui colle parfaitement à la lumière du jour. Voici Ed Sheeran avec le superbe Saphir. Montez le son, c'est pour vous sur RRB.

15h24 sur RRB, si vous faites partie de ceux qui travaillent, les amis, si vous sentez un peu de fatigue arriver, offrez-vous une vraie pause, vous avez le droit. Hydratez-vous avec ce soleil et laissez la musique faire le reste. On s'occupe de recharger vos batteries. Dans à peine 6 minutes, on sort les agendas, avec Kelinda pour Paris City Sorties. On va tout savoir sur les meilleures sorties pour ce week-end de 3 jours. 16h45, bien sûr, on prendra le temps de l'analyse et du débat avec le club politique pour faire le point sur les dossiers qui marquent votre actualité avec Elisabeth Noir. Entre-temps, bien sûr, votre Allons-enfants, le zapping radio. Restez avec nous, ça va plutôt être drôle tout à l'heure. Et enfin, votre éphéméride de ce 8 mai. Un gros programme hein, pour un 8 mai. Vous ne trouvez pas ? Belle fin d'après-midi.

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5: Il est 15h30 très exactement sur votre radio préférée. J'espère que votre après-midi du 8 mai s'est bien passé. Elle n'est pas encore terminée d'ailleurs. Mais attention, le week-end ne fait que commencer, lui. Et pour ne rien rater des festivités sur notre caillou, on accueille notre experte, Kelinda. Alors, ce vendredi férié, le programme doit être chargé, je suppose. Où est-ce qu'on va danser? Où est-ce qu'on va se balader? Donnez-nous vos meilleurs plans pour que ces 3 jours soient inoubliables. On vous écoute, Kelinda.
6: Par ici les sorties. Bonjour, aujourd'hui on va commencer ce Par ici les sorties avec le Tropical Market qui vous proposera demain divers stands à Lansvata. Après les Kéferi, toujours à Nouméa, c'est à Lansvata que le Tropical Market débarque, juste en face du nouveau parc de jeux sur le site de l'ancienne polyclinique. Les artisans vous feront découvrir de 9h à 17h demain leur création. Des animations et des ateliers sont également prévus. Le marché de la fête des mères est organisé demain par Pacific Fair à Port-Plaisance. À l'occasion de la fête des mères, la galerie vous invite à une journée pleine de douceur et de jolies découvertes. Flânez entre les stands du marché, découvrez des idées cadeaux originales et profitez de toutes les boutiques de la galerie pour trouver l'idée cadeau parfait. Les précisions de Bruno Aurelio, gérant de Pacific Fair.
7: Les boutiques de la galerie Port-Plaisance ainsi que les exposants organiseront un marché donc de 9h à 18h. Avec des animations en continu tout au long de la journée. Et donc voilà, si vous cherchez des idées cadeaux pour la fête des mamans, il faut les récompenser, il faut les chouchouter. Donc il y aura plein d'idées cadeaux, des fleurs, des petits bijoux, du prêt-à-porter. Il y aura également de la nourriture à emporter pour se balader à l'intérieur de la galerie. Les visiteurs vont retrouver des boutiques habituelles de la galerie Port-Plaisance où il y a déjà pas mal d'idées cadeaux qui seront présentes durant toute la journée de samedi, mais également une trentaine d'exposants éphémères qui vont venir s'installer et proposer leurs produits toute la journée. Donc on va retrouver des habitués comme du miel et des savons qui font fureur à chaque fois. Donc ce sont beaucoup des artisans qui seront présents toute la journée. Mais pour l'occasion, pour la fête des mères, c'est vrai qu'on est allé chercher des idées cadeaux un petit peu originales avec des créations florales. Il y a des petits bijoux également, des petites notes sucrées. On a essayé de penser pour avoir également tous les budgets. On sait que ce n'est pas facile en ce moment pour tout le monde. Donc il y a vraiment des idées cadeaux. Je vous dis, à partir de 500 francs, vous allez pouvoir retrouver des petites idées cadeaux pour faire plaisir à sa maman en fin de mois.
6: Le marché de la fête des mères, c'est donc demain de 9h à 18h dans la galerie Port-Plaisance. Un rendez-vous à ne surtout pas manquer. On revient dans le centre-ville où la librairie Calédo Livre rue Jean Jaurès proposera demain de 10h à midi une rencontre et dédicace avec Benoît Delvinquier pour son livre « L'éphémère, aventure du charbon de la Nandouille ». Et direction la commune de Boulou-Paris, où son hippodrome accueillera demain et dimanche l'édition 2026 de la fête du cerf et de la crevette. L'occasion pour vous de profiter d'un long week-end festif avec le retour du rodéo prévu dimanche et plus de 120 exposants, des manèges et villages culturels, sans oublier les animations sur la scène. Pour nous en dire plus, le maire Pascal Vittori.
8: On fait en sorte qu'il y ait au moins 30% des stands qui soient des stands de Boulou-Paris. D'abord parce que ça permet à des familles, à des associations d'avoir pendant ce week-end week-end-là des revenus un petit peu exceptionnels. Et puis parce que ça fait connaître donc tout le savoir-faire culinaire, artisanal, culturel de Boulou Paris. C'est important, ça participe au rayonnement de la commune parce qu'il y a, je vous disais, d'abord une trentaine de stands hein, qui sont animés par des familles ou des associations de Boulou Paris. Puis c'est une fête qui est toujours très attendue. C'est que les gens y viennent, ils y passent leur week-end parce que c'est l'occasion de se rencontrer entre Boulou Parisiens, de revoir le dépeçage du cerf. Là, cette année, on va pouvoir assister au rodéo qui est toujours une attraction qui plaît beaucoup. Et puis, c'est l'occasion de retrouver les amis qui viennent de plus loin en brousse ou les amis et la famille qui viennent de l'agglomération nouméenne. Pour les enfants, il y a des manèges, hein, mais il y a aussi des jeux hein, de courses de sacs, tirer de cordes, les courses de pneus, le lancer de claquettes. Voilà, ça a toujours beaucoup de succès auprès des petits. Il y a bien sûr de la musique, il y a des danses. Il y a une nouveauté dans les danses cette année, c'est qu'on a un stand d'animation, d'initiation à la danse country. C'est une danse qui se développe beaucoup à Boulou Paris. Et donc tous ceux qui veulent s'essayer pourront le faire ce week-end.
6: L'occasion pour les visiteurs de découvrir ou de redécouvrir les animations, mais aussi les stands présents sur le site à partir de 9h demain. Les précisions de Dadi Nourtier de Action Pub NC, co-organisateur de la fête du cerf et de la crevette 2026.
9: On a cette année 140 exposants qui sont inscrits. Donc oui, en général, on fonctionne un peu par thème, surtout sur l'espace food court, où l'espace food court, en fait, les culinaires sont tout autour pour éviter de mélanger la cuisine avec des autres activités professionnelles. On a aussi un espace jardin, on a les espaces artisanales aussi. Vraiment, oui, les pôles sont un peu divers, sont un peu bien identifiés, en fait, tout à fait. Alors, au niveau de la scène, c'est vraiment diversifié. On va avoir de la danse mélanésienne, tahitienne, des groupes de musique pop-rock, reggae, rock, salsa. Voilà, ça sera vraiment, vraiment éclectique, en fait.
6: Alors, habituellement, on a aussi les animaux de la ferme.
9: Alors, ils seront bien sûr présents aussi. On aura la petite ferme qui sera exactement là, qui sera présente. Pour ce type d'animation aussi également.
6: C'est la fête du cerf de la crevette, ça veut dire qu'on retrouvera aussi des crevettes et de la viande de cerf sur le site?
9: Alors oui, on aura toujours bien entendu nos exposants qui proposent des produits à base de cerf, des saucissons, de la viande fumée, ce genre de choses, ça sera toujours, toujours présent. Cette année, en fait, il y a une petite modification, ce sera les restaurateurs donc, dans l'espace food court qui vendront directement les crevettes fraîches donc, au public. Qui est quand même un plus cette année. Tous les culinaires pourront vendre des crevettes fraîches. Donc cette année, il y a beaucoup plus d'animation, surtout le retour du rodéo le dimanche. Et le samedi, on restera dans une ambiance toujours aussi familiale, conviviale, chaleureuse. Et puis cette année, la commune de Boulou Paris a fait un énorme effort au niveau du prix de l'entrée. Donc les années précédentes, on était à 1500 francs le prix de la voiture en entrée. Cette année, on est à 1000 francs. Le prix de la voiture en entrée. Donc, si vous êtes 5 personnes dans la voiture, ça fait 200 francs par personne, ce qui, à mon sens, aujourd'hui, vu la situation économique, quelque chose qui sera plutôt apprécié par les visiteurs.
6: La fête du cerf et de la crevette 2026, c'est à partir de 9h, demain et dimanche, sur l'hippodrome de Boulou Paris. On revient dans le centre-ville de Nouméa où l'association Animal Action organise demain une matinée d'adoption de chiots et de chatons. Ce sera de 9h à midi dans la galerie Centralma. Pour terminer ce Paris C'est sorti, je vous emmène en direction de Dimbéa où sera proposée dimanche de 7h à midi une opération de lavage de voitures et à vide-grenier au parking des profs du lycée du Kikewe. Cette opération sert à financer un voyage de la section internationale. Le rendez-vous c'est donc dimanche de 7h à midi au parking des profs du lycée du Kikewe à Dimbéa. C'est terminé pour ce Paris C'est sorti. Le prochain rendez-vous c'est à 8h15 demain matin.
5: Et un grand merci Kélinda, plus d'excuses pour s'ennuyer, le programme est bouclé. On garde ce rythme, on pousse le son et on savoure chaque minute sur Radio Rythme Bleu.

Et chose promis, chose due, nous sommes le 8 mai, mais nos rubriques restent bien là. La devinette de la semaine avec les enfants. Et cette semaine, ce sont ceux de l'école Adrienne Laumont qui se sont prêtés au jeu des questions et des devinettes.

0: Allons, enfants!
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0: Les enfants, c'est à nous.
3: La devinette de la semaine.
4: Née dans les pâturages, je parfume l'air à ma manière. Les mouches m'adorent, les humains un peu moins. Qui suis-je?
0: Un caca, mais parce que les mouches adorent manger du caca et les humains, non.
5: L'ours, il aime pas les humains, mais il aime bien le miel des abeilles.
6: C'est le caca parce que ça sent et les mouches, il vient sentir.
7: Moi, je suis de la même avis que elle et de lui. Je suis sûre que c'est des caca. Parce que c'est vrai, les mouches, ils sont. Et c'est vrai qu'on voit toujours des mouches quand il y a des caca quelque part.
4: Née dans l'herbe, je parfume l'air à ma manière. Les mouches m'adorent et les humains un peu moins. Que suis-je?
8: Un humain. Parce qu'on vit sur la terre et puis on boit de l'eau et puis on vit.
0: Des fois, les mouches, ils aiment bien manger. Ils aiment bien manger les restes dans la poubelle.
6: Quand il pleut, des fois, ça sent un peu mauvais. Les mouches, eux, ils viennent rester sur le caca.
9: Sûr, c'est les cacas parce que les humains, ils aiment pas les cacas.
6: Quand on fait caca dans les toilettes, ça passe par les caniveaux et les mouches, ils vont chercher le caca.
4: La réponse, c'était la bouse, parce que la bouse, c'est le nom du caca de la vache. Les mouches, elles aiment bien le caca, les humains un peu moins, sauf quand on marche dedans avec le pied gauche.
0: La dernière fois que j'étais là-bas, chez moi, là-bas, à Ducos-Papet, j'ai sauté par la barrière, après j'ai écrasé un caca.
10: Allons, enfants!
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0: Et puis c'est tout!
11: Et un grand merci aux enfants de l'école, la directrice d'établissement et les enseignants pour leur accueil chaleureux toute cette semaine. On retrouve une autre école à partir de lundi.

0: Et en cette fin d'heure, on enchaîne avec un concentré de bonne humeur. C'est l'heure du zapping radio de la semaine. J'ai fouillé les ondes pour vous sortir les séquences les plus drôles, les plus insolites et les plus émotions aussi. Séquences émotions. Oreilles sensibles, s'abstenir, ça va décoiffer, ça se passe sur RRB. C'est votre zapping radio. Bel après-midi.
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0: Et en plus, il fait beau, mais que demander de plus. Vous finissez mes phrases, Mouna, ça devient dangereux.
5: On commence à se connaître, vous et moi. Comme on aimerait connaître le totem aussi.
0: Ouais, moi ça va, je le connais.
6: Quand je vois aussi donc, aujourd'hui l'avènement de l'IA et les conséquences que ça a, notamment chez les jeunes, hein, où on a cette solution de facilité,
0: de rapidité,
6: de rapidité de, voilà, d'accéder à des informations qu'on ne prend plus le temps de soi-même de réfléchir, de se concentrer. Donc je pense que le danger est là. Après, comme je vous le dis, il faut évoluer avec son temps, mais être vigilant.
7: Et avec ses deux nouvelles médailles d'or au championnat du monde de Kobe au Japon, Pierre Ferbank compte 9 podiums olympiques, 14 mondiaux, et 10 européens.
8: Je me dis, c'est une belle carrière, et puis je suis encore un peu dans le coup, et du coup, je me dis, bon, bah, allez, on continue, attends que le chrono y parle.
9: On termine, Liana, si vous le voulez bien, avec les températures minimales qui restent élevées, comprises entre 19 et 24 degrés.
5: Mais si jamais je veux pas, vous continuez. Bon, merci beaucoup.
9: Excellente remarque.
10: Aimer les gens, et puis donner son temps sans compter. Voilà, moi, le bénévolat, c'est ça. On ne compte pas l'énergie, l'envie. Et puis, on essaye toujours de faire des choses un petit peu extraordinaires, qui sortent de l'ordinaire. Si on peut le faire, c'est génial.
11: La médaille de la résistance de la Nouvelle-Calédonie.
0: Bravo, François! Mais François, voyons, mais il ne faut pas nous faire ça un jour férié.
5: Oh Dieu, mais cumule les victoires. Gagnant au Big Quiz ce matin et grand gagnant du totem.
0: Mais est-ce qu'il a le droit de faire ça?
5: Et je crois que oui, bravo François.
9: Entre 10 et 15 nœuds, voire 15 à 20 nœuds, sur les pointes nord et sud de la Grande Terre.
0: J'essaye de mettre mon casque aussi.
12: Oui, je vois que vous avez un gros problème de casque ce matin. C'est pour pas vous dépeigner, c'est
0: oui,
12: ça?
0: Oui, parce que j'ai pas bien séché mes cheveux, mes curly hair.
12: Pardon.
0: Je voudrais pas les abîmer. Mais
12: je comprends. Moi, oui. Ça m'arrive très souvent de mal me sécher les cheveux.
0: Surtout à vous, Lionel.
12: Ah bah, alors moi, gros problème de séchage de cheveux.
0: Vous êtes le seul à me comprendre ici.
12: Oui, bah, bien sûr.
5: Ce banger. Ah, oh! En plus, je viens de voir que Charlotte Coulson a mis ses petits chaussons à la Michael Jackson.
13: Les mocassins noirs et les chaussettes blanches.
5: Ah oui,
14: c'était juste pour le lancement de
5: noir
14: la musique.
5: Noir vernis. Hi hi.
14: Merci Mouna.
13: À demain, hein?
5: À demain, vous partez en moonwalk du coup,
14: ouais,
5: Charlotte.
14: Ouais, ouais, je vais faire ça tous les éditions aujourd'hui là.
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0: RRB, le zapping radio. Quelle nonchalance! Dans quelques instants, l'éphéméride de ce vendredi 8 mai. On se retrouvera à partir de 16h pour non pas l'Info Express, bien sûr, parce que nous sommes un jour férié, mais pour encore plus de musique.

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1: Bonjour à tous et bonne commémoration. Et oui, le 8 mai 1945, quelques jours après la capitulation sans condition de l'Allemagne, les chefs d'État et de gouvernement alliés annoncent simultanément sur les radios la cessation officielle des hostilités en Europe. Mais la fin véritable de la Seconde Guerre mondiale interviendra le 2 septembre suivant, avec la capitulation du Japon. Le 8 mai a été férié de 53 à 59, puis depuis 82 en France et ici en Calédonie. Et en parlant d'ici d'ailleurs, l'éphéméride, 8 mai 1969, le ciné-club Louis Lumière vient de créer à Nouméa une bibliothèque du cinéma, que des ouvrages plus ou moins techniques sur le cinéma, avec une permanence une fois par semaine. C'était en 1976, un 8 mai, événement à Tontouta, pour la première fois, il y a 50 ans, un avion de légende s'y posait, le Boeing 747. À cette occasion, la CCI avait invité 350 personnes qui ont eu droit à un vol de démonstration d'une heure jusqu'à l'île des Pins. Le vol s'est effectué à basse altitude et après avoir longé la côte, le Boeing est passé sur la baie des Citrons et Lanzvata à hauteur de l'îlomètre. Durant le vol, champagne et foie gras ont été servis. Passons en 1989, l'enterrement des deux leaders indépendantistes Jean-Marie Djibaou et Yewene Yewene, assassinés 5 ans plus tôt, se fait en présence du Premier ministre Michel Rocard et du ministre des Dom-Tom, Louis Le Pinsec, venu sur le territoire pour l'occasion. En 1996, le 8 mai toujours, le championnat du monde de pirogue polynésienne accueille plus de 1000 concurrents, mais c'est Tahiti qui raflera les médailles. Et enfin, en 1998, l'État confirme qu'il paiera à Eramet 18 milliards de francs pour l'indemnisation de l'échange des massifs miniers. L'éphéméride de ce 8 mai nous aura emmenés sur terre, dans les airs et sur mer. Où que vous soyez aujourd'hui, profitez bien de ce jour férié en compagnie d'RRB. 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
3: Il est 16h, nous passons dans le dernier virage de cette émission. J'espère que tout se passe bien de votre côté. On enchaîne avec cette nouvelle playlist Juanes, la camisa negra sur RRB. Prochain point rendez-vous, bien sûr, que ce sera avec la sécurité routière à partir de 16h15 avec Léana Colombo. Bonne écoute!

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4: Il est 16h15 sur Radio Rythme Bleu, fin d'après-midi. Mais nous n'oublions pas Léana Colombo et le point sécurité routière.
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6: Bonjour à tous, bienvenue dans votre rubrique sécurité routière. Nous la consacrerons cette semaine au comportement à adopter lorsque l'on croise sur la route un véhicule prioritaire. Sont considérés comme tels le SMUR, les pompiers, les ambulances, SOS médecins et les véhicules de police et de gendarmerie. Ces véhicules sont autorisés à rouler à des vitesses plus élevées, à franchir des feux rouges et des stops. La prudence est donc recommandée lorsque vous en croisez. Le major Alexandre, chef de la brigade motocycliste de la police nationale en Nouvelle-Calédonie.
7: Dès lors que ces véhicules-là ont actionné leur signalisation lumineuse, à savoir, on appelle ça communément les feux bleus, et les avertisseurs sonores, appelés le 2 tons, vous devez déjà ne pas paniquer. Prendre votre temps, essayer de localiser le véhicule en question, quitte à baisser l'autoradio. La deuxième chose, évitez de vous placer sur sa voie de circulation. Je vous donne un exemple, proximité du commissariat, sur l'avenue Lafleur, vous avez 3 voies de circulation. Si vous avez un véhicule de secours qui demande la priorité, vous êtes sur la voie du milieu. Si vous avez de la place, mettez-vous sur la voie de droite, mais laissez-lui la voie de libre. Ne pas aussi avoir des réactions brusques, donc je pense notamment au coup de frein. Ne freinez pas de manière à ce que le véhicule de secours ne soit pas surpris et ne vienne pas vous percuter à l'arrière. Au contraire, on va vous demander de prendre un peu de vitesse, d'accélérer, de prendre de la distance, et dès que vous avez une place sur une des voies, rabattez-vous. Mais surtout, ne freinez pas devant le véhicule d'urgence. Autre chose, les gens se disent « Oui, je traverse un carrefour, j'ai le feu vert, donc je suis prioritaire. » Il faut savoir une chose, c'est que si vous entendez un véhicule de secours se rapprocher, même si le feu est vert pour vous, essayez de laisser passer les véhicules qui précèdent ce véhicule de secours et de manière à ce que ce véhicule de secours puisse aussi passer. Donc c'est des règles très importantes à rappeler aux auditeurs, d'autant plus qu'on a souvent, comme je vous le disais, des gens qui écoutent la musique un peu fort, d'autres, malgré l'interdiction, qui téléphonent. Pour certaines personnes, il s'agit de jeunes conducteurs et parfois aussi on a nos seniors. Le but, c'est de vraiment se dire, le véhicule arrive, dans un premier temps, je me rabats, je peux pas me rabattre, je ne freine pas, je prends de la distance. Et une fois que j'ai de la place, je me mets sur le côté en toute sécurité et je laisse passer le véhicule.
6: Concernant les signaux des véhicules prioritaires, ils peuvent être à la fois visuels et sonores, notamment grâce au gyrophare et à la sirène. Mais il ne faut pas oublier les coups de sifflet, souvent utilisés par les brigades motocyclistes, qui permettent de transmettre des consignes complémentaires aux usagers de la route. Voici la question de la semaine. Lorsque vous croisez un véhicule prioritaire en intervention, sirène et gyrophare activé, que devez-vous faire? Réponse A. Continuez à rouler normalement, il vous contournera. Réponse B. Vous rangez si possible et lui cédez le passage. Réponse C. Accélérez pour ne pas gêner. La réponse est la réponse B. Un véhicule prioritaire en intervention doit pouvoir circuler rapidement et en toute sécurité. Vous devez donc anticiper sa trajectoire et vous ranger dès que possible pour lui libérer le passage. Attention toutefois à ne pas vous précipiter au risque de créer un danger pour tous.
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Il est 16h37 sur Radio Rythme Bleu. L'escale du 8 mai touche à sa fin pour cette émission. Le week-end ne fait que commencer, alors profitez-en à 200% en famille ou juste au calme. Savourez chaque instant. Soyez prudents, bien évidemment, sur les routes pour rentrer de vos sorties. On veut vous retrouver en pleine forme. Un grand merci à toute l'équipe de Radio Rythme Bleu aujourd'hui. Quant à moi, je vous donne rendez-vous dès demain à 8h et bien sûr à 9h30 pour votre émission à plus d'un titre. Nous recevrons Christophe Dabin, président du CTOS, dans notre émission. D'ici là, restez branchés sur Radio Rythme Bleu. Le son continue de vous accompagner. Prenez soin de vous et dans quelques instants, le club politique d'Elisabeth Noir et de tous ses invités. Belle soirée sur Radio Rythme Bleu.

0: Il est 16h45, bienvenue sur Radio Rythme Bleu. Il est l'heure pour vous de retrouver le club politique Elisabeth Noir et ses consultants.
1: Bonsoir, bienvenue dans le club politique de Radio Rythme Bleu. Nous sommes en compagnie de Bernard Deladrière, Luc Stenmet, Ismet Kurtovic et Pierre Bretagnier. Bonsoir à tous les quatre.
2: Bonsoir Elisabeth.
3: Bonsoir. Bonsoir Elisabeth.
1: Et merci d'être présent ce vendredi 8 mai, qui est un jour férié. C'est le Premier ministre Sébastien Lecornu qui va retenir notre attention ce soir. Il a présidé hier matin une réunion multilatérale avec les partenaires politiques calédoniens et il a annoncé à cette occasion que les élections provinciales auraient bien lieu le 28 juin et qu'il proposait qu'elles se déroulent avec un corps électoral ajusté, c'est-à-dire ouvert aux natifs et aux conjoints. Une proposition qui, a priori, ne satisfait personne, mais qui soulève beaucoup de réactions. Vous nous direz, vous, ce que vous en pensez. Vous nous direz aussi si le calendrier pour l'adoption de cette proposition de loi organique peut être tenu, même s'il s'apparente à une véritable course contre la montre. Et puis, je vous demanderai également votre analyse sur l'adresse aux Calédoniens prononcée par le Premier ministre, qui a publié ce matin pour nous une vidéo pour expliquer sa politique sur le dossier calédonien. Dans ce club politique, nous commenterons également le déplacement au Vanuatu d'une délégation du FLNKS et les réactions que cela a suscité, avec aussi les déclarations de Christian Théin concernant Matthew et Hunter. Et puis nous analyserons enfin la tribune publiée par Ferdinand Mélin-Soukramanien sous le titre « Le processus à l'œuvre en Nouvelle-Calédonie est bel et bien un processus de décolonisation ». Bref, un menu encore très chargé que nous terminerons avec vos coups de cœur, vos coups de griffes ou vos coups de colère. Le fait du jour, le fait de la semaine, c'est donc cette annonce de la proposition par le Premier ministre d'un corps électoral ajusté, ouvert aux natifs et aux conjoints. La semaine dernière, on disait encore les élections provinciales vont avoir lieu avec un corps gelé, on ne peut plus changer. Qu'est-ce que vous pensez de cette évolution, Bernard ?
4: Alors, je serai un peu sévère, on va dire. Pour moi, c'est un non-événement. D'abord, parce que vous venez de le rappeler, ça fait des semaines qu'ici, mais nous ne sommes pas les seuls, nous disons que les élections auront bien lieu le 28 juin, et nous disons, enfin en tout cas moi, je ne veux pas mêler les autres, que ça sera avec un corps électoral gelé. Alors j'ai bien entendu, je vais y revenir sur l'ajustement, mais je rappelle que le gel du corps électoral, essentiellement, substantiellement, c'est d'exclure du corps électoral, les personnes arrivées après une certaine date, c'est-à-dire après le scrutin de novembre 1998 approuvant l'accord de Nouméa. Ça n'est pas remis en cause, ça. Il n'y a pas de dégel du corps électoral. Il y a un ajustement, donc intégration des natifs et de leurs conjoints. Mais surtout, ce qui m'étonne, c'est que la presse, dans son ensemble, les responsables politiques ont annoncé le scrutin se déroulera le 28 juin avec un corps électoral ouvert aux natifs et à leurs conjoints. Mais rien n'est fait. Rien n'est fait. C'est une proposition du Premier ministre, rejetée, vous l'avez rappelé, à la fois par les loyalistes et par le FLNKS. Et j'entendais le député Metzdorf ce midi sur votre antenne dire « on n'a pas le texte qui n'est pas encore écrit ». Or, pardon de rappeler des évidences, mais un projet de loi organique, ça doit d'abord être arrêté par le Conseil des ministres. Or, Conseil des ministres, ça se déroule tous les mercredis. Donc, pour le moment, le Conseil des ministres ne s'est pas prononcé. Et je ne comprends pas comment le Sénat et l'Assemblée nationale pourraient se saisir dès lundi d'un projet qui n'existe pas. Bon. Par ailleurs, et là encore, pour les juristes, je rappelle une évidence, les projets de loi, et en particulier organiques, doivent être soumis à l'avis du Conseil d'État, avant d'être transmis aux assemblées. Donc, personnellement, j'ai les plus grands doutes, vous le disiez dans votre présentation, sur le respect du calendrier. Ensuite, admettons que l'on aille jusqu'au bout. Il faut refaire les listes. Il faut refaire les listes électorales, c'est-à-dire, bon, l'intégration des natifs, de droit, sans formalité, ça devrait être assez rapide.
1: Et ça, c'est une petite avancée. Parce que c'est une petite... apparemment, c'est une inscription automatique de tous les natifs, qu'ils soient ou non de droit coutumier ou de droit commun.
4: Sur les conjoints, ça a été dit aussi ce midi, sur les conjoints, il va falloir définir ce que c'est qu'un conjoint, il va falloir les repérer, qu'ils fassent les démarches, etc. Donc, personnellement, je suis extrêmement sceptique sur la... Et je rappelle que le décret de convocation des électeurs doit être pris, en général, c'est au Conseil des ministres aussi, hein, et le dernier Conseil des ministres valable pour ce décret de convocation, c'est le 27 mai. Donc, et convoquer des électeurs dont on ne sait pas qui ils vont être... Et je dirais que je ne suis pas tout à fait le seul à m'interroger, puisque l'éminent juriste M. Éric Deschmacher pense, lui, carrément que ce n'est pas possible, hein, de respecter ce calendrier.
1: Voilà. Ismet, vous, qu'est-ce que vous en pensez ?
2: Moi, je dis, attention, nous sommes dans un moment important au plan politique. Et avant de donner un avis sur la décision, je voudrais faire un constat. C'est-à-dire que on a enfin une décision du Premier ministre qui est aussi un accord de petits compromis. Donc, partant de là, je dis que puisse aucun acteur politique, parti politique calédonien, parlementaire calédonien, gouvernement central, parti métropolitain, ne prenne la responsabilité de faire obstruction ou de manœuvrer pour jouer le calendrier ou la procédure ou ceci ou cela pour faire échouer la décision du Premier ministre. Parce que dans ce cas-là, notre pays connaîtrait un recul politique majeur. En fait, il serait paralysé complètement, avec une population qui serait incrédule et qui serait devenue hostile à toute la classe politique calédonienne. Donc là, c'est très important. C'est-à-dire que nous avons besoin de juristes qui trouvent. Et il y a des juristes qui trouvent. Parce que, par rapport à ce que vient de dire Bernard, le monsieur Nicolas Font de l'université a dit qu'on peut travailler sur la liste parallèlement à la discussion du texte. Ça n'est pas incompatible. Deuxième chose que je voudrais dire, c'est que, évidemment, on est surpris parce que on se dit, mais comment c'est possible ? Personne n'est content. Mais finalement, tout le monde a l'air d'accepter, je parle des politiques, cet accord. Bien, parce que ça, c'est une figure qui existe en politique assez fréquemment. C'est-à-dire qu'on ne doit pas confondre être contre et s'opposer. Donc, ça paraît inconséquent, mais ce n'est pas vrai, ça ne l'est pas. Ça veut dire qu'on trouve plus d'avantages, tout considéré, à accepter la décision, le compromis, qu'à s'y opposer, tout bien considéré. Donc c'est un peu une variable du consensus. Donc là, vraiment, on est au point où il nous faut des juristes qui trouvent, et on peut se féliciter, on a quand même l'impression qu'il y a un accord malgré, finalement, l'insatisfaction générale.
4: Alors, juste, pardon, hein, je ne veux pas m'obliger la parole. Des juristes qui trouvent des solutions, très bien. Mais je rappelle qu'une loi organique s'est soumise à l'avis obligatoire du Conseil constitutionnel après. Hein, et que si on n'a pas respecté les procédures de la Constitution, du règlement des assemblées, etc., le Conseil constitutionnel censurera. Donc attention.
3: Luc. Oui, je serais moins sévère que Bernard, même si je partage en partie, et je crois qu'autour de la table, à peu près tout le monde partage les doutes qu'on peut avoir sur l'issue, ça c'est sûr. Mais quand même, on attendait depuis pas mal de temps sur quoi allaient déboucher toutes ces réunions, visioconférences entre le Premier ministre et les partenaires locaux. On se demandait si ça pourrait au moins aboutir à un accord ou à un semblant d'accord. Et c'était donc en même temps important, moi je trouve, de voir l'intérêt que le Premier ministre lui-même a porté à ce dossier, en le reprenant en main, et puis en essayant, devant l'obligation de réunir le corps électoral calédonien pour voter le 28 juin, parce que ça c'est une obligation hein, qui finissait par s'imposer, il fallait en même temps trouver une solution pour qu'on ne soit pas dans le gel intégral, brutal, de la révision constitutionnelle de 2007. Alors c'est vrai, on est toujours dans un système qui est gelé, mais enfin, pour reprendre le mot, il est assoupli. ça veut dire qu'on y intègre
1: ajusté.
3: Donc il est assoupli. Hein, il est assoupli, on est d'accord. Mais le terme exact, c'est vrai, c'est ajustement. Et il est tout de même ajusté et on permet d'y intégrer.
5: C'est ajusté parce que le Conseil d'État, dans une décision, a utilisé
3: dit,
5: le mot.
3: Avait dit, voilà. Et il avait dit en plus que c'était quelque chose qui était possible. Par conséquent, on peut considérer que c'est un progrès. Évidemment, ça ne satisfait pas tout le monde. Mais je trouve que les opposants locaux du côté des loyalistes qui se sont exprimés là-dessus ont dit qu'ils n'étaient pas satisfaits parce que ça n'était pas un dégel, mais qu'on l'accepte tout de même dans la mesure où c'est un petit progrès. Hein, d'ailleurs, Nicolas Metzdorf, qu'on a entendu aujourd'hui, a bien dit que ça lui déplaisait parce que le dégel n'était pas supprimé, mais qu'à l'Assemblée nationale, il a dû tout de même le voter et inciter les amis de son groupe politique, hein, le groupe Renaissance, etc., à le voter aussi. Donc, on est dans une situation de compromis. Par définition, ça ne peut pas satisfaire tout le monde. Mais alors maintenant, toutes les réserves qui ont été exprimées sur les délais, etc., alors là, vous avez employé vous-même le mot tout à l'heure que c'est une course contre la montre, ben oui, et on se demande si elle va être gagnée.
1: Pierre.
6: Oui, on a l'impression que c'est un accord pour ne rien changer. Voilà. Comme ça, ça satisfait les uns et les autres, mais en réalité, ça ne satisfait ni les uns ni les autres. Mais enfin, on peut voir quand même que, encore une fois, je dirais, ce sont les loyalistes qui cèdent quelque chose. Parce que, eux, évidemment, veulent un vrai dégel du corps électoral. Et pas seulement un assouplissement ou un ajustement, qui ne veut pas dire grand-chose, en fait. Hein, parce que quand on regarde le nombre des électeurs qui sont concernés, on a 10 000, 6 000 d'un côté, le droit commun, 4 000 de l'autre.
3: Plus les conjoints, dont on ignore le nombre.
6: Avec la... voilà. Donc, grosso modo, le même nom, puisque dans ceux qui sont de droit commun, il y a aussi des Kanaks votants. Donc, on peut dire que c'est kiff-kiff.
3: Moitié-moitié.
6: Moitié-moitié, ça ne changera pas. J'imagine que pour les conjoints, c'est un peu la même chose. Encore que, bon, probablement plus de conjoints Kanaks que d'autres. Peut-être pas.
3: Non, parce qu'ils se marient surtout entre eux, plutôt.
6: Donc, ah oui, vu voilà. Comme ça. Oui. Oui. Donc ça ne change pas grand-chose, ça ne change pas les équilibres électoraux. Donc pour moi, c'est quelque chose qui ne change pratiquement rien.
1: Ismaël.
5: Ouais, je veux juste dire qu'il n'y a pas que cette dimension dans l'accord petit compromis qui a été fait, puisque le Premier ministre s'est engagé dès juillet à réunir les Calédoniens pour entamer des discussions politiques. Et c'est là que le FNKS trouve son compte, parce qu'il y a l'engagement de l'État pour cette discussion. Ensuite, on peut noter qu'il a dû avoir des discussions jusqu'au dernier moment, parce que j'ai remarqué que ce midi, M. Metzdorf, à Transparence, a dit que les choses sont négociées jusqu'à la fin, et qu'on vous lui avait demandé, mais pour les conjoints, qu'est-ce qu'il y aura? Il dit, ben on ne sait pas encore, parce que ça, ce sont des arbitrages ultimes. Donc, à l'issue de discussions ultimes, hein, de toute dernière discussion des... Voilà, je voulais juste apporter ces deux précisions.
1: Eh bien, on repart. Pierre, je vous donne la parole juste après, promis, après la pause et le flash qui nous est présenté par Léo Fichou.
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0: Et à 17h, le flash de la rédaction, c'est avec vous, Léo Fichou.
14: Bonjour à tous. Les élections provinciales se tiendront et le dialogue devra reprendre au lendemain de l'annonce de la fixation de la date des provinciales et de la proposition d'ajuster le corps électoral. En l'ouvrant, je le rappelle, aux natifs et aux conjoints, le Premier ministre s'adresse directement aux Calédoniens. Une vidéo de 12 minutes dans laquelle Sébastien Lecornu fait le point sur le dossier calédonien. Et parmi les réactions, celle de Nicolas Metzdorf, le député de la première circonscription, trouve totalement insuffisante l'ouverture du corps électoral proposé par le Premier ministre. Mais Nicolas Metzdorf votera le projet de loi organique. Il était l'invité du magazine Transparence ce midi. Nous sommes le 8 mai, 81e anniversaire de la victoire de 1945. Plusieurs commémorations étaient organisées ce matin sur le territoire, notamment à Nouméa, sur la place Biraké, mais aussi à Moindou, Koné, Lifou, Bouraï ou encore Farino, Koumak et La Foy justement, où était célébrée la victoire des Alliés, je le disais, mais aussi la clôture de l'exercice militaire interarmée Tagata Toa, coordonné par les forces armées en Nouvelle-Calédonie. Un événement festif était organisé à l'hippodrome de la foi. Dans l'actualité festive et culturelle, justement, la fête du cerf et de la crevette qui ouvrira ses portes demain à 9h sur l'hippodrome de Boulou Paris. Le Tropical Market installera ses stands. Ce sera demain à Lansvata, à Nouméa. Et puis Pacific Fair organisera un marché spécial fête des mers dans la galerie Port Plaisance. Direction la métropole, l'émotion est toujours très vive. Affaire en Tardenois dans l'Aisne, 48 heures après le meurtre de Chloé, 14 ans. Le suspect, un ex-petit ami de la victime, a partiellement reconnu les faits en garde à vue. Un jeune homme de 23 ans dont les habitants de la commune dressent un portrait inquiétant. À l'international, le MV Andus navigue en ce moment vers les îles Canaries. Arrivée prévue dimanche à Tenerife, le navire de croisière où un foyer d'antivirus a été détecté. 3 passagers sont décédés depuis le début du voyage il y a un mois. On a appris également ces dernières heures que 2 nouveaux passagers ont été testés positifs. Le sport avec cette très belle performance signée Théo Deland dans ouverture des Océanias de natation au Fidji. Le nageur calédonien participait ce matin aux 10 000 mètres en eau libre. Il a décroché la médaille de bronze. Vous l'entendrez dans notre journal à 17h45. Et puis, le rendez-vous sportif du week-end, c'est au Mans que ça se passe. Le Grand Prix MotoGP de France qui succédera à Juan Zarco, le pilote tricolore qui s'était imposé l'an passé à domicile. Les essais libres débutent ce soir. Les qualifs et la sprint race demain. Le départ du Grand Prix sera donné à 23h. Nous, on se retrouve à 17h45 pour Info Soir. En attendant, retrouvez la seconde partie du Club Politique avec Elisabeth Noir et ses consultants.
1: Et nous parlons de la proposition formulée par le Premier ministre d'ouvrir le corps électoral aux natifs et aux conjoints. Je vous ai interrompu, Pierre. Je vous redonne la parole.
6: Oui, il faut remarquer encore une fois que les loyalistes ont accepté ce compromis de mauvaise grâce, de mauvais gré, parce que quand même, on souhaite autre chose que ce pansement, mais que les indépendantistes systématiquement ont refusé. C'est-à-dire qu'on est bien dans l'ambiance générale depuis des décennies, que les indépendantistes, c'est non, non, non, c'est kanaki, c'est comme ça, on ne veut rien changer. Quels que soient les compromis acceptés par les loyalistes.
1: Ils ont dit, enfin Emmanuel Tchévaux a dit, pas d'ouverture sans un accord global. Bernard.
4: Deux remarques complémentaires, si vous permettez. D'une part, sur l'établissement des listes. J'ai lu, comme les autres, le communiqué de l'Éveil au Seigne, sous la plume de Minakulo Tukumuli, qui rappelle qu'il y a eu un certain nombre de problèmes sur les personnes qui étaient inscrites sur la liste électorale spéciale provinciale, parce qu'il y a eu des radiations de la liste générale pour des courriers non retirés, des changements d'adresse, etc. Et quand vous êtes retiré de la liste générale, ipso facto, vous êtes retiré de la liste pour les provinciales. Donc ça vient rajouter à la complexité, c'est-à-dire qu'il a noté, alors je ne sais pas, je n'ai pas vérifié ces chiffres, qu'il y a une diminution à aujourd'hui, il y a une diminution du nombre d'électeurs admis, je ne parle pas de l'ajustement, dans la situation actuelle, une diminution d'électeurs admis à voter aux provinciales. Ayant dit cela, ayant émis mes doutes sur le respect du calendrier, je souhaiterais être détrompé, c'est-à-dire personnellement, bien évidemment, c'est quand même mieux que rien, cet ajustement aux conjoints et aux natifs et aux conjoints. Je souhaiterais être détrompé, mais c'était vous qui avez la bonne expression. Effectivement, c'est une course contre la montre et je suis très, très, très dubitatif.
1: Luc, vous voulez rajouter
3: quelque chose ? Oui, je voudrais juste noter quelque chose. J'imagine que la fiche de presse que vous nous avez envoyée, elle a été faite par Matignon.
1: Oui, ça oui. Vous parlez de ce qui accompagne le discours.
3: Voilà, enfin, ce qui accompagne l'adresse au Calédonien. Le droit d'adresse, ça rappelle quand même l'Ancien Régime, presque les droits d'adresse. Mais enfin, bref, je vois en page 3 de ce document que le gouvernement, ça date d'hier, jeudi 7 mai, le gouvernement va donc se dire dès aujourd'hui, c'est-à-dire en principe depuis hier, en heure de France. Aujourd'hui, le Parlement d'un texte organique qui permettra, s'il est voté, d'inclure les natifs, mais d'ajouter aussi les conjoints des électeurs dans le corps électoral provincial. Alors, ou ils ont déjà préparé un texte et qui vont peut-être l'envoyer au Sénat pour gagner un peu de temps dans la lecture avant que ce soit officialisé, c'est peut-être une interprétation. C'est pas comme ça que ça se passe d'habitude, mais vu l'urgence, c'est peut-être une interprétation. Maintenant, n'oublions pas tout de même, on l'a oublié, parce que c'est vrai que ça a été un petit peu évanescent, la mission Gossi, quand elle est arrivée ici, elle est venue précisément, vous vous rappelez, il y a à peu près 3 semaines, 1 mois, pour préparer avec les locaux, quand j'ai dit locaux, c'est le Haut-Commissariat, mais surtout les partenaires locaux, la loi organique pour qu'elle soit fin prête le moment venu. On n'a même pas su ce qu'avait fait exactement cette mission.
1: Mais c'était la loi organique dans le cadre de l'accord de Bougival.
3: C'était dans le cadre de l'accord de Bougival. Mais enfin, j'imagine qu'il y a quand même des points communs entre les deux et que par conséquent, ils ont pu déjà préparer un texte. Parce que cette mission, on ne sait pas ce qu'elle est devenue. On l'a annoncée à son arrivée. On n'a pas annoncé qu'elle était terminée.
1: Mais quel point commun pourrait avoir, puisque l'accord de Bougival prévoyait une ouverture sur 5 ans. Oui. Donc ça n'a aucun rapport avec l'ouverture.
3: Pas sur 5 ans, sur 15 d'abord pour les premières élections. Oui, mais enfin, ça veut dire que globalement, il y a peut-être quelques points communs. Enfin,
1: non, mais il y a un élément dont on n'a pas beaucoup parlé, c'est que, alors en principe, c'est avant aussi, avant le Sénat et avant l'Assemblée, l'avis, le congrès doit être saisi pour avis.
3: Alors voilà, ça, c'est
1: donc ça ralentit encore le calendrier, si je puis dire.
5: C'est comme ils appellent, ils le font en agenda masqué. C'est-à-dire qu'ils le font parallèlement aux autres. C'est comme pour les listes électorales.
3: Ça n'empêche pas le reste d'avancer.
5: C'est ça.
4: Mais, enfin, on ne va pas en discuter pendant 100 ans. Ouais. Mais saisir le Congrès sur un texte qui n'a pas été arrêté en Conseil des ministres...
3: Oui,
4: je suis sceptique.
1: Voilà. Eh bien, écoutez, nous verrons bien. Un mot peut-être sur le... Oui, allez-y,
5: Je voulais dire... On parle, je répète, mais je vais être court. On parle toujours du délai de résidence, etc., etc. Je rappelle que dans Bougival, il y avait le nombre d'élus qui avait été changé, qu'il y a encore 2 moyens qui ont été utilisés depuis Matillon, jamais remis en cause, pour canaliser le poids respectif des différentes ethnies dans notre pays. C'est le nombre d'électeurs pour le nombre d'élus et c'est le découpage des circonscriptions électorales. Personne n'en parle, y compris M. Soukramanian dans sa tribune. Il oublie pratiquement le principal, qui est finalement le vrai verrou, si on se place du point de vue d'une partie des indépendantistes, parce qu'une autre partie fait le pari de la citoyenneté et du vivre ensemble politique. Donc, cette triple dimension de l'accord de Nouméa, de Matignon, Il ne faut pas l'oublier, parce que c'est une vraie création politique qui a été faite du temps de Matignon. Pierre Bretagnier est là et y participait. Alors évidemment, on voudrait s'en passer parce que c'est un peu contraire à une forme nouvelle de démocratie, etc. Mais enfin, c'est toujours là. Et il ne faut pas l'oublier. Et M. Soukramanien, dans sa tribune, il n'en fait même pas mention.
15: Moi, je fais quand même remarquer que Matignon a défini les territoires des provinces comme des circonscriptions électorales, puisque les assemblées de provinces, parce que les assemblées de provinces étaient composées d'un certain nombre de membres, dont une partie siégeait au Congrès. Mais ça veut dire que c'est Matignon qui définit la province et son territoire comme une circonscription électorale.
5: Oui.
15: Sous-entendu, on ne la subdivise pas.
5: Rien ne l'empêche, premièrement, et Matignon fait cette invention géniale dans un sens, que des personnes ont deux qualités, ils représentent le pays au Congrès, ils représentent leur province constitution, et des personnes sont que des représentants de province. Entre parenthèses, il n'y a rien n'empêche de créer des circonscriptions électorales infra-provinciales. Rien n'empêche. Et c'est décalé de la notion géographique de province. D'ailleurs, quand on voit le texte de la loi, on dit ben, la province sud, elle va de là à là, nanana, mais la province sud. Et après, on calque la circonscription électorale. Mais on peut faire différemment. Et d'ailleurs, ça s'est fait dans le passé. On a eu des circonscriptions électorales géographiques, terre coutumière, terre non coutumière sur la côte est, pour les élections municipales et au Conseil général pendant quelques années, dans les années 50.
15: Oui, moi pour conforter un petit peu ce que je dis, à savoir que c'est la province qui est une circonscription électorale, c'est que en même temps, il faut bien regarder une chose. Pendant longtemps, et on continue à le dire par erreur, on appelait les élections qui permettent d'élire les membres des assemblées de province et du Congrès, on les appelait des élections provinciales. Ça, c'était sous le régime de Matignon, en effet. Hein, parce qu'on élisait l'ensemble des membres des assemblées de province et, par exemple, on en prenait un certain nombre qui allaient siéger au Congrès. Tandis que depuis l'accord de Nouméa, on les appelle les élections au Congrès et aux assemblées de province, et non plus provinciales. Parce que désormais, on fait deux partages à la proportionnelle. Ouais. L'un, le premier, pour déterminer le nombre d'élus au sein de l'assemblée de province, et deuxième partage pour le Congrès, pour ceux qui vont être élus au Congrès. Voilà. Vous voyez, l'automaticité n'est pas tout à fait la même. Et c'est justement dans l'esprit que la province constitue une circonscription électorale.
1: Oui. Voilà qui est dit. Vous parliez de la tribune publiée par Ferdinand Mélin Soukramanien, on peut peut-être enchaîner sur ce thème-là.
5: C'est moins important que l'autre. Mais
1: on aura le temps. Le processus à l'œuvre en Nouvelle-Calédonie est bel et bien un processus de décolonisation. Ferdinand Mélin Soukramanien, qui avait été chargé d'un rapport avec Jean Courcial sur la Nouvelle-Calédonie, qui fait toujours d'ailleurs référence et qui a... Voilà. Qu'est-ce que vous avez retenu? Qu'est-ce qui vous semble... Luc a même apporté le rapport. Qu'est-ce qui vous semble important dans cette analyse de Ferdinand Mélin Soukramanien? Bernard?
4: Je me lance. D'abord, rappeler que Ferdinand Mélin Soukramanien est probablement un des juristes qui connaît le mieux, pour les raisons que vous avez rappelées, la Nouvelle-Calédonie et le droit de l'outre-mer en général. Donc sa parole a un certain poids. Ce que l'on retient de ça, que l'accord de Nouméa soit un processus de décolonisation, j'ai déjà rappelé ici que même Jacques Lafleur, le jour où il a prononcé un discours devant Lionel Jospin lors de la signature de l'accord de Nouméa, la signature officielle, on va dire, il a dit lui-même que c'était un processus de décolonisation. Donc c'est pas choquant du tout. C'est écrit en plus dans l'accord de Nouméa qui a été approuvé par 72% des Calédoniens. Non, sa proposition, c'était de dire les loyalistes devraient accepter que le préambule de l'accord de Nouméa soit inscrit dans le préambule de la Constitution française. Et les indépendantistes devraient, en échange, en quelque sorte, accepter l'inscription des natifs. Ils laissent de côté les conjoints. Alors, deux remarques. Je ne vais pas essayer de ne pas être trop long ni trop compliqué. Tout d'abord, il faut voir que, pour certains juristes, le préambule de l'accord de Nouméa fait déjà partie, le préambule, fait déjà partie du bloc de constitutionnalité. D'autre part, et l'accord de Bougival et l'accord Élysée-Oudinot prévoit expressément, disent expressément que le préambule fait partie du bloc de constitutionnalité. Donc déjà, est-ce que c'est vraiment utile ? Ensuite, et là je ne suis pas du tout d'accord avec sa proposition, qu'on mette ce préambule dans les articles relatifs à la Nouvelle-Calédonie, d'une manière ou d'une autre, ça je suis tout à fait d'accord, mais le mettre dans le préambule de la Constitution, je ne suis pas d'accord, parce que le préambule de la Constitution, qui est très court, c'est deux alinéas seulement, c'est les grands principes de la Déclaration des droits de l'homme et du citoyen, Chirac a fait rajouter la Charte de l'environnement, et c'est vrai que le deuxième alinéa du préambule de la Constitution, c'est le droit des peuples à leur libre détermination. Mais c'est pas la Nouvelle-Calédonie. C'est-à-dire mettre la Nouvelle-Calédonie spécifiquement dans le préambule de la Constitution française, qui s'applique à tous les Français et à toutes les collectivités françaises, ça, ça me choque.
1: Luc, ça vous choque ou vous êtes d'accord, vous, avec cette proposition ?
15: En soi, il faut reconnaître que lorsque Ferdinand Mélin de Sucramanien fait cette proposition, c'est dans l'hypothèse où l'article 76 et 77 actuel, le titre 13 de la Constitution, disparaîtrait pour être remplacé par un nouveau texte qui aurait pu être l'accord de Bougival. Bon, on n'en parle plus puisqu'il a été rejeté. Mais il y aura bien un jour, sans doute, un nouveau texte institutionnel sur la Nouvelle-Calédonie qui va intégrer en remplacement de l'actuel titre 13 avec ses articles 76 et 77 ce qui existe. Et dans ce cas, la référence actuelle au préambule de l'accord de Nouméa disparaîtra. Alors, où elle sera incluse, comme c'est le cas actuellement, à l'intérieur des articles même, on y fait référence. Ça peut suffire pour le bloc de constitutionnalité, ou éventuellement, si on n'en parle pas dans le nouveau statut, eh bien à ce moment-là, on l'inclut, au même titre que la Déclaration des droits de l'homme, dans le préambule de la Constitution. C'est ça son idée. Oui, ça se situe dans le cadre de la disparition.
1: Minorer le préambule de l'accord, c'est quand même beaucoup de mettre.
15: Mais je veux vous dire, c'est un grand principe, mais voyez, la Déclaration des droits de l'homme et du citoyen, elle est apparue pour la première fois en préambule de la Constitution d'août 1789 qui a instauré la monarchie française, constitutionnelle. Et elle existe toujours en 1958. Elle a survécu à toutes les constitutions. N'oublions pas tout de même, à part le régime de l'État français sous Pétain, eh bien, elle a survécu à toutes les constitutions. Et je vous signale que la France, tout de même, a eu plus de 15 constitutions dans son histoire constitutionnelle. Voilà, donc c'est pour montrer que ça a quand même de la valeur.
1: C'est pas ça que je conteste. C'est dans la hiérarchie des textes.
15: Oui.
1: Encore une fois, sans minorer le préambule de l'accord de Nouméa. Ouais. Enfin, moi, je veux bien que vous le compariez à la Déclaration des droits de l'homme, mais bon. Sur la tribune de Ferdinand Mélin Sucramanien et sur cette inscription du préambule de l'accord de Nouméa, Pierre ?
6: Oui. Ben, si on demande l'inscription, c'est effectivement soit il considère qu'elle n'y est pas.
15: Donc elle n'y sera plus ?
6: Non, mais il considère qu'elle n'y est pas, puisque tel que c'est rédigé, il veut l'inscrire dans la Constitution, sous-entendu, il n'y est pas. Alors peut-être probablement pas ce qu'il voulait dire. Mais c'est clair qu'en voulant le mettre, il veut faire disparaître le terme mesure transitoire.
15: Voilà.
6: Ça, c'est important. Et ça, c'est ce qu'on ne peut pas accepter. Parce que qu'est-ce que c'était, l'accord de Nouméa dans la vision socialiste, notamment dans la vision d'Alain Krisnart ? C'était de nous engager un peu comme dans les couloirs à bestiaux vers l'indépendance. C'est-à-dire, il y a une porte à l'arrière qui empêche de reculer. Voilà. Une sorte de roue à engrenage avec effet cliquet. Vous pouvez aller dans ce sens, mais vous n'avez pas le droit d'aller dans l'autre sens. C'est ça le principe de l'accord de Nouméa. Et il devait se terminer, mais c'était transitoire. C'est compréhensible, parce que c'était transitoire. Mais maintenant, c'est terminé. L'accord de Nouméa, le Conseil d'État l'a reconnu, l'a indiqué. Il est dit, c'est terminé, ça a duré plus de 20 ans, alors que ça ne devait durer que 20 ans. Et donc, il faut aller maintenant vers un nouveau système, de nouvelles institutions, etc. Donc c'est terminé. Et donc je ne peux pas être d'accord avec ce que demande Sucramanien. Il demande en quelque sorte que on continue. Vous avez voté une fois, c'est pas assez. Il fallait voter deux fois. Puis après il fallait voter trois fois. Et maintenant on nous dit ah non, vous avez voté trois fois, mais non, il faut quand même continuer parce que on veut encore aller vers l'indépendance.
1: Et ce fait.
2: Si j'ai bien compris, c'est pas trop ce que ça apporte la proposition de M. Sucramanien, mais
5: Il s'appuie sur un principe qui a été avancé par un constitutionnaliste français qui parle de constitutionnalité par renvoi. C'est-à-dire qu'il y a des textes qui gravitent autour de la Constitution, des textes importants, et on considère qu'ils font partie de la Constitution sans être dedans exactement, finalement. C'est ça son... Voilà, bon, j'ai pas... Je veux dire, sur cette dimension-là, il faut se rappeler que le soir du troisième référendum, le président de la République, Escalité, a dit que la France ne demandait pas le retrait de la Nouvelle-Calédonie sur la liste des territoires décolonisés. Donc, ce principe-là continue à vivre pendant les différents statuts, j'allais dire, de la Calédonie ou d'une autre collectivité, tant qu'elle n'a pas demandé à en changer, quoi, hein. Donc, c'est peut-être qu'on débat d'une chose qui n'a pas lieu d'être. Et je suis d'accord avec ce que dit Bernard. L'accord Nouméa est toujours dans la Constitution française.
16: Actuellement.
5: On fait toujours partir de la Constitution. Donc, c'est une hauteur considérable.
15: Oui, il est toujours dans la Constitution. Oui, il est toujours dans la Constitution, mais il n'est pas fait pour durer. Et même, en principe, il n'existe plus ou il ne devrait plus exister depuis le troisième référendum. Sauf qu'on reconnaît que, comme le dit l'accord de Nouméa, tant que de nouvelles institutions... Oui, mais qu'est-ce que ça veut dire ? Ça veut dire que l'accord de Nouméa, il considère qu'il faut maintenant passer à de nouvelles institutions, que ça n'est pas durable.
16: Mais parce qu'il ne peut pas y avoir de vide.
15: Voilà.
16: Il ne peut pas y avoir de vide
15: donc,
16: juridique,
15: c'est possible. Donc, ça n'est que le vide qu'il faut combler, et on ne peut pas rester dans une situation de vide. Moi, je voudrais faire remarquer tout de même une autre chose qui est de l'intérêt d'y avoir, de voir ce préambule de l'accord de Nouméa dans la Constitution, enfin, dans le préambule de la Constitution, c'est que lui, il est en quelque sorte en contradiction avec le gel du corps électoral sur, je dis bien, sur une date, 1998. Parce que vous retrouvez le préambule de l'accord de Nouméa, dans son point 5, alinéa 6, il dit tout de même bien que le corps électoral sera limité pour une certaine durée de présence, et non pas à compter d'une date 1998. Ça veut dire qu'en quelque sorte, mettre ce préambule de l'accord de Nouméa dans le préambule de la Constitution française, ça empêcherait dans un nouveau statut de mettre en place un gel du corps électoral fixé sur... Une.
1: Enfin, objection de votre honneur, parce que ce préambule, on vient de le dire, il est dans la Constitution, ça n'a pas empêché de geler le corps électoral. Donc,
15: mais parce qu'il a fallu pour cela réviser la Constitution.
1: Oui, mais d'accord, mais donc...
15: Maintenant, on ne pourra plus.
1: Ça me paraît spécieux comme argument, excusez-moi, Luc.
15: Et attention, et le gel du corps électoral n'est dans la Constitution que parce qu'il figure à l'article 77 de la Constitution. Mais comme je l'ai dit tout à l'heure, si un nouveau statut remplace les articles 76 et 77, il va disparaître. Et ça sera le nouveau statut conforme à un préambule qui serait dans l'accord de Nouméa qui devra s'appliquer. Sans gel.
1: Ce sera plus simple d'écrire un nouveau préambule, je crois. Hein.
16: Oui.
1: Mais cette question...
5: On a déjà essayé, il était mauvais. Hein.
1: Mais
5: charte des valeurs, un texte comme ça. Là.
15: Non, mais celui-là,
1: cette question,
15: il était
1: cette
15: bon,
1: question
15: alors,
1: de l'inscription du préambule, c'est amusant. Enfin, elle ressort cette semaine avec la tribune de Ferdinand Mélin-Soukramania, mais c'est l'un des éléments que le Premier ministre avait proposé dans le document top secret qu'il avait transmis aux délégations la semaine dernière, avant l'apparition de cette tribune. Donc, on sent que c'est un élément qui est dans l'air quand même pour l'instant.
15: Moi, j'aurais tout simplement voulu faire remarquer quelque chose, c'est que de mon point de
1: vue,
15: il y a tout de même, on parle beaucoup de cette histoire de gel ou dégel du corps électoral.

0: ça et vice-versa. Alors là, c'est une telle anomalie qu'à mon avis, il faudrait profiter de l'occasion pour faire ce toilettage.
1: Déjà, on n'aura pas le temps de voter la loi, donc si en plus vous toilettez, on...
0: Oh, il faut pas grand-chose.
1: Bon, l'autre activité qui a fait beaucoup de bruit cette semaine, c'est le déplacement au Vanuatu d'une délégation commerciale, a priori, mais qui était conduite par le président du FLNKS, Christian Théin, qui avait été invité par le gouvernement du Vanuatu. Qu'est-ce que vous pensez de cette affaire, Ismet?
2: Ben, bon, une fois n'est pas coutume, je voudrais me placer du point de vue du Vanuatu, qui finalement a perdu dans l'affaire à cause de son ami du FLNKS. Parce que le Vanuatu a besoin de touristes et calédoniens, et d'investisseurs calédoniens. C'est vital pour lui. Parce qu'en ce moment, par exemple, à Port Vila, le chômage des jeunes a beaucoup augmenté, j'ai vu ça dans la presse du Vanuatu, depuis le tremblement de terre. Par contre, le tourisme marche bien. L'année dernière, jusqu'en septembre, ils ont eu 65 000 touristes qui leur ont rapporté 10 milliards. Donc pour le Vanuatu, les liens avec la Nouvelle-Calédonie, c'est vital. Parce qu'ils n'ont pas la mère patrie pour payer les factures à la fin de l'année. Et là, que se passe-t-il ? La cellule de relations extérieures du FLNKS avait peut-être un rôle à jouer. Elle aurait pu accompagner positivement cette initiative. Et au lieu de ça, ils ont manqué de professionnalisme et de sérieux, parce que le FLNKS aurait dû s'assurer que le gouvernement de la Calédonie soit autour de la table. D'ailleurs, c'est une surprise, parce que d'habitude, le gouvernement du Vanuatu est très professionnel, notamment en diplomatie. Vraiment, ils savent faire, c'est leur métier, ils savent faire. Et le FNKS aurait dû peut-être s'assurer que notre CCI, nos chefs d'entreprise, sont bien présents. Au lieu de faire un communiqué en parlant des représentants des colons et de leurs sbires, peut-être qu'ils visent le gouvernement avec le mot sbire qui n'est pas connu en Calédonie, qui veut dire valet, quoi. Hein. Parce qu'au Vanuatu, les Calédoniens qui sont investisseurs et touristes sont accueillis les bras ouverts, tapis rouge. Donc, ce qui se passe là, eh bien, les Néo-Zélandais, les Australiens, les Chinois sont fin contents, hein, parce que ce sont ces groupes de pression qui ralentissent un peu la coopération entre la Nouvelle-Calédonie et Vanuatu. Donc, moi, je suis un peu surpris par ce qui est arrivé. Parce que, je vais personnaliser les choses, c'est pas le président Wamitan qui aurait fait une erreur comme ça. Parce que dans l'international, c'est Rokwamitan qui a l'envergure, la technicité, l'image de la diplomatie du FLNKS. Et là, on s'aperçoit que vraiment, le FLNKS... Alors, c'est à pleurer, parce que le Vanuatu a vraiment besoin. Mais la personne qui a organisé ça, c'est la Chambre de commerce de Port Vila et le ministère... du commerce. Et Mme Vilma Senumela, elle a fait une tribune dans la presse du Vanuatu. Elle a invité l'ensemble des investisseurs calédoniens à la French Week, c'est-à-dire la semaine française, autour de la fête du 14 juillet, pour refaire encore une séance de coopération avec les investisseurs calédoniens. Donc, voilà mon commentaire. Encore une fois, je me place du point de vue... pas que du Vanuatu, mais je trouve triste pour le Vanuatu se louper.
1: Oui, là, ils sont échaudés. Je crois que pour la French Week dont vous parlez...
2: Parce que la France n'est pas venue, résultat des courses.
1: Ils ont compris à peu près qui devait inviter.
2: Alors, ils ont besoin quand même de la France.
1: C'est une maladresse, c'est volontaire, c'est comment vous interprétez ça?
0: Bon, c'est vrai que le Vanuatu, bon, Ismet dit que le Vanuatu, en quelque sorte, devrait regretter ce qui s'est passé en se plaçant de son point de vue, mais moi je me place du point de vue du FLNKS, et je considère qu'en quelque sorte, il a anticipé sur une kanaki qui n'existe pas encore en droit international. Hein, Monsieur Théin et ses amis, oui, mais enfin, j'essaye de voir un petit peu ce qu'ils pensent, eux. Hein, voilà, et ça n'existe pas sur le plan international, et il fait en sorte que, en quelque sorte, la Nouvelle-Calédonie n'existe plus, que c'est maintenant le FLNKS qui représente Kanaki, qui parle au nom de ce qu'on appelait, entre guillemets, Nouvelle-Calédonie. Voilà. Et son président, M. Christian Théin, il a agi comme s'il était déjà le chef d'une Kanaki souveraine. D'accord. Et en quelque sorte, il a nié l'accord de Nouméa, parce que c'est bien l'accord de Nouméa qui a créé les institutions actuelles de la Nouvelle-Calédonie, avec une répartition des compétences entre l'État et la Nouvelle-Calédonie pour les relations extérieures, en particulier en matière

0: de commerce quoi, avec les pays du Pacifique. Voilà. Donc il l'a complètement nié. Et je trouve que c'est une faute très grave, mais ça, on pouvait s'y attendre de leur part. C'est beaucoup plus une vision politique qui a été habillée de cette volonté de représenter un État qui n'existe pas et avec une certaine complicité, alors heureuse ou malheureuse, par faute ou pas, du Vanuatu, ça, c'est autre chose.
1: Pierre, vous analysez comment ce déplacement ?
2: Je pense effectivement que c'est une erreur de la part du Vanuatu. C'est quand même terrible pour cette petite île. Mais ce sont des gens qui n'ont pas compris que on ne fait pas de l'économie avec la politique. C'est l'inverse. Il faut se servir de l'économie. Il faut se servir de politique pour faire de l'économie. Ils font l'inverse. Ils ont fait l'inverse. Et c'est très malheureux pour le Vanuatu et aussi pour la Nouvelle-Calédonie. Moi, je me rappelle déjà à l'époque de Guy Kukewe, on avait réfléchi à faire un genre de marché commun de certains pays, en tout cas les pays francophones, c'est-à-dire le Vanuatu, Tahiti, Wallis-et-Futuna, Nouvelle-Calédonie. Parce qu'à ce moment-là, on doublait, voire triplait le marché pour toutes nos entreprises en Calédonie, mais aussi de la part des Tahitiens. Ça avait d'ailleurs échoué parce qu'on s'y était mal pris, à mon avis. C'est-à-dire qu'on avait pris produit par produit. Et chacun a voulu défendre son morceau, et finalement, l'affaire a échoué. Alors qu'il fallait faire un principe, c'est-à-dire toutes les marchandises pouvaient entrer sans droit de douane, qui concernait chacun des pays. Et puis ensuite, voir si ça, quand ça ne marchait pas, d'enlever effectivement certains produits, parce que ce n'était pas possible pour tel territoire de laisser entrer ces marchandises. Bref, on a échoué, mais je crois qu'il faut continuer dans ce sens-là. Et d'ailleurs, il y a un accord qui est existant actuellement entre les chambres de commerce du Vanuatu et de la Nouvelle-Calédonie. Et c'est cet accord-là qu'il fallait appuyer politiquement, alors que là, ils ont voulu le détruire. Et ils détruisent en même temps l'appui de la France, parce que l'ambassade de France a réagi. C'est-à-dire que maintenant, alors, s'ils veulent Matthew Hunter, c'est éloigné, heureusement. Mais je pense que c'est une erreur terrible pour le Vanuatu. Je rappelle qu'il y a beaucoup de touristes calédoniens qui vont au Vanuatu.
1: Bernard ?
3: Oui, un peu de choses à rajouter à tout ce qui a été dit. Ça n'est pas à un parti politique de s'occuper des relations économiques internationales. Un parti politique, que je rappelle, c'est une association de loi 1901. Or, les relations internationales, ça se fait d'État à État. Et pour la Nouvelle-Calédonie, avec ses compétences propres, de territoire à État. Mais certainement pas un parti politique. Alors, j'enchaîne et donc... À mon avis, le FLNKS a manœuvré politiquement et le Vanuatu, je suis assez d'accord sur l'hypothèse qui a été sous-entendue par Ismet, a fait preuve, et c'est pas fréquent, mais il a fait preuve cette fois-ci d'incompétence. Il s'est laissé attirer dans un piège. Je voudrais dire quelques mots sur Matthew Hunter.
1: Oui.
3: Donc là encore, c'est pas un président de parti politique de décider de relations qui touchent, enfin d'un sujet qui touche à la souveraineté internationale. Alors, c'est un sujet qui est sur la table depuis très longtemps. Et il y a des discussions intermittentes entre le gouvernement du Vanuatu et le gouvernement français qui ont été relancées d'ailleurs lorsqu'Emmanuel Macron s'est rendu au Vanuatu en 2018. Sur l'enjeu, par curiosité, je suis allé regarder ce que c'est que Matthew Hunter. C'est 1 km² 300. Il y a un îlot qui fait 60 hectares et l'autre qui fait 70 hectares. Et il y a un problème de droit international maritime extrêmement compliqué, qui est de savoir si ce sont des rochers ou des îlots, ou des îles. Parce que si ce sont des rochers, ils n'ont droit qu'à une mer territoriale de 12 000 marins. En revanche, si ce sont des îles, il y a une zone économique exclusive. Et en réalité, c'est ça l'enjeu, parce que la zone économique exclusive, c'est 190 000 km². Donc on a une terre émergée d'1,3 km², mais par contre, on a 190 000 km² de ZEE. C'est ça. Et donc, on pourrait aller devant le tribunal maritime international, mais c'est du tout ou rien. C'est-à-dire, l'une des deux parties, la France ou le Vanuatu, peut tout perdre. Et donc, je trouve beaucoup plus intelligente la position française qui est d'essayer de mettre en place une gestion conjointe entre le Vanuatu, la France et la Nouvelle-Calédonie, une gestion conjointe des ressources. Alors, sur les ressources minéralogiques, il n'y a pas eu d'exploration encore, mais par contre, sur la pêche, oui, ça peut se faire. Et sur la surveillance aussi, ça serait beaucoup plus intelligent de faire ça, une gestion conjointe.
1: Qu'est-ce qui détermine si c'est une île ou un rocher ?
3: Ce sont les tribunaux internationaux, le tribunal maritime international.
0: Qui s'appuie sur des experts.
1: Isfet ?
4: Oui, je voudrais revenir sur cette erreur un peu du FNKS, parce que le gouvernement de M. Ponga a eu une activité à l'international très importante. Ça se voit peut-être pas trop, mais très importante. Et récemment, M. Ponga, quand il a pris ses fonctions, il a dit que, lors de sa discussion avec son prédécesseur, donc M. Mapou, celui-ci lui avait dit d'agir sur l'international et que la Calédonie n'agissait pas assez et que c'était difficile parce qu'il y a aussi la France qui est là, qui accompagne, mais des fois qui n'accompagne pas autant qu'on le voudrait. Et donc, il y a eu un investissement du gouvernement dans cette direction. Et c'est dommage de se féliciter de l'écart du gouvernement de la Nouvelle-Calédonie. Ça, c'est incompréhensible. Le FNKS, si les choses avaient été faites correctement, aurait très bien pu siéger à côté du gouvernement et de la Chambre de commerce. Et là, du coup, il n'y aurait rien eu à dire. Et donc, je suis d'accord avec Pierre. En fait, on dit, voilà, le FNKS a été... Moi, je pense qu'on devrait peut-être envoyer Miss Calédonie à Port-Vila ou un chanteur pour faire la sérénade et tout, parce que ces histoires d'accords commerciaux avec le Vanuatu, mais ça dure depuis des décennies. C'est pas une question d'indépendantiste, non-indépendantiste. La dernière version de l'accord commercial, c'était au temps du gouvernement Germain. Et là, Pierre nous dit que déjà, il y a 20 ans. Donc, en fait...
3: C'est un sujet que j'ai suivi à certaines époques. Il y a notamment une grande difficulté phytosanitaire. Un des principaux obstacles à l'avancement de ces accords, ce sont les exigences des services vétérinaires et des services phytosanitaires pour savoir dans quelles conditions on peut importer la viande du Vanuatu, etc.
1: Les nôtres, nos services ou ceux du Vanuatu ?
4: Les deux. Oui, mais enfin, bon, on commerce beaucoup en végétal et tout, avec d'autres pays et tout, en végétaux. Puis il n'y a pas que ça. En tout cas, ça fait vraiment très longtemps. Donc, le discours qu'on dit qu'il faut coopérer avec le Vanuatu, etc., là, on rentre dans une phase qui a l'air un peu plus concrète, et tant mieux. Je me souviens au journal télévisé, il n'y a pas si longtemps que ça, il y a un coutumier de l'île d'Anetom qui est intervenu et qui a fait un appel aux investisseurs calédoniens. Revenez, il a dit. Pourquoi ? Parce que dans les années 30, 20, 40, 50, des intérêts calédoniens exploitaient le bois dans l'île d'Anetum et l'exportaient en Australie. Dans l'entre-deux-guerres, le commerce avec les ex-Nouvelles-Hébrides, l'ancien nom du Vanuatu, mais c'était beaucoup plus important qu'aujourd'hui. Donc là, on a une tradition à reprendre et finalement, on n'y arrive que difficilement. Alors, ce qu'il faut espérer, c'est qu'on ne redise pas toujours la même chose et qu'il n'y ait pas d'effet. Donc maintenant, il y a un bateau qui va toutes les semaines, c'est formidable. Maintenant, il y a une nouvelle volonté. C'est ça que tous les partis calédoniens accompagnent. Et bon, et l'État accompagne aussi. C'est une question vraiment importante. Pour Mathieu et Inter, je suis surpris que les journalistes en fassent autant. Parce que chaque année, le FNKS, quand il va à Port-Vila, il dit que sur Mathieu et Inter, il a pris une décision en 2009, etc. Et puis Bernard a bien résumé la problématique. Il progresse un peu. Hein, quand on lit la presse du Vanuatu, il résume à peu près les choses. Et la tentation, c'est d'aller vers l'ONU ou de trouver un accord, comme Bernard vient de l'exposer. Ça, c'est pas tranché. Il semblerait qu'en juillet, il y aurait une rencontre au sommet à Paris entre Vanuatu et la...
0: C'est ce qui est prévu.
4: Voilà, et la présidence de la République. Donc, c'est une question importante qui peut nous intéresser aussi à nous par rapport aux poissons. La pêche hauturière, mais enfin, bon, on a tellement peu de bateaux.
3: Juste pour dire que la Nouvelle-Calédonie est dotée de deux nouveaux patrouilleurs, et puis dans les années qui viennent, on aura deux nouveaux avions qui viendront remplacer les gardiens. Et donc, bien évidemment, le Vanuatu n'a pas ces moyens-là. Et donc, une coopération sur la surveillance de la ZEE paraît tout à fait fondée.
2: Ce qui est clair, c'est qu'il y a une action de la France qui a toujours existé depuis que Matthew Hunter appartiennent à la France. C'est des opérations militaires, souvent, qui sont produites, plus des commissions scientifiques qui sont allées et qui y vont régulièrement. Donc il y a une action de la France au Vanuatu sur Matthew Hunter, alors qu'il n'y en a pas de la part du Vanuatu, il n'y a rien du tout. Alors on nous parle de liens coutumiers, mais ça n'a jamais été peuplé, ce sont des rochers qui n'ont été peuplés par personne. Donc on se demande bien ce que c'est que ces relations coutumières. Mais je crois que là, il y a probablement un pays qui doit se réjouir de tout ça, c'est la Chine.
4: Là, pour les droits de pêche,
2: bien sûr, une zone économique extraordinaire. Et puis, ça enfonce un coin, éventuellement, dans l'axe Indo-Pacifique. Et je pense que la France continue et continuera de se battre dans l'axe Indo-Pacifique pour freiner l'avancée chinoise, pendant que les Chinois, eux, continuent à vouloir s'emparer de toute la Mélanésie.
4: Je voulais juste dire que ça relève d'un principe général en droit international, c'est les frontières issues de la colonisation. Donc ça pose des problèmes. Vous voyez, à Bougainville, en Papouasie-Nouvelle-Guinée, il y a eu 10 000 morts, etc. Bon, mais c'est une contestation de la frontière issue de l'époque coloniale. En Afrique, c'est encore plus. Et là, au Moyen-Orient. Donc là, on est dans ce cas-là.
3: C'est terrible.
4: Oui, là, on est dans ce cas-là. Il faut espérer que ça se passe bien, quoi. Voilà.
3: On déclencherait des guerres partout, là.
4: C'est ça.
3: Il y en a suffisamment.
0: Moi, ce que je remarque quand même au passage, très rapidement, c'est que par sa position, M. T1, il donne déjà par anticipation, en quelque sorte, Matthew Hunter au Vanuatu. Voilà, comme si c'était déjà. Voilà. Alors, ça veut dire qu'une fois le pays, s'il veut devenir indépendant sous le nom de Kanaky, eh bien, on peut dire que petit à petit, peut-être d'autres terres pourraient être données comme ça. Voilà, il commence déjà à dépecer. Et comme on le disait, ceux qui doivent se frotter les mains, c'est la Chine, parce qu'en définitive, eux, ils seraient bien contents de récupérer éventuellement les droits de pêche. Et qui sait, la possibilité d'y installer des relais militaires ou autres.
1: Vos coups de cœur, vos coups de chapeau, vos coups de griffes. Luc, gardez la parole.
0: Ah bon, je garde la parole. Alors moi, ça sera un coup de cœur. Après la réouverture du groupe scolaire Louise de Grélon à Dambéa, dans le quartier de Jacaranda. C'est une école qui avait été détruite. Qui avait été détruite lors de la folie destructrice lancée par l'insurrection de mai 2024. Et je rappelle quand même qu'il y a 152 millions de francs pacifiques qui ont été financés par l'État pour reconstruire ce groupe scolaire. Donc les enfants et les enseignants ont maintenant un beau groupe scolaire pour travailler. Alors, au travail.
1: Pierre.
2: En revanche, je dirais, ce n'est pas le cas du lycée Escoffier.
1: Un coup de griffe.
2: Un coup de griffe, ça c'est vraiment plus qu'un coup de griffe, c'est incompréhensible si on en croit ce qui est dit par les syndicats, mais aussi par les enseignants. C'est-à-dire que c'est une situation catastrophique. Il y a fuite d'eau, aucun matériel adapté, matériel informatique inexistant, climatisation défaillante, toilettes compliquées, exécrables même pas suffisamment à manger. Il n'y a pas de cantine. Il y a 1200 élèves et il y a 500 seulement qui peuvent bénéficier des installations du lycée La Pérouse. Les 700 autres sont malheureusement lâchés dans la nature. Donc c'est incroyable, comme on dit habituellement, mais que fait le gouvernement? Que fait l'État et que fait le gouvernement? Alors l'État, lui, il accomplit son devoir, c'est-à-dire qu'il subventionne. Il n'y est pas obligé d'ailleurs, c'est une compétence de la Nouvelle-Calédonie, mais il le fait. Soit directement en compensation lors des transferts de compétences qui ont eu lieu, soit aussi par les contrats de développement. Donc, à mon avis, il doit avoir un droit de regard. Mais je ne sais pas ce qu'il fait. Et quant au gouvernement qui est directement responsable, soit il n'a pas reçu l'aide de l'État, alors il faut qu'il le dise. Mais on ne peut pas comprendre qu'il ne se soit pas exprimé, que ni le gouvernement, ni le commissariat se soient exprimés sur cette question et surtout ne trouvent pas une solution pérenne, durable. C'est insupportable.
1: Ismet.
4: Et moi, c'est un coup de chapeau à Madame l'ambassadrice de France dans le Pacifique, Madame Véronique Roger-Lacan, parce qu'elle a annoncé officiellement qu'on rentrait dans une phase opérationnelle, puisqu'une étude vient d'être lancée pour que la Nouvelle-Calédonie puisse être exportée de la scorie vers les États insulaires et pays du Pacifique, comme les îles Cook, Kiribati, Tuvalu, Niue, Marshall et même le Vanuatu. Donc maintenant, ces États sont intéressés pour utiliser la scorie pour remblayer ou pour les matériaux de construction. Donc pour nous, c'est une information très importante pour tout le 21e siècle finalement, parce que même si ça ne va pas nous rapporter beaucoup d'argent, ça va faire pas mal d'activités. Si cette étude qui se termine en fin d'année, elle est concluante, après, Mme l'ambassadrice a annoncé que plusieurs banques, y compris une banque européenne, est intéressée pour financer les premiers éléments de ces exportations. Donc là, bravo et bonne nouvelle pour l'économie calédonienne à court terme, moyen terme, quoi.
1: Et elles sont rares, donc on en profite. Bernard, pour conclure.
3: Un coup de gueule contre les irresponsables qui ont bloqué à nouveau la route provinciale qui passe à travers la tribu de Saint-Louis, qui l'ont bloqué ce matin. Obligé de dire une nouvelle fois que c'est intolérable que 15 000 personnes qui habitent le sud du Mont d'Or, pas le Mont d'Or sud, le sud du Mont d'Or et Yaté, 15 000 personnes sont prises en otage et privées de leur liberté de circulation au gré de l'actualité politique. Donc c'est totalement insupportable et intolérable.
1: Voilà qui met un terme à ce club poétique. Merci d'y avoir participé, merci de l'avoir écouté. Votre journal du soir vous sera présenté dans un instant par Léo Fichou.
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12: Il est 17h47.
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14: Sébastien Lecornu s'est adressé directement aux Calédoniens, une vidéo de 12 minutes dans laquelle le Premier ministre fait le point sur le dossier. Et parmi les réactions, celle de Nicolas Metzdorf, le député de la première circonscription était l'invité du magazine Transparent ce midi. À 1945-2026, plusieurs commémorations organisées ce vendredi à l'occasion du 81e anniversaire de la victoire de 45, notamment à Nouméa et à La Foix. Un rendez-vous festif ce week-end sur le territoire. Boulou Paris accueille sur son hippodrome la fête du surf et de la crevette. À l'international, deux nouveaux passagers du MV Ondus testés positifs à l'antivirus. Le navire de croisière navigue en ce moment vers les îles Canaries. Le sport avec cette très belle performance de Théo Delande aux Océania de natation. Le nageur du CNC a décroché le bronze sur le 10 000 mètres en eau libre. Et puis le rendez-vous sportif du week-end, c'est au Mans que ça se passe. Le Grand Prix MotoGP de France, qui succédera à Johann Zarco ? Réponse dimanche soir. Bonsoir à tous, soyez les bienvenus dans ce journal. À la une de l'actualité, cette citation. Les élections provinciales se tiendront et le dialogue devra reprendre au lendemain de l'annonce de la fixation de la date des provinciales, mais aussi de la proposition d'ajuster le corps électoral en l'ouvrant aux natifs et aux conjoints. Le Premier ministre s'adresse directement aux Calédoniens. Une vidéo de 12 minutes dans laquelle Sébastien Lecornu fait le point sur le dossier calédonien. Jean-François Bodin.
15: Le Premier ministre rappelle d'abord le pacte de refondation, puis le rejet du Parlement de la réforme constitutionnelle sur l'accord de Bougival, avant de marteler que le statu quo n'est pas un destin.
16: La tentation du statu quo est facile. Il est même, disons-le, une pente naturelle à ce moment de notre histoire institutionnelle calédonienne. Il peut être aussi le faux mirage ou le faux synonyme du calme ou de la stabilité. C'est une erreur, car le statu quo ne donne plus de perspective à personne. Le statu quo enferme progressivement. Il ne peut être une base solide pour l'avenir. Il peut être même le ferment demain de la violence, et c'est une ombre qui ressurgit sur le caillou. Le statu quo n'est pas un destin, c'est une fatalité, voire même peut-être pour certains une facilité. Il condamne les aspirations des formations indépendantistes. Il bloque le processus de décolonisation. Il éteint les perspectives léguées par les anciens. Le statu quo n'est pas un destin.
15: Le statu quo condamne aussi la stabilité économique et précipite vers le déclin, sans apporter de réponse aux attentes de celles et ceux qui vivent et sont durablement attachés à la Nouvelle-Calédonie, peu importe leur date d'installation, et qui aspirent à participer pleinement à sa vie démocratique, ajoute Sébastien Lecornu, qui parle ensuite de l'organisation des élections provinciales. Le scrutin se tiendra avec des garanties de neutralité et de sécurité, affirme le Premier ministre, en évoquant aussi la question du corps électoral.
16: Pour organiser sereinement ce scrutin, les partis ont pu, tout en constatant leur désaccord d'approche, et ce, peut-être pour la première fois depuis très longtemps, envisager différentes hypothèses d'une diminution du nombre d'exclus au sein du corps électoral provincial. Bien entendu, nous le savons tous, ces discussions sont sensibles, mais elles ont eu lieu avec calme, transparence et beaucoup de respect. Je vous le disais, le statu quo n'est pas un destin. Et ces élections provinciales doivent marquer le refus de ce statu quo. Et le refus de ce statu quo est la promesse pour chaque parti de poursuivre le dialogue au lendemain des élections provinciales. Mieux qu'une promesse, c'est même une garantie.
15: Sébastien Lecornu détaille ensuite le processus législatif qui va s'engager pour faire adopter la proposition de loi organique qui ajuste le corps électoral.
16: Le gouvernement va donc saisir dès aujourd'hui le Parlement d'un texte organique qui permettra, s'il est voté, d'inclure les natifs, mais aussi d'ajouter les conjoints des électeurs dans le corps électoral provincial. Dans le même temps, je souhaite que le Congrès de la Nouvelle-Calédonie puisse s'exprimer sur ce texte organique. Je vais donc le saisir, et les présidents des deux assemblées, Assemblée nationale et Sénat, pourront le faire également s'ils le souhaitent. Le débat parlementaire aura lieu dans les deux chambres. C'est une étape décisive sur le chemin du destin commun. Car nous parlons là de vos enfants. Ils sont nés sur le sol calédonien, y ont grandi. Ils ont voté aux trois consultations référendaires. Ils doivent donc pouvoir voter aux élections provinciales. Je le dis avec beaucoup de respect, c'est du bon sens. Ce sont aussi vos maris ou vos femmes. Ils vous ont choisis. Et avec vous, ils ont choisi la Nouvelle-Calédonie. C'est un critère reconnu par le droit international d'acquisition de la citoyenneté. Et pour la première fois, vous le savez, l'État a donné en transparence les chiffres demandés par tous les acteurs politiques depuis des années. 37 492 citoyens français sont exclus de la liste électorale pour le scrutin provincial calédonien, dont 10 569 natifs. Et parmi ces natifs, 4145 citoyens de statut civil coutumier. Ces 10569 natifs seront inscrits d'office sur les listes électorales. Les conjoints devront, quant à eux, faire une demande d'inscription.
15: Il s'agit bien d'un ajustement, insiste Sébastien Lecornu. Cet ajustement est un petit pas, mais c'est le début d'un chemin.
16: Certains jugeront que c'est un pas insuffisant. D'autres diront au contraire que c'est déjà trop. Mais le dégel n'est pas possible. Il ne réunit pas de majorité au sein du Parlement. Et le gouvernement propose donc cet ajustement. Car une fois de plus, le statu quo n'est pas possible, car il n'est pas souhaitable. Car peut-être même pour la première fois, le statu quo en la matière pourrait même devenir dangereux pour l'avenir. S'il n'y a pas de consensus sur un dégel, un compromis est toutefois possible, je le sais, sur cet ajustement. C'est un petit pas, mais c'est le début d'un chemin. L'histoire du dossier calédonien a toujours été d'avancer, même quand le pas est petit, il faut savoir s'y engager.
15: Les élections provinciales se tiendront et le dialogue devra reprendre, ajoute Sébastien Lecornu. Tous les partis politiques calédoniens s'y sont engagés. Il annonce qu'il sera amené à venir sur place en Calédonie ou à rencontrer les partis à Matignon dès le mois de juillet.
16: Alors viendra le temps du projet pour préparer l'avenir de la Nouvelle-Calédonie. Il débutera dès juillet et devra aboutir avant la fin de l'année. Vous savez tous les risques qu'il y a à laisser dériver le destin de la Nouvelle-Calédonie dans le tumulte d'une campagne présidentielle. Il faudra donc sortir de la logique binaire, d'un oui ou d'un non, qui a réduit le débat politique au seul sujet institutionnel et qui a enfermé parfois les Calédoniennes et les Calédoniens. L'État proposera des projets en lien avec les différentes forces vives du Caillou, pour l'économie, pour lutter contre les inégalités, pour donner un avenir à l'industrie du nickel, pour développer les politiques de santé, d'éducation, de culture, pour protéger la nature et les richesses du sol calédonien, pour vous protéger contre les menaces que fait peser le réchauffement climatique, par exemple notamment sur le trait de côte, pour lutter contre les violences intrafamiliales et en particulier celles commises contre les femmes ou les enfants. Bref, pour construire un destin pour toutes et tous, les Calédoniennes et les Calédoniens seront consultés directement sur ces projets. Une ou plusieurs consultations de projets pourront être organisées et vous vous exprimerez.
15: Le meilleur antidote à la violence, c'est la démocratie, ajoute le Premier ministre qui conclut cette adresse aux Calédoniens en réaffirmant l'engagement de l'État envers la Calédonie.
14: Nicolas Metzdorf trouve totalement insuffisante l'ouverture du corps électoral proposé par le Premier ministre, mais il votera le projet de loi organique. Le député de la première circonscription était ce midi l'invité d'Elisabeth Noir dans le magazine Transparence. Il est revenu, Jean-François Bodin, sur les récentes déclarations de Sébastien Lecornu.
15: Nicolas Metzdorf en est persuadé. Le Premier ministre n'a pas fait cette proposition d'ouverture du corps électoral aux natifs et aux conjoints en fonction des Calédoniens. Il l'a fait en fonction de l'intérêt de l'État et de l'Assemblée nationale. Pour le député de la première circonscription, Sébastien Lecornu veut dire dans son adresse aux Calédoniens qu'il n'y est pour rien et qu'il a fait en sorte d'avoir une proposition qui puisse être votée par l'Assemblée nationale.
4: Et donc je crois que plutôt que de mener une négociation avec les Calédoniens, Sébastien Lecornu a dû mener une négociation avec les groupes politiques de l'Assemblée nationale. Avec les trois grands blocs finalement. Avec le bloc de droite, le Rassemblement national notamment. Le bloc central, les macronistes plus la droite LR. Et le bloc de gauche, dont le Parti socialiste. Et je pense qu'il est arrivé à la conclusion que ne pouvait être voté par ces blocs qu'une ouverture du corps électoral avec les natifs et les conjoints. Ce qui, moi, m'inquiète encore plus que si ce n'était que la position du gouvernement. Parce que si c'est que la position du gouvernement, on peut dire, bon, bah, c'est les macronistes, etc. Mais comme c'est la représentation nationale de l'ensemble des tendances politiques de la France qui sont à l'Assemblée, de voir qu'on ne peut faire voter que l'ouverture des natifs et des conjoints par l'ensemble de la gauche et de la droite, finalement, en passant par le centre, c'est quand même inquiétant dans la mesure où cette représentation nationale ne nous considère pas comme des Français comme les autres après les trois référendums pourtant.
15: En métropole, le dossier calédonien est vu sous l'angle de la violence, affirme Nicolas Metzdorf, et il explique qu'en conséquence, les élections provinciales vont être sécurisées et que la Calédonie aura les renforts nécessaires en force de l'ordre. Mais interrogé sur la proposition de corps électoral ajusté, il juge cette ouverture totalement insuffisante.
4: On est très loin de notre revendication. Alors, il y en a qui voient le verre à moitié plein, qui est de dire ben, on ne fait pas une élection avec le gel du corps électoral. Il y a quand même plus de gens qui vont voter à ces élections provinciales-là que toutes les dernières depuis 2007 et le gel du corps électoral. Donc c'est une avancée, ce n'est pas une reculade du camp de la France. Mais pour moi, pour nous les loyalistes, c'est une avancée totalement insuffisante qui ne pourra pas nous empêcher de continuer à revendiquer l'ouverture du corps électoral beaucoup plus large qu'on souhaite depuis le début, c'est-à-dire d'avoir un système glissant. Parce qu'en fait, on reste dans un système gelé aujourd'hui, sauf qu'on ouvre, on élargit aux conjoints et aux natifs. Mais tant qu'on ne revient pas à un système glissant, pour nous, le combat ne sera jamais fini. Je pense que c'est important de le dire, parce que si on donne l'impression de se satisfaire totalement de cette annonce de M. Lecornu, on risque d'enterrer notre combat. Et moi, je ne veux pas qu'on enterre notre combat. On peut considérer que c'est un crantage. Vous savez, les indépendantistes, toujours nous, on
17: en crante. On peut considérer que pour nous, c'est un premier cran. Mais ce premier cran doit en amener plusieurs autres.
15: Nicolas Metzor va essayer d'amender le texte lors de son passage à l'Assemblée nationale en défendant un système glissant, même s'il sait que cela ne passera pas. Sur le fond de la loi organique, il relève que tous les natifs seront inscrits automatiquement, mais que l'on ne sait pas qui sont les conjoints, ni quelles seront les modalités d'inscription. Et il précise qu'il fera en sorte qu'il y ait le moins de critères possible. Après son passage au Parlement, la loi organique devra encore être soumise au Conseil constitutionnel et il y a une incertitude sur le résultat, estime Nicolas Metzorff.
17: J'espère que le Conseil constitutionnel ne va pas retoquer, sous la pression des indépendantistes, l'ouverture aux conjoints. Parce que c'est ça le risque. Je pense que les natifs, ça va passer. Mais l'innovation de Sébastien Lecornu, quelque part, c'est d'avoir ajouté les conjoints. Et j'espère que le Conseil constitutionnel ne va pas retoquer ça. Parce qu'il va y avoir, attention, la machine de la gauche qui porte le FLNKS en métropole va se mettre en marche. Et là, il y a du juriste, il y a du juge, il y a du spécialiste en droit international, il y a du journaliste, il y a du politique. La machine va se mettre en route pour expliquer que c'est un passage en force, que c'est une recolonisation, que le FLNKS est contre le même discours qu'on a entendu 20 000 fois. Ils vont se mettre en route. Et il faudra être solide. Nous, on le sera, mais il faudra que le Conseil constitutionnel soit solide aussi.
15: Une seule certitude, tout va devoir aller très vite et le calendrier est très contraint. Mais le Premier ministre envisage déjà l'organisation de discussions après les élections provinciales. Les loyalistes refuseront d'y participer s'il n'y a pas eu d'évolution du corps électoral, déclare le député de la première circonscription qui affiche un désaccord avec le Premier ministre.
17: Je suis en désaccord avec Sébastien Lecornu. Quand il dit le statu quo n'est pas une option, eh bien, cher ami, monsieur le Premier ministre, si. Parce qu'en fait, le statu quo, ça s'appelle la Calédonie française. Et nous, on est plutôt heureux d'être dans le statu quo. Le seul truc qui nous gêne dans le statu quo, c'est le gel du corps électoral. Mais le statu quo, fondamentalement, on vient de voir qu'on demande des milliards encore d'euros à l'État. On est sous perfusion pour relancer notre économie, pour relancer notre emploi, pour relancer nos systèmes sociaux, nos systèmes de santé. Donc, considérer que le statu quo garantit qu'on est français et que les compétences sont gérées par l'État, ça me semble pas être une mauvaise décision compte tenu de la situation de la Nouvelle-Calédonie. Donc moi, je suis en désaccord avec Sébastien Lecornu quand il dit que le statu quo n'est pas une solution. Nous, on voudra bien discuter si et seulement si on fait des efforts sur l'ouverture du corps électoral.
15: Et dans la perspective des prochaines élections provinciales, Nicolas Metzorff appelle à l'union la plus large des partisans de la France qui n'ont plus le luxe de la division.
17: Aujourd'hui, le rapport de force, il est entre non-indépendantistes et indépendantistes. Et donc, si on se divise dans le camp non-indépendantiste, on ouvre la voie à la gestion de la Nouvelle-Calédonie par les indépendantistes et voire même la gestion de la province sud par les indépendantistes. Donc, on n'a pas le luxe. On n'a plus le luxe démographique et démocratique de la division. Donc, il faut qu'on ramène déjà notre principal partenaire, notre principal allié avec qui on a tout fait, l'institutionnel, le congrès, la province sud, quel rassemblement ? Nous, il faut qu'on fasse l'union avec le rassemblement d'Alcide Ponga. C'est fondamental. Et donc, on tend la main, on est en discussion avec eux pour que ça aboutisse. Mais il ne faudra pas que le rassemblement d'Alcide Ponga. Je vois qu'il y a des initiatives qui se montent aujourd'hui. De gens qui, par exemple, ont été contre l'accord de Bougival. Je pense à un mouvement qui se lance, Volonté calédonienne. Il faut qu'on discute aussi avec ces personnalités-là. Il ne faut pas les écarter d'un revers de main. Parce que fondamentalement, il y a des nuances entre nous. Il y en a qui sont plus départementalistes, d'autres plus autonomistes. Mais on veut tous la Calédonie française et on veut tous que les Calédoniens aient un passeport français. La question, c'est quelle répartition des compétences. Mais on veut tous la même chose. Et je crois que fondamentalement, il y a suffisamment de place sur une liste pour que tout le monde ait l'occasion de pouvoir dire quelque chose dans cette campagne.
15: Interrogé enfin sur le déplacement à l'invitation du gouvernement du Vanuatu d'une délégation FLNKS, Nicolas Metzorff parle de honte absolue. Pour lui, c'est de l'ingérence et il faut cesser toute coopération avec le Vanuatu qu'il qualifie de colonie chinoise. Ce sont, dit-il, les nouvelles hybrides chinoises.
14: Une interview de Nicolas Metzorff à retrouver en audio et en vidéo sur notre site internet. Elle sera aussi rediffusée dans son intégralité dimanche soir, juste après notre édition de 17h45. Et puis notez ce rendez-vous politique du week-end. Le Palika se réunira demain et dimanche pour un congrès extraordinaire à la tribu de Willis à Vaud. Durant deux jours, plusieurs points seront évoqués, notamment les stratégies pour les provinciales ou encore l'avenir institutionnel. Le MEDEF-NC réagit à la présence d'une délégation du FLNKS au Vanuatu. Il y a quelques jours, une mission conduite par le président du FLNKS s'est rendue sur l'archipel voisin pour participer à un forum économique. Problème, le gouvernement de la Nouvelle-Calédonie, seule autorité compétente pour représenter le territoire à l'extérieur, n'a pas été associé à la démarche. Ce déplacement a donc suscité de vives réactions. Le MEDEF-NC, également invité au forum, apporte des précisions, Charlotte Coulson.
18: Ses représentants ont été invités effectivement à participer à ce forum économique et se sont effectivement rendus au Vanuatu. Mais le mouvement des entreprises de Nouvelle-Calédonie précise dans un communiqué qu'à aucun moment il n'a été informé d'une dimension politique associée à cet événement. Une fois sur place, les chefs d'entreprise calédoniens ont constaté que l'événement ne correspondait pas au cadre qui leur avait été présenté. Ils ont alors immédiatement décidé de quitter le forum ainsi que le territoire vanuatais, peut-on lire dans ce communiqué. L'organisation patronale déplore que ses adhérents aient pu se retrouver mêlés à leur insu à des enjeux qui dépassent le strict cadre économique. Elle rappelle que sa mission est exclusivement d'accompagner les entreprises calédoniennes dans leur développement économique en Nouvelle-Calédonie comme à l'international et qu'elle ne saurait être l'instrument d'une quelconque démarche politique.
14: Au chapitre des faits divers, à présent, la nuit dernière, au Mont-d'Or, le Carrefour Market de Robinson a été cambriolé à la voiture Bélier. Des individus ont utilisé cette voiture pour foncer sur la porte. Une fois à l'intérieur, ils ont essentiellement volé de l'alcool. Cela s'est passé vers 1h du matin. Une enquête est en cours pour retrouver les voleurs. À Saint-Louis, des automobilistes ont été caillassés vers 4h du matin sur la RT1 près du terrain de foot. Les gendarmes, qui ont aussi reçu des jets de pierre, ont tenté de poursuivre les assaillants sans succès. L'association des citoyens mont-doriens réagit à cette nouvelle agression. Elle dit avoir saisi les représentants de l'État pour exiger un renforcement des dispositifs de sécurité sur l'axe de Saint-Louis, mais aussi un déploiement massif des forces de sécurité pour garantir la libre circulation et protéger la population. Dans un communiqué publié ce vendredi après-midi, la maire du Mont-d'Or affirme, elle, que la commune est pleinement mobilisée. Nina Julie explique avoir pris la tâche du commandement de la gendarmerie la nuit dernière et que les dispositifs de sécurité sont renforcés tout au long du week-end, mais aussi la semaine prochaine sur la commune du Mont-d'Or. 18h05, on marque une première pause avant de voir le reste de l'actualité en Nouvelle-Calédonie.
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14: La victoire du 8 mai 1945 commémorée à Nouméa. Une cérémonie s'est déroulée ce matin à 8h, place Bir Hakeim, au pied du monument aux morts, Charlotte Coulson.
18: Après Païta, Dimbéa et le Mont-d'Or hier, Nouméa a donc rendu hommage ce matin aux combattants et aux populations touchées par la Seconde Guerre mondiale. Un dépôt de gerbes a été effectué par les autorités civiles et militaires. Un temps de souvenir et un devoir de mémoire, souligne le maire de Nouméa, Sonia Lagarde.
22: Ce qui est important, c'est le fondement et c'est le devoir de mémoire. De voir qu'on est ici avec des Calédoniens qui sont partis, qui se sont investis, répondus à l'appel de De Gaulle pour aller défendre un idéal qui était celui d'une France libre et avant tout de la liberté. Et donc ça, je crois que c'est quand même intéressant et c'est d'autant plus intéressant qu'on a des classes de défense et on a des jeunes qui s'investissent sur ce devoir de mémoire. Mais ça doit interpeller tout le monde des journées comme ça. Alors certes, c'est la victoire. Mais beaucoup de chez nous, un peu plus de 70 quand même, de nos Calédoniens ne sont pas revenus. Les autres sont revenus, mais je crois qu'on ne doit pas oublier. Et c'est une séquence émotionnelle et c'est une séquence de mémoire. Et donc c'est important d'être là.
18: L'occasion de rendre hommage au sacrifice de tous les Calédoniens tombés pour la patrie lointaine et si proche grâce à un travail d'archives mené par Éric Minocchi, président de l'Association pour la conservation du patrimoine militaire en Nouvelle-Calédonie. Six nouveaux noms ont pu être dévoilés sur le monument aux morts ce matin.
23: Ce travail date de quelques années où on avait commencé à faire des recherches pour des expositions à la Maison du Combattant. Et lors d'une de ces recherches, nous avons vu des coupures de journaux qui parlaient des gens mobilisés. Donc un tel part par tel bateau, un tel revient, un tel est prisonnier, un tel est affecté. Et notre camarade Marcelin Lacabane est le premier mort calédonien. Ah, ok, donc je vois ça. Et je me rends compte qu'il n'est pas sur le monument aux morts. Tiens, bizarre, alors qu'il a sa rue au Motor Pool. sur la, devant la pose du Motorpool. Bon, c'est étonnant. Le temps passe, je fais d'autres recherches, je tombe sur d'autres livrets, et je me rends compte qu'en fait, on a d'autres personnes qui ont été oubliées. Et c'est l'objet aujourd'hui de ce rassemblement des noms qu'on a pu enfin mettre en lumière sur les plaques du monument aux morts. Il y a encore du travail derrière. J'ai quelques noms sous le coude, mais ça prend un petit peu de temps parce que, en fait, des fois, vous avez des livrets qui mentionnent un décès, mais il n'y a pas plus d'informations. Donc, des fois, il faut demander l'acte de naissance sur lequel on rajoute aussi souvent le décès. Et donc, c'est un travail de longue haleine parce que, il faut voir les mairies, il faut aller à droite, à gauche, ou voir trouver éventuellement des familles qui pourraient vous aider.
18: Et comme traditionnellement, lors de cette cérémonie, 4 élèves des classes défense des établissements Baudoux et La Pérouse ont lu des textes du général de Lattre de Tassigny et du général de Gaulle.
14: La célébration de la capitulation de l'Allemagne nazie, célébrée également à la fois, célébration un peu particulière pour la fin de l'exercice Tagata Toa 2026 et donc pour le 80e anniversaire du retour du bataillon du Pacifique à Nouméa en mai 1946, Lionel Sabot.
0: Oui, pour cette cérémonie présidée par le général de brigade Soubriel, le commandant supérieur des forces armées en Nouvelle-Calédonie, et Sandrine Merckx, commissaire déléguée à la province sud, plusieurs centaines de militaires des FANC, mais aussi venus des États-Unis et de Papouasie-Nouvelle-Guinée, dans le cadre de l'exercice Tagata Toa, étaient présents près du monument aux morts. Sur le rang protocolaire, Steven Scauda, le maire de La Foy, Lionel Brinon, qui représentait la province sud, Jérémy Catidjo-Monnier, qui représentait lui le gouvernement de la Nouvelle-Calédonie, ainsi que des représentants de la gendarmerie nationale, des sapeurs-pompiers du SIVM Sud et les représentants des associations de mémoire. Une cérémonie à laquelle de très nombreux Lafoyens ont participé. Sandrine Merckx est commissaire déléguée à la province sud.
1: Et c'était vraiment un plaisir de présider avec le Comsup cette cérémonie. Et elle avait aussi un caractère un peu touchant et il y avait beaucoup d'émotions, je trouve, dans cette cérémonie. Et donc c'était très, très bien pour la Foy. C'est important justement ces cérémonies qu'elles ne se fassent pas dans un petit groupe d'anciens combattants et d'autorités. Le but de ces cérémonies, c'est que justement toute la population participe et qu'on passe cette mémoire du 8 mai et cette mémoire de l'implication aussi de la Nouvelle-Calédonie dans la Seconde Guerre mondiale. Et cette année, c'était vraiment un plaisir de voir beaucoup de monde rassemblé pour cette commémoration.
0: Catherine Merckx, commissaire déléguée à la province sud. Nous le disions, en cette année 2026, cette cérémonie prenait un sens très particulier. Si c'est en 1945 que l'Allemagne nazie a capitulé, c'est en 1946. Il y a donc 80 ans que les volontaires du bataillon du Pacifique rentrent à Nouméa, le général Soubriel, commandant supérieur des forces armées en Nouvelle-Calédonie.
2: C'est le 8 mai 2026 et c'est aussi donc les 80 ans du retour du bataillon du Pacifique ici à Nouméa, le 21 mai 1946. Donc ce 8 mai a une connotation très particulière avec une année mémorielle qui est vraiment ancrée dans cette mémoire des anciens, dans cet esprit de défense qu'on essaye aussi de transmettre aux jeunes et puis surtout cette grande fierté de ces volontaires calédoniens qui sont partis en 1941 sans savoir exactement ce qu'ils allaient faire et qui sont partis finalement pour 5 ans pour se battre, pour résister et revenant ici il y a 80 ans.
0: Et au cours de cette cérémonie, une plaque commémorative a été dévoilée sur le monument aux morts de La Foy, plaque en mémoire des Calédoniens tombés au champ d'honneur, le capitaine Jérôme du bureau opération du RIMAPNC.
3: Tout au long de l'année 2026, dans le cadre des 80 ans 46-2026, 33 communes ont été volontaires pour apposer une plaque en l'honneur de nos anciens, des anciens du bataillon mixte du Pacifique, dont le RIMAP est l'héritier. Aujourd'hui particulièrement, 4 plaques ont été posées, notamment celles de La Foy, Moindou, Farino et Bouloupa. Et c'est bien en honneur à la globalité des anciens que cette plaque est apposée.
0: Et j'ajoute que cette cérémonie s'est achevée par un défilé sur la RT1 au cœur même du village. Un détachement de militaires de Papouasie-Nouvelle-Guinée, un détachement de l'US Marines et un détachement du RIMAPNC chantant. Le chant des volontaires ont traversé le village sous les applaudissements des habitants.
14: Et on le disait il y a quelques instants, Lionel, ce 8 mai marquait également la fin de l'exercice Tagata Toa 2026 qui s'est déroulé pendant une dizaine de jours dans la grande région de La Foy.
0: Oui, un exercice interarmée qui a rassemblé les forces des armées de terre, de l'air et de l'espace et de la marine. Un exercice interallié également avec la présence d'unités, on le disait, américaines et de Papouasie-Nouvelle-Guinée qui a rassemblé plus d'un millier de soldats au total. L'objectif principal de cet exercice Tagata Toa 2026 était d'améliorer l'interopérabilité et la cohésion des forces au niveau de la grande région Pacifique. Exercice conduit par le Régiment d'infanterie de marine du Pacifique Nouvelle-Calédonie, le RIMAPNC, le chef de bataillon de Fouchy et directeur de l'exercice.
24: Ça s'est extrêmement bien passé. On est très content du produit fini. La force a pu travailler avec l'ensemble des composantes des FANC. Et ensuite, on a pu associer à cet exercice donc nos alliés américains, nos alliés de Papouasie-Nouvelle-Guinée. On a aussi, au sein de l'île, pu agréger donc le RSMA. On a pu agréger des classes de défense, notamment à Bouraille. Ça fait très longtemps qu'il n'y avait pas eu un exercice d'une telle ampleur. Où on a traité le déploiement d'une force tant par des moyens amphibies qu'aéroportés. On est entraîné pour évoluer, pour combattre le jour, la nuit, sous le soleil, sous la pluie, dans la neige, dans le vent. Et là, c'est vrai que le ciel était de notre côté.
0: Tagata Toa était un exercice sur terrain libre, comme on le dit dans le jargon militaire, un type d'exercice de grande ampleur qui engendre une proximité avec la population et qui est planifié très en amont avec les municipalités, bien sûr, mais aussi avec les coutumiers. Hippolyte Tidjit fait tout au long de l'année le lien entre les coutumiers et les forces armées en Nouvelle-Calédonie.
5: Nous sommes chargés d'organiser tous ces rencontres coutumières et toutes ces demandes d'autorisation qu'on puisse venir sur leur terre. La démarche militaire, tout d'abord, avant de faire l'exercice, voilà, aller voir les aires coutumières, les aires de Khalachou et les aires de Andjaro. Je remercie les coutumiers d'avoir accepté cet exercice sur la foi Bouraï-Moindou.
0: Et l'exercice Tagata Toa 2026 est donc terminé. Le prochain exercice d'ampleur se déroulera l'an prochain. Il s'agira évidemment de l'exercice Croix du Sud. D'ici là, l'actualité des FONC sera riche avec des commémorations. Les commémorations des 80 ans du retour du bataillon du Pacifique, mais aussi l'accueil dans quelques semaines du nouveau patrouilleur outre-mer, le Jean Tranap. Une arrivée alors que la Marine nationale fête cette année ses 400 ans et que la base navale de Nouméa fête son 75e anniversaire.
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14: Passons à l'agenda culturel et festif du week-end qui sera marqué par l'édition 2026 de la fête du cerf et de la crevette qui animera Bouloupari demain et dimanche, Charlotte.
18: Oui, c'est un rendez-vous incontournable. Les visiteurs seront attendus sur l'hippodrome de la commune à partir de 8h. Ils profiteront du rodéo prévu dimanche, mais aussi des jeux équestres, country, démonstrations de dépeçage de cerf. Sont aussi annoncés les traditionnels lancers de claquettes, courses de pneus, courses de sacs ou encore le tir à la corde. Avec plus de 120 exposants, il y aura bien sûr des dégustations de spécialités à base de cerf et de crevettes. Et vente de crevettes fraîches, les précisions du maire Pascal Vittori.
6: On s'est assuré d'avoir suffisamment de crevettes. On a un partenariat avec une ferme de crevettes qui, s'il le faut, organisera une pêche samedi après-midi pour pouvoir alimenter en crevettes dimanche matin. Ce qui change cette année, c'est qu'on n'aura pas un stand de crevettes, mais on aura une dizaine de stands qui vont vendre des crevettes, des stands culinaires. Donc, ce sera indiqué sur le circuit de la foire. Et puis, on aura un pêcheur de Bouloupari qui pourra fournir des crevettes, mais aussi du poisson, du crabe et des huîtres de cailloux. Et puis pour ce qui est du cerf, on a la Sodevia donc qui va vendre de la viande de cerf fraîche. Les stands culinaires ont obligation de proposer des plats à base de crevettes et de cerf. C'est le cahier des charges obligatoire. Et puis bien sûr, comme d'habitude, on trouvera du saucisson de cerf, du jambon de cerf, du cerf en salade. Donc il y en aura pour tous les goûts. Et puis surtout, cette année particulièrement, le restaurant de la foire sera tenu par le Steakhouse de Tomo, qui est un restaurant bouloparisien réputé pour ses viandes et qui est alimenté par l'élevage bourgine.
18: La fête du cerf et de la crevette, c'est à partir de 8h demain et dimanche à l'hippodrome de Bouloupari. L'entrée, c'est 1000 francs par voiture et 500 francs pour les piétons.
14: Autre rendez-vous culinaire à Bouraille, cette fois la grande fête de l'igname organisée par le district de Nîmes. Les Calédoniens sont invités à partager un repas à la tribu de Huawei, mais aussi à assister à la coutume et autres activités prévues demain. L'accueil se fera à partir de 7h30. Du côté de Nouméa, le Tropical Market installera ses stands demain à Lansvata, et ce en face du nouveau parc de jeux sur le site de l'ancienne polyclinique. Les artisans vous feront découvrir de 9h à 17h leur création. Des animations et des ateliers sont également prévus sur place. Et puis, le Pacific Fair proposera demain le marché de la fête des mères à la galerie de Port-Plaisance de 9h à 18h, Charlotte.
18: Oui, c'est à l'occasion de la fête des mères et la galerie vous invite à une journée pleine de douceur et de jolies découvertes. Vous pourrez visiter les stands du marché, découvrir des idées de cadeaux originales et profiter de toutes les boutiques de la galerie pour trouver le cadeau parfait. Le marché de la fête des mères, c'est demain de 9h à 18h dans la galerie Port-Plaisance. Un rendez-vous à ne pas manquer pour célébrer toutes les mamans.
14: Et puis on termine à Farino. Le traditionnel marché de mamie revient dimanche de 8h à midi sur la place de la mairie. Ce sera donc ce dimanche du côté de Farino. 18h passées de 18 minutes. Une nouvelle pause dans ce journal. L'actualité nationale et internationale dans quelques instants.
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14: Et à la une de l'actualité en métropole, l'émotion toujours très vive à Fère en Tardenois dans l'Aisne, 48 heures après le meurtre de Chloé, 14 ans. Le suspect, un ex-petit ami de la victime, a partiellement reconnu les faits en garde à vue. Un jeune homme de 23 ans dont les habitants de la commune dressent un portrait inquiétant, comme a pu le constater l'envoyé spécial d'Europe 1, Antoine Bienvaux.
9: Devant le collège de Fère en Tardenois, tout le monde semble connaître le suspect. Cet homme de 23 ans, ex-petit ami de Chloé, est surtout connu pour avoir déjà menacé plusieurs adolescentes de la commune. Cette maman le sait mieux que personne. Sa fille, amie de Chloé, en a elle-même été victime.
10: Il draguait ma fille alors qu'il était déjà avec la petite Chloé. Ma fille a prévenu Chloé en lui disant « Bah écoute, il me drague » et c'est là que ça lui a pas plu. Ma fille, elle m'a dit « Il m'a menacé de me foutre dans le coffre ». Même la prostituée, ça a été loin.
9: Des messages alarmants qu'Europe 1 a pu consulter et qui vont même parfois jusqu'à la menace d'un viol. En déposant une gerbe de fleurs, ses deux amis de Chloé reconnaissent la personnalité très trouble du suspect.
11: On savait comment il était, il avait 23 ans, il était plus âgé qu'elle.
25: Il l'attendait tous les matins au même endroit justement.
9: Cet endroit dont parle la collégienne, c'est cette route non loin du collège où Chloé a été sauvagement tuée mercredi. Un drame dont ne se remet toujours pas Nathalie.
26: C'est un choc, on ne peut pas imaginer que ça puisse arriver comme ça dans des petits villages. Pour la plupart, on se connaît tous, c'est juste une cruauté.
9: Une émotion palpable aussi chez les camarades de classe de Chloé, encore très marqués par le drame au moment de quitter l'établissement hier. Affaire en Tardenois, Antoine Bienvaux, Europe 1.
14: Les cellules d'écoute mises en place dans le collège de la victime resteront en place en début de semaine prochaine et autant de temps que nécessaire, c'est ce qu'indique le rectorat. Une petite tape affectueuse. C'est ainsi que Donald Trump qualifie les frappes iraniennes de la nuit, des attaques visant trois navires américains en transit dans le détroit d'Ormuz. Les missiles ont pu être interceptés avant d'atteindre leur cible. L'armée américaine a répliqué, prenant pour cible un pétrolier iranien. Les deux pays s'accusent donc mutuellement d'avoir violé le cessez-le-feu. Le MV Ondius navigue en ce moment vers les îles Canaries, arrivé prévu dimanche à Tenerife. Le navire de croisière ou un foyer d'antivirus a été détecté, ce qui met en alerte les autorités sanitaires mondiales. Trois passagers sont décédés depuis le début du voyage, il y a un mois. Depuis, les moindres symptômes sont scrutés et les cas contacts traqués. On a appris ces dernières heures que deux nouveaux passagers ont été testés positifs. Mathis Lang pour Europe 1.
27: Annonce faite par l'hôpital néerlandais qui a pris en charge ces deux évacués. Ils sont placés en chambre d'isolement. Selon l'Organisation mondiale de la santé, à ce jour, 5 cas d'antivirus ont été confirmés parmi 8 cas suspects signalés. Un chiffre qui pourrait être revu à la hausse compte tenu de la période d'incubation. Mais lors d'une conférence de presse hier après-midi, l'épidémiologiste Maria Van Kerkhove a tenu à rassurer. Le niveau de risque n'est pas comparable à celui du coronavirus.
28: C'est un virus très différent. Nous savons ce que ce virus, nous connaissons l'antivirus depuis un moment. Il y a beaucoup de détails que nous savons, mais je veux être sans équivoque ici. Ce n'est pas le début d'une pandémie de Covid.
27: 5 Français sont à bord du bateau. Ils sont en bonne santé. Dans un communiqué, 2 d'entre eux indiquent qu'il n'y a pas de panique à bord. Par ailleurs, un Français ayant voyagé en avion avec un cas confirmé de virus a été placé à l'isolement après l'apparition de symptômes bénins.
14: Mathis Lang pour Europe 1. 18h22, dernière pause dans ce journal, on parlera sport juste après.
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14: Le sport dans la région avec cette très belle performance signée Théo Delande en ouverture des Océania de natation au Fidji. Le nageur calédonien participait ce matin à la première épreuve aux 10 000 mètres en eau libre. Après plus de deux heures d'efforts, Théo Delande

0: Théo Delande n'est pas une surprise pour son coach au Cercle des nageurs calédoniens Thibaut Marie.
1: On s'attendait à ce qu'il perf parce qu'on a bien augmenté la charge de travail ces dernières semaines, enfin, surtout lui. Et je pense que ça va vraiment lui faire du bien de commencer la compétition comme ça, parce que ça fait 2-3 mois que c'est un petit peu dur pour Théo au niveau performance, et là que ça se concrétise avec un bon début de compétition, c'est cool. Surtout en eau libre, on ne connaît pas du tout leur niveau, alors je pense que ça lui a fait du bien de voir qu'il est capable d'aller jouer un peu avec les Australiens, en tout cas sur ce 10 000, à voir sur le 5 000 et pour la partie bassin derrière. Théo très prometteur, il a progressé très tard, parce qu'il était assez petit quand il était jeune, et d'un coup il y a une poussée de croissance. Donc il est en train de vraiment monter en puissance, et je pense qu'il faut compter sur lui pour les Jeux du Pacifique l'année prochaine.
0: Théo Delande en bronze, donc sur le 10 000 mètres en eau libre aux Océania au Fidji. Une épreuve, une médaille pour la délégation calédonienne, de bon augure pour la suite de la compétition. Compétition qui continue jusqu'à mercredi avec 9 Calédoniens engagés. On reste dans la région avec du football et du karting. En football, la deuxième phase de l'OFC Pro League continue ce week-end pour Tahiti United. L'équipe polynésienne et ses 3 Calédoniens sera opposée dimanche à 16h au PNG Ekari. Et puis en karting, on continue de prendre des nouvelles de Raphaël Gilles. Le jeune pilote calédonien participait à la deuxième étape de la Golden Power en Australie. Après des résultats frustrants, il est engagé ce week-end sur l'Adélaïde Course Club. Le sport sur la scène nationale et internationale à présent, avec tout d'abord du rugby.
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0: La 23e journée du championnat de France de rugby débute demain soir à 23h30. La section paloise, 2e, reçoit le Castres Olympique, 10e. Dans la foulée, à 1h35, un multiplex avec 4 rencontres: Clermont-USAP, Aviron-Bayonne-UBB, Montpellier-Montauban et Stade Français-Loup. Dimanche matin à 6h, Toulon accueille le Stade Toulousain. Et enfin lundi à 6h05, duel entre le Racing 92 et le Stade Rochelet. Du football également avec la 33e et avant-dernière journée de Ligue 1. Demain matin à 5h45, Lens accueille Nantes. Toutes les autres rencontres se joueront lundi matin à 6h. Angers-Strasbourg, Auxerre-Nice, Le Havre-Marseille, Metz-Lorient, Monaco-Lille, c'est un duel de haut tableau, PSG-Brest, Rennes-Paris-FC et enfin Toulouse-Lyon. On reste en métropole avec les sports mécaniques. Le circuit Bugatti du Mans accueille le Grand Prix MotoGP de France. Les essais libres débutent ce soir. Les qualifs sont prévus demain soir. La Sprint Race aura lieu à minuit dans la nuit de samedi à dimanche. Le départ du Grand Prix de France MotoGP donc sera donné dimanche soir à 23h. Pour rappel, l'an passé, c'est le tricolore Juan Zarco qui s'était imposé à domicile. Un mot du WRC avec le rallye du Portugal. Après 3 spéciales, c'est Oliver Solberg qui est en tête. Le Suédois devance 2 Français, Adrien Fourmeau 2e et Sébastien Ogier 3e. Et puis la saison des grands tours cyclistes débute ce soir avec le Giro, 109e édition du Tour d'Italie. Les 3 premières étapes ont lieu en Bulgarie. La première se fera en douceur, 147 km à la découverte des routes bulgares sur les bords de la mer Noire. Une étape promise aux sprinteurs.
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0: Et on termine donc cet agenda sportif du week-end sur le territoire avec du karting. Ce sera dimanche sur le circuit de Nakutakwin. La première manche du championnat de Nouvelle-Calédonie se disputera toute la matinée. En moto, la course d'endurance organisée par le club de Païta, qui devait avoir lieu le 25 avril, a été reportée à demain. Ça se passera toute la journée sur la propriété Cheval à Latamois. Du football avec un match en retard de Super League. Demain à 15h, Yengensport recevra Tigaspor. Pendant qu'en futsal, 4 rencontres sont au programme du week-end à la salle de Lansvata. 3 demain, 1 dimanche. En athlétisme, les épreuves du championnat de Nouvelle-Calédonie Open et Jeunes se disputent aujourd'hui et demain au stade Nomadélé. Et puis en badminton, les championnats Province Sud en simple ont lieu ce week-end à la salle Ernest Wayo de Dimbéa. Les jeunes demain, puis les adultes dimanche. 18h29 après le sport, la météo.
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0: Et la météo, c'est avec vous Ismaël.
5: Et on ouvre ce bulletin avec aucune vigilance particulière. Et cette nuit, eh bien la nuit dans l'ensemble bien étoilée. Quelques passages nuageux circulent sur l'extrême nord, au Loyauté et sur l'île des Pins. Mais les ondées sont rares. Sur l'extrême nord, le vent d'est se maintient autour de 10 nœuds. Et sur les autres régions, il est généralement proche de 5 nœuds, de secteur

0: variable et les températures minimales varient de 17 à 23 degrés, localement 14 à 16 degrés dans l'intérieur et aux îles.
1: Merci beaucoup Ismaël, c'est la fin de ce journal. Merci à tous de l'avoir suivi. On se retrouvera à 19h pour le rappel des titres. En attendant, jour férié, donc pas de rendez-vous habituel d'Europe 1. L'antenne est à vous du coup Ismaël.
0: Oui, tout à fait.
1: On vous écoute et on vous suit.
0: Merci beaucoup, à tout à l'heure Léo. C'était Léo Fichou dans le journal complet de notre rédaction. Et nous, eh bien, on continue en musique pour vous accompagner parce qu'on sait, parce que c'est ce que l'on sait faire de mieux. C'est donc compliqué à dire cette phrase, mais on a réussi à la dire. Et à 18h30, on retrouve quelqu'un qu'on connaît bien aussi sur cette fréquence et qui a su s'imposer un petit peu sur la scène musicale française. C'est Charlotte Cardin. Tant pis pour elle. Elle, en tout cas, gros coup de chance. Enfin, coup de chance, beaucoup de travail aussi. Mais ça, on ne le répétera jamais assez. Charlotte Cardin, pour votre plus grand plaisir. Et que le week-end commence, c'est parti. 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
2: 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Il est 19h, le rappel des titres, c'est avec vous Léo Fichou.
3: Bonsoir à tous. Les élections provinciales se tiendront et le dialogue devra reprendre. Au lendemain de l'annonce de la fixation de la date des provinciales et de la proposition d'ajuster le corps électoral en l'ouvrant aux natifs et aux conjoints, le Premier ministre s'adresse directement aux Calédoniens. Une vidéo de 12 minutes dans laquelle Sébastien Lecornu fait le point sur le dossier calédonien. Parmi les réactions, celle de Nicolas Metzdorf, le député de la première circonscription, trouve totalement insuffisante l'ouverture du corps électoral proposé par le Premier ministre. Mais Nicolas Metzdorf votera le projet de loi organique. Il était l'invité du magazine Transparence ce midi. Nous sommes le 8 mai, 81e anniversaire de la victoire de 1945. Plusieurs commémorations étaient organisées ce matin sur le territoire, notamment à Nouméa, sur la place Birakeim, mais aussi à Moindou, Koné, Lifou, Bouraï ou encore Farino et Koumak. À la fois, la commune a également célébré la victoire des Alliés. C'était aussi ce vendredi la clôture de l'exercice militaire interarmé Tagata Toa 2026, coordonné par les forces armées en Nouvelle-Calédonie. Un événement festif était organisé à l'hippodrome de la Foix. L'actualité est festive et culturelle, justement avec la fête du cerf et de la crevette qui ouvrira ses portes demain à 9h sur l'hippodrome de Boulou-Paris. Le Tropical Market installera ses stands demain à Lansvata et le Pacific Fair organisera un marché spécial fête des mers dans la galerie de Port-Plaisance. On retrouvera dimanche le traditionnel marché de mamie sur la place de la mairie de Farino. Direction la métropole, à présent l'émotion toujours très vive à faire en Tardenois dans l'Aisne. 48 heures après le meurtre de Chloé, 14 ans, le suspect, un ex-petit ami de la victime, a partiellement reconnu les faits en garde à vue. Le jeune homme de 23 ans, dont les habitants de la commune dressent un portrait inquiétant. À l'international, le MV Ondius navigue en ce moment vers les îles Canaries, arrivé prévu dimanche à Tenerife. Le navire de croisière ou un foyer dont un virus a été détecté. 3 passagers sont décédés depuis le début du voyage et on a appris ces dernières heures que 2 nouveaux passagers ont été testés positifs. Le sport avec cette très belle performance aux Océanias de natation au Fidji, signé Théo Delande. Le nageur calédonien participait aux 10 000 mètres en eau libre et il a décroché la médaille de bronze derrière l'Australien Lachlan Evans, deuxième, et le Tahitien Enoa Vial qui lui s'est imposé. Et puis, on terminera avec les sports mécaniques puisqu'il y a un grand rendez-vous en métropole ce week-end, le Grand Prix MotoGP de France qui succédera à Johann Zarco puisque le tricolore s'était imposé l'an passé à domicile. Les essais libres débutent ce soir, les qualifs et la sprint race c'est demain. Le départ du Grand Prix sera donné dimanche à 23h, 19h03, la fin de ce rappel des titres. L'heure pour moi de vous souhaiter une belle soirée, de vous dire à demain sur Radio Rythme Bleu.
4: Merci Léo, bonne soirée à vous, bon week-end, à très bientôt. Tout de suite, c'est sur les
0: ondes. 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
4: Et sur le Météo France Nouvelle-Calédonie, cette nuit, la nuit est dans l'ensemble bien étoilée. Quelques passages nuageux circulent sur l'extrême nord, au Loyauté et sur l'île des Pins. Mais les ondées sont rares. Sur l'extrême nord, le vent d'est se maintient autour de 10 nœuds. Sur les autres régions, il est généralement proche de 5 nœuds. Du secteur variable, les températures minimales varient de 17 à 23 degrés, localement 14 à 16 degrés dans l'intérieur et aux îles. Demain matin, un soleil parfois voilé dominera. De l'île des Pins au Loyauté, quelques nuages bas pourront donner de rares gouttes de pluie et sur l'extrême nord et Belep, vent d'est de 10 nœuds. Ailleurs, le vent sera variable et faible. Voilà concernant le point météo. Excellente soirée à l'écoute d'RRB. Bienvenue, on est ensemble jusqu'à 21h comme tous les soirs. Eugénie est pour vous accompagner et jusque-là, le duo Vita Julien Doré pour débuter cette belle programmation musicale que vous offre Radio Rythme Bleu. Viens, on essaye.

0: L'effet papillon à l'instant par Benabar, It's Alright de Seal, juste après N'importe quoi de Charles. Bonne soirée à l'écoute d'RRB.
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0: It's alright, c'était Syl, il est 19h18.
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0: Les 12 années qui vont suivre concernent les décès de M. Iwa Moka, M. Tebe Stéphane Né Nuig, M. Austin Jacques, Mme Apikawa Diana, Mme Vaohei Lala, épouse Tafilangi, et Tefise Pakihaou, M. Moisson Roland, Mademoiselle Taungamoa Gladerosa, Emeliana Longomei Tonga, M. Hamou Jean Pamani, M. Jean-Pierre Schweitzer, Mme Veuve Konecho Jacqueline Né Waya et Mme Simone Bouillet. On nous prie d'annoncer le décès de M. Iwa Moka, survenu le 1er mai dans sa 77e année. Les veillées mortuaires auront lieu ce samedi 9 et dimanche 10 mai de 8h30 à 19h30 dans le grand salon funéraire du centre funéraire de Nouméa. Les coutumes se feront à partir de ce samedi 9 mai dans le salon funéraire. Le corps sera transféré sur l'IFO lundi 11 mai via le Beticho. L'inhumation se fera à la tribu de Nassé mardi 12 mai. On nous prie d'annoncer le décès de M. Stéphane Tebe Nénug, survenu le 5 mai dans sa 54e année. L'inhumation se fera au cimetière de la tribu de Gondé ce samedi 9 mai à 9h. On nous prie d'annoncer le décès de M. Jacques Ostien, survenu le 4 mai dans sa 96e année. La veillée se déroulera dans le grand salon funéraire du centre funéraire de Nouméa dimanche 10 mai de 12h à 20h. La cérémonie religieuse sera célébrée lundi 11 mai à 8h15, suivie de la crémation à 9h. On nous prie d'annoncer le décès de Mme Apikawa Diana, survenu le mardi 5 mai au Médipôle. Le corps sera transféré sur l'île des Pins via le Beticho ce samedi 9 mai. Dans la matinée, l'enterrement se fera au cimetière de Vao dimanche 10 mai dans la matinée. On nous prie d'annoncer le décès de Mme Baohei Lala, épouse Tafilangi Hetevise Pakihaou, survenue le mercredi 6 mai dans sa 79e année. La célébration religieuse sera célébrée ce samedi 9 mai à 7h15, suivie de l'inhumation à 8h au cimetière du 5e kilomètre. Amanda Moisson, son épouse, Jason, Brandon, Amy et Casey, ses enfants, Millie et Peyton, ses belles-filles, son père, Didier Moisson, Thierry Moisson et Livia, son frère et sa belle-sœur, Kevin Moisson, son frère, Thierry et Martine Vess, ses beaux-parents, ses beaux-frères Arnaud et Andrea Vess, Anne-Laure et Vanessa, leur compagne, neveux et nièces, ont la douleur de vous faire part du décès de M. Moisson Roland, survenu le vendredi 1er mai. Une veillée se fera ce samedi 9 mai à partir de 9h au salon du centre funéraire de Nouméa. La cérémonie religieuse sera célébrée ce samedi 9 mai à 11h15 en la chapelle du centre funéraire de Nouméa. L'inhumation se fera dans l'intimité familiale. Présence d'une corbeille, pas de condoléances. On nous prie d'annoncer le décès de Gladerosa Emiliana Longomeitonga Taungamoa, survenue le 21 avril dans sa 21e année au Mans. La veillée se fera lundi 11 mai de 12h à 20h à la morgue municipale de Païta. La messe d'action de grâce sera célébrée mardi 12 mai à 9h en l'église de Païta, suivie de l'inhumation au cimetière de Païta à 10h. On nous prie d'annoncer le décès de M. Jean Pamani Hamou, survenu le mercredi 6 mai dans sa 57e année. Le deuil se fait chez Mme Seiko Hawe à Normandie. L'enterrement se fera mardi 12 mai à 8h à la tribu de Juanono. Morgane, Manuel, Christiane, Maïkal et Sefo ont la douleur de vous faire part du décès de leur tonton Jean-Pierre Schweitzer, survenu le 8 mai. La veillée se fera lundi 11 mai à partir de 8h30 au centre funéraire municipal de Nouméa, suivi de la crémation à 12h au centre funéraire de Nouméa. On nous prie d'annoncer le décès de Madame Veuve Konecho Jacqueline Enewaya, survenue le 7 mai dans sa 80e année à son domicile à la tribu de Eni Marais. L'enterrement se fera ce samedi 9 mai à 10h au cimetière de Eni, commune de Marais. Marie-Annick, Marie-Paul, Jean-Pierre, Marie-Claude et Eric, ses petits-enfants et arrière-petits-enfants, ont la profonde tristesse de vous faire part du décès de leur petite maman et mamie d'amour, Madame Simone Bouillet, survenue le 8 mai dans sa 90e année. La veillée sans fleurs ni couronne se fera au centre funéraire de Nouméa lundi 11 mai de 14h à 20h. Une autre veillée se fera mardi 12 mai à partir de 8h. La cérémonie religieuse sera célébrée en la chapelle du centre funéraire de Nouméa mardi 12 mai à 11h15, suivie à 12h de la crémation au centre funéraire de Nouméa. C'était nos avis de décès. Et voici un avis de décès qui vient de nous parvenir, le décès de Madame Moeao Ouye Leoni. Pour les familles Moeao Ouleyout, Goa, Belle, du côté de Temala, à la tribu de Gamaï, à Kala Gomen. Madame Moeao Ouye Leoni est décédée le 6 mai, dans sa 81e année. La veillée se fera demain, samedi 9 mai, à partir de 7h, à la tribu de Tando. L'inhumation se fera à 15h30, au cimetière de la tribu de Tando, demain, samedi 9 mai.

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Strangers, c'était la belle voix de Kenya Grace. Pas de communiqué ce soir en raison du jour férié, vendredi 8 mai. On retrouvera nos avis communiqués demain matin à bonne heure, samedi 9 mai, 5h10 en compagnie de Ismaël. C'est donc la musique qui prime, une belle programmation musicale aux mille couleurs pour vous accompagner agréablement jusqu'à 21h. Une belle programmation musicale que vous offre RRB Playing for Change dans quelques instants avec Stand By Me et suivra ensuite Chris Stapleton avec Tennessee Whiskey, comme si demain n'existait pas, et aussi Goulan, fleur de jasmin. Tout ça ce soir pour vous. Une belle soirée, un bon week-end et merci de votre fidélité de 19h36.

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1: Et merci d'écouter RRB, merci de votre fidélité à venir. RM avec Losing My Religion, Pharrell Williams, Happy et sans plus tard des Libertas Peps. Belle écoute et régalez-vous. Tu sais

Losing My Religion, c'était REM. Où que vous soyez, quoi que vous fassiez, qui que vous soyez, passez une belle soirée à l'écoute d'RRB. Dans quelques instants, le duo Mary J. Blige et Bono des U2 One. Et juste après, Alex Warren avec Ordinary.

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0: Une belle programmation musicale, aussi variée soit-elle, pour vous accompagner agréablement sur les ondes RRB jusqu'à 21h. Belle écoute, belle soirée, 20h29.
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Free Little Birds de Bob Marley, reprise à l'instant par les Maroon 5. Et pour la suite de cette belle programmation musicale en ce vendredi soir qui vous est offerte par qui vous offre RRB, Manu Chao, toutes tes basses.

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0: Kung Fu Fighting à l'ascenseur des ondes RRB, c'était la voix de Carl Douglas. Je vous rappelle qu'on est ensemble ce soir jusqu'à 21h et à venir ce soir sur les ondes RRB. Question musique, Rolling Stones, Star Me Up, ABBA, Waterloo et sans plus tarder Jean-Jacques Goldman, il suffira d'un signe.
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0: Stir Me Up, la toute dernière chanson pour ce vendredi soir. Stir Me Up, c'était les Rolling Stones. 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Dans quelques instants, direct de Paris, la nuit en Europe 1. Quant à moi, eh bien, je vous souhaite à vous toutes et à vous tous une très belle soirée, un très bon week-end à l'écoute de nos programmes sur les ondes de Radio Rythme Bleu et à très bientôt.
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0: Et à midi, c'est l'information avec Émilie Desre. Bonjour Émilie.
1: Rebonjour Elliot, bonjour à tous. La France commémore aujourd'hui la capitulation de l'Allemagne nazie, le 81e anniversaire. Emmanuel Macron a déposé une gerbe de fleurs devant la statue du général de Gaulle avant de raviver la flamme sur le tombeau du soldat inconnu. La ministre déléguée aux armées commémorera, elle, le 8 mai 45 en Algérie, date également des massacres de Sétif. Des milliers de personnes avaient été tuées lors de manifestations pro-indépendantistes réprimées par la France. Alice Ruffo sera accompagnée de l'ambassadeur de France en Algérie. Il vient reprendre ses activités. Emmanuel Macron dit vouloir restaurer un dialogue efficace avec l'Algérie, avec une attention prioritaire au retour du journaliste Christophe Glaise. Détenu en Algérie, il a renoncé à se pourvoir en cassation, espérant une grâce du président Tebboune. La Russie célébrera demain, 9 mai, la victoire sur l'Allemagne nazie. Moscou, qui affirme avoir intercepté plus de 250 drones ukrainiens depuis l'entrée en vigueur de sa trêve unilatérale de 2 jours. Volodymyr Zelensky assure de son côté que les forces russes ont lancé plus de 850 drones la nuit dernière. Il n'y a pas eu la moindre tentative, même symbolique, de cesser le feu sur le front, dénonce le président ukrainien. La Russie dit avoir riposté de manière symétrique aux violations de la trêve par l'Ukraine. D'autres cas d'antivirus sont possibles, mais le risque d'une pandémie est limité, assure l'OMS. Le foyer du virus a causé la mort de 3 passagers présents à bord d'un navire de croisière, le bateau qui fait route vers Tenerife, aux Canaries. Les 5 Français qui se trouvent toujours à bord du navire ne présentent pas de symptômes inquiétants à ce stade. Un Français qui a pris l'avion avec un cas confirmé et qui présente des symptômes bénins a été placé à l'isolement dans l'attente d'un test. Le principal suspect est en fuite, selon les informations d'Europe 1. Une femme de 25 ans a été retrouvée morte à son domicile hier soir dans le 7e arrondissement de Paris, la tête immergée dans la baignoire. L'auteur présumé des faits est le conjoint de la victime. Une enquête a été ouverte. Les prix alimentaires ont augmenté en avril, tirés par la flambée des coûts de l'énergie et la guerre au Moyen-Orient, plus 1,6% par rapport à mars. Le prix des huiles végétales a bondi de 5,9%, son plus haut niveau depuis juillet 2022. 22 personnes sont toujours en garde à vue après les débordements qui ont suivi la qualification du PSG pour la finale de la Ligue des Champions. Parmi ces 22 personnes, 3 sont mineures. 127 personnes ont été interpellées mercredi soir dans l'agglomération parisienne. 11 ont été blessées, dont une gravement. Et puis un mot de la Ligue Conférence. Strasbourg a été battu 1-0 hier par le Rayo Vallecano en demi-finale retour. Les Espagnols affronteront Crystal Palace le 27 mai en finale. Europe 1. Il est midi 4 sur Europe 1. C'est la suite d'Eliott Devalez-vous.
0: Merci chère Émilie. On vous retrouve à midi 30 pour un nouveau point sur l'information.
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0: On poursuit Eliott Deval et vous en direct sur Europe 1, bien sûr, jusqu'à 13h. Toujours avec Géraldine Hamon, bien sûr. Toujours avec Sébastien Ligné et Mathieu Hoc. Notre invité ce matin, c'est Éric Couvrat, secrétaire départemental adjoint Seine-Saint-Denis d'Unité. Dans quelques minutes, nous serons avec le cofondateur du Canon français. Vous savez, c'est ce grand banquet polémique qui est aujourd'hui le banquet honni, détesté par une partie de la classe politique et médiatique. Ça devient un enjeu politique majeur puisque le ministre de l'Intérieur a été interrogé lors des questions au gouvernement au Sénat cette semaine. Je constate d'ailleurs que les médias se sont plus intéressés au Canon français cette semaine qu'aux violences urbaines dans la nuit de mercredi à jeudi après la victoire du Paris Saint-Germain en demi-finale de Ligue des Champions. On continue d'en parler et de savoir quelle peut être la réponse pénale lorsque des individus sont interpellés après s'en être pris à des forces de l'ordre, s'en être pris à des innocents qui n'avaient rien demandé, qui rentraient peut-être tranquillement chez eux et qui ont vu leur voiture, par exemple, saccagée. Je pense à Sabrina de Medjeber qui vit dans le 16e arrondissement de Paris, qui a vu des hordes de personnes rentrer dans son immeuble. Et la crainte, c'est ce qu'avait dit Thibaut de Montbrial, un jour, ils viendront directement au domicile des Français, des honnêtes gens qui ont absolument rien demandé. Vous êtes très nombreux à vouloir réagir au 01 80 20 39 21. Vincent et Sarah seront en direct dans quelques instants avec nous, mais vous savez, c'est la grande semaine où Europe 1 ouvre ses portes aux auditeurs. On a deux auditrices régulières dans le studio d'Europe 1, Fanny qui nous vient de Lille, rebonjour Fanny, et Estelle qui nous vient du Vésinet. Estelle qui est maman de deux enfants, l'aîné s'appelle comment déjà ?
2: Maxime
0: et Théophile qui est le cadet. Et il s'avère que Théophile est en direct avec nous. Bonjour Théophile.
4: Bonjour Eliott.
0: Comment ça va Théophile ?
4: Très bien, merci. Bah,
0: c'est la belle vie là, c'est vendredi, c'est férié, il n'y a pas de stage là aujourd'hui. Hein ?
4: Pas de stage effectivement, et puis vos pronostics étaient bons, je suis un peu sorti hier, donc je me suis réveillé un peu tard.
5: Ça dans la voix.
6: Les fameux jeudis étudiants.
0: Théophile, vous avez quel âge ?
4: J'ai 22 ans.
0: Bon, écoutez, on a Théophile, on a une nouvelle journaliste chroniqueuse dans notre émission, c'est votre maman qui est avec nous.
4: Oui, c'est ça, je l'ai écouté assidûment.
0: Eh ben, écoutez, vous écoutez Europe 1 vous aussi ?
4: Un peu moins régulièrement que ma maman quand même, mais oui, je l'entends souvent en fond quand.
0: Et est-ce qu'à table, par exemple, pendant le déjeuner du dimanche ou le soir, ça parle un peu politique ou pas ?
2: De mon côté, oui.
4: Oui, quand même. On a une famille qui est assez politisée, qui parle de ces sujets, même si on n'a pas toujours les mêmes opinions.
0: C'est d'ailleurs. Tant mieux. Oui. Il faut se faire évidemment son avis. Vous avez envie de dire quelque chose à votre maman, Théophile, qui est avec nous ?
4: Bon, simplement que je l'aime très fort et que je suis très content qu'elle passe une belle journée chez vous à l'antenne d'Europe 1.
0: Ah mais là, c'est magnifique. Oh, elle sourit. Estelle, elle sourit.
2: Émue de mêler ma passion et l'amour de mes fils.
0: Ah bah écoutez, mais même moi, ça m'émeut quand j'entends ça. Vous avez bien raison de dire à votre maman que vous l'aimez, Théophile. C'est formidable. Vous voulez faire quoi plus tard, Théophile ?
4: Je sais pas encore, le chemin est encore à écrire, mais j'hésite pour le moment entre le conseil en stratégie et peut-être quelque chose de plus dans la finance, du M&A par exemple, selon les opportunités que j'aurai.
0: Eh ben, écoutez, on vous souhaite une belle et longue route dans cet univers professionnel. Je peux vous dire que votre maman, elle est larmes aux yeux, et moi quand je vois ça
2: me donne...
0: Oui, j'ai les yeux qui brillent également, franchement. Bon, c'était sympa.
4: Merci à vous pour ce bon moment.
0: Merci, je vous embrasse fort, Théophile. Et n'hésitez pas à nous rappeler. Et puis quand vous allez faire beaucoup d'argent, n'hésitez pas à m'en donner un peu, d'accord ?
4: J'y veillerai.
0: Merci beaucoup, Théophile. Merci, excellent revoir, vendredi.
2: Merci,
0: bon, c'est merveilleux. Oui, bah, oui, me dites pas merci, c'est merci de venir nous voir.
2: Nous avoir encore connectés.
0: Et donc, à table, parfois, ça s'engueule un peu ou pas ?
2: Oui. Un petit peu. Des fois, ça peut être...
0: Tu mets maman, t'exagères.
2: Ça leur arrive.
0: Maman, il y en a marre, tu te trompes pas compte, t'exagères.
2: Ça leur arrive, mais je leur... J'essaye de débattre et ben vraiment, voilà. Et vos arguments à tous me servent beaucoup.
0: Elle a la fiche. Oui, c'est pas possible. T'as entendu ce qu'a dit Pascal Pro ce matin, quand même. Tu l'as écouté, l'édito de Pascal. Bon, bah, et si.
2: Oh, des fois, je reprends mon compte. Hein.
0: Bah, c'est bien, quand même, bien sûr. Parce que l'idée, c'est pas de. C'est évidemment d'aller, si vous voulez, au plus près de vos préoccupations, mais de n'imposer aucune idée ou quoi que ce soit. C'est d'être en. Raccord avec ce qu'on voit et ce qu'il se passe. C'est aussi simple que ça, d'ailleurs. Et Fanny, qui est avec nous, qui nous vient de Lille, vous avez dit quelque chose de très intéressant. Moi, je dis toujours tout aux téléspectateurs ou aux auditeurs, même quand c'est hors antenne. Vous avez dit, c'est incroyable d'être à l'intérieur du studio d'Europe 1 parce que tout est simple.
7: Oui,
0: extrêmement simple. Bah oui. Bah vous voulez quoi,
7: c'est une première fois. On s'imagine tout un monde et puis en fait on passe cette vitrine et puis on s'aperçoit qu'on est entre nous quand même. Oui. Donc ouais, vous voir en vrai c'est très agréable. Vous êtes pareil en fait. Vous êtes vraiment pareil.
0: Bah, c'est moi j'espère vraiment. Mais encore une fois, ma ligne c'est d'être le même hors antenne qu'à l'antenne et de ne pas jouer ou de ne pas se créer un personnage.
8: On ne peut pas mentir quand on fait de la radio. Voilà, sans l'auditeur, il sent quand on joue un rôle.
0: Mais c'est pour ça. Mais c'est pareil en radio comme en télé, d'ailleurs.
8: Alors, je ne sais pas, j'ai jamais fait de télé, mais c'est vous qui
0: Je pense que vous arrivez à tout décoder, l'auditeur ou l'auditrice que vous êtes, le téléspectateur, la téléspectatrice. C'est-à-dire que vous voyez quand un invité va prendre la parole, mais pas forcément être raccord avec ce qu'il pense réellement. ou va se retenir, ou va s'énerver. Bref, vous arrivez à tout décoder. Mais c'est un plaisir de vous avoir ce vendredi. Il faudrait répéter ces petits événements comme ça et ces rencontres avec les auditeurs. Vincent et Sarah nous sont en direct également avec nous. Avant de les avoir, je me tourne une nouvelle fois vers Eric Couvra, secrétaire départemental adjoint Seine-Saint-Denis d'Unité. Ils vous ont dit quoi, vos collègues qui étaient sur le terrain cette semaine?
6: Écoutez, justement, hier, j'ai discuté avec des collègues de brigade anticriminalité.
0: La BAC.
6: Ils revenaient de la nuit d'émeute, hein, limite, hein, sur Paris. Eux, leur sensation, c'est qu'ils n'étaient pas leur travail n'était pas optimisé. C'est-à-dire que c'est des collègues qui ne sont pas préparés pour le maintien de l'ordre. Ils ne sont pas forcément formés pour le maintien de l'ordre. Et ils se retrouvent parachutés sur Paris, dans un lieu qu'ils ne connaissent pas, des rues qu'ils ne connaissent pas forcément, et pour une utilisation du travail qu'ils n'ont pas l'habitude de faire. Donc déjà, je pense que c'est pas l'idéal d'avoir des collègues...
0: Il faudrait quoi comme service ou comme équipe sur place?
6: Des équipes qui sont spécialisées dans le maintien de l'ordre. On a des compagnies républicaines de sécurité, on a des compagnies d'intervention qui sont habituées à ça. Et à la limite, on peut se servir de brigade anticriminalité en appui pour aller exfiltrer des gens. Mais en maintien de l'ordre pur, c'est pas des gens qui sont formés pour. Ou alors faudrait qu'on...
0: Mais on a suffisamment de bras pour sécuriser, par exemple, le 30 mai prochain. Et il faut bien que les auditeurs et les auditrices comprennent. Il y a la possibilité, donc, le maire de Paris veut qu'il y ait une fan zone. Pourquoi pas, d'ailleurs? Ça va regrouper des centaines de milliers de franciliens. Vous avez, au Stade de France, un concert d'Aya Nakamura. 80 000 personnes. Vous avez un concert d'un autre artiste, l'un des plus connus en France et en Belgique, qui est Damso. Donc, ça fait 40 000 personnes à Bercy. Donc déjà, vous imaginez, pour couvrir et protéger tous ces événements, sécuriser tous ces événements, je ne sais pas comment vous allez faire, Eric Couvra.
6: Sans compter qu'à l'Accor Arena, il y a encore un concert supplémentaire avec un autre artiste.
0: Mais c'est Damso, c'est ça,
2: oui.
0: C'est Damso, non? Alors,
6: il est sur l'U Arena et sur l'Accor Arena, il y a un rappeur qui s'appelle Boost et ça correspondrait à 20 000 personnes à peu
8: donc
6: près.
8: Donc tout ça le 30 mai, en fait.
6: Tout ça le 30 mai. Ouais.
0: Et moi, je fête mon anniversaire. Non, je déconne, c'est le 22 août. Mais il n'y aura personne.
8: C'est l'été. Ouais. Dommage pour moi.
0: Non, mais sérieusement, comment on peut couvrir une telle journée?
6: Alors là. Là, il va falloir qu'il y ait de l'anticipation. Alors, encore une fois, on va compter sur les collègues qui sont une nouvelle fois, qui vont être sollicités, hyper sollicités. Donc, à chaque fois, c'est le corps que je défends, le corps des gardiens de la paix qui sont en première ligne, qui sont hyper sollicités. C'est souvent eux, d'ailleurs, qu'on oublie quand il y a des récompenses, des médailles, je tiens à le préciser. Parce que là, je fais allusion...
0: Au 13.
6: Exactement.
0: Aux soldats qui, du moins, pas les soldats, mais les services de police qui sont intervenus le 13, notamment au Bataclan, on a attendu 10 ans pour les décorer.
6: Exactement, exactement. Et c'est pas encore fini. Mais alors c'est sûr que ça, là, il va falloir forcément faire appel à eux. Donc ça, à force, ça va user les effectifs. Ça va être hyper contraignant. J'espère juste qu'il y aura de l'anticipation et qu'on va les prévenir assez tôt. Parce que c'est souvent, nous, ce qui nous fait défaut, c'est souvent un petit peu dans l'urgence. J'espère que ça va être, parce qu'il y aura forcément tous ces événements dont on a parlé, plus peut-être potentiellement le Parc des Princes. Si,
0: c'est vrai, en plus de la fan zone, il y a la diffusion au parc. Ça va être
9: imaginez, l'année dernière, pour la finale, il y avait environ 5400 forces de l'ordre qui étaient mobilisées à Paris. Vu l'enchaînement de concerts et d'événements sportifs, voire potentiellement une fan zone, et évidemment connaissant les débordements et les rixes de l'année dernière, c'est impensable de reproduire le même dispositif cette année. Si on envoie 5000 policiers le 30 mai prochain, on court au drame. Il faut, dans un monde idéal, il faudrait doubler les effectifs sur le terrain. Presque.
0: Vincent est en direct avec nous, il nous appelle de Normandie. Bonjour Vincent.
10: Bonjour Aviat. Bon anniversaire du coup.
0: Non, c'est le 22 août.
10: Je suis pas sûr qu'on se reparle d'ici là.
0: Pourquoi on se reparlerait pas d'ici là? On va savoir plusieurs fois avant le 22 août.
10: Ce sera avec plaisir.
0: Ah, vous n'avez pas eu la chance d'être dans le studio d'Europe 1, cher Vincent. Mais vous avez entendu, on a des auditrices, il y a Estelle, il y a Fanny. Vous serez le bienvenu pour venir nous voir un jour.
10: Eh ben, ce sera avec plaisir. Bon. Avec plaisir, Yot.
0: Vincent, qu'est-ce que vous... j'ai l'impression que vous voulez aller sur le terrain du deux poids, deux mesures.
10: Attendez. Non, moi, juste une chose déjà par rapport au ministre actuel, Laurent Nunez, je trouve qu'il est intervenu sur votre antenne, hein, je crois que c'était hier.
0: Hier matin,
10: moi, j'ai eu plus peur après son intervention qu'avant. Quand j'ai entendu ce qu'il a dit, bon, parce que franchement, ce qu'il a dit, c'est digne du discours du Café du Commerce. En gros, il constate quoi. Non, non, mais je vous dis ce que j'en pense. Maintenant, maintenant, il y a un léger progrès par rapport à Darmanin, qui en 2022 accusait les hooligans de Liverpool. Donc là, à mon sens, on ne cherche pas de faux auteurs. Mais bah, écoutez, en tout cas, ce qu'a dit Darmanin, encore une fois, il a rien dit. Mmh. Mais ceci étant dit, moi, j'appelais parce que ce que disait votre intervenant là, c'est que ce qui me laisse dubitatif, c'est qu'effectivement, je suis pas un expert en matière de police ni de protection, mais quand je vois la BRAVEM, la CRS 8, c'est peut-être pas les bons mots, ou les Centaures, je me dis ou ce que vous évoquez par rapport aux brigades d'intervention, je pense que on a les capacités techniques de pouvoir intervenir sur un événement dont on connaît la date à l'avance, le lieu à l'avance, et dont on connaît, d'après ce que j'ai pu comprendre, les principaux instigateurs. Donc, mon point de vue à moi, c'est que c'est pas une incapacité technique de faire, mais c'est surtout une volonté politique de ne pas faire. Voilà.
0: Vincent,
10: c'est
0: deux choses. Je suis ravi de pouvoir échanger avec vous, cher Vincent. La parole est libre. Deux choses. Sur Laurent Nunez, on peut parfois considérer qu'il n'emploie pas les bons termes, ou du moins qu'il va essayer d'avoir un discours plus politique. En revanche, son expérience et son expertise, il faut regarder son CV, il a quand même un CV long comme le bras, notamment en matière de sécurité et à Paris.
10: J'ai pas eu
0: la même sensation que vous sur ce qui s'est passé hier. Tant mieux d'ailleurs d'avoir des avis divergents. Je pense que la question n'est pas de savoir si il est compétent ou incompétent, puisque son expérience parle pour lui. En revanche, est-ce que les moyens seront mis en œuvre pour contrôler ou sécuriser un maximum cette soirée du 30 mai? Ça aussi, c'est une question qui est importante. Oui, bien sûr, Vincent, allez-y.
10: Je me permets juste une remarque par rapport à ce que vous évoquiez, qui est tout à fait juste. Vous savez, moi, je suis chef d'entreprise. Donc, on recrute, c'est sur des CV. Mais vous savez comme moi que le papier ne refusant pas l'encre, bon, en l'occurrence, il ne s'agit pas de dire qu'il a menti, c'est pas ça. Mais moi, je fais partie des gens qui jugent sur les faits. Mmh. Et depuis qu'il est là, je trouve qu'il a un verbe exceptionnel. Enfin, il a un talent d'orateur.
9: La première personne de France à dire ça.
0: Je vous donne un autre exemple. Le week-end dernier, avec cette fameuse soi-disant free party, c'était comme ça que c'était présenté. Une free party, une rêve party. Laurent Nunez vient dimanche, peut-être direz-vous après la guerre. Il fait une conférence de presse où il dit non, en fait, c'est pas une free party, c'est pas un folklore, c'est pas quelque chose, c'est pas un événement musical, c'est un rassemblement illégal. Où il y a effectivement de la musique et une sorte de technival, mais ça a des ambitions politiques, avec des revendications politiques. Et c'est lui qui vient, en quelque sorte, signer la fin de la récré. Quand je parle de la récré, c'est la bienveillance, pour ne pas dire la complaisance médiatique, puisque pendant trois jours, on vous a parlé de rêve party, on vous a dit qu'à Bourges, c'était des jeunes gens qui avaient juste envie de faire la fête. Ce s'est passé. Donc c'est important aussi de d'éveiller les consciences et de rappeler là aussi les faits. Cher Vincent, on est pressé par le temps. Je suis très en retard. On va parler du canon français dans un instant.
10: D'accord, je vais écouter avec attention.
0: Ah, ça c'est sympa.
10: Je vous remercie, et
0: venez nous voir un jour quand vous avez le temps.
10: Et bravo pour vos émissions et votre espace de liberté, ça fait du bien.
0: Merci. C'est pas prêt de s'arrêter. Je vais remercier Eric Couvra, le secrétaire départemental adjoint de Seine-Saint-Denis d'unité. Merci à vous. Merci aussi à travers votre témoignage. Pensons à tous les policiers qui sont sur le terrain, qui nous protègent. On dit souvent que il y a beaucoup de choses qui s'effondrent en France, mais heureusement que vous êtes peut-être le dernier rempart. Et heureusement que vous êtes sur le terrain. Donc merci, on pense chaleureusement à eux.
6: Merci à vous et merci pour eux.
0: Midi 19.
11: Oui, et dans un instant, nous parlons du canon français avec son cofondateur Géraud de la Tour. Et vous, chers auditeurs, au 01 80 20 39 21, le numéro du Standard d'Europe 1 et non surtaxé, 12h19. Vous écoutez Eliott Devalet, vous sur Europe 1.
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11: La suite à 12h21 sur Europe 1. Vous réagissez au 01 80 20 39 21 et vous pouvez aussi échanger avec notre invité en studio, Eliott, Géraud de la Tour, cofondateur du Canon français, qui répond aux accusations.
0: Merci d'être avec nous, Géraud de la Tour, cofondateur d'un banquet qui cristallise toutes les tensions depuis quelques jours. Vous êtes la cible politique de l'extrême gauche. La France insoumise rêve de voir ces canons français et ces grands banquets s'arrêter. Vous êtes devenu la cible aussi des médias. France Inter a plus fait sur le canon français que sur les violences urbaines à Paris dans la nuit de mercredi à jeudi. Vous étiez aux 20h de France 2. Géraud de la Tour, on vous accuse d'organiser des banquets avec finalement au menu salut nazi membres de l'extrême droite fasciste présente donc dans vos bokehs. D'abord, la question que je voulais vous poser, c'est comment allez-vous? Comment vous avez vécu cette semaine?
9: Bah écoutez, on est un peu fatigué et puis en fait scandalisé, outré de cette campagne de harcèlement qu'on subit depuis plusieurs mois maintenant et qui a été reprise là en plus récemment par des représentants politiques qui font pourtant partie de l'arc républicain et qui viennent ajouter en fait à ce climat de tension qui est extrêmement délétère pour tout le monde et non sans conséquences extrêmement graves parce que là en ce moment ils s'en prennent en fait à nos fournisseurs. Là ce matin c'était un boulanger qui a reçu une ribambelle de menaces extrêmement graves sur son gagne-pain en fait, tout simplement. Des artistes aussi, nos artistes aussi se font menacer, et puis tous nos clients, notre équipe aussi qui travaille dur pour faire de beaux événements, bah, qui se fait traîner dans la boue, notamment là récemment en effet par le service public. Donc fatigué, extrêmement scandalisé, mais pour tous ces gens qui viennent dans nos événements, pour tous les gens qui travaillent autour de nos événements, les agriculteurs, les producteurs qui nous fournissent, eh ben on va pas lâcher et puis on va continuer.
0: Ça fait combien de temps que vous avez lancé le canon français?
9: Nous, ça fait 5 ans qu'on fait des événements, oui.
0: Et pour l'auditeur d'Europe 1 qui nous écoute et qui n'a pas forcément eu vent de ce qu'était le canon français, si je vous dis canon français, vous me répondez quoi?
9: Bah, je vous réponds grande tablée, beaucoup de copains, beaucoup de produits du terroir et surtout beaucoup de fêtes, tout simplement.
0: Et la gastronomie française qui est mise à l'honneur, il y a aussi le vin qui est mis à l'honneur, avec modération bien
9: avec
0: sûr.
9: Modération, bien sûr.
0: Vous répondez quoi en revanche aux accusations? C'est-à-dire qu'il y a des signalements visiblement de personnes qui auraient, je mets du conditionnel, fait des saluts nazis. Ça s'est passé à Caen, si je ne m'abuse, notamment celui de Caen.
9: Oui, en effet, beaucoup de médias, on parle beaucoup de notre événement à Caen. Nous, on considère que c'est la suite en fait de la stratégie de ceux qui essayent de nous censurer, en fait, de détruire notre travail, de détruire notre entreprise dans une logique idéologique et liberticide extrêmement dangereuse. Et donc là, en effet.

0: artiste. Et dans ce cas-là, bah, montrez-le, et c'est en effet grave. Soit, en fait, on a juste montré les propos qu'on voulait pour raconter le récit qu'on voulait, afin, encore une fois, de dénigrer notre entreprise et de servir ceux qui nous attaquent et qui nous ont mis une cible dans le dos, notamment des députés de la France Insoumise.
1: 4200 personnes, si vous avez quelques énergumènes, c'est tout à fait scandaleux. Mais est-ce qu'on est responsable lorsqu'on crée un événement avec plusieurs milliers de personnes? Est-ce que ça fait de ces cas particuliers une généralité? C'est toute la question, bien évidemment. C'est comme dans un stade de foot.
0: Bien sûr.
1: Vous avez des éléments radicaux. Est-ce que les extrémistes qui représentent même pas un centième de l'ensemble d'un stade, ça fait du stade des fachos ou des nazis? Je suis pas certain de ça. Ça me paraît un peu léger comme argument. Le canon français, vous avez pensé à un moment à dire bon bah stop là, on lâche l'affaire, on arrête?
0: Bah il y a des, c'est vrai que c'est compliqué, c'est pas facile de travailler dans ces conditions-là. C'est déjà pas facile d'entreprendre en France, donc à ajouter ça, c'est vrai que c'est pas facile, mais c'est une trop belle histoire. Il y a trop de personnes qui sont venues s'amuser dans des événements. Il y a beaucoup de choses positives, tous les gens qui travaillent aussi, donc on pense à eux. Donc non, on n'arrêtera jamais. Même si, encore une fois, en effet, c'est des conditions compliquées. C'est pour ça qu'on en appelle aussi aux responsables politiques, aux ministres de l'Intérieur, en fait, de faire en sorte qu'on puisse travailler sereinement, que la liberté de se réunir et la liberté d'entreprendre soient respectées, et que toutes ces personnes qui rajoutent en fait de la crispation sur de simples fêtes, fassent plutôt des appels au calme. Mmh. Il y a suffisamment de tension en fait dans nos sociétés pour venir en rajouter là où il ne devrait pas y en avoir.
1: Il est midi 27 sur Europe 1. Vous appelez le ministre de l'Intérieur justement à réagir rapidement. C'est ce qu'il a fait sur les antennes d'Europe 1 et de CNews. Il était notre invité hier. Il a été interpellé au Sénat, pour vous dire à quel point ça va loin cette histoire de canon français. C'était cette semaine, on entendra tout ça dans quelques instants, après une courte pause, et on ira rejoindre Luc Éric, qui souhaite réagir justement à la polémique autour du canon français.
2: Et vous voulez peut-être réagir comme Luc Éric, aucun problème, vous composez le 01 80 20 39 21 12h 28. Vous écoutez Yot de Valais-Vous sur Europe 1.
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1: Midi 30 sur Europe 1, le point sur l'information et le journal permanent avec Émilie Dez.
14: Il y a 81 ans, le 8 mai 1945, l'Allemagne nazie capitulait face aux Alliés. Emmanuel Macron a déposé ce matin une gerbe de fleurs sur la tombe du soldat inconnu avant de raviver la flamme, point d'orgue des commémorations. Le 8 mai 1945, il y a une double signification en Algérie. C'est aussi la date des massacres de Sétif. Ce jour-là, des milliers de personnes avaient été tuées lors de manifestations pro-indépendantiste réprimée par la France. La ministre déléguée aux armées se rend en Algérie aujourd'hui à la demande du chef de l'État. Emmanuel Macron dit vouloir restaurer un

0: Dialogue efficace avec l'Algérie, avec une attention prioritaire au retour du journaliste Christophe Glaize. Détenu en Algérie, il espère une grâce du président Tebboune. La victoire sur l'Allemagne nazie sera célébrée demain, samedi 9 mai, en Russie. Moscou a décrété une trêve unilatérale de 2 jours pour l'occasion. Plus de 250 drones ukrainiens ont été lancés depuis son entrée en vigueur. Volodymyr Zelensky assure de son côté que les forces russes ont lancé plus de 850 drones la nuit dernière. La Russie dit avoir riposté de manière symétrique aux violations de la trêve par l'Ukraine. Un important feu de forêt s'est déclaré dans la zone interdite de Tchernobyl. Après la chute d'un drone, aucune hausse de radioactivité n'a été détectée à ce stade. Le chef de l'OMS se veut rassurant. D'autres cas d'antivirus sont possibles, mais le risque d'une pandémie est limité. Le virus a causé la mort de 3 passagers présents à bord d'un navire de croisière. Bloqué plusieurs jours au large du Cap-Vert, il fait route désormais vers Tenerife, aux Canaries. C'est une information Europe 1. Une femme de 25 ans a été retrouvée morte à son domicile hier soir dans le 7e arrondissement de Paris. La tête plongée dans la baignoire. L'auteur présumé des faits, le conjoint de la victime, a pris la fuite. Une enquête a été ouverte. Il n'y aura pas d'annulation massive de vols cet été, malgré la hausse des prix du kérosène. La mise au point ce matin du ministre des Transports sur Europe 1 et CNews. L'Union européenne assure être à l'abri des pénuries de kérosène à ce stade. L'Europe qui pourrait recourir au carburant américain Jet A pour faire face. Et puis Strasbourg a été éliminé en demi-finale retour de la Ligue Conférence hier soir, battu 1-0 par le Rayo Vallecano. Les Espagnols affronteront Crystal Palace le 27 mai en finale.
1: Merci chère Émilie, et pour la dernière info sport, puisque vous êtes une grande fan du Paris Saint-Germain, vous auriez pu souhaiter un joyeux anniversaire à Luis Enrique, qui fête aujourd'hui ses 56 ans. Et comme cadeau, il aura une nouvelle Ligue des Champions le 30 mai prochain.
0: Bien sûr. Vous avancez pas trop, on sait jamais.
1: Et comme je sais que je vais regarder ce match avec vous, ça me fait tellement plaisir. Émilie Dez, je vous invite, hein, bien évidemment.
0: Ah oui,
1: bah, bien sûr.
0: Je viendrai avec ma fille.
1: Ah bah, ça, mais je sais que votre fille sera heureuse, contrairement à vous. Midi 33 sur Europe 1. Un joyeux week-end.
0: Merci à vous aussi.
1: Profitez,
0: bonne fin
1: bien
0: d'émission.
1: Et dans quelques minutes, à 13h, ce sera Clélie Mathias pour Europe 1.
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1: On poursuit Eliott Deval et vous jusqu'à 13h en direct, bien sûr. Géraldine Hamon, Sébastien Ligné, Mathieu Hoc et Géraud de la Tour est avec nous. Géraud de la Tour, cofondateur du Canon Français, ce banquet qui sillonne la France, qui va de région en région pour mettre à l'honneur la gastronomie française qui aujourd'hui essaye de créer des rendez-vous pour les Français et pour les gens qui ont envie de s'amuser autour d'une bonne viande ou alors d'un bon poisson, bref, un moment heureux, un banquet festif, joyeux.
4: Exactement.
1: Mais qui est aujourd'hui l'ennemi public numéro un de l'extrême gauche médiatique et politique. Vous attendiez un tel niveau de contestation, de violence, Géraud de la Tour, ou pas?
4: Non, c'est impossible d'imaginer quand on décide d'entreprendre dans le divertissement, dans la fête, qu'on puisse, ouais, en effet, en arriver là avec un niveau de violence extrêmement grave. À aucun moment je pensais que quand on allait faire nos premiers plateaux, c'est pour parler du succès de nos événements ou des agriculteurs et des producteurs que nous mettons à l'honneur à travers nos événements, mais surtout pas de nazisme ou de choses comme ça, non.
1: Mais je me demande d'ailleurs si la haine qu'il peut y avoir autour du Canon Français n'est pas à analyser et comprendre à raison de la réussite de vos événements. C'est-à-dire que les gens ne détestent voir que 4000 personnes peuvent se réunir en disant mais qu'est-ce qu'on aime la gastronomie française, qu'est-ce qu'on aime la musique française. Il y a quelque chose de mauvais là-dedans.
4: Bah,
1: il y a une suspicion, il y a un doute. Je me demande si dans le studio, j'ai pas un facho en face de moi. Voilà.
4: Ce qui est certain, c'est que les personnes qui nous attaquent, dans leur monde rêvé, le Canon Français ne doit pas exister. Et on trouve ça extrêmement grave et évidemment extrêmement liberticide, sachant que nous, ça fait 5 ans qu'on fait des événements, qui se passent tous très bien. On a reçu plus de 100 000 personnes dans nos événements. Et on n'est pas obligé de venir au Canon Français, en fait. Mmh. C'est des événements privés, avec des billetteries ouvertes, donc n'importe qui peut s'inscrire. Mais si on n'aime pas, et on a le droit de pas aimer, il suffit juste de passer son chemin. Moi, il y a beaucoup de choses dans la vie que j'aime pas. ça me viendrait jamais à l'idée de vouloir les censurer, et puis surtout de vouloir les censurer avec un niveau de violence tel qu'on subit aujourd'hui.
1: Il faut rappeler quelque chose de très important, Géraud de la Tour, c'est que c'est un événement apolitique,
4: bien
1: transpartisan, avec une charte qui est signée par toutes les personnes qui vont venir au canon français. Dans cette charte, il y a quoi?
4: C'est une charte qui rappelle les règles de bonne conduite, parce que c'est des événements qui embrassent beaucoup de monde. En plus, c'est des événements festifs avec de l'alcool, donc c'est des règles où il faut respecter les autres convives, il faut faire attention à l'alcool au volant, etc. Et notamment aussi une partie sur tous ceux qui souhaiteraient exprimer leurs idées idéologiques ou politiques, quelles qu'elles soient, c'est interdit dans nos événements. Pareil pour tout ce qui est insigne politique ou idéologique, sont prohibés dans nos événements. Les événements du canon français, c'est justement un endroit où on laisse les soucis du quotidien à l'entrée, sa carte d'électeur à l'entrée. C'est des moments fédérateurs, et le terroir, la convivialité ne devrait jamais être clivant ou politisé.
1: Écoutez, voilà qui vient remettre l'église au milieu du village. Mais en utilisant cette formule-là, je sais que je vous mets en difficulté, donc je ne vais plus parler d'église. Sébastien Lignier.
2: Ce qui est très intéressant dans la réaction épidermique de l'extrême gauche, c'est que ça démontre bien ce qu'est la nouvelle France de la France insoumise. Parce que quand on parle de la nouvelle France, on a tendance toujours à la résumer à un changement de population, un changement démographique. On remplace une population par une autre. Mais ce n'est pas simplement ça, la nouvelle France de la France insoumise. Et c'est pour ça que le canon français ne peut pas s'inscrire dans cette nouvelle France. Parce que la nouvelle France, elle veut remplacer une culture par une autre. Et pour remplacer la culture traditionnelle française, il faut détruire toutes les fondations de cette culture-là. Donc il faut s'attaquer évidemment à sa religion historique, bon ça ils l'ont fait depuis longtemps, mais il faut s'attaquer à ses traditions, il faut s'attaquer à ses terroirs, à sa gastronomie, à sa culture, à son patrimoine. C'est ça la nouvelle France de la France insoumise. Et donc dans ce carcan-là, le canon français qui célèbre les traditions françaises, la gastronomie, les bons copains, les terroirs, ça ne peut pas rentrer dans leur idée de ce que doit être la France de demain.
1: Avec une boussole, c'est Mathieu Hoc, de tout conflictualiser. C'est-à-dire qu'un événement heureux, apolitique, avec cette formule qui me plaît bien, c'est-à-dire mettez les soucis du quotidien en dehors de notre banquet et venez profiter d'une bonne nourriture, un bon déjeuner, pantagruélique, tout en faisant attention si vous prenez la route et si vous avez une levée de coude plus importante que les week-ends précédents. Il faut tout conflictualiser. Un banquet français, un canon français, ça se conflictualise.
5: Exactement. Et donc la joie, le plaisir partagé ne rentre pas dans ce schéma de pensée. Sinon, s'il est accompagné de certificats idéologiques, le fait, si vous mettiez par exemple dans le canon français, dans votre charte, nous sommes antifascistes, alors là effectivement, il n'y aura pas de problème, tout ce que vous pouvez proposer sera valorisé, sera relayé, etc. Et donc on arrive à une société avec un formidable deux poids deux mesures qui est prôné par certains, c'est que on peut s'amuser, on peut faire la fête, on peut même être dans l'illégalité à mesure que nos opinions politiques font partie de l'arc de la bien-pensance. Quand vous vous dites un peu en dehors de cet arc-là, et là, alors effectivement, vous êtes cloué au pilori, vous êtes monté en épingle, etc.
1: Mais c'est une radicalisation permanente des idées jusqu'à des événements qui sont des événements heureux. C'est ça que je n'arrive pas à comprendre, ce logiciel-là. Luc Eric est en direct avec nous, cher Luc Eric. Bonjour.
6: Oui, bonjour Eliott, bonjour à toute
1: l'équipe. C'est un Francilien qui nous appelle.
6: C'est exact. Alors,
1: est-ce que c'est un participant? Est-ce que vous êtes un canonnier? Est-ce que vous avez participé déjà?
6: Non.
1: Mais moi, je vais vous dire, j'ai jamais participé au canon français, mais cette semaine et la semaine dernière, quand j'ai vu les attaques dont ils étaient les cibles, j'ai qu'une envie, c'est d'y participer. Vous voyez ce que je veux dire?
6: Ouais, non, mais je suis assez d'accord avec vous. Je crois qu'aujourd'hui, c'est un mouvement qui est plutôt festif, convivial. Et je crois que tout a été dit autour de cette organisation d'une fête, d'une réunion qui permet effectivement des échanges. Moi, j'ai plusieurs remarques, si vous voulez. Je crois qu'aujourd'hui, on veut détruire l'image du drapeau français bleu, blanc, rouge. On a voulu longtemps le remplacer par le marteau, la fossile. Aujourd'hui, j'ai l'impression qu'on veut le remplacer par le croissant de lune. Aujourd'hui, tous ceux qui n'est pas communautariste et ostratisé, tous ceux qui n'est pas de gauche et post-pratisé, on a aujourd'hui une France qui se regarde et qui n'avance plus ensemble. Et aujourd'hui, quand on regarde la politique de Mélenchon et de ses sbires de LFI, on voit bien que c'est une politique qui va vers un électorat qui lui paraît être acquis parce que soutient un certain nombre de causes. Moi, si on extrapole et si on va un peu plus loin, quand on voit aujourd'hui toutes les plaintes qui ont été déposées contre l'égérie qui est Rima Hassan, hein, cette égérie de LFI, avec des non-lieux qui ont été systématiquement prononcés, je me dis qu'aujourd'hui, on est face à une France qui n'est plus française, mais à une France qui est complètement étrangère à sa culture, complètement étrangère à son savoir-vivre et à son savoir-être. Est-ce que c'est ce que l'on veut ? Est-ce que les médias doivent accompagner LFI dans son délire ? J'en suis pas du tout convaincu. Et tout à l'heure, vous disiez que France Inter, TF1, on peut souligner les événements et ce qui se passe avec les violences urbaines. Je trouve qu'on est dans une France qui est faite de complaisance et non plus une France qui défend des valeurs républicaines.
1: Eh bien, écoutez, Luc Éric, c'est votre regard sur la situation. C'était pas facile de répondre à tout ce que vous avez dit parce que vous avez un peu mélangé tous les événements, mais concernant Rima Hassan, sinon lieu il y a, c'est que justice a considéré qu'il n'y avait pas d'éléments permettant de poursuivre et l'enquête et surtout qu'il y ait des poursuites judiciaires. Il s'avère que Rima Hassan, elle sera en revanche devant la justice pour apologie du terrorisme le 7 juillet prochain et en septembre prochain pour apologie de crime ou délit. Et donc elle répondra de ses actes devant la justice. Il s'avère que Rima Hassan reste présumée innocente. Je crois qu'aux caricatures qui sont faites par ces éléments d'extrême gauche, ne répondons pas par la caricature en disant on veut enlever le drapeau bleu blanc rouge pour mettre un croissant de lune. C'est là aussi peut-être essentialisant ou caricatural, et tout ce qui est excessif, moi j'utilise souvent cette formule, est insignifiant. Ce qui est particulier, c'est que effectivement là où je peux vous rejoindre, Luc Éric, c'est que il y a un système médiatique et politique qui va choisir ses combats et qui, par exemple, va mettre tous les moyens pour attaquer le canon français en ayant peu d'éléments. Vous savez, c'est les premiers à faire la leçon en disant « il faut vérifier l'information, c'est une information honnête, c'est la vérité », avec un grand V, bien sûr. Ils sont allés en caméra cachée à essayer de dénicher des images. Vous avez allez, 2-3 signalements. Et si les faits sont avérés, je suis certain que le fondateur et le cofondateur du canon français, ce seront les premiers à dire que justice soit rendue et que l'individu, s'il a vraiment fait un salut nazi, mais qu'il dégage de notre endroit parce qu'il n'a rien à faire chez nous. Ça paraît tellement évident. Vous voyez ce bon sens populaire, on est en train de le perdre. Sophie nous appelle de Paris, c'est une canonnière. Elle a déjà participé. Vous avez eu la chance de participer à un banquet, Sophie ?
7: Bonjour, Elliot.
1: Bonjour, Sophie.
7: Je suis enchantée de vous entendre.
1: Ça me fait aussi très
7: plaisir de passer sur Europe 1, je suis depuis longtemps.
1: Oui, mais Sophie, vous êtes canonnière, alors ?
7: Oui, tout à fait.
1: Vous allez nous raconter dans un instant, après une courte pause, l'art du teasing.
7: Très bien.
0: Et comme Sophie, vous réagissez au 01-80-20-39-21, 12h43. À tout de suite avec Elliot Deval sur Europe 1.
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21: 6 sur Europe 1, la suite d'Eliott de Valais-Vous, c'est dans un instant. 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
21: La suite avec vous, 01 80 20 39 21. Nous sommes toujours avec Giraud de la Tour, cofondateur du Canon français, Sébastien Ligné, Mathieu Hoc, nos auditrices pour la semaine de la grande famille Europe 1 qui sont avec nous en studio, Fanny et Estelle. Et Sophie, elle nous a appelé au 01 80 20 39 21.
1: Et Sophie est une canonnière, c'est comme ça qu'on dit, Giraud?
23: Tout à fait. Bonjour, Eliott.
1: Bonjour, Sophie.
23: Je suis très heureuse de vous entendre. Ça me fait très plaisir d'être à l'antenne avec vous.
1: Bah, moi aussi, ça me fait plaisir. Je suis un peu jaloux, Sophie, hein. Parce que vous êtes une canonnière. Moi, je suis absolument pas un canonnier. J'ai pas eu la chance de faire un canon français.
23: Mais ça fait 3 ans, en fait, que je suis canonnière.
1: Ah oui.
23: Je vais au canon français. C'est très bien. C'est très festif. C'est pas du tout, ça a aucune connotation politique. Franchement, on y va. Il y a le sourire. Les gens sont gentils. Je reconnais la France d'avant. J'ai l'impression d'être chez moi. Les gens sont charmants, on parle tous ensemble, on fait la fête, on chante, on boit un peu, mais et on mange.
1: Eh ben tant mieux d'ailleurs.
23: Avec,
1: vous buvez avec modération, bien sûr. J'ai entendu une casserole
23: bien
1: d'ailleurs
23: sûr.
1: Là. J'ai entendu le son d'une casserole. Vous faites la cuisine, Sophie?
23: Oui, tout à fait. Je fais la cuisine chez moi toujours.
21: Quel est le menu pour à midi?
1: Oui, elle a raison.
21: Excusez-moi.
1: On commence à avoir, pardonnez-moi l'expression,
21: alors,
1: une petite dalle.
21: J'ai la dalle, ouais.
23: C'est tout simple. Hein. Le menu à midi, c'est des côtes de porc avec des pâtes, rien de spécial.
1: Ah bah, ça serait bon. Ça peut être au menu ou pas? J'ai vu par exemple.
2: On les prend.
1: Mais là, Giraud de la Tour, on revient aux choses sérieuses. Vous avez même été attaqué par le grand recteur de la mosquée de Paris. J'aime ces 10 affis, je sais pas. Non, pas vous, Sophie, je parle à Giraud de la Tour, le cofondateur du canon français, qui exprimait visiblement une sorte de critique, de mise en avant du fait que vous pouviez mettre du cochon au menu.
2: Oui, bon,
1: et c'est excluant.
2: Déjà, on n'a pas compris pourquoi toutes ces personnes, en fait, viennent apporter leur grain de sel sur encore une fois, de simples fêtes. Et en plus de ça, ça, c'est encore un faux procès. Parce qu'en fait, on a plein de menus qui varient. Encore récemment, on était à Jeun, on a fait de l'agneau et du magret de canard. Le recteur de la Grande Mosquée aurait pu venir à cet événement et il verrait qu'en fait, il n'y a rien d'excluant. Nous, quand on sert du cochon, c'est juste parce qu'on trouve ça bon. Mais sur un autre événement, on va servir une autre viande.
1: C'est full viande ou il y a du poisson, par exemple, ou il y a des plats végés?
4: Alors en fait, nous, on sert aussi des légumes, des accompagnements, des choses comme ça, des fruits de mer, du fromage, des desserts. Enfin, c'est des repas très complets, donc tout le monde y peut trouver son compte. Et en fait, nous, on peut pas faire de menu individuel parce que on sert 4000 personnes. Ce sont des plateaux à partager justement pour que ce soit convivial, que la glace se brise plus rapidement entre
1: c'est
4: les personnes.
1: Extraordinaire.
4: Mais si une personne a une demande particulière, parce que soit des allergies, soit végétarien ou autre, on saura y répondre et on saura l'accueillir tout de même dans nos événements.
5: Donc c'est un menu unique.
4: C'est un menu unique, exactement.
1: Ça me fait penser, vous savez, à la dernière page d'Astérix et Obélix.
5: Oui,
1: le sanglier que Obélix prend en pleine main, comme ça, qu'il le dévore. Moi, j'ai toujours rêvé. Alors, je ne suis pas très fan du sanglier parce que c'est une viande très forte.
4: Non, ça dépend comment c'est cuisiné.
14: Mais oui, ça dépend beaucoup de la sauce.
1: Depuis quand vous êtes cuistot,
14: c'est Astérix. Vous me dites si vous avez besoin de conseils.
1: C'est vrai, vous avez peut-être le... C'est vrai que vous mangez beaucoup, ça se voit d'ailleurs. Mais...
14: Ah non, on peut manger beaucoup de choses, mais pas...
1: Vous avez déjà fait un canon français ou pas ?
14: Hélas, non, j'aimerais beaucoup.
1: Mais ce qui est vrai, c'est que au début de la polémique, je me suis dit, mais c'est une formidable publicité pour vous, ça s'appelle l'effet Streisand, c'est-à-dire que des gens excessifs qui s'attaquent à vous, et ben, écoutez, ça met en lumière aussi l'événement, et plus vous allez être attaqué, plus les gens vont le voir venir. Mais là, on est en train de basculer dans quelque chose de bien plus violent.
4: C'est ça, parce qu'en fait, là, ça devient extrêmement grave. Alors oui, certes, on parle de nous, mais je vous avoue que de lire partout dans la presse que vous êtes un nazi, c'est jamais agréable. Peu importe les conséquences derrière sur nos événements, sur le fait qu'il y ait plus de monde ou pas qui viennent. Et puis surtout, là, on est arrivé à un niveau de violence, en fait, qui est assez inquiétant. On a notamment, maintenant, ils s'en prennent beaucoup à nos artistes, les artistes qui jouent dans nos événements. Tout récemment aussi, c'est un boulanger qui a été menacé, qui a reçu des centaines de messages de menaces, et en plus aussi toute une armée de personnes qui sont venues lui mettre des mauvaises notes. Donc c'est-à-dire qu'on s'attaque à un boulanger qui se lève à 5h du matin, qui a sa seule faute, c'est d'avoir fourni du pain à un de nos événements. Il n'était même pas sur place, il a juste fourni du pain, parce qu'on travaille qu'avec des artisans locaux, peu importe la région où on se trouve. Et donc, c'est ça, nous, qu'on condamne, et on fait un appel, notamment, à que toutes ces personnes puissent travailler sereinement, parce que c'est grave.
1: C'est d'une tristesse. Et vos proches, qu'est-ce qu'ils vous disent? Ils sont inquiets, vos parents, que sais-je?
4: Oui, forcément, ils sont un peu inquiets. Alors, évidemment, ils nous soutiennent, mais c'est comme de manière générale, les gens nous connaissent, ça fait 5 ans qu'on fait des événements, tous les partenaires de travail ou les fournisseurs connaissent nos événements, connaissent la tenue de nos événements et savent que toutes ces accusations sont fausses, évidemment. Donc surtout beaucoup de soutien, mais c'est vrai que ça inquiète un peu parce qu'on reçoit aussi des centaines de menaces de mort, des choses très violentes. Encore ce matin, on va vous faire une Derenck. Voilà ce qu'on reçoit.
1: Quelle horreur. Quentin Derenck, qui est donc ce garçon lyonnais qui a été tabassé à mort par des militants d'extrême-gauche. Et effectivement, là aussi, le traitement médiatique à l'époque était très intéressant de voir à quel point il y avait eu d'abord une sorte de sous-traitement médiatique de ce drame, et puis ensuite il fallait non pas attaquer le message mais le messager, et il était question de ses idées politiques, de ses revendications parfois extrémistes pour certains, et d'aller chercher ses messages. Bref, personne ne doit mourir pour ses idées en France, battu à mort dans les conditions atroces quelles qu'elles soient. Et plutôt que d'aller sur les coups, allons plutôt sur le débat. Isabelle est en direct avec nous et on salue Sophie qui nous a appelé au 01 80 20 39 21. Merci Sophie. Isabelle nous appelle de Nice.
20: Bonjour Elliot.
1: Comment ça va Isabelle?
20: Ça va bien, et vous?
1: J'étais chez vous en début de semaine.
20: Je sais.
1: J'étais chez vous et je suis allé voir, chose promise, chose due, et je le salue, peut-être qu'il nous écoute, Frédéric Roy, qui est boulanger, artisan boulanger à Nice. Il y a un an, je lui avais dit, je vous promets, je viens vous voir. Et il m'a fait rappeler le premier mec, j'étais pas venu le voir. Et donc, je lui ai dit, chose promise, chose due, je suis allé le voir. Formidable boulangerie de Frédéric Roy, et que je salue et j'embrasse, parce qu'il travaille avec sa femme, visiblement.
20: Oui.
1: Et c'est une belle boulangerie, une bien belle boulangerie. Revenons au canon français,
20: oui,
1: Isabelle. Vous êtes une canonnière?
20: Oui. Pas du tout, mais je serais ravie de participer à ces fabuleux banquets.
1: Bah oui.
20: Banquets festifs.
1: Vous êtes déjà allé dans le sud-est de la France?
4: Nous étions à Grasse, pas loin de Nice, donc en janvier.
1: En janvier, bah vous aviez qu'à y aller, bon. Isabelle, en janvier.
20: Eh ben oui, mais je l'ai pas su, et deuxièmement, on l'a loupé.
1: Eh ben, écoutez, vous allez y revenir.
20: Est-ce que vous allez venir?
1: Ah, bon, bah écoutez, tant mieux, ils reviennent visiblement.
20: Ils reviennent.
1: Que tu reviennes,
20: alors,
1: la chanson. Isabelle, en un mot.
23: Oui, alors en un mot, comme d'habitude, l'extrême gauche et les LFI, c'est la stratégie de la cible dans le dos. Hein. Voilà, on veut faire peur aux gens, on veut les museler. Et c'est comme ça. Donc maintenant, il y a la mosquée de Paris qui s'en mêle en disant que c'est de la discrimination puisqu'il y a du cochon. Ok, bon, nous, on est discriminés parce que moi, vous voyez, j'aime bien manger de temps en temps un bon petit fast-food, un petit hamburger. Et puis, c'est plus du halal. C'est bizarre. Mmh. Donc ça, c'est pas de la discrimination aussi, un petit peu. Donc, qu'est-ce que vous voulez
1: Je trouve qu'en fait, ce qu'il y a de très malsain, c'est que ces personnes qui interviennent, responsables politiques ou même responsables religieux, le recteur de la mosquée de Paris, installent dans le débat public des thématiques profondément clivantes, excluantes et pourquoi pas créer une sorte de duel où vous allez vous poser des questions qui sont d'un malsain complet. Chacun est libre de faire ce qu'il veut, ce qu'il entend, exactement, tout en respectant l'autre. Le droit à l'indifférence est un droit fondamental. Si vous avez envie d'aller au canon français, allez-y, profitez. Voilà. Si vous n'avez pas envie d'y aller, n'y allez pas.
23: J'essaye par tous les moyens de nous carotter notre mode de vie. Fallait des frises. Ça dit bien ce que ça veut dire.
1: Mais vous avez raison, ça sera...
23: Ils sont très tristes en plus.
1: Oui, c'est des passions tristes. Vous avez entièrement raison, Isabelle.
23: Pas drôle.
1: Isabelle, je vous embrasse. Il fait beau à Nice aujourd'hui ?
23: Oui, super.
1: Vous avez de la chance.
23: Bon,
1: vous
23: on a du vent, c'est pour ça aussi.
1: Ah, mais ça, c'est l'horreur. Le vent à Nice, quand on arrive à l'aéroport. Non, mais ça, c'est franchement, je ne sais pas ce qui se passe. Faites quelque chose parce que c'est dur.
14: Il faut voir Yot Deval dans l'avion quand il arrive.
1: Bah, oui, moi, je suis en panique totale. Ça ne me fait pas rire du tout, je vous dis. Moi, je suis en panique totale. Mais attendez, j'ai l'impression que ma vie défile quand on arrive à l'aéroport de Nice.
23: C'est vrai qu'il est flippant.
1: Ah, voilà, je ne suis pas fou, Isabelle. Merci beaucoup.
23: Non, mais c'est vrai.
1: Bon, je vous embrasse, chère Isabelle. Isabelle, je suis un tout petit peu pressé par le temps. Je remercie Sébastien, Mathieu, toutes les équipes en régie, Géraldine bien sûr. Merci d'être venu nous voir, Géraud de la Tour. Et revenez quand vous voulez. On continuera de suivre attentivement le canon français. J'espère que ça va bien se passer dans les prochaines semaines, les prochains jours. La porte est grande ouverte. Et si un jour vous avez envie de débattre, avec une personne qui déteste le canon français, qui rêve de voir le canon français fermé, moi je le crée ce débat.
4: Avec grand plaisir, parce qu'on les invite souvent, ceux qui nous attaquent, à venir à nos événements. Et ils viennent jamais, donc c'est vrai.
1: On va essayer d'organiser ça lorsque le climat sera un tout petit peu redescendu pour éviter que ça soit de l'invective de l'autre côté et qu'il y ait un débat de fond. Clélie Mathias est avec nous.
5: Bonjour Eliott. Bonjour à tous.
1: Clélie, c'est quoi le programme ?
5: C'est dans quelques minutes, on reviendra sur la visite de la ministre française déléguée aux armées en Algérie. Un nouveau signe de dégel entre Paris et Alger. On en débattra évidemment avec Raphaël Steinville et Jean-Michel Salvatore. Merci Eliott, à demain.
1: À demain, bien sûr, 11h-13h. Merci Fanny, merci Estelle.
6: Merci pour la semaine de la grande famille Europe 1. Merci à vous, chères auditrices. C'était Eliott Deval, 12h58 sur Europe 1.
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5: Bonjour à tous, soyez les bienvenus. Merci d'écouter Europe 1 Info. J'ai le plaisir d'être avec vous. On est ensemble jusqu'à 15h pour de l'info, du débat et des entretiens politiques. Tout d'abord, bien sûr, le grand journal de la mi-journée. À la une en ce vendredi 8 mai. Soyez rassurés, nous dit l'OMS. Nous n'allons pas revivre les épisodes du Covid après la propagation d'antivirus sur un bateau de croisière. Le risque est absolument faible. Nous ferons le point, bien sûr. En ce 8 mai, jour des commémorations de la victoire de la Seconde Guerre mondiale, nous vous emmenons dans le nord de la France, près de Dunkerque, au reportage auprès de ceux qui cultivent le souvenir des GIs américains débarqués en 1944 pour libérer le pays. Le 8 mai 45, c'est aussi la commémoration des massacres à Sétif en Algérie. Pour la première fois, une ministre française est sur place avec dans ses bagages l'ambassadeur de France à Alger qui reprend ses fonctions. Une reprise de dialogue décryptée par le service politique d'Europe 1. Après les violences à la suite de la qualification du PSG en finale de la Ligue des Champions, faut-il autoriser des fan zones à Paris pour la finale? Donc, c'est la question Europe 1 du jour. Vous pouvez donner votre réponse et votre avis sur l'appli et le site Europe 1. Pour l'instant, c'est le nom qui l'emporte. Dans un quart d'heure, vous retrouverez aussi la chronique santé du jour du docteur Millot. Êtes-vous sujet à l'insuffisance veineuse? Est-ce une pathologie héréditaire? Réponse et explication à suivre. Donc, la tendance météo de ce vendredi, de ce week-end, avec vous, Géraldine Amon, bonjour.
16: Bonjour, Clélie.
5: Avec un temps agréable dans l'ensemble.
16: Exactement, puisque le soleil va dominer sur les trois quarts du pays. Le temps sera en revanche un peu plus nuageux près de l'Atlantique, en Bretagne et Normandie. Les orages sont prévus sur les Alpes et les Pyrénées. Les températures, elles sont en hausse avec une douceur qui se généralise. 17 à 22 degrés des Hauts-de-France et le nord de la Bretagne, jusqu'au Grand Est, de 20 à 25 degrés au sud. Météo complète sur Europe 1 à la fin du journal.
5: 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Mais pour commencer, est-ce que cela vous est déjà arrivé de décrocher votre téléphone pour un appel avec un numéro que ne vous connaissez pas qui s'affiche et là, rien. Vous dites allô, allô, qui est à l'appareil? C'est le réflexe que l'on a tous. Or, attention, ces quelques mots pourraient servir à cloner votre voix et à l'utiliser après pour des actions malveillantes. L'entreprise informatique Bitdefender alerte, même si pour le moment, aucun cas de clonage de voix par arnaque téléphonique n'a été recensé à ce jour en France. Plus d'explications et conseils, bien sûr, pour ne pas tomber dans le panneau, avec Caroline Baudry.
17: Vous décrochez, mais personne au bout du fil. Ce silence n'est pas forcément inoffensif. Quelques mots que vous prononcerez alors pourraient permettre à un escroc de cloner votre voix, explique Alexis Nardone, directeur de l'activité de cybersécurité chez Forward Global, un cabinet de conseil.
30: C'est possible par téléphone, même s'il y a aujourd'hui des algorithmes permettant d'être plus efficaces. C'est plus intéressant d'avoir deux, trois phrases de votre cible.
17: Un clonage possible techniquement grâce à l'intelligence artificielle, mais difficile à monétiser en cas d'appel isolé, selon lui.
30: À partir du moment où j'ai votre voix, j'ai toujours pas votre IB, j'ai toujours pas accès à votre compte en banque. Quand bien même vous appelez votre conseiller bancaire, il vous dira de passer par l'application. C'est un élément qui, quand vous devez convaincre une personne, peut être intéressant, mais c'est jamais exclusif. Il y a forcément quelque chose en plus.
17: Il appelle toutefois la plus grande vigilance face aux arnaques téléphoniques en tout genre et livre une astuce, rediriger tous les appels d'inconnus vers la messagerie vocale.
16: Le navire Ondus, ou un foyer d'antivirus, a été détecté et toujours à destination de Tenerife.
5: Il est attendu dimanche dans l'archipel des Canaries. À bord, 8 cas signalés, 5 d'entre eux confirmés. Bonjour Mathieu Prior.
1: Bonjour Clélie, bonjour à tous.
5: L'Organisation mondiale de la santé estime que le risque pour la population mondiale est limité, même si d'autres cas sont possibles.
1: Oui, compte tenu de la période d'incubation de la souche du virus qui est de 6 semaines, l'OMS prévient que d'autres cas peuvent être signalés. Mais si les autorités se veulent rassurantes, le foyer de la maladie est limité si les mesures de santé publique sont appliquées. L'OMS assure que le risque pour la population est faible. L'épidémiologiste Maria Van Kerkhove estime même que ce n'est pas comparable au coronavirus.
2: C'est un virus très différent. Nous savons ce que ce virus. Nous connaissons l'antivirus depuis un moment. Il y a beaucoup de détails que nous savons, mais je veux être sans équivoque ici. Ce n'est pas le début d'une pandémie de Covid.
1: Des passagers et des membres d'équipage sont encore à bord du navire, dont deux Français qui déclarent aller bien. Parmi les croisiéristes, certains sont actuellement hospitalisés en Europe et en Afrique du Sud. D'autres sont en isolement dans l'attente du résultat de tests. Une hôtesse de l'air de la compagnie KLM K-Contact, d'une des trois victimes du virus, a été testée négative. Même si les autorités savent que le cas zéro était en vacances en Argentine, au Chili et en Uruguay, le ministère de la Santé argentine a indiqué ne pas pouvoir confirmer l'origine de la contagion.
5: Merci beaucoup Mathieu Prior.
16: Peut-être un nouveau féminicide.
5: L'enquête le dira, une femme a été tuée dans sa salle de bain. Ça s'est passé hier soir dans un appartement du 7e arrondissement de Paris, Jean-Baptiste Marty.
4: Oui, il est environ 19h30, un voisin entend des cris d'une femme venant d'un appartement mitoyen. Il décide aussitôt d'alerter les policiers à l'intérieur du logement. Personne ne répond. Les forces de l'ordre forcent alors la porte et découvrent une femme habillée, le visage plongé dans l'eau de la baignoire. Malgré de nombreux massages cardiaques, la victime, 25 ans, est déclarée décédée vers 21h. Dans l'appartement, les policiers constatent qu'une fenêtre donnant sur les toits de l'immeuble est ouverte. Le suspect, qui semble donc avoir pris la fuite par là, il pourrait s'agir du conjoint de la victime et donc d'un féminicide. Le fuyard est activement recherché. Une enquête pour meurtre a été ouverte par le parquet de Paris.
5: Merci beaucoup Jean-Baptiste Marty du service police-justice d'Europe 1.
16: Il est 13h06, Clélie Mathias vous informe sur Europe 1. Nous sommes le 8 mai, 81e anniversaire de la fin de la Seconde Guerre mondiale.
5: Le chef de l'État a présidé les cérémonies d'hommage ce matin devant la tombe du soldat inconnu sous l'Arc de Triomphe à Paris, après avoir déposé une gerbe au pied de la statue du général de Gaulle sur les Champs-Élysées, donc pour célébrer cette victoire. Victoire qui n'aurait pas pu avoir, pas été possible sans les Américains. Alors, pour le souvenir, dans le Nord, près de Dunkerque, des associations ont reconstitué un camp américain de la Seconde Guerre mondiale. Jeep, obusiers, uniformes de GIs, des objets qu'ils ont chinés et retapés. Reportage Maximilien Carlier.
6: Des haut-parleurs crachent de la musique des années 40. On voit des jeeps, vert kaki et des canons datant de la Seconde Guerre mondiale. Un camp militaire américain reconstitué par des passionnés comme Patrice.
14: On se donne quand même un petit peu un devoir de commémoration, on a un devoir d'histoire. Et on veut montrer aux gens, montrer aux jeunes surtout, comment ça se passait à l'époque, comment les gens vivaient, comment les soldats étaient, parce qu'il faut pas oublier qu'ils avaient 20 ans. Ils n'étaient pas tous là par plaisir. Hein. Pour nous, c'est important de faire ça. Ouais. C'est le 8 mai.
6: La sirène pour prévenir de l'arrivée des convois dans la ville, la libération. Notre but, c'est aussi de véhiculer la paix, insiste Xavier, autre féru de reconstitution historique.
18: Quand vous voyez ce qui se passe en Ukraine, quand vous voyez ce qui se passe dans le golfe d'Ormuz, bon, ça peut arriver chez nous, en Europe. Hein. On a deux doigts que ça pète, donc il faut communiquer, qu'il y ait de la sagesse, que nos hommes politiques fassent le nécessaire.
6: On est reconnaissant de ce qu'ont fait les Américains à l'époque, poursuit ce passionné, même si les relations entre les deux pays ont bien changé, conclut-il. À Lefrancouc, Maximilien Carlier, Europe 1.
16: Un nouveau geste de la main tendue d'Emmanuel Macron envers Alger.
5: La ministre déléguée aux armées, Alice Ruffo, est attendue aujourd'hui en Algérie. Bonjour Jacques Serret.
19: Bonjour Clélie, bonjour à tous.
5: Un déplacement très symbolique alors que Paris tente de recoller les morceaux avec le régime algérien après presque 2 ans de crise diplomatique.
19: Oui, Emmanuel Macron poursuit sa politique d'apaisement avec Alger malgré près de 2 ans de crise diplomatique et une relation devenue extrêmement toxique entre les deux pays. La ministre déléguée aux armées, Alice Ruffo, se rend aujourd'hui à Sétif, en déplacement voulu par l'Élysée au nom du travail de mémoire. Tout un symbole, comme le souligne Xavier Driancourt, ancien ambassadeur de France en Algérie.
7: Le jour du 8 mai à Alger, c'est pas une date choisie par hasard. En Algérie, c'est la commémoration des massacres de Sétif. Et donc, il va y avoir, comme il y a à chaque fois, des discours anti-français. Retourner l'ambassadeur de France en Algérie le jour du 8 mai, c'est un nouveau geste mémoriel.
19: Car oui, c'est l'autre symbole, l'ambassadeur de France à Alger, qui avait été rappelé à Paris en pleine crise diplomatique l'an dernier, reprend officiellement son poste aujourd'hui. Reste à savoir si cette stratégie portera ses fruits, si l'écrivain franco-algérien Boualem Sansal a été gracié grâce à l'Allemagne après un an de détention. Le journaliste Christophe Glaise est, lui, toujours retenu en Algérie après sa condamnation à 7 ans de prison.
5: Jacques Serret du service politique d'Europe 1. Au Moyen-Orient, le cessez-le-feu est-il toujours en vigueur alors que les hostilités reprennent dans le Golfe? Les États-Unis ont dit avoir ciblé des installations militaires iraniennes hier alors que plusieurs de leurs navires ont été attaqués dans le détroit d'Ormuz. Mais Donald Trump a réaffirmé que le cessez-le-feu n'était pas remis en cause. Ils ont joué avec nous, nous les avons balayés, ils ont joué, j'appelle ça une broutille, a déclaré le président américain.
16: 13h10 sur Europe 1, la suite du journal de Clélie Mathias. C'est à peine remis de la qualification de leur champion. Les supporters du PSG se préparent déjà pour la finale contre Arsenal.
5: Objectif 30 mai à 18h à Budapest. Hôtel, avion ou encore bus, les supporters s'organisent. Charles Bouchain leur a tendu le micro Europe 1.
8: Écharpe rouge et bleue sur les épaules, Garcia, le sourire aux lèvres, a déjà tout prévu pour son voyage à Budapest.
20: L'hôtel, ça fait 4 mois que j'ai réservé.
8: À l'époque, le PSG n'était alors qu'en 16e de finale, un choix finalement judicieux.
20: J'ai bien fait, parce que je regarde les tarifs là maintenant, mais c'est hors de prix. J'ai réservé déjà 2 nuits d'hôtel pour 580 euros. Là, j'ai regardé aujourd'hui, il n'y a rien en dessous de 1000 euros, quoi.
21: Vous étiez très confiant.
20: J'y crois, on a gagné celle-là encore.
8: Si les prix des logements explosent, ceux des billets d'avion aussi, comptez pas moins de 800 euros l'aller-retour. Eric, 63 ans, va donc opter pour le bus.
22: Bon, t'en as pour 24 heures de bus quand même. On a déjà fait 16 heures ou 17-15 heures pour Aston Villa. En plus, là, c'est pour une finale. Même si on dort pas pendant une semaine, on aura le temps après. Même si on y va en vélib, mais on ira.
8: Pour le PSG, vous ferez tout.
22: Ah bah oui, c'est notre deuxième famille.
8: L'abonné au club depuis 49 ans ne prendra sûrement pas de logement sur place, tout comme son ami Sébastien.
23: On a l'habitude de pas dormir. On se posera dans un coin, dans un aéroport, dans une gare.
24: Dans l'aéroport, ça, on attendra le train.
23: Mais on l'a déjà fait, on le refera s'il faut.
8: L'année dernière, lors de la finale, tous avaient passé la nuit à célébrer le titre européen. Dans les rues de Munich. Il compte bien en faire de même à Budapest en cas de victoire.
5: Et pour ceux qui n'auront pas la chance de se rendre à Budapest, le match du PSG en finale de la Ligue des Champions sera à suivre en direct sur Canal+ à 18h. Hein.
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5: Le Petit Prince a 80 ans, c'est déjà une idée de lecture ou de relecture. Mais savez-vous comment est né Le Petit Prince dans l'esprit de Saint-Exupéry? Quelle était la vie de son auteur avant ce succès mondial qui n'arrivera finalement qu'après sa mort? Alors, autre idée de lecture, Saint-Exupéry est l'origine du Petit Prince, une bande dessinée que Sébastien Bordona va dévorer. Il vous raconte.
25: Sylvia Hamilton est new-yorkaise. En 1942, cette jeune journaliste va nouer une complicité ambiguë avec Saint-Exupéry. On les observe dans la bande dessinée. C'est chez elle qu'il a trouvé le calme pour écrire Le Petit Prince. Pour la remercier, il va lui laisser, avant de quitter les États-Unis, le manuscrit du Petit Prince. Elle avait aussi un petit caniche appelé Mocha. Il ressemblait à un mouton, certainement celui que Le Petit Prince voulait qu'on lui dessine. Quant à Consuelo, l'épouse de Saint-Ex, elle aurait inspiré le personnage de la rose. Elle avait de l'asthme, craignait les courants d'air de son mari Volage, mais dans Vol de nuit, un roman publié en 1931 par Saint-Ex, il était déjà question d'une rose et c'était bien avant d'avoir rencontré sa femme. Alors comprenne qui pourra, le mystère plane toujours autour de l'aviateur, même si les questions de sa fin de vie tragique ont récemment trouvé des réponses. Comme dirait Antoine de Saint-Exupéry, pour chaque fin, il y a toujours un nouveau départ. La preuve, les 150 millions de lecteurs du Petit Prince, sans compter ceux de Saint-Exupéry et l'origine du Petit Prince qui vient de sortir en BD.
5: Et c'est une bande dessinée qui est publiée chez Glénat.
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5: Oui, c'est jour férié, mais pas pour la bourse. Bonjour Claire Lemaître.
27: Bonjour Clélie.
5: Et le marché parisien perd encore du terrain aujourd'hui.
27: Oui, une fin de semaine difficile pour le CAC 40. Il cède encore 0,7%. Retour des craintes à propos du Moyen-Orient, alors que des tirs ont été échangés entre les États-Unis et l'Iran. Conséquence, on a un pétrole qui remonte. Le baril de Brent revient au contact des 100$. Et à Paris, côté valeur, le luxe repart en baisse après deux belles séances. Hermès, LVMH ou encore L'Oréal cèdent plus de 1%. C'est du rouge aussi pour les valeurs bancaires. Et puis du côté de la tech, on a encore une forte hausse pour Soitech. Le titre grimpe de 12%. Il affiche un gain de 600% depuis le 1er janvier, dopé par l'engouement pour l'intelligence artificielle. En Europe, sur les marchés, Londres 7,01% à la mi-séance, moins 0,7% pour Francfort, moins 0,7% aussi à Paris pour le CAC 40, 8145 points.
5: Merci Claire, la Bourse sur Europe 1, c'est avec boursier.com.
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5: La météo, Géraldine Hamon, le mercure est en hausse.
0: Exactement, une douceur, oui, qui se généralise sur l'ensemble du territoire. 18 degrés à Dunkerque cet après-midi, 19 à Boulogne-sur-Mer, il fera 20 degrés à Lille et Montpellier, 21 à Strasbourg et Nice, 22 à Brest, Rennes, Paris et Toulouse, 23 degrés à Avignon, 24 à La Rochelle, Bordeaux, Lyon et Grenoble, jusqu'à 25 degrés à Brive-la-Gaillarde et Cahors. Côté ciel, eh bien, de la Normandie aux frontières du Nord jusqu'au centre Val-de-Loire et la Bourgogne-Franche-Comté, vous allez profiter d'un temps bien calme et ensoleillé, malgré quelques cumulus. Ailleurs, le temps sera moins clément, en effet, des Pyrénées à la Bretagne et l'Occitanie notamment, puis jusqu'à la région PACA. Le ciel se voile de plus en plus au fil de l'après-midi, avec des ondées qui circuleront par moments de la Bretagne à l'Aquitaine. Des nuages plus menaçants vont se développer et donneront des averses sur l'ensemble du relief, les Pyrénées, la montagne Corse, le massif central, les Alpes et le Jura et le sud des Vosges. Des coups de tonnerre aussi vont se produire sur le Jura, les Alpes et le massif central. Alors demain, le temps va devenir orageux sur le nord-ouest du pays, puis le sud-ouest. Les températures demain matin iront de 4 à 9 degrés de la Normandie et Hauts-de-France, le Grand Est et la Franche-Comté, 7 à 12 degrés ailleurs, jusqu'à 15 degrés sur les plaines du Languedoc et en Corse. Demain après-midi, des températures toujours agréables, 20 à 25 degrés en général, 16 à 20 degrés au bord de la Manche, jusqu'à 26 degrés dans le Var. Et dimanche, le temps sera mitigé avec des pluies quand même orageuses qui se produiront au nord et des averses au sud.
5: Merci beaucoup Géraldine.
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0: Il est 13h15 sur Europe 1. C'est le moment de retrouver le docteur Brigitte Millot pour la rubrique Santé du jour.
5: Bonjour docteur Millot.
3: Bonjour tout le monde.
5: Aujourd'hui, vous allez répondre à une question. L'insuffisance veineuse est-elle héréditaire? Pour commencer, un rappel sur cette pathologie qui touche plus de 30% de la population.
3: L'insuffisance veineuse, c'est lorsque les veines, principalement celles des jambes, ont du mal à faire remonter correctement le sang vers le cœur. C'est un mauvais retour veineux. Normalement, de petites valves à l'intérieur des veines empêchent le sang de redescendre sous l'effet de la gravité. Mais quand ces valvules deviennent moins efficaces, le sang stagne, la pression augmente et les symptômes apparaissent. Il existe plusieurs stades avec des signes comme une sensation de fatigue ou de tension en fin de journée, les jambes lourdes, des fourmillements, les impatiences, les chevilles gonflées ou l'apparition de petits vaisseaux éclatés, voire de varices, et à un stade plus avancé, des troubles cutanés à type d'ulcère. Les femmes sont 3 fois plus touchées que les hommes, notamment à cause des variations hormonales liées au cycle menstruel, à la grossesse ou à la ménopause. Alors si votre mère ou votre père ou plusieurs membres de votre famille en souffrent, le risque est nettement plus élevé. On n'hérite pas directement des varices elles-mêmes, mais plutôt d'une fragilité de la paroi veineuse ou d'un fonctionnement moins performant des valvules. Mais soyons clairs, quand les deux parents ont des varices, le risque pour l'enfant d'en avoir à 40 ans est de 90%. Donc si l'hérédité ne fait pas tout, elle pèse lourd. Et l'adage « telle mère, telle fille » se vérifie bien dans ce domaine. Mais hop, héréditaire ne veut pas dire inévitable. La génétique prédispose, mais elle ne décide pas de tout. Alors oui, vous pouvez agir contre les principaux facteurs de risque d'insuffisance veineuse, comme la sédentarité, le surpoids, les longues stations debout ou assises, les bains chauds, les expositions au soleil, le tabac. Et vous pouvez aussi adopter des gestes simples, comme marcher régulièrement, vous masser les jambes de bas en haut, surélever les pieds du lit, porter des bas ou des chaussettes de contention. Et bien sûr, ne pas hésiter à consulter un médecin, de préférence un angiologue ou un phlébologue, qui pourra évaluer précisément l'état de votre circulation veineuse, souvent grâce à un échodoppler. C'est un examen simple, non douloureux. Finalement, mieux connaître ses antécédents familiaux permet d'agir avant que les symptômes ne s'installent durablement.
5: Et oui, consultez toujours. Merci docteur Millot. À présent dans Europe Info, place au débat. L'ambassadeur français en Algérie va retourner sur place et reprendre ses activités. Jean-Michel Salvatore, Raphaël Steinville, bonjour.
9: Bonjour. Bonjour.
5: Est-ce une bonne nouvelle, Raphaël Steinville ?
9: Je dirais non pour être un peu brutal, et je m'en expliquerai.
5: Ouais. Et vous, Jean-Michel Salvatore, bonne nouvelle, c'est la reprise des activités de l'ambassadeur français à Alger ?
10: Moi, je dirais non, mais...
5: Non, mais très bien, bon, on en parle dans un instant sur Europe 1, à tout de suite.
0: Il est 13h19, l'excellent après-midi, vous écoutez Clélie Mathias sur Europe 1.
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0: Merci de nous rejoindre, 13h20, vous écoutez Clélie Mathias sur Europe 1 et ses deux chroniqueurs du jour. Avec vous, le chroniqueur politique et communicant Jean-Michel Salvatore et le directeur adjoint de la rédaction du journal du dimanche, Raphaël Steinville.
5: L'Élysée a donc annoncé ce matin que l'ambassadeur de France en Algérie allait reprendre ses activités sur place. Ça faisait un an que Stéphane Romaten n'avait pas posé le pied sur le territoire algérien. Il avait été rappelé, souvenez-vous, en avril 2025 par Emmanuel Macron à la suite d'une crise diplomatique entre Alger et Paris. Laurent Nunez était l'invité hier de la grande interview Europe 1 et CNews. Il est notamment revenu sur l'état des relations entre les deux pays. Pour le ministre de l'Intérieur, il fallait sortir de cette logique de bras de fer. Écoutez.
15: Je suis allé en Algérie parce que je pense qu'il fallait sortir de cette logique de bras de fer, d'opposition frontale avec l'Algérie.
5: Parce que ça n'a pas marché ?
15: Ça n'a pas marché. Et puis deux, surtout, enfin, indépendamment de ça, moi je ne juge pas les uns les autres.
5: Là, vous visez Bruno Retailleau ?
15: Non, je ne vise pas Bruno Retailleau. Je dis attention, on doit avoir des relations avec l'Algérie en matière de sécurité, en matière migratoire. On ne peut pas ne pas avoir de relations avec l'Algérie. Ce n'est pas la soumission, on est dans un dialogue exigeant. Ce sont deux grands États qui se parlent. Moi, quand je suis allé en Algérie, à la mi-février, nous n'avions aucun laissé-passer délivré depuis le début de l'année. On avait fait quelques reconduites.
5: Et depuis que je suis allé en Algérie,
15: c'est reparti évidemment. On a eu 120 laissés-passer délivrés depuis que je suis allé en Algérie. Et les reconduites depuis le début de l'année, donc hier, on a dépassé les 140.
5: Alors, dialogue, apaisement, geste. Raphaël Steinville, vous m'avez dit ce n'est pas une bonne nouvelle ce retour de l'ambassadeur à Alger. Pourquoi ?
9: Parce que le narratif tel que Laurent Nunez et Emmanuel Macron semblent le vendre aux Français est absolument faux. Laurent Nunez nous explique qu'il fallait mettre fin au bras de fer avec l'Algérie. Il n'y a pas eu de bras de fer. Bruno Retailleau et François Bayrou, lorsqu'ils ont pris l'initiative d'envisager une riposte graduée aux attaques répétées d'Alger, ont été désavoués par Emmanuel Macron. Et donc, en fait, ça fait maintenant des mois, sinon des années, que l'Algérie mène la danse, donne le tempo sans que rien n'ait été fait. On nous explique qu'il y a eu davantage de laissés-passer consulaires qui ont été accordés par l'Algérie depuis la visite de Laurent Nunez à Alger, mais en vertu des accords de 1994, pour nombre de cas, il ne devrait même pas y avoir de laissez-passer consulaire, il ne devrait pas y avoir de négociation. L'Algérie devrait pouvoir reprendre ses ressortissants sans que la France n'en ait besoin de faire toutes ces démarches qui s'éternisent et qui empêchent, contrarient la politique de retour de nombre de ces clandestins.
5: Alors, selon vous, Raphaël Steinville, si je résume, vous dites qu'il n'y a pas eu de bras de fer entre Paris et Alger, parce que pour un bras de fer, il faut être deux, et que là, c'était unilatéral, c'était seulement du côté de l'Algérie.
9: Oui, c'était des humiliations répétées de l'Algérie, et la France s'est couchée presque systématiquement. On l'a vu notamment dans le cas de la détention pendant un an de Boualem Sansal, qui a été obtenue non pas par la France, mais grâce au concours de Berlin.
5: Alors, Jean-Michel Salvatore, vous m'avez répondu, est-ce une bonne nouvelle de revoir l'ambassadeur de France en Algérie revenir sur place? C'était un peu plus nuancé que Raphaël Steinville, vous avez dit non, mais expliquez-nous.
1: Alors, je suis tout à fait d'accord avec ce que dit Raphaël. La seule chose que je voudrais ajouter, c'est que s'il y a une négociation en cours, une négociation secrète, pour libérer Christophe Glaize, et que c'est le prix à payer, je peux éventuellement considérer que ce n'est pas une mauvaise nouvelle. Parce que c'est vrai qu'il y a un certain nombre d'indices qui peuvent laisser penser, mais il faut rester très prudent parce qu'on a déjà eu des motifs d'espoir et puis en fait on a été déçus. Mais il y a certains indices qui montrent que peut-être les choses pourraient se terminer pour Christophe Glaize, notamment le fait que ses parents aient décidé de ne pas se pourvoir en cassation, ce qui peut être perçu comme un geste de bonne volonté, ce qui pourrait éventuellement ouvrir la voie à une grâce du président Tebboune. Bon, c'est la seule restriction que je pourrais faire et pour expliquer que finalement c'est peut-être pas trop une mauvaise nouvelle.
5: Oui, mais sinon, Christophe Glaize, mais sinon dans l'ensemble, pour les laissez-passer qu'évoquait Raphaël Steinville.
1: Sinon, je suis effaré de voir la France ramper à ce point. Bon, c'est absolument incroyable. Il faut quand même se souvenir que Kamel Daoud a été condamné il y a quelques jours en Algérie. Bon, c'est quand même un écrivain francophone. C'est un écrivain qui a été couronné par l'Académie Goncourt. Personne n'a réagi en France pour le défendre en dehors de quelques-uns. Et je dirais que les humiliations, c'est quasiment toutes les semaines. Et on ne fait rien. Et même, si vous voulez voir partir à Alger, deux ministres, Laurent Nunez et Jean-Noël Barrot, aller faire des visites officielles aux ravisseurs de Christophe Glaize, honnêtement, moi je trouve ça absolument stupéfiant.

0: des homologues étrangers, moi j'avoue que je ne comprends pas. Si, c'est, si le rapport de force n'est pas la bonne solution, alors c'est quoi? C'est la soumission? Franchement, personne ne peut adhérer à une idée pareille.
1: La ministre déléguée aux armées, Alice Ruffaud, vous parliez des ministres qui sont sur place, là aussi, elle est sur place. C'est la première fois aussi qu'une ministre française vient commémorer les massacres du 8 mai 45 à Sétif. Est-ce que là aussi, vous y voyez un entretien de la rente mémorielle?
2: C'est le clou du cercueil, parce que pour l'instant, j'avais dressé une critique assez large, notamment s'agissant des rapports de force. Mais lorsque on choisit la date du 8 mai 45 pour renouer avec l'Algérie, c'est souscrire non pas à une volonté de dialogue exigeante comme Laurent Nunez et Emmanuel Macron voudraient nous laisser entendre, mais bien au contraire, souscrire au narratif algérien. C'est finalement donner, abonder au discours de repentance, parce que du discours d'Emmanuel Macron en 2017 cet acte symbolique de se rendre à Alger aujourd'hui, c'est la repentance, l'aplavantrisme qui continue avec un Benjamin Stora, maître des horloges et du narratif d'Emmanuel Macron.
1: Jean-Michel Salvatore, très rapidement.
0: Moi, j'imagine un peu la réaction des Algériens aujourd'hui. Ils doivent se marrer en se disant « mais on les mène par le bout du nez ».
1: Le maire de la France insoumise de Saint-Denis, Bali Bagayoko, laissera le portrait du président Emmanuel Macron décroché dans son bureau. Est-ce que ça vous choque, Raphaël Steinville ?
2: Oui, bien sûr que c'est choquant.
1: Et vous, Jean-Michel Salvatore ?
0: Ah oui, moi ça me choque. Oui.
1: On y reviendra dans un instant sur Europe 1, tout de suite.
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1: Emmanuel Macron a participé ce matin aux cérémonies de commémoration du 8 mai 1945 à Paris. Dépôt de gerbes devant la statue du général de Gaulle, puis ravivage de la flamme sur la tombe du soldat inconnu. La ministre déléguée aux armées, Alice Ruffaut, est attendue aujourd'hui en Algérie à l'occasion des commémorations des massacres de Sétif, le 8 mai 1945 également. Emmanuel Macron dit vouloir restaurer un dialogue efficace avec Alger, avec une attention particulière aux

0: mort du journaliste Christophe Glaise, détenu sur place. La Russie célébrera la capitulation de l'Allemagne nazie demain, le 9 mai. Moscou affirme avoir intercepté plus de 250 drones ukrainiens malgré la trêve unilatérale de 2 jours. De son côté, Volodymyr Zelensky accuse la Russie d'avoir lancé plus de 850 drones dans la nuit. Le président ukrainien dit espérer la venue en Ukraine des émissaires de Donald Trump dans les prochaines semaines. L'OMS se veut rassurante après plusieurs cas d'antivirus. 3 passagers d'un navire de croisière sont morts. Le bateau fait désormais route vers Tenerife, aux Canaries. Les 5 Français toujours à bord ne présentent pas de symptômes inquiétants. Une enquête ouverte à Paris après la mort d'une femme de 25 ans, retrouvée hier soir dans son appartement du 7e arrondissement. Le principal suspect est en fuite. Il s'agirait du compagnon de la victime. 22 personnes toujours en garde à vue après les violences qui ont suivi la qualification du PSG pour la finale de la Ligue des Champions. Il y a eu au total 127 interpellations mercredi soir dans l'agglomération parisienne. Et en Indonésie, 3 randonneurs sont morts après l'éruption d'un volcan. Il s'agit de 2 ressortissants de Singapour et 1 Indonésien qui se trouvait sur les pentes du mont Dukono.
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0: On va parler dans un instant de la présidentielle, de cette campagne qui a déjà bien commencé. Hein. Juste avant, écoutez Bali Bagayoko, le maire et les filles de Saint-Denis qui refusent d'accrocher le portrait d'Emmanuel Macron dans son bureau. Malgré la demande du préfet, il s'en est expliqué sur LCI.
3: J'ai décroché parce que j'ai considéré que tant que la République n'était pas en capacité de corriger les inégalités, je considérais que...
4: Où est-ce que vous l'avez mis ?
3: Il est dans un coin.
4: Il est retourné ?
3: Dans un coin.
4: Vous avez retourné à Manille
3: en attendant 2027
4: dans un coin du bureau ?
3: Dans un point du bureau, en attendant bien sûr l'avènement d'une gauche de rupture et d'un nouveau président.
4: Est-ce que c'est pas
3: j'espère ça, Jean-Luc Mélenchon.
4: Un petit, bien grave, mais est-ce que c'est pas un petit manquement républicain ?
3: Non, c'est pas un petit manquement républicain. Le manquement républicain, c'est ce que fait en fait l'État quand il met pas les moyens pour l'éducation de nos enfants, quand il met pas les moyens pour le logement.
4: Il est l'élu des Français jusqu'à
3: 2027, on espère.
4: Alors,
3: voilà. Donc non, c'est pas un manquement, c'est juste en fin de compte quelque chose qui relève de la symbolique.
0: Jean-Michel Salvatore, c'est pas une obligation de l'accrocher, mais c'est une tradition républicaine. Donc là, vous y voyez, vous aussi, un symbole de rupture à la République ?
5: Bah oui, je pense que quand on est maire dans la République. Quand on est maire, on n'est pas patron d'une principauté. Donc, on applique les règles. Vous savez, quand on y réfléchit un peu, vous avez plein de maires qui sont pas très contents d'avoir la photo d'Emmanuel Macron dans leur bureau. Mais bon, mais ils font avec. Louis Alliot à Perpignan, il ne doit pas aimer. Ricciotti à Nice non plus. Johanna Roland, socialiste à Nantes non plus. Grégory Doucet, écolo à Lyon non plus. Mais ça fait partie de la tradition républicaine. Mais moi, j'y vois quand même, quand on voit le nouveau maire de Saint-Denis agir, on a vraiment l'impression que depuis son élection, il a pris la grosse tête et qu'il se croit tout permis. Il avait commencé avec les policiers municipaux qu'il avait menacé de virer s'il n'était pas d'accord avec lui. Et puis, il y a eu ce fameux décret anti-expulsion pour tous les locataires qui ne payaient pas leur loyer. Et puis, il a demandé l'interdiction de CNews. Donc je pense qu'il faudrait qu'il redescende un petit peu sur terre. Quand on est maire, on n'est pas le patron absolu de son territoire. On doit respecter certaines règles et certaines traditions. Et là, il y a une portée symbolique que moi, je trouve quand même totalement malvenue.
0: Raphaël Stainville, vous partagez, j'imagine,
6: oui, je suis
0: ce que vient de dire Jean-Michel Salvatore.
6: Je suis entièrement d'accord avec ce que Jean-Michel vient de dire. Effectivement, il y a une tradition et le maire de Saint-Denis s'inscrit et je pense prend plaisir finalement à martyriser ces traditions. Comme ça a été rappelé, effectivement, dès le lendemain de son élection, il demandait une allégeance absolue à ses fonctionnaires de police sous peine d'être renvoyés. Désormais, il placardise le portrait d'Emmanuel Macron, contrairement finalement à la tradition. Il y a une volonté finalement d'autonomisation, une sorte de séparatisme qui s'instaure par ces gestes très symboliques et ces paroles qui effectivement viennent contrarier un discours qui devrait être plus rassembleur.
0: Et en République aussi, le symbole a une force, un poids quand même. Michel Salvatore.
5: C'est la suite de la bordélisation de la République. Ça a déjà commencé à l'Assemblée nationale avec les députés LFI. Ça continue dans les mairies et notamment dans la mairie de Saint-Denis.
6: Avec une certaine complaisance, moi, je trouve quand même, malgré tout, de la classe et politique et médiatique qui, finalement, a une peur bleue de s'attaquer à ces nouveaux personnages issus et symboles de cette nouvelle France chère à Jean-Luc Mélenchon.
0: Donc le préfet a bien fait de le rappeler à l'ordre. Enfin, à l'ordre, il peut pas l'obliger, en tout cas, mais il a non, bien fait, lui...
6: C'est peut-être aussi le défaut de la méthode. C'est-à-dire que, confessant que ce n'était pas une obligation, mais seulement une tradition, il savait qu'il ne pourrait pas contrarier le maire de Saint-Denis qui en a fait état et finalement voit d'une certaine manière dans ce bras de fer avec le préfet une manière d'exister politiquement.
0: Une opération de com'.
6: Ouais.
5: Oui, mais moi, ce qui me frappe, si vous voulez, c'est qu'en fait, bon, c'est devenu un peu anecdotique, cette histoire, alors que quand vous avez certains élus qui ont refusé de pavoiser leur mairie avec le drapeau européen, ça fait toute une histoire. Bon, moi, je trouve que là, il y a quand même une certaine mansuétude vis-à-vis du maire de Saint-Denis qui est assez incompréhensible. Voilà, donc il y a toujours cette espèce de privilège rouge qui fait que finalement, bah, ils peuvent faire un petit peu ce qu'ils veulent, et quand ils osent finalement faire des coups de canif dans les traditions républicaines, ben on met ça sur le compte d'une certaine radicalité sympathique. Non, moi je trouve que c'est assez inquiétant parce que ça veut dire que il y a cette espèce de logique de sécession d'une certaine façon. On fait ce qu'on veut, on a été élu et puis on emmerde la République. Ben non.
0: La présidentielle, écoutez, Gabriel Attal, qui a laissé entendre, c'était hier sur France Info, qu'il avait un accord avec Édouard Philippe pour que le moins bien placé des deux se retire début 2027, donc de la présidentielle, mais uniquement en cas de risque d'un second tour entre LFI et le RN.
7: Ce qui rendra un rassemblement impérieux, c'est si effectivement il y a un risque de deuxième tour entre LFI et le RN. Moi, je ne veux pas ça pour la France. Et donc, il faut l'empêcher. C'est pour ça que j'ai proposé qu'il y ait un comité de liaison, une instance qui réunisse des représentants d'Édouard Philippe, des représentants de mon parti. On a tous les deux accepté cette idée-là, qui se réunissent, qui discutent.
8: Le moins bien placé dans les sondages se retirera s'il y a un risque Rassemblement National LFI.
7: Ça,
8: Edouard
7: c'est Philippe précisément ce qui est discuté dans ce comité de liaison qu'on a mis en
8: place. C'est pas tranché.
7: Est-ce que c'est les sondages? Est-ce que c'est une primaire? Tout ça est en train d'être travaillé.
0: Bon, c'est pas encore tout à fait tranché. Ça le sera au début 2027. C'est à se demander pourquoi pas maintenant? Pourquoi pas dès aujourd'hui, finalement?
6: Parce que chacun, l'un et l'autre, nourrissent des ambitions, mais ce comité de liaison, il existe depuis des semaines. Et d'une certaine manière, les sondeurs, les politiques, les commentateurs ont déjà acté que les deux ne pourraient pas concourir ensemble. Les hypothèses dans les sondages, ils sont testés séparément. Dans l'hypothèse où Gabriel Attal serait candidat, dans l'hypothèse où Édouard Philippe serait candidat, on voit que l'un et l'autre ne sont jamais testés en même temps. Donc c'est tout le monde a intégré l'idée que l'un ou l'autre se retirait en fonction de la possibilité de voir soit le candidat du Rassemblement National, soit Jean-Luc Mélenchon avoir la possibilité d'être présent au second tour.
0: Vous les voyez, Jean-Michel Salvatore, mettre leur ego de côté? L'un des deux se retire?
5: Non, mais là, ils sont dans une phase d'observation. Alors, ils jouent un petit peu au jeu de plus unitaire que moi, tu meurs. Parce que, on voit bien que le premier qui est pas unitaire, bah, finalement, il le paiera assez cher. Mais ce que je trouve assez intéressant, c'est qu'ils ont chacun une stratégie très différente. La stratégie d'Attal, c'est la stratégie un peu de Sarko de 2007, c'est-à-dire une carte postale par jour. On occupe le terrain. On écrit un bouquin, on est sur toutes les télés, etc. etc. La stratégie d'Edouard Philippe, c'est un peu la stratégie de Mitterrand en 81, la force tranquille. On ne dit rien sur rien. Et on pense qu'on va créer le désir en restant très discret.
0: Les sondages sont un peu en berne.
5: Et c'est vrai que les sondages sont discrets et sont en berne parce que finalement, bah, les Français finissent par se demander ce que veut Édouard Philippe et surtout ce qu'il pense des grands sujets d'actualité. C'est vrai qu'on aurait bien aimé l'entendre sur l'audiovisuel public et sur le rapport Lalonde. On aurait bien aimé l'entendre sur la crise du carburant, sur la guerre en Iran, sur les violences après le PSG et Bayern. Et en fait, non, il ne dit rien sur rien et lui pense que comme en 1981 avec François Mitterrand, ça finira par lui profiter. Je trouve que c'est un gros risque.
0: Il y en a un qui a dit merci Gabriel après avoir entendu ça. C'est Bruno Retailleau qui veut à tout prix se démarquer de la Macronie. Oui, il n'est pas prêt de se désister, hein, Raphaël Steinville.
6: Oui, mais parce que aujourd'hui, il y a une volonté de beaucoup de vouloir amalgamer au bloc central la candidature de Bruno Retailleau. Bruno Retailleau, au contraire, veut non pas seulement s'émanciper, mais bien expliquer que depuis toujours, s'il a participé à un gouvernement sous la présidence d'Emmanuel Macron, c'était dans une sorte de cohabitation, il n'était pas Premier ministre, mais en tout cas, il ne veut pas laisser entendre que sa candidature serait liée ni à celle de Gabriel Attal, ni à celle d'Édouard Philippe. Il y a une vraie stratégie d'autonomisation de LR par rapport aux autres candidats.
0: Mais ça veut dire qu'il y aura un candidat de la droite et un candidat du centre.
6: En tout cas, aujourd'hui, c'est une certitude.
5: Oui, parce que je pense que Bruno Retailleau, il fait un autre calcul que les deux autres. Retailleau, en fait, il pense qu'il peut avoir une chance si soit Marine Le Pen, soit Bardella baissent dans les sondages et s'il peut refaire le coup de Sarkozy en 2007 quand Sarkozy avait siphonné l'électorat Le Pen qui était venu le soutenir et qui lui avait permis d'être élu président de la République. Donc en fait, c'est un pari à grosse cote. Mais c'est le seul pari qui puisse tenter, parce que évidemment qu'il n'est pas centriste, évidemment qu'il ne veut, enfin il s'est toujours démarqué d'Emmanuel Macron. Donc voilà, donc il fait le pari que plus on s'approchera de l'échéance, plus les électeurs finalement préféreront une solution d'une certaine radicalité mais raisonnable que lui incarnerait, alors que Marine Le Pen ou Jordan Bardella incarneraient plutôt l'aventure radicale.
0: À gauche, eh bien, c'est retour vers le futur. Vous avez vu que l'ex-chef de l'État, François Hollande, mobilisait ses anciens ministres et collaborateurs élyséens pour accélérer sa pré-campagne en vue de 2027. On a vu des anciens noms, Stéphane Le Foll, Jean-Christophe Corbadélis, Jean-Yves Le Drian, Jean-Pierre Bel, revenir auprès de lui. Et puis, il va lancer un mouvement baptisé Les Jeunes avec Hollande, mouvement qui doit être lancé dans les prochains jours. Écoutez l'ex-chef d'État qui a parlé de la présidentielle sur ses réseaux sociaux.
9: Je me prépare parce que l'enjeu de l'élection présidentielle, il est majeur, il est historique pour la France, mais pas simplement pour la France. Du vote des Français va dépendre l'avenir de l'Europe et peut-être même la stabilité du monde. Se préparer comment ? Avec d'autres, tous ceux qui le voudront, ceux qui notamment représentent la gauche réformiste. Chacun doit se préparer à sa façon. Moi, je me prépare avec les idées, les rencontres, la volonté de rassembler et puis l'idée que c'est trop important pour qu'on puisse là être spectateur.
0: Jean-Michel Salvatore, Raphaël Steinville, l'expérience du pouvoir peut-elle profiter à François Hollande ?
5: Moi, je pense que c'est un peu une stratégie de trou de souris. C'est-à-dire que sur le papier, il n'a aucune chance. Bon. Mais si les événements se dégradent, si la guerre devient de plus en plus inquiétante, etc., il est le seul homme politique aujourd'hui à avoir autant d'expérience. Il n'y en a pas d'autres. Sarkozy est hors jeu parce qu'il a ses procès. Donc, il est le seul à avoir été président de la République. Il est le seul à avoir su quand même gérer des crises internationales plutôt bien. Et donc, lui, il mise là-dessus, il mise sur l'expérience. Mais c'est vraiment une stratégie de trou de souris, parce que bon, c'est vrai que la probabilité pour qu'il ait de véritables chances est faible.
0: Mais
5: il faut quand même faire attention. On sous-estime toujours François Hollande.
0: Et il a toujours beaucoup de chance, je crois aussi.
6: Rappelons-le, avant qu'il ne soit élu en 2012, en 2010, c'était monsieur 3% du PS. Donc il y a toujours chez François Hollande l'idée qu'il peut parvenir, là où les obstacles semblent impossibles à franchir, à obtenir ce résultat. Et puis il y a une autre chose quand même. On évoquait tout à l'heure la figure d'Édouard Philippe, qui finalement semble une sorte d'apesanteur. Lui, il a vraiment envie. Et il construit cette candidature avec la conviction, il veut laisser entendre aux Français qu'il veut vraiment revenir au pouvoir, là où les autres finalement sont plus timorés.
0: Merci beaucoup Jean-Michel Salvatore et Raphaël Steinville. Vous le savez, hein, c'est la semaine de la grande famille Europe 1 et c'est l'occasion, Géraldine, de remercier aussi les personnes que vous n'entendez jamais mais sans qui Europe 1 ne serait pas Europe 1.
10: Exactement, comme Jean-Marc Liuzas qui s'occupe notamment de planifier les spots de publicité qui nous financent. Emmanuel Grenet, responsable de la communication. Tristan Le Gall, réalisateur. Iris Nicolas, directrice adjointe des affaires institutionnelles et réglementaires. Et à l'occasion de la semaine de la grande famille Europe 1. Dans un instant, Clélie Mathias, nous recevons
0: Julien Pichenet, responsable podcast. Il a entre ses mains un trésor et vous allez le découvrir. À tout de suite. Hein.
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2: Merci de nous rejoindre sur Europe 1, Europe 1 Info. Et la suite avec vous, Clélie Mathias et Clélie. Cette semaine, votre radio préférée, Europe 1, réunit la grande famille Europe 1.
0: Géraldine, c'est une semaine exceptionnelle. Oh oui. Oui, pour rencontrer vos animateurs, assister aux émissions, découvrir comment les journalistes travaillent, prépare l'information libre que vous entendez.
2: Ce matin, par exemple, Elliot Deval et Christine Kelly étaient les invités de Culture Média. Fanny et Estelle, auditrices d'Europe 1, ont assisté dans les conditions privilégiées d'Elliot Deval et vous. Et dans Europe 1 Info, Clélie, vous recevez Julien Pichenet.
0: Oui, bonjour Julien.
17: Clélie, bonjour et bonjour à tous.
0: Vous nous faites découvrir le service des podcasts d'Europe 1. Vous êtes responsable de ces podcasts. Vous travaillez main dans la main avec les archives, toute l'histoire d'Europe 1, puisque vous puisez bon nombre de podcasts, d'émissions dans ces archives. En fait, vous êtes assis sur un trésor.
17: Un véritable trésor. C'est vrai que c'est notre matière première, les archives aux podcasts. Vous avez des podcasts qui sont évidemment des replays de l'antenne, hein, comme on dit dans le jargon. Par exemple, si vous voulez réécouter Clélie Mathias,
0: c'est possible.
17: Il y a aussi des podcasts qui ne sont pas à l'antenne ou qui ne sont plus à l'antenne, comme Au cœur de l'histoire, comme Christophe Ondelat. On a des podcasts actualité, mais nous avons aussi des podcasts qui effectivement travaillent avec cette formidable matière première que sont les archives d'Europe 1. Vous parlez de trésor, je pense qu'on peut effectivement parler de trésor national, parce que c'est 70 ans de notre histoire.
0: Mais oui, c'est toute l'histoire de la radio, ça a traversé les époques, traversé les décennies, voilà. C'est notre histoire, c'est nos parents, nos grands-parents qui écoutaient peut-être Europe 1, et qui ont entendu ces émissions. Elles sont où ces archives? Il y a un grenier, elles sont bien cachées.
17: Oui, elles sont bien cachées, mais je constate, c'est marrant parce que c'est pas une salle où beaucoup de monde se rend déjà, parce que personne ne sait vraiment où elle est à part une dizaine de personnes dans la maison, et j'en fais partie. Mais je pense qu'on devrait faire des portes ouvertes peut-être aussi pour les auditeurs d'Europe 1, parce que c'est une pièce exceptionnel. Vous imaginez le nombre de bobineaux, c'est le nom qu'on donne à ces vieilles bandes. Il y a aussi des cassettes, il y a aussi parce que les supports ont changé avec le temps, hein, mais en 55 on avait encore des vieilles bobines. Mmh. Il y en a des dizaines de milliers qui sont dans des cartons, dans des boîtiers, dans des étagères.
0: Et vous les ouvrez comme ça et vous savez pas sur quoi vous allez tomber.
17: Alors il y a quand même des petites annotations, mais parfois il y en a qui effectivement n'ont pas d'annotation, on ne sait pas ce que c'est, donc on découvre encore des choses. C'est tellement impuissant en fond qu'on découvre encore aujourd'hui. Le service des archives de Sylvain Denis découvre encore aujourd'hui des trésors,
0: des pépites.
17: Oui, effectivement, des pépites ou des émissions qu'on avait oubliées, dont on ne connaissait même pas l'existence. Ça existe depuis 1955, Europe 1, vous imaginez. Bon, malheureusement, il n'y a plus personne de 55 qui est encore ici aujourd'hui, donc plus personne ne peut nous raconter vraiment l'histoire d'Europe 1 année par année. Donc on va fouiller un petit peu, on regarde des vieilles grilles de la radio et on trouve des choses merveilleuses.
0: Et on écoute surtout. Alors, elles sont où ces archives? Archie, elles sont dans la cave.
17: C'est dans la cave.
0: C'est juste pas trop humide, j'espère.
17: Juste à côté de la salle de repos où va se reposer parfois Pascal Praud.
0: Il en parle. Ouais. Elle
17: est pas loin, mais je sais même pas si Pascal la connaît, parce qu'effectivement, déjà, il faut un badge pour rentrer. Il y a peu de gens qui y vont, parce que voilà, c'est pas très connu, mais je pense que ça vaudrait le coup de la montrer à tout le monde.
0: On va y aller.
17: C'est des centaines et des centaines de milliers de bandes, avec des émissions, avec des interviews, avec vous avez Coluche, vous avez Bonjour Monsieur le Maire, vous avez Bellemare, vous avez tout ce qui a fait l'histoire d'Europe 1 est stocké dans cette cave. Et bien sûr, alors nous numérisons beaucoup,
0: le service des
17: archives numérise beaucoup, mais nous n'avons numérisé, je crois, que 15-20% de toutes ces archives. Donc il reste énormément de choses à numériser et à découvrir aussi, sans doute.
0: C'est génial de réécouter toutes ces voix et tous ces moments de radio, d'histoire aussi. Quels sont les projets du service podcast, Julien Pichenet ?
17: On a un flux, une collection qui marche très très bien. Ce qui marche très bien en podcast,
0: dites-nous, le podcast qui marche le plus.
17: C'est l'histoire, c'est aussi le crime. Quoi. C'est l'histoire des vedettes et des crimes. Voilà, c'est vrai qu'Au cœur du crime marche très très bien. On a ressorti quelques archives fameuses avec Serge Chauvion, qui a été la voix du célèbre inspecteur de Columbo, qui dans les années 80 nous a enregistré à peu près 400 épisodes où il raconte des polars, c'est très polar, il raconte des crimes, voilà, donc ça marche très très bien. Et dans cette collection Au cœur du crime, on va rajouter un petit peu de nouveautés avec quelques grandes voix d'Europe 1 que vous connaissez bien. Olivier Delagarde va nous incarner quelques podcasts. Il a une voix formidable, Olivier, hein, qui fait la revue de presse tous les matins. Et on a également en projet de faire un podcast crime qui s'annonce quand même assez fort, je peux le dire, aller en exclusivité avec Gilbert Collard, avec Maître Gilbert Collard, qui nous raconterait notamment les grandes erreurs judiciaires du XXe siècle, qui nous raconterait les grandes escroqueries également. Donc ça, c'est peut-être une nouveauté qui arrivera assez rapidement.
0: Puis sacrée voix également.
17: Et sacrée voix également. Et je vous garantis que pour avoir déjà fait un essai avec lui, il n'a pas besoin de notes, il sort tout comme ça de tête, c'est assez impressionnant. Mais sinon, les gros projets de la rentrée, on a un flux aussi qu'on adore, un flux, une collection de podcasts qu'on adore, c'est Destin Extraordinaire. On raconte la vie de grandes vedettes qui ont marqué ces 70 dernières années et l'histoire d'Europe 1. Et à la rentrée, on va faire un gros podcast sur Jean-Jacques Goldman.
0: Ah, c'est génial.
17: Voilà, parce qu'il va avoir 75 ans en octobre. C'est vrai qu'on l'entend peu, on l'entend pas beaucoup, on l'entend moins qu'avant. Et il se trouve qu'on a retrouvé aussi des archives d'Europe 2 et d'RFM, parce que c'est la maison, donc beaucoup de passages de Jean-Jacques Goldman dans ces radios-là dans les années 80-90. Il est déjà passé à Europe 1, bien évidemment, Jean-Jacques Goldman, mais pas tant que ça, finalement. Il est assez rare dans les médias, il a toujours été rare, mais à RFM et à Europe 2, il s'est pas mal confié dans les années 80-90, et du coup, nous avons trouvé, ça fait pas longtemps qu'on les a trouvés, ces archives d'Europe 2 et d'RFM 1, parce qu'on savait pas où elles étaient.
0: Vous savez, elles sont où maintenant, alors?
17: Eh ben, maintenant, on les a bien gardées dans la même cave, mais on les a découvertes il y a pas longtemps. Des centaines et des centaines, des milliers de cassettes. Là, on était sur des petites DAT, des petites cassettes. Et alors, ça, c'est formidable. Donc, on a trouvé plein de matières pour faire un gros, gros podcast Jean-Jacques Goldman. Et on a même découvert des lives. Donc, ça va vraiment passionner les fans. Un live de Jean-Jacques Goldman. Alors, ça, c'était à Europe 1. En 94, il était venu avec Fredericks et Jones. Hein,
0: à l'époque, oui.
17: Leur trio. Et il y avait des émissions live, dont une émission présentée par Marc Toesca, qui venait d'arrêter la présentation.
0: Oh, les 50. Voilà, les petits clous, salut les petits clous.
17: Et tous les jours, il présentait une émission live où il y avait des invités prestigieux. Il y avait Oasis, Larry Tamisoko, Jean-Jacques Goldman. Et je crois que les employés d'Europe 1 à l'époque allaient terminer leur journée en regardant cette émission. C'est pas mal.
0: On les comprend. Est-ce qu'on peut écouter un petit peu un extrait?
17: Je suis venu avec quelques petits extraits sous le bras, et notamment d'un live de Jean-Jacques Goldman. Écoutez.

0: Oh, cette émotion, on la sent à la fin.
1: Pas mal, hein.
0: Et formidable. Ça,
1: cet extrait, on l'a numérisé, on a redécouvert la cassette seulement la semaine dernière, et on l'a numérisé il y a deux jours, hein. Vous voyez, donc ça n'a jamais été rediffusé.
0: Et depuis. On remarque que la qualité sonore est encore exceptionnelle.
1: Impeccable, évidemment. Mais ça,
2: donc,
1: c'est...
2: ça sera diffusé à l'automne, ça tombe bien, en plus avec les concerts de Céline Dion.
0: Voilà.
2: Il y a eu le destin extraordinaire de Céline Dion.
1: Exactement,
2: à un carré.
1: Bah, on va le renflouer et le republier en septembre pendant les concerts de Céline Dion. Et le mois d'après, Jean-Jacques Goldman encore à 75 ans, et on s'est dit que c'était l'occasion de faire un grand récit, un destin extraordinaire. Dans Destin extraordinaire, on reprend vraiment toute la vie de l'artiste, de son enfance jusqu'à aujourd'hui, et on ponctue tout ça des archives d'Europe 1, et ça fait une superbe histoire.
2: Oui, c'est génial.
0: Très bien produit aussi.
2: Exactement. Autre destin exceptionnel aussi.
1: Alors, ça, ce sera plus tard, sans doute aux alentours de Noël. Ça va être les 60 ans de La Grande Vadrouille, qui est un film patrimonial que tout le monde connaît. Et on voulait faire quelque chose autour de Louis de Funès. Nous avons beaucoup d'archives également de Louis de Funès à Europe 1, parce qu'il est souvent venu en interview ici. Il écoutait beaucoup la radio, Louis de Funès. Il adorait ça et il aimait bien venir au micro. Et il se trouve que la dernière interview de sa vie, il l'a faite à ce micro. Sur Europe 1, Louis de Funès, c'était fin décembre 1982. Il nous quittera un mois plus tard, fin janvier 83. Et c'était chez Jean-Pierre Elkabbach. Et c'est une interview, forcément, quand on sait qu'il va partir un mois après, c'est encore plus émouvant d'écouter. Et nous avons plein de trésors comme ça concernant Louis de Funès. Donc j'ai amené un petit extrait où
0: avec
1: Jean-Pierre Elkabbach lui demande de donner son avis sur les critiques de cinéma.
3: Si j'étais critique, je n'oserais jamais faire du mal à qui que ce soit et être... Jamais. Je serais un très mauvais critique. D'abord, excusez-moi, mais le nom critique, je trouve que ça devrait faire rire tout le monde dans une salle. Qu'est-ce que vous faites dans la vie? Je critique. C'est formidable. Je critique tout. Je critique. Mais vous n'écrivez... Non, je n'écris rien. Je critique. Et je n'aime plus les critiques.
4: C'est presque un gag.
3: Je n'aime plus les critiques. Voilà. Comme ça, je vous le dis, il fallait que je lance, je n'aime plus les critiques.
4: Mais dans certains cas, le...
3: Les bons, oui.
4: C'est pas un gag. Le public c'est peut juger lui-même. Hein? Dans certains cas, le public peut juger lui-même. Il n'a pas besoin de médiateur.
3: Moi, j'ai des critiques de gauche toujours mauvaises, alors comme ça. Et beaucoup de mauvaises dans la droite.
4: Alors, qu'est-ce qui vous reste?
3: Il me reste des spectateurs.
2: Et c'est l'essentiel, finalement.
1: Et des millions de spectateurs, en plus.
2: Et c'est qui vrai sont qu'il toujours là, et qui le suivent toujours.
1: Ah bah, bien sûr, oui. Mais c'est vrai qu'il avait des mauvaises critiques à l'époque, mais ça ne l'empêchait pas de faire des cartons à chaque fois. Donc voilà, un gros événement autour des 60 ans de La Grande Vadrouille et de Louis de Funès en fin d'année est prévu.
2: On a hâte de les écouter, tous ces extraits, de replonger dans ces archives et dans ces podcasts que vous mettez en valeur, forcément, parce que vous les habillez, comme disait Géraldine. C'est fabuleux. Merci beaucoup, Julien Puchet.
1: Et vous viendrez bientôt dans la cave.
2: On va s'organiser.
1: La phrase sortie de son contexte peut être un peu bizarre. Vous viendrez bientôt dans la cave.
2: Avec plaisir.
1: Il s'agit des trésors, des archives. Hein, attention. Ouais, mais...
2: Bien sûr, ouais. Recontextualisons, comme on dit. Merci, Julien.
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2: Et Europe 1 Info se poursuit dans un instant. C'est l'heure des grands entretiens d'Europe 1 Info. Je recevrai Prisca Thévenot, députée Ensemble pour la République des Hauts-de-Seine, ancienne porte-parole du gouvernement, et Éric Chal ensuite à 14h30, délégué général UDI et premier adjoint du 8e arrondissement de la capitale. À tout de suite.
0: Il est 13h58 sur Europe 1.
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2: Le flash, toute l'actualité, c'est avec Émilie Dez. Bonjour.
12: Bonjour Clélie, bonjour à tous. Le Portugal refuse de remettre Cédric Prison à la France, cet ancien policier accusé d'avoir tué sa compagne et son ex-compagne. La justice portugaise répond que les crimes présumés ont été commis entièrement ou en partie sur le territoire national. Les corps des deux victimes françaises ont été retrouvés enterrés dans un lieu isolé au nord-est du Portugal. Le principal suspect est en fuite. Selon les informations d'Europe 1, une femme de 25 ans a été retrouvée morte à son domicile hier soir dans le 7e arrondissement de Paris, la tête immergée dans la baignoire. L'auteur présumé des faits est le conjoint de la victime. 107 femmes ont été tuées par leur conjoint ou ex-conjoint l'an dernier. Emmanuel Macron sur les Champs-Élysées, le chef de l'État a déposé ce matin une gerbe devant la statue du général de Gaulle. Coup d'envoi des commémorations du 8 mai 45, date de la capitulation de l'Allemagne nazie. Après la revue des troupes, Emmanuel Macron a ravivé la flamme du soldat inconnu sous l'arc de triomphe. Le 8 mai 45, qui est aussi en Algérie, la date des massacres de Sétif. Des milliers de personnes avaient été tuées lors de manifestations pro-indépendantistes réprimées par la France. Plus d'un an après son rappel à Paris, l'ambassadeur de France en Algérie va assister aujourd'hui aux commémorations. La ministre déléguée aux armées sera également présente. Emmanuel Macron dit vouloir restaurer un dialogue efficace avec l'Algérie, avec une attention prioritaire au retour du journaliste Christophe Glaize. Détenu en Algérie, il a renoncé à se pourvoir en cassation, espérant une grâce du président Tebboune. La Russie n'a pas fait la moindre tentative, même symbolique, pour respecter sa trêve, accuse Volodymyr Zelensky. Un cessez-le-feu décrété à l'occasion des commémorations de la victoire sur l'Allemagne nazie. Ce sera demain en Russie. Le président ukrainien annonce que les forces russes ont lancé plus de 850 drones la nuit dernière. La Russie dit avoir riposté de manière symétrique aux violations de la trêve par l'Ukraine. Moscou affirme avoir intercepté plus de 250 drones ukrainiens. À ce jour, 8 cas d'antivirus ont été signalés, dont 3 décès. L'OMS prévient que d'autres cas sont possibles, mais que le risque d'une pandémie est limité. Le navire de croisière où s'est déclaré le foyer d'antivirus a pris la direction de Tenerife aux Canaries. Les 5 Français qui se trouvent toujours à bord du navire ne présentent pas de symptômes inquiétants à ce stade. Et puis la FIFA et Panini, c'est terminé, la fin d'un partenariat historique. Panini crée des albums de vignettes pour la Coupe du Monde depuis 1970. Le dernier sera donc celui du Mondial 2030, co-organisé par le Maroc, le Portugal et l'Espagne. L'Italien Panini sera remplacé en 2031 par l'Américain Fanatics, dont les activités vont des cartes à collectionner au Paris sportif.
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2: Il est 14h03 sur Europe 1, c'est la suite d'Europe 1 Info.
0: Ça alors, j'en viens pas pour Panini.
2: Merci Émilie.
0: Au revoir Panini.
2: Dans une demi-heure.
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2: Bienvenue sur Europe 1, si vous nous rejoignez. Nous sommes ensemble pendant encore une heure. C'est l'heure des grands entretiens politiques d'Europe 1 Info. Je recevrai dans un instant Éric Schall, délégué général UDI, premier adjoint du 8e arrondissement de Paris. Mais avant, c'est Prisca Thévenot, députée Ensemble pour la République des Hauts-de-Seine et ancienne porte-parole du gouvernement. Prisca Thévenot, bonjour.
14: Bonjour.
2: Et soyez la bienvenue. Dans un instant, on va revenir sur ce nouveau signe de dégel entre Paris et Alger. Juste avant, le prix des carburants à la pompe, on le sait, c'est le week-end de lui-même, week-end prolongé. Les automobilistes vont certainement faire leur plein et découvrir la douloureuse ou alors continuer de la payer. Écoutez Marine Tondelier qui a vertement critiqué Patrick Pouyanné, c'était sur TF1, puisqu'il avait menacé d'arrêter son plafonnement des prix des carburants en cas de taxe sur les super profits réalisés par l'entreprise au premier trimestre. La chef des écologistes accuse Patrick Pouyanné d'odieux chantage.
15: Ce qu'il faut savoir, c'est qu'il en vend un peu moins cher, mais il en vend beaucoup plus puisque tout le monde va chez lui. C'est pas un saint homme à qui on doit donner la Légion d'honneur. Et c'est un profiteur de crise et qui fait maintenant un odieux chantage. Un odieux chantage et ça doit s'arrêter. Moi, je suis pour une abolition des privilèges climatiques.
2: C'est l'ennemi, Total Énergie, Prisca Thévenot.
13: C'est quand même dingue, à force de considérer chaque patron français comme un ennemi public et de faire de chaque entreprise française un coupable idéal, Marine Tondelier fait ce que la gauche mélenchonisée sait faire de mieux, c'est-à-dire transformer le débat politique en caricature permanente. Est-ce que je dois déjà rappeler à Marine Tondelier que du fait de la gauche alliée au Rassemblement national, il existe maintenant depuis 2 ans une taxe sur les profits exceptionnels réalisés par les grandes entreprises. Cette taxe, elle est soi-disant exceptionnelle, elle est encore aujourd'hui en application. Peut-être que Marine Tondelier, à force de polémiquer toute la journée et de crier dans tous les sens, elle ne se rend même pas compte de ce qu'elle a permis de faire voter avec son groupe et le Rassemblement national à l'Assemblée. Ensuite, rappeler qu'elle peut gesticuler dans tous les sens. Les Français ne cherchent pas des coupables, ils veulent des solutions. Et une des solutions, c'est justement de plafonner le prix, ce que Total notamment a proposé, de manière exceptionnelle, mais aussi avec une attention particulière sur les ponts du mois de mai que nous avons d'ailleurs en ce moment à l'occasion du 8 mai. Donc, plutôt que d'essayer de gesticuler pour faire du bruit, peut-être peut-elle regarder ce qu'il se passe réellement et peut arrêter de pointer du doigt en permanence celles et ceux qui créent des emplois dans notre pays, celles et ceux qui essaient de trouver des solutions et participer au débat et arrêter de participer à des caricatures qui ne servent à rien.
2: Mais ça déplace un peu le débat aussi. Il y a quelques semaines, c'était plutôt le gouvernement qui était ciblé par les oppositions pour un manque d'aide. Là, la polémique s'est décalée vers Total Énergie.
13: Mais voilà,
2: c'est pratique.
13: Vous êtes en train de parfaitement résumer ce qu'elle est en train de faire. C'est-à-dire qu'ils sont là pour trouver des coupables, pour trouver des vecteurs de haine et des vecteurs de division. Il y a un fait, c'est que les Français ne veulent pas des coupables, ils veulent des solutions. Comment faire en sorte d'alléger le poids du coût de l'énergie dans leurs factures au quotidien, et notamment à l'occasion des ponts où ils veulent peut-être se déplacer ou tout simplement dans leur quotidien pour aller travailler, emmener les enfants à l'école, bref, vivre librement. Et donc oui, il y a eu des mesures ciblées mises en place par le gouvernement, et en plus de cela, il y a effectivement Total qui met en place un plafonnement des prix à la pompe, notamment à l'occasion des longs week-ends du mois de mai. Donc quelle va être la prochaine étape pour Marine Tondelier? Quel va être le prochain coupable pour Marine Tondelier? Je pense qu'à un moment, Marine Tondelier doit plutôt arrêter vraiment la caricature et se mettre dans un débat de fond. Encore faut-il qu'elle en soit capable.
2: Prisca Thévenot, les Français ne veulent pas des coupables, c'est ce que vous m'avez dit, mais est-ce qu'ils peuvent comprendre un tel décalage entre ces super profits et eux, leur situation qui, en plus, avec le prolongement de cette guerre et l'incertitude qui y est liée, ça continue jour après jour. On ne voit pas la fin de cette hausse des prix des carburants.
13: Je le redis encore une fois, moi je ne suis pas la porte-parole de Total ou la porte-parole d'un autre énergéticien.
2: Non mais vous comprenez ce décalage, vous comprenez qu'il peut y avoir une colère aussi.
13: Je le comprends tout à fait, mais on peut en parler sans oublier ce qui a été fait et mis en place. Et je peux vous le dire, moi je suis d'un point de vue économique libéral, donc je ne suis pas pour les taxes, je ne suis pas pour les augmenter, je ne suis pas pour en créer, au contraire. Force est de constater, c'est que sous le gouvernement de Michel Barnier a été décidée une taxe exceptionnelle sur les super profits. C'est bien de cela dont on parle et sur lequel vous m'interrogez. Cette taxe, elle existe. Elle existe. Et force est de constater, c'est que ça ne suffit pas pour venir défendre le pouvoir d'achat des Français face effectivement à ce sujet du coût du carburant. Et donc, il faut, en plus des aides ciblées décidées par le gouvernement, aides qui doivent être temporaires, sinon, excusez-moi, hein, c'est poche gauche, poche droite, il faut aussi que les énergéticiens, notamment ce que Total a fait, puissent mettre en place un plafonnement des prix, ce qu'ils sont en train de faire. Donc, je veux bien qu'on puisse débattre, c'est important de débattre, parce qu'il s'agit du pouvoir d'achat au quotidien des Français. Mais attention à ne pas oublier qu'il existe déjà une taxe sur les super-profits en France.
2: Marine Tondelier n'est pas la seule à cibler Total Energy. Il y a aussi les distributeurs alimentaires qui, eux, accusent Total Energy de concurrence déloyale parce que, justement, vous l'avez rappelé, ils font ce plafonnement à la pompe. Est-ce que le gouvernement doit intervenir, là?
13: Ben, je ne sais pas. Enfin, regardez, par rapport à ce que vous me dites avant.
2: Ils demandent une intervention. Oui, c'est pour ça que je vous pose la question.
13: Moi, ce que je dis, c'est ce que demandent les Français. Les Français, eux, ils demandent à ne pas être pénalisés dans leur quotidien. Ce n'est pas simplement folklorique. Il s'agit de pouvoir se déplacer librement pour pouvoir vivre correctement. Et face à cette, effectivement, crise du coût de l'énergie qui dure maintenant depuis plusieurs semaines, plus d'un mois, eh bien, oui, les acteurs économiques peuvent avoir des récriminations et des demandes vis-à-vis du gouvernement, mais n'oublions pas que notre rôle à nous, c'est de faire en sorte que des mesures ciblées puissent être mises en place, c'est ce qui est le cas, et de ne pas venir dénoncer quand, en plus des acteurs économiques, participe à réduire la facture d'énergie des Françaises et des Français. Sachant que tout cela va forcément être provisoire. Dès que on va sortir de ce sujet du coût de l'énergie, les choses reviendront à la normale, en espérant bien sûr que ça n'ait pas d'implication sur la facture des Français.
2: Donc le gouvernement n'aidera pas les distributeurs alimentaires.
13: Vous interrogerez le gouvernement sur ça. Vous savez, moi je parle de là où je suis.
2: En tout cas, vous êtes...
13: Moi, je suis
2: pas favorable.
13: Non, j'ai pas d'avis dessus. Moi, je suis parlementaire. Je vais pas commencer à parler de sujets de compétences sur lesquels je n'ai pas d'action. Moi, mon action, c'est d'alerter et de ramener aussi de la vérité sur les dispositifs qui existent aujourd'hui et les remontées qu'on peut nous faire aussi bien sur nos circonscriptions que aussi aujourd'hui, il faut le dire, par les réseaux sociaux.
2: Alors, parlons de la relation entre Paris et Alger, si vous le voulez bien, Prisca Thévenot. L'heure est au dégel. Il y a déjà le retour de l'ambassadeur de France et une présence française aux événements mémoriels algériens du 8 mai. Ce rapprochement doit permettre une normalisation des relations. Écoutez Xavier Driancourt, ancien ambassadeur de France à Alger, qui a réagi à cette annonce.
14: D'abord, il n'y a jamais eu une crise aussi grave avec l'Algérie. Donc, c'est une occasion de sortir de la crise dans laquelle nous sommes. Deuxièmement, le président algérien a dit qu'il ne voyait pas d'objection à un retour de l'ambassadeur de France. Bon, ben voilà, il y a une occasion. Et troisième signification, si l'ambassadeur retourne le jour du 8 mai à Alger, c'est pas une date choisie par hasard. En Algérie, c'est la commémoration des massacres de Sétif. Et donc, il va y avoir, comme il y a à chaque fois, des discours anti-français. Retourner l'ambassadeur de France en Algérie le jour du 8 mai, c'est un nouveau geste mémoriel.
2: Alors, est-ce que la France, dans la foulée de ce qu'a pu dire Xavier Driancourt, est-ce que la France, j'allais dire s'humilie, le mot est peut-être un peu fort, mais s'humilie une nouvelle fois là, devant l'Algérie, en choisissant cette date, en choisissant de rouvrir le dialogue, alors qu'il apparaît que c'est plus Alger qui commande dans cette relation?
13: Non mais attendez, je pense que je suis étonnée un peu de votre question, désolée, pardonnez-moi, mais si on veut, la faiblesse dans une relation, c'est de refuser le dialogue. La faiblesse dans une relation, c'est de considérer qu'on quitte la table des discussions et qu'on ferme la porte. J'ai jamais vu quelconque courage à refuser le débat, un débat argumenté, un débat fort, un débat dense. Quand on n'est pas là, pardon, mais on a tort par défaut. Et donc oui, on doit pouvoir retrouver un dialogue. Un dialogue, ce n'est pas signe de naïveté, c'est signe de courage et signe de force pour pouvoir imposer ce dont nous avons besoin. Rappeler aussi que nous avons des ressortissants que nous devons continuer à défendre. Ça a été rappelé tout à l'heure dans votre journal. Et je pense que c'est ça qu'il faut le regarder aujourd'hui. Moi, je suis assez étonnée de voir que on ne peut pas se dire toute la journée patriote et considérer en permanence qu'on doit associer l'action de la France à des mots comme humiliation, comme avoir peur, comme reculade. Enfin, un moment, je pense que, surtout quand on parle de sujets internationaux et de rapports internationaux, nous, ici, ce qu'on nous disons depuis des petits micros dans des petits studios, depuis Boulogne ou Paris, c'est de rappeler aussi que nous sommes unis derrière notre pays diplomatiquement, unis pour faire valoir notre parole. Mais cette parole, pour qu'elle puisse être forte, il faut qu'elle puisse exister.
2: Mais est-ce que l'Algérie l'accepte, ce dialogue?
13: Ça sera à nous de le faire, justement. Ça sera à nous, mais pour qu'il puisse être accepté, il faut qu'il soit mis en œuvre. Désolée, le silence n'impose rien. Il n'impose rien, et encore moins du courage politique.
2: Alors, ça veut dire quoi, un dialogue exigeant? C'est Laurent Lugnès qui le disait hier au micro de CNews et Europe 1. Il disait, ça sera un dialogue, mais ce sera un dialogue exigeant. Ça veut dire quoi?
13: Tout est dans les mots. Tout est dans les mots. Enfin, pardon, c'est très simple.
2: Mais concrètement, on a du mal à comprendre.
13: Eh bien, c'est revenir effectivement dans cette capacité de dialogue pour dire ce que nous attendons, ce que nous voulons. Mais je suis désolée, s'agiter ici sur des plateaux médias ou via des posts réseaux sociaux pour expliquer qu'on est fort, qu'on est dur et qu'on est brave, sans aller parler concrètement et de façon exigeante, pour reprendre les termes de M. Nunez, avec le partenaire en question, ben ça sert à rien. Pardon, ça fait de la mousse. C'est des vagues. Mais ça sert à rien. On parle de sujets sérieux, on parle de vie engagée derrière.
2: Alors justement, Prisca Thévenot, est-ce que vous pensez, est-ce que vous avez bon espoir pour la libération de Christophe Glaize? Je rappelle que ses parents ont renoncé à un pourvoi en cassation, ce qui ouvre la voie, enfin une possibilité, pour une grâce présidentielle de la part du président Tebboune.
13: Écoutez, on l'espère, mais pour pouvoir aller sur ce chemin d'espoir, il faut un chemin de dialogue. Il le faut, ce chemin de dialogue. Et donc, je crois que c'est Alice Ruffo, la ministre déléguée auprès de la ministre des Armées, qui est sur place. Et j'ai toute confiance en ses capacités d'avoir et de mettre en place, pour reciter les mots du ministre de l'Intérieur, un dialogue exigeant, sachant que c'est quelqu'un qui connaît très bien les dossiers, qui a suivi cela notamment depuis l'Élysée, où elle était aussi conseillère sur un certain nombre de ces dossiers, de ces enjeux. Nous devons avoir confiance, et cette confiance ne peut passer que par une capacité à dialoguer.
2: Elle est sur place, vous le disiez, Alice Ruffault, la ministre déléguée aux armées. Aujourd'hui, c'est une date symbolique. Xavier Driancourt le rappelait, ce sont le 8 mai 45, c'est les massacres de Sétif. C'est la première fois qu'une ministre française se rend sur place à l'occasion de ces commémorations. Certains y voient la continuité de la rente mémorielle.
13: Pas vous. Je pense qu'il faut... le sujet que vous avez vu, avec tous les sujets que vous venez de me citer avant, et notamment... avec Monsieur Blaise et tout ça, je pense qu'à un moment, on pourrait s'amuser à faire des polémiques, des petits mots, des petites phrases. Le contexte n'est pas celui-là. Nous sommes aussi une date importante, ne l'oublions pas, le 8 mai 45. Soyons à la hauteur de notre histoire et regardons devant. Nous avons beaucoup de défis et d'enjeux à relever. Et je pense que je ne ferai pas de petites phrases par rapport à ça et j'en commenterai pas non plus.
2: Prisca Thévenot, députée Ensemble pour la République des Hauts-de-Seine, ancienne porte-parole du gouvernement et l'invitée des grands entretiens d'Europe Info. On verra ce que vous pensez de ce geste, Bali Bagayoko, qui va laisser le portrait d'Emmanuel Macron décrocher dans sa mairie de Saint-Denis. À tout de suite sur Europe 1.
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2: Et les grands entretiens politiques d'Europe 1 Info se poursuivent à 14h17 sur Europe 1. C'est avec vous, Clélie Mathias, c'est votre première invitée. Prisca Thévenot, députée Ensemble pour la République des Hauts-de-Seine et ancienne porte-parole du gouvernement.
22: Prisca Thévenot, on va parler dans un instant de cette nouvelle polémique lancée par Bali Bagayoko. Mais juste avant, je voulais vous entendre sur la présidentielle de 2027 et cette déclaration de Gabriel Attal qui a laissé entendre hier sur France Info qu'il avait un accord avec Édouard Philippe pour que le moins bien placé des deux se retire début 2027 de la présidentielle, uniquement en cas de risque de second tour entre LFI et le Rassemblement National. Écoutez-le.
23: Ce qui rendra un rassemblement impérieux, c'est si effectivement il y a un risque de deuxième tour entre LFI et le RN. Moi, je ne veux pas ça pour la France. Et donc, il faut l'empêcher. C'est pour ça que j'ai proposé qu'il y ait un comité de liaison, une instance qui réunisse des représentants d'Édouard Philippe, des représentants de mon parti. On a tous les deux accepté cette idée-là, qui se réunissent, qui discutent.
24: Le moins bien placé dans les sondages se retirera s'il y a un risque à son national LFI.
23: Ça, c'est Philippe précisément ce qui est discuté dans ce comité de liaison qu'on a mis en
24: place.
23: C'est
24: pas tranché.
23: Est-ce que c'est les sondages? Est-ce que c'est une primaire? Tout ça est en train d'être travaillé.
2: Prisca Thévenot, ce risque, il existe déjà. On le voit dans les sondages. Est-ce que, pourquoi ne pas le faire dès maintenant? Cette union.
13: Je vais vous le dire assez simplement. Un comité de liaison a été souhaité par Gabriel Attal et un comité de liaison s'est déjà réuni et va continuer à se réunir. Ce comité de liaison réunit donc les familles politiques qui ont déjà gouverné, exercé le pouvoir ensemble, à savoir Renaissance, Horizon, Modem, UDI. Et si je ne m'abuse, le parti radical a confirmé va rejoindre aussi ce comité de liaison. Donc il est déjà en train de travailler. En train de travailler en respectant un calendrier bien précis, à savoir permettre à ces familles politiques d'exister pleinement dans le débat présidentiel qui s'ouvre à nous, parce que chacune des familles politiques a aussi ses nuances à faire valoir sur un certain nombre de sujets. Par exemple, nous sommes déjà positionnés sur les réseaux sociaux, nous nous sommes positionnés sur permettre de libérer toujours plus le monde du travail, notamment avec ce qui s'est passé le 1er mai, mais également sur le rapport au travail, l'immigration sur laquelle nous voulons revoir la façon dont elle est organisée en France, moins organisée autour du regroupement familial, mais plus autour de la capacité à travailler et répondre aux besoins de notre économie. Et puis je pourrais citer le sujet de la réforme des retraites, où nous ne sommes pas vraiment complètement alignés avec Horizon sur ça. Eux veulent une retraite à 67 ans, nous, nous voulons réformer complètement le modèle vers une capitalisation. Bref, une fois qu'on s'est dit ça, notre enjeu, il est de faire exister ce débat, mais de ne pas nous dédouaner face à la responsabilité qui sera la nôtre, empêcher un second tour RN Bardella, LFI Mélenchon. Et donc oui, nous ne pouvons pas dire cela en considérant qu'on ira de toute façon tous au premier tour. Et donc ce comité de liaison a vocation à préparer aussi cette démarche d'union qui sera la nôtre.
22: Vous nous confirmez qu'il y aura un seul candidat du ce qu'on appelle la grande famille du Bloc central, en fait,
13: tous
22: ces partis que vous nous avez cités.
13: Je vous confirme que toutes ces familles-là, tous les leaders qui sont à l'origine de ces familles et qui aujourd'hui les représentent, ainsi que les militants et les adhérents et les élus qui sont derrière, ne prendront pas le risque d'avoir ce second tour de l'enfer entre Jordan Bardella et M. Mélenchon.
22: Donc si c'est Édouard Philippe, par exemple, qui est désigné,
13: si c'est Gabriel Attal qui est désigné, si c'est Gabriel Attal qui est désigné, nous serons effectivement tous unis derrière Gabriel Attal.
22: Oui, parce qu'en attendant, il y a une petite bataille quand même.
13: Je l'ai fait exprès.
22: Mais oui, je sais bien, Édouard Philippe était un peu en baisse là dans les sondages, ça vous arrange, mais j'imagine.
13: Non, il n'est pas question. Je ne peux pas vous dire qu'on va faire campagne ensemble et que nous sommes dans une dynamique assez simple, assez saine et responsable, et commencer à chicailler les positions des uns et des autres dans les sondages. Moi, ce que je vois assez simplement, c'est que nous avons aujourd'hui des personnalités et des familles politiques qui portent des projets. Nous sommes déjà sortis, nous, Renaissance, avec un certain nombre de sujets idéologiques. Je vous disais les réseaux sociaux, je vous disais la place, par exemple, du travail dans notre projet, le sujet européen, je pourrais vous en citer plus. Nous sommes d'ailleurs réunis le 30 mai prochain autour d'un grand meeting autour de Gabriel Attal pour dévoiler une partie de notre projet pour l'année prochaine. Nous sommes en campagne. Nous sommes en campagne, pas simplement pour commencer à parler casting politique, mais aussi et surtout pour débattre d'idées. Parce que le meilleur moyen, et c'est pas moi qui le dis, c'est justement Gabriel Attal, d'empêcher aussi ce duel de l'enfer entre RN et LFI, c'est de ramener le débat non pas autour de noms des uns et des autres, mais d'idées. Quels sont les projets, quels sont les sujets que nous voulons continuer à adresser pour la France en Europe et pour la France dans le monde.
22: Vous parlez d'union, vous appelez à l'union, mais au sein de Renaissance, il y a un peu de la désunion quand même dans l'air avec Elisabeth Borne qui n'a pas jeté sa carte, mais voilà. Elle est partie des instances dirigeantes, elle a fondé aussi son propre mouvement, elle a été suivie par d'autres figures dont le nom était important, Éric Dupond-Moretti qui parle aux gens, pour ne citer que lui. Donc qu'est-ce qui se passe là au sein de Renaissance?
13: Il se passe qu'on travaille, on continue à avancer. C'est un peu dommage effectivement. Alors Elisabeth Borne n'est pas complètement partie puisqu'elle est toujours chez Renaissance, mais c'est vrai qu'elle n'a pas voulu continuer les fonctions et les missions qui étaient les siennes, notamment une mission importante, celle de présider le Conseil national de notre famille politique, précisément l'instance, l'organe qui travaille au débat d'idées et qui travaille aux lignes idéologiques. Donc bon, c'est
22: elle
13: dommage.
22: Elle a affiché ses divergences, elle l'a dit clairement, elle les a justifiées.
13: Oui, hein, il aurait peut-être fallu les afficher et les faire vivre au sein de l'organe qu'elle présidait, à savoir cet organe qui travaille aux idées pour notre parti. Écoutez, moi je ne suis pas là pour donner des bons points ou des mauvais points. Elle a choisi de créer son mouvement politique tout en restant aussi chez Renaissance, très bien. Mais je suis sûre aussi qu'Elisabeth Borne ne prendra aucun risque face au duel qu'on commentait il y a à peine quelques secondes.
22: Si on élargit un petit peu la famille, ministre et député Renaissance, Modem, Horizon, LR, Liot ont été conviés à Matignon une semaine, donc cette semaine-là, après donc les plusieurs polémiques au Parlement, notamment celle du 1er mai. Sébastien Lecornu a appelé son camp de la droite et du centre à l'unité, là aussi. C'est vrai que toutes ces polémiques ont abîmé un petit peu cette unité. On sent qu'il n'y a pas une force, on va dire, moteur.
13: Non, c'est pas vrai. Il y a une unité, on vient de vous le dire avant. Est-ce qu'il y a une unité de la droite et du centre? Je ne sais même pas ce que c'est que la droite et le centre.
22: Bloc central, comme on l'a appelé.
13: Mais du coup, c'est la droite et le centre. Enfin, à un moment, appelons un chat un chat. Il y a une unité au sein des familles politiques qui ont exercé ensemble, qui ont gouverné ensemble et qui ont partagé, pas des chaises ou des petits arrangements, mais des idées. Renaissance, Horizon, UDI, le Modem, voilà, c'est précis. Ensuite, quand on me dit la droite et le centre, la droite, enfin, on parle des idées de qui? De Valérie Pécresse, de M. Copé ou de M. Retailleau? Je pense qu'à un moment, il faut aussi regarder les choses. Oui, nous sommes unis, et la preuve, le comité de liaison dont je vous parlais tout à l'heure existe déjà. Mais c'est une réalité, ce ne sont pas simplement des paroles ou des angles d'espoir, quoi.
22: Mais vous savez bien que le Premier ministre a convoqué donc la droite, certes, mais aussi votre bloc, votre parti, la Renaissance et tous ceux qui font cette famille qui a œuvré, comme vous l'avez dit, ensemble pendant plusieurs années. Donc cette famille-là qui était censée être unie, soutenir le gouvernement, la présidence d'Emmanuel Macron, elle semble sur certains sujets, encore une fois comme ce fut le cas pour le 1er mai, divisée.
13: Mais vous savez quoi ? Au contraire, on a été extrêmement unis sur le sujet du 1er mai. Là où on a manqué d'union et de soutien, c'est de la part du gouvernement. Et sans offense. Sans offense.
22: Et c'est pour ça que Sébastien Lecornu rappelle à l'unité.
13: Moi, je ne sais pas.
22: Pourquoi il a convié tout le monde ?
13: Mais il a raison. C'est dans son rôle. Il est quand même le chef d'une majorité qui reste encore à bien déterminer sur un certain nombre de lignes idéologiques, mais surtout d'une stabilité politique à laquelle nous participons et que nous garantissons, nous, à l'Assemblée nationale. Sans l'unité des chefs politiques que je viens de vous nommer, UDI, Modem, Horizon, Renaissance, la stabilité politique du gouvernement n'est qu'une parole en l'air. Nous sommes unis, nous sommes soutien. Maintenant, c'est vrai que nous attendons aussi ce soutien et cette unité dans l'autre sens. Ça n'a pas été le cas pour le 1er mai. Passons, regardons sur les autres sujets. Mais nous serons toujours là, nous sommes face à nos responsabilités et nous ne dérogerons pas.
22: Vous êtes en soutien du gouvernement ?
13: La preuve, c'est qu'on s'est fait lâcher en race campagne sur le 1er mai et nous sommes encore là mobilisés. Parce que ce qui compte pour nous, c'est de faire avancer le pays. On ne peut pas se permettre de plonger le pays dans l'immobilisme.
22: Mais ça a été mal vécu, quand même, on se souvient de certains mots de certains députés du gouvernement. Je ne vais pas citer les mots de Carl Olive, mais ils ont été forts.
13: Mais je vais vous le dire, on a le droit de s'exprimer. Est-ce qu'on était ravis de se rendre compte que des boulangers, des bouchers, des fleuristes allaient encore être dans un flou artistique et juridique le 1er mai ? Pardon, vous en avez eu sur votre antenne.

0: à remettre en cause nos institutions, à déroger à des règles qui sont pourtant simples et basiques. On respecte les institutions, on ne les affaiblit pas. Et je vous le disais un peu hors antenne quand vous avez annoncé qu'on allait parler de lui, je pourrais m'amuser à commenter les frasques de ce maire matin, midi et soir, mais en fait on participe simplement à faire ce qu'il a envie, c'est-à-dire de lui faire de la publicité gratuite. Moi je suis désolée, j'ai pas envie de parler de ce maire, moi j'ai envie de parler de la maire de Ville-d'Avray avec qui j'étais ce matin en commémoration du 8 mai 45 qui a rendu hommage à celles et ceux qui sont morts pour notre pays, celles et ceux qui ont été victimes de la barbarie et qui a eu un discours à hauteur d'enfant pour faire en sorte que celles et ceux qui étaient accompagnés de leurs enfants puissent transmettre à leur tour. Je vais continuer 5 secondes parce que je sais que ça fait pas du buzz, mais je veux parler de ces maires dont on parle pas toute la journée, qui font un travail exemplaire, courageux, et parce qu'ils ne font pas de buzz, sont dans l'indifférence des médias. Parlons d'eux, oublions le maire de Saint-Denis.
1: Merci Prisca Thévenot. Dans un instant, je reçois Éric Charles, délégué général UDI. À tout de suite.
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1: À 14h30 sur Europe 1 pour l'actualité, c'est Émilie Dez.
13: Il est accusé d'avoir tué sa compagne et son ex-compagne. Le Portugal refuse de remettre Cédric prison à la France. La justice française avait émis en mars dernier un mandat d'arrêt européen contre l'ex-policier. Les corps des deux victimes françaises ont été retrouvés enterrés dans un lieu isolé au nord-est du Portugal. C'est une information Europe 1. Une femme de 25 ans a été retrouvée morte à son domicile hier soir dans le 7e arrondissement de Paris, la tête plongée dans la baignoire. L'auteur présumé des faits, le conjoint de la victime, a pris la fuite. Une enquête a été ouverte. Emmanuel Macron a ravivé ce matin la flamme sur la tombe du soldat inconnu, point d'orgue des commémorations du 8 mai 45, la date de la capitulation de l'Allemagne nazie, c'était il y a 81 ans. Le 8 mai 45, marqué aussi en Algérie par les massacres de Sétif. Ce jour-là, des milliers de personnes avaient été tuées lors de manifestations pro-indépendantiste réprimée par la France. Emmanuel Macron a demandé à la ministre déléguée aux armées d'assister aux commémorations. Le chef de l'État dit vouloir restaurer un dialogue efficace avec l'Algérie, avec une attention prioritaire au retour du journaliste Christophe Glaise. Détenu en Algérie, il espère une grâce du président Tebboune. Un important feu de forêt s'est déclaré dans la zone interdite de Tchernobyl en Ukraine après la chute d'un drone. Aucune hausse de radioactivité n'a été détectée à ce stade. Volodymyr Zelensky annonce que les forces russes ont lancé plus de 850 drones la nuit dernière. La Russie dit avoir riposté de manière symétrique aux violations de la trêve par l'Ukraine, trêve décrétée de manière unilatérale à l'occasion des commémorations du 9 mai à Moscou. Plus de 250 drones ukrainiens ont été lancés depuis son entrée en vigueur, selon la Russie. Un nouveau cas suspect d'antivirus a été décelé sur un Britannique sur l'île de Sainte-Hélène, là où le navire de croisière foyer du virus a fait escale. Bloqué plusieurs jours au large du Cap-Vert, le bateau fait route vers Tenerife, aux Canaries. L'antivirus a causé la mort de 3 passagers présents à bord. Et puis, faut-il craindre des annulations de vols cet été en pleine flambée des prix du kérosène? Il n'y aura pas d'annulation massive, assure le ministre des Transports.

0: sport sur Europe 1 et CNews. Philippe Tabarot assure que les Français pourront partir où ils le souhaitent.
1: Merci beaucoup Émilie, on se retrouve à 15h.
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1: Excellent après-midi à l'écoute d'Europe 1 et de Clélie Mathias. Les grands entretiens politiques d'Europe 1 Info se poursuivent avec votre deuxième invité, Clélie, que nous accueillons à présent, Éric Challe, délégué général UDI et premier adjoint du 8e arrondissement de Paris.
3: Bonjour Éric Challe.
4: Bonjour.
3: Soyez le bienvenu. On
4: Merci.
3: Va commencer par ce qu'on a appris ce matin, à savoir l'Élysée qui a annoncé le retour en Algérie de l'ambassadeur de France Stéphane Romater, appelé à Paris depuis début avril 2025, sur fond donc de nouvelles tensions avec Alger. Réaction ce matin sur France Info de Belkhir Belhadad, député socialiste de Moselle, membre et ancien président du groupe d'amitié France-Algérie.
5: C'est, je crois, la seule voie possible pour rétablir une relation sereine entre nos deux pays. Pendant 2 ans, en fait, il n'y avait pratiquement plus aucun contact entre la France et l'Algérie. Et nous avons des coopérations très étroites depuis de longues années dans la lutte contre le terrorisme. Et donc, on ne peut pas se permettre, pour la sécurité de nos concitoyens, de couper totalement les liens. Et une présence sur place est absolument nécessaire pour pouvoir travailler de manière beaucoup plus efficace.
3: Éric Challe, vous y voyez une bonne nouvelle ?
4: J'y vois une bonne nouvelle pour peu qu'elle soit accompagnée du reste. Hein. C'est-à-dire, moi, je suis d'accord avec, je suis d'accord avec ça. Bien entendu, on peut pas se contenter de la situation dans laquelle dont on était d'avoir depuis plus d'un an maintenant plus de relations diplomatiques officielles, puisque bien entendu, il y a des canaux toujours parallèles ou souterrains de discussion avec l'Algérie, et la politique qui a été mise en œuvre l'année précédente n'a pas porté les fruits escomptés. On a eu un ministre de l'Intérieur qui a voulu, avec beaucoup de fermeté, communiquer sur le fait que maintenant c'était fini et que on aurait une politique très dure. Honnêtement, c'était souhaitable a priori, mais ça n'a pas eu l'objectif atteint. On avait 130 000 QTF prononcés, en réalité 20 000 exécutés et moins de 3 000 vis-à-vis d'Algérie. Peu de relations diplomatiques et rien n'a avancé. Alors, Laurent Nunez décide de changer de stratégie. J'entends ça, c'est positif, il y a un certain nombre de signaux qui sont positifs, mais ne tombons pas à l'inverse dans l'angélisme. Je pense qu'en diplomatie, comme dans tout, il faut toujours manier le bâton et la carotte. Toujours, en permanence. Et qu'à la fin, cette relation diplomatique soit favorable à notre pays. Parce qu'une relation diplomatique, c'est une relation de force. La dureté n'a pas fonctionné. La souplesse qui est souhaitée aujourd'hui par le chef de l'État et le ministre de l'Intérieur a l'air de donner des premiers fruits. Mais je suis vigilant, c'est pas 140 laissés-passer qui suffiront à rétablir un équilibre au sein de nos relations.
3: Qui a la main dans cette relation entre la France et l'Algérie ?
4: Ben, il s'agit de faire en sorte que la relation soit équilibrée.
3: Alors vous allez me dire,
4: mais
3: c'est
4: pas.
3: Voilà.
4: Mais non, mais dans les cas de figure, elle ne l'était pas. On est bien d'accord. Donc il faut trouver un chemin. Mais vous savez, le chemin, je vais faire une image qui va sembler horrible, et pardonnez-moi par avance, c'est celle qui me vient, c'est le poker. Vous avez un joueur de poker, s'il joue toujours de la même manière, vous êtes certain qu'il sera lisible. Si quelqu'un joue toujours agressif, la personne en face de lui sait comment il joue et sait comment contourner ça. C'est ce qu'a fait l'État algérien avec notre ministre de l'Intérieur en apportant la démonstration qu'il suffisait de pas dresser les laissez-passer pour que, du coup, les UQTF prononcés, en apparence avec fermeté, ne soient pas exécutés. Et ça donne un sentiment encore plus déceptif pour les Français à ce moment-là. Aujourd'hui, on a une relation qui change. C'est agaçant parce que c'est une relation de souplesse. Notre premier, j'imagine la réaction de nos éditeurs, même au propos que je tiens, en se disant, c'est pas possible, on s'affaiblit, on ne doit pas pouvoir procéder comme ça. J'entends ça. Néanmoins, à un moment donné, si on veut retrouver le dialogue équilibré, il faut déjà se remettre autour de la table. Donc si on a un ambassadeur qui revient, si on commence à refaire un canal avec un certain nombre de signaux de part et d'autre, ça pourra fonctionner. Mais quand je vous dis ça, il n'y a absolument pas d'angélisme. Ça fait 60 ans que notre relation est déficitaire. Mais ce qu'on a fait l'année dernière n'a pas fonctionné. Donc il va bien falloir trouver quelque chose qui, à mon avis, est équilibré. Et c'est terrible parce que la politique française appelle toujours à une forme de radicalité. Soit une très grande dureté, soit ce que je viens d'entendre avec le député socialiste, qui a l'air de passer sous silence aussi toute la manière dont on a été maltraité. Et moi, je pense qu'on doit trouver un chemin entre les deux. Et entre les deux, c'est pas un chemin mou, c'est un chemin et de diplomatie et de fermeté.
3: Fermeté, là, c'est la première fois qu'une ministre, la ministre déléguée aux armées, Alice Ruffo, est sur place pour le 8 mai 45, qui commémore les massacres de Sétif. C'est très important, c'est une date très importante pour les Algériens. Beaucoup y voient un geste de rente mémorielle, une nouvelle fois.
4: Alors, je vous remercie d'avoir dissocié les deux questions, parce que sinon je vous aurais invité à le faire, parce qu'il y a la partie diplomatique et la partie mémorielle. Aujourd'hui, on est le 8 mai. Le 8 mai, en France, ça veut dire quelque chose dans l'Europe et dans le monde entier pour pour, et en tant que, vous m'avez présenté en tant que premier adjoint du 8e, évidemment, avec l'Arc du Triomphe qui est sur le site de notre arrondissement, ça a une signification particulière. C'est toujours plus facile d'honorer la mémoire de ces héros et de ces morts que de faire le travail mémoriel sur ces exactions. Alors aujourd'hui, comme on est le 8 mai, on a l'occasion d'avoir ce moment essentiel pour faire nation, de commémorer nos morts et notre victoire. Mais le travail mémoriel, il est toujours plus dur quand on a fait des bêtises. Et pardon, bêtise, c'est un euphémisme. Je pense qu'on peut dire que la France n'a pas toujours eu le comportement qu'elle aurait dû avoir sur la terre d'Algérie. Au 19e siècle, au moment de la colonisation, ça a été un peu passé sous silence postériori, parce qu'on n'avait pas les éléments historiques à l'époque pour pouvoir le juger. Mais la colonisation s'est passée dans des conditions dramatiques. La décolonisation, nous n'avons pas su la gérer non plus, contrairement aux Anglais, concernant un autre pays. Et ce que nous avons réussi en 1945, puisque vous me parliez de Sétif, réussi à faire en sorte d'organiser paisiblement la décolonisation? Pas du tout. Donc il s'est passé un certain nombre de choses. Je crois que c'est toujours plus dur de faire le travail de mémoire sur les erreurs que nous avons fait nous-mêmes. Il y a 30 ans, quand Jacques Chirac avait décidé de mettre le doigt sur la responsabilité de l'État français au moment de la déportation, ça avait choqué beaucoup de monde. Et pourtant, c'était une page qui avait été levée, qui était nécessaire. Moi, je pense que 60 ans après, il est temps qu'on fasse ce travail-là. Mais quand je vous dis ça, pareil, je me passe pas comme d'une espèce de solution d'autoflagellation. Je pense que le travail mémoriel que nous devons faire sur cette période-là de notre histoire ne doit pas gommer le travail que l'Algérie doit faire, et aussi respecter toutes les personnes qui, à un moment donné, et toutes les familles qui, à un moment donné, ont fait le choix, en bonne foi, en bonne conscience, de participer à une vision universaliste de la colonisation qui évidemment, a été déficitaire pour les populations locales.
3: Le journaliste sportif Christophe Glaise est toujours détenu dans les geôles algériennes. Il ne se pourvoit pas en cassation, il espère une grâce présidentielle. On peut l'espérer avec ce changement de façon de faire.
4: C'est le choix, j'ose pas employer le mot de Paris, mais c'est la stratégie qui a été mise en œuvre. Vous savez, on venait de comparer le nombre de retours sur le sol algérien de gens qui étaient sous OQTF en France entre l'année précédente et aujourd'hui. On peut parler du cas de Boulen Sensal. C'est finalement Laurent Nunez qui a réussi. Encore une fois, je suis pas dans l'angélisme. Je suis pas en train de vous dire que maintenant que tout a changé,
3: Sensal, c'est l'Allemagne,
4: ça va bien se passer.
3: En tout cas,
4: c'était pas dans la période précédente. C'était pas sous le gouvernement précédent. Et aujourd'hui, c'est le chemin. Christophe Glaise, ça va faire 2 ans maintenant qu'il est en situation de détention, alors que Boulen Sensal, ça n'a été qu'un an. On a beaucoup parlé de Boulen Sensal, on parle malheureusement un peu moins de Christophe Glaise. Vous le faites aujourd'hui, c'est le chemin qui est tracé. Encore une fois, ça ne doit pas être à n'importe quel prix, et je ne voudrais pas donner le sentiment de péché par angélisme. Ce que je vous le disais tout à l'heure, c'est bâton et carotte, une relation diplomatique, ce n'est pas uniquement des gestes qu'on doit faire de manière unilatérale, mais les démonstrations de force devant son propre peuple pour s'adresser aux autres, ça marche jamais.
3: Éric Chal, délégué général UDI, premier adjoint du 8e arrondissement de Paris, est l'invité des grands entretiens d'Europe 1 Info. Je voudrais revenir sur cet entretien aussi qui a été accordé au Figaro par François Sauvadet, qui est le président de votre parti, de l'UDI, président aussi des départements de France. Et il dénonce là une recentralisation inédite. Jamais les libertés locales n'ont reculé à ce point. Et il y a un an déjà, François Sauvadet tirait la sonnette d'alarme. Écoutez-le.
6: Que l'État décentralise, redonne confiance, on n'en peut plus des promesses tenues, prises par l'État et payées, financées par les départements sans compensation financière. On va droit dans le mur.
3: Vous êtes d'accord avec lui? C'est le grand retour de l'État central. Comment vous l'expliquez?
4: Ah oui, je suis d'accord avec lui. La seule nuance, et vous me permettez, commence par la nuance, parce qu'après je vais lui donner raison sur 99% de ce qu'il dit. C'est du
3: simple
4: bon sens.
3: Vous avez quand même une nuance avec votre président de parti.
4: Ah, c'est pas le président de parti. Non, il est UDI. Le président de parti, c'est Hervé Marseille.
3: Oui,
4: François Sauvadet est président des
3: départements
4: de France. Il est UDI, tout à fait. Mais la ministre également, en charge des collectivités territoriales, est UDI. Donc je ne peux pas, sans être schizophrène, ne pas avoir une nuance et un chemin entre les deux. Je le rejoins sur un point, simplement. J'enlève un mot, c'est le mot inédit. Non, malheureusement, ça fait 30 ans qu'on a cette recentralisation rampante. Est-ce qu'elle est plus forte cette année? On le ressent en tout cas plus durement, pas parce que le gouvernement a fait quelque chose de particulier en ce sens, mais parce qu'on est pris dans un effet ciseau de plein de problématiques différentes. Moins de rentrées fiscales, plus de rabots, plus de compétences sociales que les départements doivent régir parce que la France va mal, et donc ils sont directement impactés par les dépenses sociales, et donc c'est beaucoup, beaucoup, beaucoup plus dur à supporter. Alors je vais vous répondre, là où je le rejoins complètement, c'est qu'effectivement, on vit dans un État trop centralisé. Et malheureusement, en France, je crois qu'on fait une erreur, on oppose toujours les comment dire, les libéraux, hein, à Fuera, maintenant, dont on parle beaucoup, qui considèrent qu'il faut plus d'État, et les jacobins qui voudraient de l'État. Je crois que, bien entendu qu'il faut de l'État, bien entendu qu'il faut du service public. Mais l'erreur qu'on commet en France, c'est qu'on est trop centralisé. Et les collectivités locales, et je rejoins entièrement François Sauvadet, moi je suis conseiller régional également, les régions, les départements, les communes, en général, avec moins, font mieux que l'État. Parce qu'ils font au plus près de nos concitoyens. C'est ça qu'on doit faire absolument. On doit. Mais pourquoi on n'y arrive pas? Parce que c'est l'État qui décide par en haut les compétences qu'il donne aux collectivités locales. Donc quand il y a des compétences qui ne les intéressent pas parce qu'elles coûtent cher, parce qu'elles ne sont pas intéressantes, elles ne sont pas stratégiques, il les balance aux collectivités locales qui n'ont même pas l'argent parce que la compensation n'est pas sincère pour pouvoir les mener, ils n'ont plus de latitude pour mener les politiques qu'elles voudraient mener. Moi, je voudrais que l'État se reconcentre sur ses missions régaliennes, regarder ce qui se passe avec la sécurité, la justice et notre incapacité aujourd'hui à avoir une armée à la hauteur de nos besoins, et qu'on donne le reste aux collectivités locales. Il y a un système pour le faire, c'est la subsidiarité ascendante, c'est permettre aux collectivités qui veulent une compétence de s'en doter. Voilà, il y a une loi qui permet de faire ça. Nous, à la région Île-de-France, avec Valérie Pécresse, on s'en est saisi. On a demandé le transfert de 45 compétences, on attend toujours la réponse.
3: Alors justement, vous avez là une divergence avec l'État et en tout cas France Stratégie, puisqu'une nouvelle contractualisation entre l'État et 215 grandes collectivités d'une durée de 3 ans va être mise en place pour permettre de mieux encadrer les dépenses des collectivités face, je cite, au mur d'investissement à venir.
4: C'est formidable. C'est donc l'État qui, lui, arrive à voter un budget en déficit chaque année, qui va expliquer aux collectivités qui n'ont pas le droit de voter des budgets en déficit comment se gérer. Je crois que vous avez l'exacte démonstration de la raison pour laquelle notre pays est à l'envers.
3: Éric Chal, délégué général UDI, premier adjoint du 8e arrondissement de Paris. Tiens, dans un instant, on parlera justement de ce qui s'est passé après la victoire du PSG, la qualification du PSG en finale de Ligue des Champions. C'est dans votre arrondissement que la majeure partie des incidents ont eu lieu, pas seulement, hein, mais en grande partie dans votre arrondissement. À tout de suite.
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1: Et les grands entretiens politiques d'Europe 1 Info se poursuivent à 14h46 sur Europe 1 avec vous, Clélie Mathias, et votre invité, Éric Chal, délégué général UDI et premier adjoint du 8e arrondissement de Paris.
3: On va parler dans un instant des stratégies pour la présidentielle pour 2027, mais juste avant, puisque vous êtes premier adjoint du 8e arrondissement, vous avez vu ce qui s'est passé dans la nuit de mercredi à jeudi après la qualification du PSG en finale de Ligue des Champions.
4: Mais bien sûr, et c'est insupportable parce que c'est prévisible. Quand je vous dis c'est prévisible, il suffit pas de le dire pour pouvoir régler les problèmes. Mais pour la population du 8e arrondissement, c'est absolument insupportable que événement sportif après événement sportif, tout soit prétexte à venir se rassembler sur les champs pour tout casser. Et on a vu.
3: Donc il y a eu quoi? Beaucoup de casses chez vous dans le 8e arrondissement?
4: Il y a eu des casses, et puis vous avez vu, enfin, cette image très symbolique, hein, de l'exposition Yannette Supertron, qui en plus, une exposition sur le vivre ensemble, qui se retrouve saccagée, ravagée. Comme un symbole. Même si je salue le geste de tous les Parisiens qui sont mobilisés dès le matin pour aller chacun avec ses propres moyens essayer de remettre sur place de manière très très citoyenne et solidaire ce qui pouvait encore l'être de cette exposition. Mais vous savez, régler ce problème-là, c'est pas uniquement en mettant encore plus de bleu et plus de képi le soir sur les Champs-Élysées.
3: Alors,
4: un continuum de sécurité, ça se fait dans la durée. Et que si vous voulez régler le problème, déjà, il faut créer les conditions pour que tout le monde ne se dise pas que le point de convergence, c'est là. il faut monter plusieurs choses. D'abord, il faut empêcher. Le continuum de sécurité, c'est pas juste sur les champs au dernier moment. Parce que sinon, la question, c'est comment on fait du maintien de l'ordre et comment on arrive à prévenir au maximum, à arrêter et à faire un maximum d'interpellations. C'est en amont. Essayer d'empêcher au maximum les gens de revenir sur un seul site. C'est créer des conditions aussi pour accueillir partout, avoir des fan zones disséminées. Alors, Emmanuel Grégoire a beau jeu de nous dire, tiens, je vais faire une fan zone sans même cette coordonnée avec le ministre de l'Intérieur.
3: Oui, c'est ça. Vous y êtes favorable, par exemple, une fan zone?
4: Je ne suis pas favorable à une seule.
3: Parce que ça pourrait être en amont, on sait où les gens vont être.
4: Mais bien sûr, mais pas une seule. Donc, c'est pour ça que je dis qu'il faut de la coordination et pas la coordination la veille au soir. Il faut de la coordination dans la durée. On connaît les dates de tous les événements sportifs. Il faut des fan zones par département. Il faut donner envie aux gens de faire la fête là où ils vivent. Et pas tous converger au même endroit. Il faut faire en sorte qu'il y ait plusieurs endroits comme ça. Et puis surtout, avoir dès les abords des gares, ce que la police nationale fait en partie, déjà de créer les conditions pour gérer au maximum les flux. C'est pas
3: deux stations. Mais c'est pas la faute de la police, c'est ce qui se passe donc.
4: Ce que je vous dis, il y a une coordination entre les collectivités locales, la police et la ville de Paris. La ville de Paris aujourd'hui.
3: Mais ça veut dire quoi, interdire par exemple certaines rues, par exemple les Champs-Élysées.
4: Alors déjà en accès, non, je dis pas interdire les Champs-Élysées. De toute façon, même en termes de circulation, ça devrait insensé. Mais c'est créer une multipolarité de spots festifs pour faire la fête. Plusieurs fan zones, pas une seule. Vous pouvez pas avoir Emmanuel Grégoire qui d'abord ne se soucie même pas de sa propre responsabilité en termes de maintien de l'ordre. La police municipale, elle est pas là simplement pour verbaliser les terrasses de café. Elle est là aussi pour participer et accompagner la police nationale dans ses missions et notamment sur des événements comme celle-ci. Donc celui-ci. Donc nous, ce que j'attends, moi, en tant que conseiller de Paris, en tant qu'adjoint du 8e arrondissement, c'est de me mettre autour de la table avec Emmanuel Grégoire pour qu'on puisse voir comment la mairie de Paris, la police municipale peut accompagner l'État dans ses missions.
3: Et puis
4: quand on veut faire une fan zone, on n'en fait pas une dans un coin en décidant tout seul de son côté.
3: Oui, mais qu'est-ce qui s'est passé là, dans la nuit de mercredi à jeudi? Il n'y avait pas de fan zone. Vous pensez qu'avec ces fan zones, ces lieux de fête où on sait, où il y a cette convergence, comme vous dites, est-ce que ça aurait pu empêcher ces incidents d'avoir lieu?
4: Ce qu'il s'agit, comme pour tout, c'est de diluer au maximum le risque. Premièrement, vous éclatez le risque, vous le diluez et vous contrôlez mieux les choses quand vous avez un certain nombre de spots à surveiller que lorsque 12 millions de franciliens possiblement convergent sur un seul point. Donc déjà, il faut créer quelque chose de multipolaire. C'est comme ça que vous cassez les nœuds. Imaginez, changeons complètement d'image, prenons la circulation. Imaginez que pour rentrer à Paris, il y ait un seul carrefour, une seule porte de Paris. Et après on dit, je comprends pas qu'il y ait des embouteillages dans cette porte-là. Ben non, vous créez plusieurs nœuds pour pouvoir desserrer la pression qui est sur un seul point. On répartit les possibilités de tension pour pouvoir mieux les gérer. Ça, c'est un premier point. Le deuxième point, on connaît les dates. Ça fait pas depuis hier qu'on sait que la deuxième finale et la qualification possible du PSG, mais si on n'avait pas été qualifié, je n'ai aucun doute que ce serait passé de la même manière. Que c'était hier soir. On connaît tous la date de la finale dans 3 semaines. On sait tous que la Coupe du Monde va débuter dans 5 semaines. Et on a déjà en tête les matchs qui sont des matchs symboles, qui vont probablement mobiliser plus de supporters ou de casseurs, ou appelez-vous comme vous voulez, parce que je fais évidemment la distinction entre les deux, pour les mettre quand ils sortiront à ce moment-là. Ça, c'est maintenant qu'on doit faire. Il nous reste 5 semaines. Et c'est pas parce qu'Emmanuel Grégoire dit de son côté, la police municipale, c'est pas son travail. Deux, je vais vous faire une fan zone à un endroit. Et après, que la police se débrouille pour pouvoir gérer les abords. C'est pas comme ça que ça fonctionne. Il faut que tous les acteurs se parlent. Je vous dis pas qu'il a pas l'intention de parler aux autres acteurs. Je vous dis que maintenant, il nous reste 3 semaines pour la finale. Il nous reste 5 semaines pour la Coupe du Monde. Et qu'il est temps que les gens se autour de la table. Et si c'est à la médiurée 8e qu'on doit réunir, il se trouve que le ministre de l'Intérieur à Beauvau dans le 8e arrondissement également, et que la mairie de Paris n'est pas si loin sur la ligne du métro, il y a moyen de pouvoir coordonner tout le monde, essayer de contribuer à ce que les acteurs se parlent. La solution, elle n'est pas simple, mais il y a des leviers, et c'est pas simplement en se posant la question du nombre de cartes de CRS qu'on mettra sur les Champs-Élysées chaque soir de match qu'on réglera le problème.
3: Comment vous les expliquez, vous, ces incidents qui sont maintenant, même des mots même du ministre de l'Intérieur habituels?
4: Voilà, vous l'avez dit,
3: comment vous les expliquez?
4: Ce sont des prétextes. Vous avez des gens qui aujourd'hui utilisent tous les moments possibles pour avoir un prétexte pour pouvoir se rassembler. Ça pourrait arriver à tout moment. Mais pourquoi on utilise ces événements-là? Parce que ces événements-là sonnent comme un rassemblement possible. Ce sont des dates qui sont fixées et c'est un prétexte. Mais c'est plus facile d'avoir un événement générateur, une date qui va permettre à tout le monde de converger vers un point. Ben moi, mon objectif, c'est qu'on dilue tout ça et que les Champs-Élysées soient plus ce lieu de convergence. Vous savez, les Champs-Élysées, c'était un lieu de fête historique. Les Champs-Élysées, c'est là où les gens se sont rassemblés spontanément pour fêter la libération. C'est là où Les gaullistes se sont rassemblés spontanément à la fin de mai 68 pour dire la Chienlit, c'est terminé. C'est là où, assez régulièrement, des mouvements font la fête. C'est là où on a fêté la fête, la finale de la Coupe du Monde 98. Aujourd'hui, c'est plus possible. On a laissé ce lieu aux casseurs et les gens tournent le dos aux Champs-Élysées. Les riverains tournent le dos. Moi, alors, je ne laisserai jamais ma fille aller sur les champs. Voilà, tout
3: vous
4: simplement.
3: Vous êtes délégué général du 8e, de l'UDI et premier adjoint du 8e arrondissement, donc vous nous parlez de votre arrondissement, je le comprends bien. Mais ces incidents que l'on a vus, ils ont aussi eu lieu aux abords de l'agglomération parisienne, à Boulogne, Porte de Saint-Cloud, sur le périphérique parisien aussi. Donc il n'y a pas que le 8e arrondissement. Il y a eu certes une convergence aussi de ces foules vers les Champs-Élysées, mais pas seulement.
4: Tout à fait. C'est pour ça que je vous dis que ça doit être coordonné en amont. Je ne cible pas, ce serait stupide de ma part de dire c'est de la faute d'un tel ou d'un tel. Les acteurs doivent plus se coordonner. Je pense que les fan zones sont des solutions envisageables, nécessaires, pas une fan zone usique, mais unique. Il faut pouvoir avoir un chapelet comme on a fait pendant les Jeux Olympiques, comme on a fait dans des grands événements sportifs.
3: Donc avec les villes aussi, s'accorder avec les villes limitrophes.
4: On a une métropole. Notre métropole, elle doit aussi servir à ça. Voilà, cette coordination entre tous les acteurs. Encore une fois, les solutions les plus simples, en général, quand on est comme ça sur une émission, on se dit, j'ai 20 secondes, il faut absolument que je vous donne l'idée choc. Mais les idées chocs, ça ne fonctionne pas. C'est une coordination, une multitude d'idées coordonnées entre elles qui font que ça fonctionne. Les JO, on a réussi.
3: Pourquoi elles n'ont pas été mises en place avant? Parce que c'est à chaque fois pareil.
4: Parce que chacun croit qu'il doit pouvoir faire
3: les
4: tout ça.
3: Les dernières, pareil.
4: J'ai tendance à penser déjà que la maire de Paris précédente était convaincue qu'elle était l'alpha et l'oméga de toute politique publique et que c'était de toute manière très difficile de discuter avec elle. On a un nouveau maire, voyons voir s'il est capable de se mettre autour de la table et d'envisager, de coordonner et lui-même de considérer que sa police municipale est un élément de la solution. Pas un élément unique, ce serait idiot de le penser, mais un élément de la solution.
3: Parlons de la présidentielle. Éric Challe, vous faites partie de ce qu'on appelle le bloc central à l'UDI. Sébastien Lecornu a appelé ses troupes à l'unité après les frictions, notamment autour de la polémique qu'il y a eu au 1er mai. Est-ce que ce bloc fait toujours bloc?
4: Il y a deux choses dans l'unité. Il y a unité oui et capolarisation non. Oui, il y a un espace qui existe. Je vais vous dire, je vais aller même un peu plus loin. J'entendais tout à l'heure votre invitée précédente, quand j'arrivais moi-même,
3: Prisca Thévenot,
4: avoir une définition du bloc central qui excluait les Républicains au sens littéral du terme, c'est exact. Moi, j'aimais bien la notion de socle commun. Moi, je crois à cet espace politique qui, d'ailleurs, gouverne ensemble, qui va de Retailleau à Renaissance, de Renaissance à Retailleau, appelez-le comme vous voulez. Mais au sein de ce bloc, vous savez, l'UDI, c'est un peu le trait d'union. Vous avez une droite qui essaie de faire croire qu'elle n'a aucun lien avec les gens qui, à un moment donné, en frayé avec les gouvernements du temps de la période d'Emmanuel Macron, et vous avez des gens au bloc central qui considèrent que la droite n'est pas fréquentable. Moi, je crois à ce socle-là. J'espère que nous aurons une candidature unique de ce socle-là.
3: Oui.
4: Mais non, il n'est pas uni. Mais encore une fois, la dernière fois que j'étais venu vous voir, vous m'aviez interrogé sur cette unité. Je vous dis, ce n'est pas forcément grave.
3: Il y a eu des polémiques récemment qui ont mis en valeur ces divergences.
4: Mais c'est pour ça que je ne vous disais pas de caporalisation. Est-ce que c'est malsain d'avoir des nuances au sein de ce bloc? Non.
3: Mais un an de la présidentielle, ça vous affaiblit?
4: Si ça permet de faire émerger des bonnes idées. Parce que si justement l'unité consiste à ne plus rien dire et que chacun dit la même chose pour pas déranger le Premier ministre qui est lui-même en situation d'équilibre instable, permanent, en essayant de trouver son équilibre, on va rien dire, on va rien faire, on va pas créer beaucoup d'envie pour nos concitoyens. Moi je pense que du débat et de la non-caporalisation vont pouvoir émerger des idées, il y a des nuances entre nous, et elles sont saines. Et je vous dis pas ça, c'est pas de la langue de bois. Moi, je trouve très bien que dans notre camp, il y ait des libéraux qui disent qu'il faut travailler plus. Je trouve très bien qu'il y ait aussi des démocrates sociaux qui disent attention, est-ce que c'est à nous, politiques, de dire avant les partenaires, avant le patronat et les syndicats, comment le travail doit s'organiser. Il y a des nuances entre nous. Moi, je fais partie des gens qui pensent qu'on doit travailler plus.
3: Les Français peuvent le comprendre. Justement, comment les Français peuvent-ils le comprendre?
4: Les Français,
3: ou ce qu'ils ne voient, c'est que un bloc qui n'est pas vraiment un bloc, qui n'est pas d'accord sur plein de choses.
4: Moi, j'espère que dans ce bloc, il y a quelque chose qui va émerger de puissant, de fort, et qui soit encourageant pour nos concitoyens. Mais si on dit le bloc doit être uni, et pour qu'il soit uni, personne ne doit rien dire, et on verra bien, et on va aller qu'un à qu'un jusqu'à la présidentielle comme ça en disant rien, on va pas pouvoir s'en sortir. Si dans ce bloc, il y a quelqu'un qui émerge, qui dit quelque chose de fort, et que les Français regardent, et que c'est parce qu'il y a une concurrence interne que quelque chose a émergé, c'est une bonne chose. Je vais vous donner un exemple qui est pas lié au bloc central, qui est lié à l'UMP de l'époque. Il se trouve que j'ai travaillé 10 ans avec Nicolas Sarkozy et que j'en suis très fier, même si aujourd'hui je suis le délégué général de l'UDI. Et bien, Nicolas Sarkozy a réussi dans son propre camp à incarner une forme de rupture et de renouvellement puissant interne. Il l'a pas fait en se taisant. Il l'a pas fait en disant il faut pas que gêne le président de la République Jacques Chirac et le premier ministre de l'époque en ne proposant rien. Il a créé de l'intérieur un mouvement de rénovation de son mouvement. C'est pas par le fixisme et par l'interdiction du débat qu'on y arrivera. Si au sein de nos familles politiques naît un débat et que quelqu'un émerge avec un discours puissant, je pense que ce sera notre meilleur candidat pour l'année prochaine. Mais c'est pas en se disant personne ne parle.
3: Gabriel Attal a laissé entendre qu'il avait un accord avec Édouard Philippe pour que le moins bien placé des deux se retire début de l'année prochaine, début 2027, donc pour la présidentielle, en cas de risque d'un second tour entre LFI et le RN.
4: D'abord, c'est une très bonne chose. Heureusement qu'il prend cet engagement. Je pense que la raison pour laquelle principale il prend cet engagement, c'est qu'il a besoin de rassurer des membres de sa propre famille politique qui envisageraient de ne pas le soutenir. Et donc de leur dire, de toute manière, le moins bien placé se retirera, c'est plutôt sain. Ça permet de prolonger le temps dans lequel il peut avancer ses idées dans le débat. Encore une fois, moi, j'ai pas de problème avec ça. Je trouve que ce qu'il dit est intéressant et il n'est pas le seul. Je veux pas avoir l'air de distribuer. C'est pas l'école des fans. Je donne pas des bons points à tout le monde. Je vous dis que j'espère qu'à la fin, le meilleur sortira. Et si les 6 mois qui nous emmènent, ou un peu plus que 6 mois qui nous emmènent jusqu'à janvier de l'année prochaine, nous permettent de trouver le meilleur candidat avec le meilleur projet, ce n'est pas des mois perdus.
3: Merci beaucoup Éric Chal. Je rappelle que vous êtes délégué général UDI, premier adjoint du 8e arrondissement de la capitale. Et dans un instant sur Europe 1, votre veille ici, on en parlait, Romain Desarmes et Marie-Estelle Dupont. J'en profite juste pour remercier toutes les équipes qui travaillent sur Europe 1 Info. Julien Brigot, Rémi Duprat, Christopher Filoc, Mathieu Prieur, Philippe Battistelli ou encore Adrien Bagé. Et vous, ma chère Géraldine Hamon.
11: Merci Kelly.
3: À l'après-midi, bon week-end.
11: Excellent week-end, c'était Kelly Mathias sur Europe 1. 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
17: 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Bonjour Émilie.
0: Bonjour Romain, bonjour à tous. Le chef de la diplomatie américaine espère une offre sérieuse. Marco Rubio s'attend à recevoir dans la journée une réponse de l'Iran à la proposition de paix formulée par les États-Unis. Il juge inacceptable que Téhéran contrôle le détroit d'Ormuz, passage stratégique pour le commerce mondial du pétrole et du gaz. Les prix alimentaires ont augmenté en avril, tirés par la flambée des coûts de l'énergie et la guerre au Moyen-Orient, plus 1,6% par rapport à mars. Le prix des huiles végétales a bondi de 5,9%, son plus haut niveau depuis juillet 2022. La France commémore aujourd'hui la capitulation de l'Allemagne nazie, le 81e anniversaire. Emmanuel Macron a déposé ce matin une gerbe de fleurs devant la statue du général de Gaulle avant de raviver la flamme sur le tombeau du soldat inconnu. La ministre déléguée aux armées commémorera, elle, le 8 mai 45 en Algérie, date également des massacre de Sétif. Des milliers de personnes avaient été tuées lors de manifestations pro-indépendantistes réprimées par la France. Alice Ruffo sera accompagnée par l'ambassadeur de France en Algérie. Il vient reprendre ses activités. Emmanuel Macron dit vouloir restaurer un dialogue efficace avec l'Algérie, avec une attention prioritaire au retour du journaliste Christophe Glaise. Détenu en Algérie, il a renoncé à se pourvoir en cassation, espérant une grâce du président Tebboune. Le Portugal refuse de remettre Cédric Prison à la France. Cet ancien policier accusé d'avoir tué sa compagne et son ex-compagne, la justice portugaise répond que les crimes présumés ont été commis entièrement ou en partie sur le territoire national. Les corps des 2 victimes françaises ont été retrouvés enterrés dans un lieu isolé au nord-est du Portugal. Le principal suspect est en fuite. Selon les informations d'Europe 1, une femme de 25 ans a été retrouvée morte à son domicile hier soir dans le 7e arrondissement arrondissement de Paris, la tête immergée dans la baignoire. L'auteur présumé des faits est le conjoint de la victime. 107 femmes ont été tuées par leur conjoint ou ex-conjoint l'an dernier. D'autres cas d'antivirus sont possibles, mais le risque d'une pandémie est limité, assure l'OMS. Le foyer de la maladie a causé la mort de 3 passagers présents à bord d'un navire de croisière. Le bateau qui fait route désormais vers Tenerife aux Canaries. Les 5 Français qui se trouvent toujours à bord du navire ne présentent pas de symptômes inquiétants à ce stade. Un Français qui a pris l'avion avec un cas confirmé et qui présente des symptômes bénins a été placé à l'isolement dans l'attente d'un test. Et puis 22 personnes sont toujours en garde à vue après les débordements qui ont suivi la qualification du PSG pour la finale de la Ligue des Champions. Parmi ces 22 personnes, 3 sont mineures. 127 personnes ont été interpellées mercredi soir dans l'agglomération parisienne.
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17: Merci Émilie. Rendez-vous dans une demi-heure à 15h30. À tout à l'heure.
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17: Bonjour à tous, bienvenue sur Europe 1 pour Essayer d'en parler avec vous Marie-Estelle Dupont. Bonjour Marie-Estelle.
3: Bonjour Romain.
17: Votre regard de psychologue clinicienne sur l'actualité, sur les choses de la vie à retrouver chaque jour sur Europe 1 entre 15h et 16h et en podcast sur l'application Europe 1 et puis sur europe1.fr. Aujourd'hui, nous allons parler du syndrome de transfuge de classe qui peut être assimilé à une trahison par le groupe que l'on quitte, Marie-Estelle Dupont.
3: Oui, mais c'est la semaine de la grande famille Europe 1 et donc on souhaite un très joyeux anniversaire à Donna Vidal-Revel qui est notre directeur général parce que naître un jour d'armistice, je trouve que c'est quand même une grosse mission de pacificateur. Donc bon anniversaire Donna et bon anniversaire aussi à Rémi, notre réalisateur. Donc c'était l'anniversaire il y a quelques jours.
17: Voilà bon anniversaire Donna.
3: Bon anniversaire à Europe 1. Oui, alors peut-être que vous avez quelques souvenirs du magnifique roman de Jack London, largement autobiographique d'ailleurs, dans lequel Martin Eden, qui est un jeune marin sans instruction, va s'efforcer pour conquérir le cœur de Ruth, une jeune femme issue de la grande bourgeoisie, d'acquérir tous les codes du milieu. Il travaille d'arrache-pied pour se rendre digne d'elle, il lit, il apprend la philosophie, il finit par réussir brillamment d'ailleurs, mais avec un petit goût amer de désillusion, le sentiment d'être déraciné sans que la greffe ne prenne vraiment. Il découvre l'hypocrisie, la superficialité, la médiocrité intellectuelle d'une certaine bourgeoisie, et quand le succès arrive, Martin s'aperçoit qu'il se sent étranger partout. Dépassant finalement ceux dont il rêvait de se faire accepter, Martin constate que, je cite, « leur pauvre cerveau est aussi fortement frappé par les idées conventionnelles que l'est le mouton par la marque du troupeau ». Cette question du changement de milieu social, que l'on soit transfuge ascendant ou descendant, a été explorée par de nombreux auteurs et philosophes avec plus ou moins d'idéologie ou de finesse. Et à l'occasion de la sortie du livre de Paul Melun, Plouc Story, il nous a semblé intéressant de nous pencher sur la complexité et l'ambivalence profonde qui se dévoile derrière tout changement de milieu social. Qu'est-ce qui se joue dans la psyché de celui qui, en quelques années, va s'extraire d'un milieu très modeste et entrer dans le sérail ? Entre désir profond d'en faire bénéficier les siens et sentiment d'être à la fois jalousé par ses anciens camarades et méprisé par ses nouvelles fréquentations, vous n'avez pas les codes subtils qui vont avec ce milieu auquel vous essayez d'appartenir. Certains de mes patients m'ont fait part de ce sentiment d'étrangeté. Et je suis ravie de recevoir pour vous Paul Melun, qui nous raconte ici les splendeurs et misères d'un influenceur. Bonjour Paul.
18: Bonjour Marie-Estelle, bonjour Romain, merci de me recevoir.
17: Bonjour Paul Melun, voilà, on est ensemble pendant une heure. Plouc Story, alors je vais les voir rapidement pour ceux qui ne connaissent pas la définition. Plouc, alors familier, qui a l'allure maladroite et gauche d'un paysan endimanché qui ignore les usages. Bon,
3: Paul, c'est pas sympa pour les paysans.
18: Et c'est quelque chose de breton au début, parce que comme beaucoup de patelins en Bretagne commencent par plou, et ben du coup c'était les ploucs, c'était les habitants de ces petits villages bretons. Quoi.
17: Ceux qui n'ont pas les codes.
18: Oui, mais ce n'est pas du tout une insulte. Oui. Au tout début, ça l'est devenu.
17: C'est même méprisant d'être absolument traité de plouc. Déjà, Marie-Estelle Dupont, commençons par le commencement. Hein. C'est quoi un transfuge de classe ? Comment vous définiriez le transfuge de classe ?
3: Le transfuge de classe, encore une fois, qu'il soit ascendant ou descendant, c'est celui qui va s'extraire de son milieu social. Et il y a une philosophe, Chantal Jacquet, qui a développé le concept de transclasse. Elle parle d'ailleurs un peu de sa propre histoire, où elle parle en fait des individus qui passent d'une classe sociale à une autre, donc qui brise l'idée d'une reproduction sociale, mais avec aussi toute cette complexité, cette ambivalence, ce sentiment parfois de pas être légitime ou de culpabilité, l'impression d'abandonner un milieu ou que finalement votre milieu d'origine vous rejette un peu avec un mélange d'admiration, de jalousie. Et donc elle revient sur ce parcours puisqu'elle-même avait des origines très modestes et que c'est l'école qui lui a permis d'accéder à des postes de professeur de philosophie et de fréquenter des intellectuels. Et c'est vrai que Martin Eden, c'est un des romans qui nous vient à l'esprit parce que c'est une fiction qui raconte très très bien ce côté ambivalent et ces désillusions en fait de celui qui se donne beaucoup de mal. Alors parfois c'est pour consoler nos parents, parfois c'est pour conquérir le cœur de sa bien-aimée comme c'est le cas de Martin Eden, mais ça s'accompagne toujours finalement d'une désidéalisation. On se rend compte qu'on avait des paillettes dans les yeux en imaginant devenir connu ou un intellectuel ou riche, et puis que le milieu qu'on essaye d'intégrer ne vous fait pas de cadeaux et que parfois il y a certains moments où vous savez plus trop à quoi vous appartenez. Et en fait, on voit bien cette double rupture, c'est-à-dire que Martin, il va s'éloigner de son milieu ouvrier d'origine, et en même temps, il perçoit très vite l'hypocrisie, la médiocrité intellectuelle du milieu dans lequel il pénètre, et ça a un coût évidemment psychologique et social très important. D'ailleurs, l'ironie de l'histoire, c'est que Ruth ne s'intéressera à lui qu'une fois qu'il aura réussi et que finalement, lui comprend aussi qu'il avait beaucoup idéalisé cette jeune femme. Mais parfois, c'est l'idéalisation qui est un moteur aussi, et c'est sans doute parce qu'il l'aimait qu'il a accompli tout ce qu'il a accompli. Alors, Paul Melun, donc, vous publiez Plouc Story. Pour les auditeurs d'Europe 1 qui ne l'auraient pas encore lu et qui vont profiter de ce long week-end pour le lire, le narrateur Sébastien Le Sage n'est pas très sympathique dans les premières pages et c'est pour ça qu'il est drôle. il coche un peu toutes les cases du cliché, c'est-à-dire qu'il a un grand mépris pour son père qu'il traîne à des parties de pêche plus ennuyeuses les unes que les autres. Il a une forme de narcissisme sur son physique, évidemment alimenté par sa mère qui l'appelle Marlon Brando. Il cède absolument à toutes les sirènes des réseaux sociaux. Il passe des soirées à scroller avec un mélange de mépris pour ses origines sociales, et en même temps il voit bien qu'entre des followers éphémères et puis son bon copain Nicolas qui est toujours là en cas de coup dur, finalement faut peut-être pas prendre les vessies pour des lanternes. Et en fait vous décrivez très bien les habitudes d'une France que beaucoup de bobos regardent avec mépris, qui est habituée aux centres commerciaux, etc., à certaines routines, avec une nostalgie des années 80, un esthétique un peu kitsch, et puis toutes ces illusions aussi sur le monde des influenceurs, puisque c'est le contexte de votre roman, toutes ces illusions qu'il se fait sur les paillettes, sur le luxe et sur la validation numérique, la validation virtuelle. Et donc, il y a une forme de dégringolade aussi dans le roman, et vous évoquez, alors c'est drôle, ça semble léger, mais en réalité vous abordez des thèmes très sérieux, et notamment cette question du déterminisme social et la difficulté à s'arracher à sa classe d'origine quelque part à travers le personnage de Sébastien.
18: C'est toute la difficulté, Marie-Estelle, et votre lecture est évidemment tout à fait juste. C'est précisément ça, c'est-à-dire un jeune homme que j'invente, Sébastien Le Sage, qui grandit dans un milieu populaire, dans un milieu de la France périphérique, de la France de la diagonale du vide, diraient les géographes ou les sociologues, de cette France qui, vous l'avez dit, Marie-Estelle, est souvent méprisée, moquée, raillée, caricaturée. C'est pour ça que j'ai choisi le titre Plouc. C'est la France des Plouks. C'est cette France-là dont on se moque et dont il est de bon ton dans un certain milieu social, notamment chez les bobos, et que c'est effectivement de les mépriser, de se dire finalement c'est la France avec un béret sur la tête, une baguette sous le bras, une bouteille de pinard, et puis qui fume des gauloises, voilà. Et donc depuis les années 80, on a caricaturé cette France, et certains se sont assurés qu'elle reste bien profondément dans sa province. Moi j'ai grandi dans cette France périphérique, donc je sais de quoi je parle, et qui se sont assurés qu'il n'y ait pas trop d'ascension sociale et qu'il n'y ait pas trop de transfuge de classe, parce que ça en dérangeait certains. Et moi, mon personnage, dans Plouc Story, lui, il rêve de quitter son milieu social d'origine, pas par les études, pas par les voies conventionnelles, mais par une voie très moderne, très post-moderne, qui est finalement l'influence. Il scrolle sur les réseaux sociaux, il est admiratif des vedettes, des stars, des influenceurs, il se trouve plutôt beau gosse, effectivement, sa mère lui renvoie le fait qu'il est beau gosse, et donc c'est un peu sa seule arme, quoi. Il y a certaines femmes ou certains hommes, quand ils sont jeunes, leur seule possibilité quand ils ont 17-18 ans pour réussir dans la vie, c'est leur physique. Et donc, c'est vieux comme le monde. Lui, il va chercher la gloire, la richesse, l'argent, la célébrité. Et tout ça, il va le chercher grâce à Instagram, grâce à TikTok, grâce aux réseaux sociaux, parce que c'est un jeune homme de son temps. Et effectivement, c'est l'image extrêmement typique du transfuge de classe. C'est une sorte de Rastignac, pour ceux qui ont la référence balzacienne 2.0, qui s'imagine totalement des lendemains meilleurs comme ça. Voilà. Et c'est pour ça que votre parallèle, Marie-Estelle, avec Martin Eden est extrêmement juste. Finalement, c'est ça. Et c'est quelque chose qui est vieux comme le 19e, comme le 18e siècle. Je réinvente pas tout. J'essaye seulement de comprendre la société actuelle et de montrer que le concept de transfuge de classe, il a encore une actualité aujourd'hui, en 2026, et que les mécaniques de mépris social sont à bien des égards tout aussi violentes et tout aussi rudes aujourd'hui qu'elles ne l'étaient il y a un ou deux siècles.
19: Oui, alors d'ailleurs, dans les ressorts qui poussent à changer de milieu social, il y en a beaucoup, et c'est souvent des mouvements émotionnels assez ambivalents, parce que ça peut être de la douleur pour des parents qu'on a vu souffrir, et puis ça peut être de la honte. Et ce qui est assez intéressant, c'est que votre personnage, il a ce mélange de profonde tendresse pour sa mère. En même temps, il a beaucoup de tendresse quand il a décrit en train de danser sur des musiques de Véronique et Davina, appuyé avec sa cigarette sur la voiture, s'interrogeant sur la nécessité d'acheter un paquet de chips de plus pour l'apéritif parce que c'est difficile de boucler les fins de mois. Il a beaucoup de tendresse pour sa maman et en même temps un certain mépris pour son père. Il dit comment diable une femme aussi singulière avait-elle pu épouser ce rustre de Thierry ? La question demeurait entière pour moi. Je ne comprenais pas la patience de ma mère face à un mari aussi indélicat, complexe d'Oedipe quand il nous tient. À ce moment-là, j'aurais voulu disparaître sous la honte. C'était décidé, je ferai tout pour que ma mère ne manque de rien. Un jour, elle serait fière de moi.
18: Oui, c'est ça. C'est exactement ça. Et vous avez raison de parler du sentiment de honte parce que je crois que mon personnage, comme beaucoup de jeunes gens qui grandissent dans cette France périphérique, il est pétri d'un profond sentiment de honte. Quand il est dans la cuisine avec sa mère, il y a des scènes où elle sort une boîte du congélateur avec des pommes dauphines ou des pommes morisolées surgelées pas chères. Elle fait ça dans cette petite cuisine sur la toile cirée avec le rideau de fil à l'entrée, la cuisine pas terrible. Et lui, il arrive, il se dit, mais cette esthétique-là, elle est terrible parce qu'en fait, le système d'esthétique dominant a appris à détester cela. Et il va lui falloir beaucoup de temps et beaucoup de maturité pour comprendre qu'il y a de la poésie dans sa jeunesse, qu'il y a de la poésie dans cette scène des pommes rissolées au congélateur, qu'il y a de la poésie dans la scène où il est au centre commercial avec sa mère et sa sœur, et qu'en fin de compte, l'esthétique de la France périphérique n'a rien à envier à l'esthétique tape à l'œil et clinquante des influenceurs. Mais quand on a 17 ans, on n'est pas forcément sérieux, on n'a pas forcément toutes les références, on n'a pas forcément toute l'esthétique de la poésie de l'existence. Et donc, il ne se rend pas compte et il culpabilise. Il se dit, mais en fait, j'aurais rêvé avoir une autre vie, j'aurais rêvé vivre ailleurs. Et ça va être tout son cheminement dans Plouc Story, ça va être d'essayer de sortir de ce statut de Plouc pour essayer d'embrasser autre chose, quitte à, et là, vous l'avez dit tout à l'heure, Marie-Estelle, quitte à chuter. Parce que je crois que dans le parcours du transfuge de classe, il y a ça aussi. Il y a une peur panique de retourner dans le milieu social qui a été le vôtre quand vous étiez enfant ou adolescent et que c'est une espèce d'épée de Damoclès qui ne guette pas les héritiers. Si vous héritez d'un château, d'un manoir, que vous avez des parents fortunés et vous avez bien le droit et que vous réussissez votre vie derrière, vous vous dites, bah, au pire, si je rate, je reprendrai la vie que j'avais qui n'était pas si mal. Quand vous venez de rien, comme c'est le cas de mon personnage, c'est extrêmement cruel. Il sait que si jamais son truc d'influenceur, ça ne fonctionne pas, il redescendra au parti de pêche avec son père dont il déteste les parties de pêche, et ça c'est quelque chose qui le guette et qui lui fait éminemment peur.
19: Oui, et d'ailleurs je crois que en réalité, si c'est moins angoissant pour ceux qui viennent d'un bon milieu social, c'est parce que finalement c'est pour la même raison que ceux qui viennent d'un milieu très modeste, c'est-à-dire que on peut pas oublier d'où on vient, on peut se comporter de manière arrogante, absolument, ridicule, grotesque, en oubliant d'où on vient, en oubliant les souffrances de nos parents. Et là, du coup, on devient un personnage assez détestable et narcissique. Mais en réalité, on est toujours habité par ça. Et donc, la force de ceux qui viennent d'un milieu social plus favorisé, c'est que même quand ils rencontrent des difficultés, voire même qu'ils se créent des difficultés, peut-être parce qu'ils n'ont pas assez la niaque pour entretenir ce qu'ils ont eu, au fond d'eux, il y a une espèce de confiance dans un statut. C'est-à-dire que, au fond d'eux, cette image... qu'ils viennent d'un milieu où il y avait un certain standing, un certain statut, eh bien, ça les habite. Ça continue de les habiter dans leur sentiment d'identité, je crois.
18: Exactement.
19: Ils continuent d'en être fiers, même s'ils ne l'entretiennent pas nécessairement, d'ailleurs. Il n'y a pas de doute sur cette identité sociale. Vous voyez ce que je veux dire ?
18: Mais je suis tout à fait d'accord.
19: La personne qui a les codes de la bourgeoisie, même si elle traverse des moments de difficultés financières, elle a une sorte d'assise narcissique sociale, en fait, qui est un atout considérable, notamment dans la vie professionnelle.
18: Absolument. Je crois que quand vous avez la chance d'être bien né, on vous enseigne dès votre plus jeune âge à avoir confiance en vous. On vous enseigne à ne pas vous excuser. Il y a une scène dans mon roman où le narrateur, Sébastien, est dans une grande surface, dans une grande enseigne, dont je tairai ici le nom, mais une grande enseigne de vêtements pas trop chers, et il achète une chemise, sauf que la chemise qu'il essaye n'est pas à sa taille. Et ni sa mère, ni sa sœur, ni lui n'osent demander à la vendeuse la taille qui serait adaptée pour lui, de peur de la déranger. Et en fait, je crois que cette anecdote, elle montre bien le sentiment d'effacement, d'auto-effacement d'une certaine classe moyenne, d'une certaine classe populaire. C'est-à-dire, on ne veut pas déranger, on ne veut pas s'imposer. Et ça, c'est quelque chose qui est, sans plaquer là-dessus des grands concepts sociologisants, bourdieusiens ou néo-bourdieusiens, je pense que c'est quelque chose qui existe et qui n'existe pas précisément quand vous avez un héritage d'identité sociale beaucoup plus favorisé, où là, on ne vous apprend pas forcément à vous excuser. Bien sûr, on vous apprend la politesse, y compris avec les gens qui vous servent, mais vous savez votre valeur, vous savez d'où vous venez, vous n'avez pas ce problème, ce procès en illégitimité. Le transfuge de classe, on lui fait toujours sentir qu'il n'est pas à sa place. On lui dit, bon, mais c'est bien, t'es arrivé là. Enfin, bon, quelque part, il y a toujours cette espèce de sous-texte du genre, tu pourrais revenir là d'où tu viens. Et donc, je trouve que c'est bien que vous employiez le mot identité, Marie-Estelle, parce que c'est presque un mot devenu tabou aujourd'hui. Or, je crois que même quand on est adulte, même quand on travaille sur soi, on garde en nous une part de notre identité profonde, une part de notre héritage, oui, de celui de nos ancêtres, de celui de nos parents, de celui de notre enfance. Et je pense que, enfin, votre regard de psychologue doit être plus aiguisé que le mien là-dessus, mais moi, c'est le sentiment que j'ai quand j'écris mon livre, en fait.
19: Oui, parce qu'il y a quelque chose qui s'est fossilisé dans notre ADN, et on le voit quand on a des grands-parents d'origine sociale un peu diverse. On voit comme une grand-mère ou un grand-père qui, à l'occasion d'un anniversaire ou d'une fête de famille, est invité dans un bel endroit, un beau restaurant, un bel hôtel, n'ose pas prendre, et se présente en disant de manière non verbale, mais nous, on est des petites gens, on peut pas, voilà, on n'a pas le droit. C'est extrêmement émouvant, en fait, parce qu'on a l'impression qu'ils n'osent pas prendre, pour un certain nombre d'entre eux, ce qui leur est donné, comme s'ils n'étaient pas légitimes, en fait.
18: Précisément. Et je crois qu'il y a un autre écueil face à cette illégitimité, et c'est le cas de mon personnage, c'est de devenir une sorte de cynique, en fait. C'est que, et ça c'est un peu l'esthétique aussi du héros balzacien, c'est que mon personnage, face à cette adversité, il aurait pu être un gentil garçon et continuer à s'excuser. Or lui, il va choisir, un peu à la manière de Monte Cristo, une sorte de vengeance sociale. Et c'est pour ça, je trouve d'ailleurs qu'en littérature, les personnages, comme dans la vie parfois d'ailleurs, les personnages un peu plus sulfureux, avec une part d'ombre, sont plus intéressant que les personnages dans lesquels on lit comme dans un livre ouvert. Et donc, mon personnage, Sébastien, dans Plouc Story, lui, il va essayer il va même réussir à devenir une sorte de parfait cynique, qui va calculer ses relations sociales à l'aune de ce qu'elles peuvent lui apporter pour réussir sa vie. Ce qui est, il n'y a rien de plus terrible. Quand vous rencontrez quelqu'un, quand vous êtes normalement constitué, vous vous dites, est-ce que cette personne m'intéresse? Est-ce que c'est quelqu'un de gentil? Est-ce que c'est quelqu'un d'humain? Est-ce que c'est quelqu'un dont j'ai envie de faire un ami ou une amie? Est-ce que c'est quelqu'un dont j'ai envie de tomber amoureux? Mais vous n'allez pas calculer tout ça en vous disant, si je couche avec cette fille, ça va me permettre de gagner telle et telle chose. Si je deviens ami avec telle personne, ça va me permettre de gagner telle ou telle chose. Et lui, mon personnage, il va devenir une sorte de calculateur épouvantable, parce que sa seule arme pour réussir dans la vie, sa seule arme de transfuge de classe, c'est d'essayer de calculer ses relations sociales pour ce qu'elles peuvent lui apporter. Donc, il va essayer d'avoir des fréquentations qui vont lui permettre d'accroître son nombre d'abonnés sur les réseaux sociaux. Il va essayer de rencontrer des gens, etc. Alors, ça ne veut pas dire, et là, c'est peut-être aussi à vous, Marie-Estelle, de me répondre là-dessus, je ne sais pas si c'est typique ou si c'est classique du transfuge de classe. En tout cas, moi, je me suis nourri de quelques expériences. J'ai rencontré, bien sûr, des influenceurs pour écrire mon roman, et certains m'ont confié être dans ce calcul social permanent. Et ça m'a intéressé. C'est pour ça que j'ai voulu l'écrire. Après, c'est pas parce que ça touche quelques personnes, gardons un peu d'optimisme, que tous les gens qui veulent réussir dans l'influence sont des affreux cyniques. Ce serait assez triste, d'ailleurs, que tous les transfuges de classe soient des cyniques. En tout cas, moi, mon personnage, j'ai voulu qu'il soit une sorte de cynique.
19: Oui, mais je pense que ce pacte faustien qu'il fait, en fait, avec la célébrité, avec l'image, sont pas liés à son milieu social. C'est lié à, parce que, pardon, mais des purs narcisses, hein, on en croise dans, oui, tous les milieux sociaux, et des gens qui vendraient père et mère pour un peu plus de succès, où il y en a beaucoup, et ils n'ont pas toujours l'excuse de la précarité sociale antérieure. Donc je crois que c'est plutôt la construction psychique de votre personnage qui, dès les premières pages, apparaît comme quelqu'un d'assez narcissique, d'assez superficiel, qui a peut-être manqué d'éducation au discernement, de ce qui est important, de ce qui ne l'est pas, qui est manifestement pas inspiré par son père. Donc son père n'est pas un exemple de personnalité qu'il admire. Donc ça l'aide pas non plus à admirer quelque chose et à respecter quelque chose. Mais ça, je pense que c'est plutôt du registre de la construction psychique. Il y a des personnes qui sont plus narcissiques, donc plus enclines à devenir très opportunistes et à, quand ils rencontrent quelqu'un, se dire où est-ce que je la place sur l'échiquier de ma vie? Est-ce qu'elle va me faire de l'ombre? Est-ce qu'elle va me mettre en valeur? Est-ce qu'elle va m'apporter des relations? Bah, elle va rien m'apporter, donc je la sors de ma vie. Il y a des gens qui raisonnent comme ça dès qu'ils entrent dans la pièce. Ils se demandent qui doit se placer où pour les servir et qui doit être exclu de la pièce pour ne pas les desservir. Et puis, il y a des gens qui n'ont pas cette approche du tout, qui d'ailleurs vont un peu se faire bouffer, puis ils vont apprendre qu'il faut se méfier et qu'on peut pas accorder sa confiance à tout le monde. Mais ça, je pense que c'est plutôt une question de construction, de construction psychique que de milieu social, pour le coup. Parce qu'on voit aussi des gens qui sont venus de milieux extrêmement modestes, qui sont arrivés par exemple par l'école ou par un mariage à des milieux plus aisés et qui justement n'oublient jamais d'où ils viennent et donc savent exactement la valeur de ce qu'ils ont acquis. Quand vous avez connu la pauvreté, que vous alliez en sabot à l'école et que par l'instruction ou par un mariage vous vous élevez, eh ben vous dites à vos enfants, à vos petits-enfants à Noël, les cadeaux, c'est quelque chose qu'il faut savoir apprécier, il faut savoir s'émerveiller, parce que parfois, dans la famille, il y a eu des époques où il n'y avait pas d'argent. Vous voyez, donc ça, je pense qu'il y a aussi la possibilité d'une mémoire et de se rappeler d'où on vient. Et je pense que d'ailleurs, ce sont ceux qui se brûlent le moins les ailes.
18: Oui, tout à fait. Puis je pense qu'il y a un apprentissage aussi des valeurs. C'est-à-dire que, quel que soit votre milieu social d'origine, quand vous êtes nourri de valeurs, ça peut être des valeurs familiales, ça peut être parfois des valeurs religieuses, ça peut être des valeurs de plusieurs ordres, ça vous aide à vous construire dans la vie et à vous donner une boussole, à vous donner des repères dans votre façon aussi d'apprécier les choses, de juger les valeurs. Et ça, c'est quelque chose qui, même chez le transfuge de classe, en tout cas même chez mon personnage, peut être une ressource pour lui. C'est-à-dire que je ne vais pas divulguer la fin du roman, mais il y a aussi peut-être quelques valeurs, malgré tout, que son père, même s'il le méprise au début du livre, ou sa mère lui ont enseigné, et qui seront comme une sorte de ressource devant les chimères de la célébrité. Et ça, c'est quelque chose qui est important. Et je trouve qu'il faudrait remettre à l'ordre du jour le beau mot d'enracinement, d'avoir des racines, de savoir ce que sont ces racines et de savoir puiser dans ces racines un certain nombre de valeurs qui vous protègent, de valeurs de générosité, de valeurs de bienséance, de valeurs de respect de l'autre, etc. Et ça, vous avez raison de dire que ça dépasse la question des milieux sociaux. Mais en revanche, je mets quand même ça en regard avec une mode du déracinement. C'est-à-dire qu'aujourd'hui, on prône quand même le déracinement. On dit aux gens, faites table rase du passé. Ce que vous avez vécu, les valeurs qu'on vous a transmises, finalement, il faut peut-être parfois les déconstruire. Or, je crois, tout au contraire, qu'il faut savoir d'où l'on vient et que ça permet parfois de mieux savoir où l'on va.
19: Oui, bien sûr. Et c'est drôle que vous parliez à ce moment-là de l'importance de l'enracinement, parce que, alors ça, c'est sûr qu'on est dans une idéologie qui veut libérer l'homme de toutes les scories familiales, des traditions, etc., de l'attachement. Mais il y a aussi, justement, chez le transfuge de classe, et je donnerai un exemple après la pause d'un de mes patients, un profond sentiment de déracinement. Je donnerai l'exemple d'un patient qui me parlait de son père, qui lui disait « Je ne serai jamais un bourgeois, tu vois, j'ai l'argent, mais j'ai pas les codes, je les comprends pas. Eux, ils me trouvent sûrement trop bruyant, trop vulgaire, trop brut de décoffrage. On a de l'argent pour la première fois dans la famille. Alors, on est un peu luisant, c'est pas patiné, c'est trop neuf, tu comprends, ça déborde. Eux, ils s'habillent en blanc pour jouer au tennis.
18: Terrible.
19: Tout est feutré. On dirait qu'il y a des formules magiques que j'ai pas apprises. Je me sens bête dans ces soirées, j'aimerais faire partie des leurs, mais je ne fais pas illusion. »
18: Incroyable.
19: Et mon patient me disait qu'il avait été très marqué par ce que lui disait son père, justement, qui avait ce sentiment de déracinement.
17: Les transfuges de classe, on va continuer à en parler avec vous, Marie-Estelle Dupont, et avec Paul Melun, qui est l'invité de « Et si on en parlait ?» avec vous, Marie-Estelle, cet après-midi sur Europe 1, et qui vient de signer Plouc Story. Voilà, on en parle. Restez bien avec nous. À tout de suite sur Europe 1.
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2: Et si on en parlait sur Europe 1 avec Marie-Estelle Dupont, tous les jours entre 15h et 16h, aujourd'hui on parle du syndrome de transfuge de classe, l'ascension sociale, voilà. Parfois il y a des pièges, on en parle cet après-midi sur Europe 1, à tout de suite.
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19: Il n'y aura pas d'annulation massive de vols cet été, malgré la hausse des prix du kérosène. C'est la mise au point du ministre des Transports sur Europe 1 et CNews. L'Union européenne assure être à l'abri des pénuries à ce stade. L'Europe qui pourrait recourir au carburant américain Jet A en cas de besoin. Il est accusé d'avoir tué sa compagne et son ex-compagne. Le Portugal refuse de remettre Cédric Prison à la France. La justice française avait émis en mars dernier un mandat d'arrêt européen contre l'ex-policier. Les corps des deux victimes françaises ont été retrouvés enterrés dans un lieu isolé au nord-est du Portugal. Il y a 81 ans, le 8 mai 1945, l'Allemagne nazie capitulait face aux alliés. Emmanuel Macron a déposé une gerbe de fleurs sur la tombe du soldat inconnu avant de raviver la flamme, point d'orgue des commémorations. Le 8 mai 45, il y a une double signification en Algérie. C'est aussi la date des massacre de Sétif. Ce jour-là, des milliers de personnes avaient été tuées lors de manifestations pro-indépendantistes réprimées par la France. La ministre déléguée aux armées se rend en Algérie aujourd'hui à la demande du chef de l'État. Emmanuel Macron dit vouloir restaurer un dialogue efficace avec l'Algérie, avec une attention prioritaire au retour du journaliste Christophe Glaise. Détenu en Algérie, il espère une grâce du président Tebboune. La victoire sur l'Allemagne nazie sera célébrée demain, samedi 9 mai. Mais en Russie, Moscou a décrété une trêve unilatérale de 2 jours. Pour l'occasion, plus de 250 drones ukrainiens ont été lancés depuis son entrée en vigueur. Volodymyr Zelensky assure de son côté que les forces russes ont lancé plus de 850 drones la nuit dernière. La Russie dit avoir riposté de manière symétrique aux violations de la trêve par l'Ukraine. Un important feu de forêt s'est déclaré dans la zone interdite de Tchernobyl après la chute d'un drone. Aucune

0: dose de radioactivité n'a été détectée à ce stade. Et puis le chef de l'OMS se veut rassurant. D'autres cas d'antivirus sont possibles, mais le risque d'une pandémie est limité. Le virus a causé la mort de 3 passagers présents à bord d'un navire de croisière bloqué plusieurs jours au large du Cap-Vert. Il fait route désormais vers Tenerife, aux Canaries.
1: Merci Émilie Dez, on vous retrouve dans une demi-heure à 16h.
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1: Et si on en parlait avec vous, Marie-Estelle Dupont, on parle aujourd'hui du syndrome de transfuge de classe. Et juste avant la petite pause, Marie-Estelle, vous nous racontiez l'histoire d'un de vos patients qui avait très bien réussi dans la vie, mais il ne se sentait pas accepté dans son nouveau milieu social. Comme on dit, il n'avait pas les codes. C'est-à-dire, très clairement, il avait de l'argent, Marie-Estelle Dupont, mais il ne savait pas bien comment se comporter. Il faisait des fautes de goût, comme on dit.
4: Alors en fait, c'était mon patient était très marqué par son père. Il avait toujours entendu son père, qui avait très bien réussi financièrement dans l'automobile, mais qui venait d'un milieu très modeste, qui lui confiait ça, qui lui disait, tu vois, j'ai tout fait pour en faire partie parce que j'ai vu ta grand-mère tellement usée par le travail, etc. Et je voulais cette réussite. Et puis très vite, en fait, j'ai compris que je ferais jamais partie des leurs. Donc j'avais l'argent, j'étais invitée dans les soirées, j'étais dans les cercles parce que les relations professionnelles faisaient que j'étais invitée dans les cocktails. Mais voilà, j'étais trop neuf. Mon argent, il était trop neuf, en fait. C'était pas patiné, j'avais pas les codes. J'étais invitée à un week-end et puis je savais pas qu'il fallait être habillée en blanc pour jouer au tennis. J'avais l'impression que tout le monde me regardait comme si j'étais un éléphant dans un magasin de porcelaine parce que j'avais l'impression qu'on m'avait pas donné le mode d'emploi. J'avais l'argent, mais j'avais pas les codes vestimentaires, je voyais parfois des regards entre eux et en fait j'avais pas compris qu'il y avait des choses très subtiles qui me trahissaient et son père l'avait extrêmement, c'était un homme extrêmement intelligent et il avait très très bien analysé ces petits indices qui font que le milieu social dans lequel vous entrez en fait vous juge de manière quasiment sous-corticale. C'est des réflexes, c'est une manière de tenir ses couverts, et en fait c'est très cruel parce que le transfuge de classe, il a à la fois le sentiment que il a un peu abandonné les siens. Ou que peut-être les siens, pour certains, lui en veulent, les cousins, les cousines qui jalousent parce que lui, il est monté à Paris, il a réussi, il a gagné de l'argent, etc. Donc, il faut un peu qu'il s'excuse d'avoir réussi. Donc, et on voit bien cet écartèlement. J'ai réussi, mais je vous ai pas trahi. Je suis encore comme vous. Je reviens le week-end, etc. Et en même temps, la grève prend pas dans le nouveau milieu. C'est-à-dire que on s'y fait des relations, mais on n'a pas ce sentiment d'appartenance. Pourquoi ? Parce que en fait, l'être humain, c'est un être de langage et d'affect. Et que le bain langagier des origines, il continue de nous imprégner profondément. C'est pour ça d'ailleurs que parfois, il y a des tiraillements dans des couples où on vient de deux milieux sociaux très différents. C'est pas parce qu'on ne veut pas se comprendre, c'est parce qu'on n'est pas dans les mêmes bains inconscients. Et l'inconscient, il n'est pas que personnel. L'inconscient, il est aussi social et collectif, en fait. Et donc, le père de mon patient l'avait très bien analysé. Et d'ailleurs, il me disait, en fait, j'ai compris que ça influait énormément sur le rapport à l'argent. C'est-à-dire que la même réussite financière en fonction du milieu social d'où on vient, ça n'est pas du tout coloré de la même manière et que l'argent n'a pas du tout la même signification. Je voudrais en reparler de ce rapport à l'argent. Qu'est-ce que vous pouvez en dire, Paul Melun ?
5: Mais il est fondamental. Vous savez, il y a cette expression populaire que tout le monde connaît, c'est « ça fait nouveau riche » ou « c'est quelqu'un de nouveau riche ». Et ça, c'est vieux comme le monde. Déjà, au 19e siècle, après la Révolution française, il y avait beaucoup de familles bourgeoises qui se faisaient bâtir un château au 19e siècle, sauf que le problème, c'est qu'ils passaient pour de nouveaux riches, parce qu'il existait des châteaux de familles nobles d'armes ou de religion ou de robes, et qui possédaient, vous savez, des châteaux médiévaux avec des douves, etc. Et donc, au 19e siècle, on a créé un style qui s'appelle le style troubadour, où on a fait un peu style Viollet-le-Duc, on a fait des échauguettes, des petites tours, des ponts-levis, etc. Tout ça paraît un peu ridicule, mais c'était pour se donner une noblesse que nous n'avions pas. Et aujourd'hui, c'est la même chose. C'est-à-dire que les personnages, comme celui que j'écris dans le livre, dans Plouc Story, qui sont des influenceurs, ils essaient de s'acheter des lettres de noblesse qu'ils n'ont pas. Et donc, on les renvoie sans arrêt à ce statut de nouveau riche. Or, la richesse, c'est pas qu'une force matérielle, financière. Vous l'avez dit, Marie-Estelle, c'est aussi des codes. Et c'est très bien prouvé, là, pour le coup, il y a des travaux de sociologues éminents, et notamment Pierre Bourdieu, sur l'art de la table. Vous avez une façon de dresser le couvert, une façon de mettre la table, qui est nouveau riche, et une façon de le faire, ou qui est ancien prolétaire, disons, avec un vieux mot, et une façon qui est très élégante, très chic. Par exemple, et il explique ça très bien, dans les milieux plus plus populaire, on a tendance, c'est le cas de mon personnage, de Sébastien Lesage avec ses parents, on met sur la table toutes sortes de bouteilles de soda, plein de paquets de chips. Il y a beaucoup, beaucoup de nourriture sur la table parce qu'on veut pas que les gens manquent. Ça part d'un sentiment qui est super généreux. On a envie d'accueillir les gens à sa table, donc on leur met beaucoup de choses. Or, quand vous vous faites inviter à dîner par des gens très chics, il y a deux, trois petites choses, ou dans un restaurant gastronomique, il y a peu de choses à manger sur la table. Il y a quelques petites bouchées apéritives, il y a une bouteille de bon Bordeaux, par exemple, ou de bon Bourgogne, et puis il y a une petite corbeille de pain discrète, ou alors un petit pain individuel. Pareil sur la lumière. Vous allez avoir une lumière écrasante qui descend d'un plafonnier blafard dans un milieu un peu plus populaire. Dans des gens qui ont un peu de goût, un peu sophistiqué, vous allez avoir des lumières d'appoint, etc., etc. Et tout cet apprentissage-là, de codes qui sont ceux de la, plutôt attribués à la bourgeoisie ou à des gens qui ont un souci de l'esthétique plus aristocratique, disons, ça c'est quelque chose que mon personnage, lui, il ignore complètement. Donc c'est là qu'en fait on le renvoie à son statut de plouc, c'est-à-dire que même si vous avez plein de sous, que vous avez réussi votre vie comme votre patient Marie-Estelle, et que vous entendez inviter des gens chics et bien comme il faut à faire une partie de tennis, effectivement, si vous savez pas qu'il faut s'habiller en blanc et vous habiller avec un truc bariolé, les gens ne le sauront pas et vous passerez pour un plouc. Et tous ces signaux faibles, c'est extrêmement difficile, je pense, à vivre pour le transfuge de classe qu'on va renvoyer à son milieu, même si il a des accomplissements, parce que l'argent ne tombe pas du ciel. Si la personne a monté des concessions automobiles ou autres, c'est parce que à la force de son travail, avec l'intelligence qui était la sienne, il a pu réussir sa vie. Donc c'est absolument admirable. Et donc, le réflexe de mépris social du genre « c'est un plouc, c'est pas parce qu'il a des concessions de voiture ou qu'il est devenu un influenceur super riche, qu'il est aussi bien que moi, qui possède cet argent depuis 10 générations », ça, c'est un sentiment un peu idiot. Moi, je préfère, vous savez, la vision un peu américaine du self-made man.
4: Américaine,
5: oui. Moi, j'aime bien. Moi, si je vois quelqu'un
4: mais les
5: qui
4: fortunes,
5: a réussi sa vie, je suis fier.
4: Les fortunes en France sont beaucoup héritées et aux États-Unis, elles sont beaucoup moins héritées. Donc, ça explique la différence de regard aussi.
5: Absolument.
1: Est-ce que le secret, c'est pas d'assumer, un, ce que l'on est, là où on est arrivé, deux, d'où l'on vient, d'assumer. Et ça, c'est peut-être ça l'élégance, non?
5: Mais oui, je pense que vous avez raison, c'est la clé. En fait, faut d'abord pas avoir honte de ses origines. Faut pas avoir honte d'être qui l'on est, faut pas vouloir s'inventer un château qu'on n'a pas, faut pas vouloir s'inventer un look qu'on n'a pas, faut pas vouloir s'inventer des codes langagiers qu'on n'a pas. Faut être ce que l'on est, sans être non plus dans la victimisation, la surenchère ou la revendication.
1: Et j'ajouterais, faut savoir, si je peux me permettre, la fierté également de ce que l'on a fait, parce que là vous nous décrivez des réussites surtout.
5: Absolument. Et je crois que avoir honte de la réussite est quelque chose finalement d'assez contemporain et d'assez français. Et c'est dommage parce que vous savez, il y a cette espèce de préjugé qui consiste à dire et à croire, ça c'est un peu le discours marxiste, c'est parce que vous avez piqué l'argent aux autres que vous avez réussi votre vie. Or non, pas forcément. Il y a des gens qui réussissent très bien parce qu'ils ont un grand talent. Des artistes, des grands journalistes, des entrepreneurs, des grands médecins. Enfin, je veux dire, il y a plein de manières. Et puis il y a des gens aussi qui ont réussi leur vie parce qu'ils avaient un talent manuel extraordinaire, parce qu'ils savent assembler des choses, parce qu'ils savent faire des travaux d'ébénisterie, parce qu'ils savent faire... Enfin, il y a mille et une façons de réussir sa vie. La réussite de la vie, ça ne repose pas que sur l'argent ou sur le prestige social. Ça repose aussi sur le fait d'avoir une famille qui nous aime et qu'on aime. Ça repose sur le fait d'avoir des amitiés qui durent. Enfin, je veux dire, une vie heureuse et réussie, ça ne se résume pas à du matériel. Et je
4: crois que... C'était l'émission de lundi, ça.
5: Voilà, on est assez d'accord là-dessus. Et vous, Marie-Estelle, qui avez rencontré beaucoup de gens qui vous ont confié aussi leurs existences, je pense que leur degré de bonheur devait, à mon avis, pas être indexé sur leur compte en banque.
4: En tout cas, leur sentiment de réussite n'était pas indexé sur le succès extérieur.
5: Voilà.
4: Et on avait aussi bien des gens très connus qui, de l'extérieur, étaient très enviés, mais qui avaient la double peine d'être à la fois très jalousés et en même temps de se sentir très vides dans leur vie. Et à contrario, des gens qui avaient renoncé à certaines formes de succès pour se concentrer sur ce qui avait de la valeur pour eux et qui donc savouraient leur vie et s'émerveillaient de ce qu'ils avaient construit. Et donc, on se disait que la réussite était précisément, finalement, un équilibre, là où le succès correspond plutôt à des critères extérieurs. Mais je pense que la question de la honte en France, elle soulève une question qu'on avait déjà abordée ici, qui est la question de la jalousie. Moi, j'ai beaucoup d'exemples de patients et de patientes, et même d'amis, qui me disent, je pense notamment à une patiente qui est sortie d'un milieu très très modeste, qui est devenue une avocate brillante. Donc, en un été, sa vie bascule, elle se retrouve prise dans un grand cabinet à Paris, etc. Donc, elle arrive à Paris, elle commence une carrière, elle a gagné des concours parce qu'elle est une très bonne oratrice. Elle va faire un début de carrière magnifique d'avocate, et puis elle revient, et c'est la douche froide quand elle revient dans son milieu d'origine, c'est-à-dire que, en fait, ses cousines, et même certains de sa fratrie, sont extrêmement jaloux. Et donc, la peine, tu vas payer d'avoir réussi. Donc, déjà, tu vas payer pour nous. Quand on a besoin d'argent, c'est normal que tu nous le donnes. Et ensuite, quelque part, tu n'es plus des nôtres. Tu as trahi, tu t'es permis, donc tu vas payer. Et je pense que la jalousie, c'est quelque chose d'extrêmement présent en France. Enfin, moi, je l'ai constaté à la fois dans ma vie de psychologue, chez des amis, etc. La jalousie qui fait que c'est même pas qu'on veut se donner le mal de faire ce que fait l'autre, hein. C'est qu'on veut juste que l'autre ne soit pas ce qu'il est, n'est pas ou le talent, n'est pas l'énergie, n'est pas la niaque pour entretenir ce qui lui a été transmis. Parce que même quand on vous a transmis quelque chose, bah faut pas le saboter. Faut se donner les moyens de le garder, faut se donner les moyens de le développer. Et je pense que la jalousie, c'est vraiment un sentiment qui, à l'échelle collective, est à la manœuvre en France de manière très, très, très importante. Dans les familles, on voit bien dans les successions que c'est absolument délirant ce qui se passe dans les successions. Finalement, cette difficulté à admirer intelligemment quelqu'un et à s'en inspirer, et ben très souvent ça donne lieu à de la jalousie, ce qui fait que le transfuge de classe se sent obligé de payer pour sa réussite et perd des liens. Moi j'avais cette patiente qui me disait j'ai perdu toute la complicité avec mes cousines, on adorait sortir, et on peut plus sortir l'été parce qu'en fait elles font des groupes WhatsApp sans moi, elles m'invitent pas, et je sens cette jalousie, je sens ces regards, alors qu'en fait moi j'ai vachement de tendresse pour elle compte vachement pour moi, j'ai rien oublié de nos vacances ensemble, des vacances au camping qu'on a fait quand on était petite, où on a fait les 400 coups dans le dos de nos parents, et en fait elle en était vraiment malheureuse, parce que je pense que le transfuge de classe, il a vraiment ce sentiment de déracinement et de conflit de loyauté. Et il ne peut pas contrôler comment son milieu d'origine va regarder son ascension. Et en fonction de ce regard, est-ce que le milieu encourage, dit c'est super, bravo, on s'est pas donné du mal pour rien, on est heureux pour toi, ou au contraire, on t'envie, on te jalouse parce que nous, on a l'impression qu'on n'a pas pu évoluer. Le vécu du transfuge de classe est très différent, et il sera d'autant moins autorisé à être à l'aise dans son nouveau milieu qu'il percevra cette jalousie, je crois.
5: Oui, tout à fait. D'autant plus qu'il y a un nouveau paramètre, je crois, qui exacerbe cette jalousie. Et moi, je le développe dans mon roman, dans Plouc Story. Et les influenceurs que j'ai rencontrés le subissent particulièrement, c'est la jalousie dans les réseaux sociaux. C'est que dans la foultitude de commentaires reçus, dans ce qu'on appelle désormais les haters, etc., vous allez avoir des gens... j'en ai discuté, par exemple, je ne veux pas donner...
4: Vous en avez, mais... j'en ai. Oui, c'est drôle, d'ailleurs, parfois. Hein.
5: Mais oui, il faut savoir, je crois, c'est vrai, il faut savoir faire corps et dire, je m'en moque. Mais ce n'est pas forcément évident, parce que quand vous avez 17 ans comme mon personnage dans le roman et que vous aspirez à devenir célèbre, vous n'avez pas forcément les armes psychiques, familiales, éducatives qui vous permettent de lutter contre ces vagues de cyberharcèlement. Parfois, c'est très très violent et surtout sur le milieu des influenceurs, etc. Ça va être des trucs sur le physique, etc. Et donc, je crois que cette jalousie, ça crée quelque chose, ce rejet parfois même de ceux que le transfuge de classe a connu lorsqu'il était dans un milieu modeste ou populaire, c'est quelque chose qui le suit, qui le poursuit et qui peut avoir une incidence très funeste. Et moi, mon personnage, je ne veux pas divulguer le livre, mais il y a des moments où il a des passages à vide, des vrais passages à vide, avec de l'alcool, avec de la drogue. Et franchement, quand je rencontre des gens qui ont connu une célébrité rapide, on a malheureusement, il y a quelques semaines, Loana qui est disparue. C'est des vies. Vous vivez des choses, les premières stars de la télé-réalité l'ont connu aussi. Vous êtes propulsé de gogo danseuse comme Loana ou serveuse dans un bar à vedette qui descend les Champs-Élysées à la portière d'une voiture. Psychologiquement, le choc que vous prenez, il est extraordinairement puissant. Surtout qu'une carrière, une fois que vous êtes le transfuge de classe, c'est pas linéaire, que vous pouvez avoir des coups durs. Et que dans ces coups durs, il y en a qui manqueront pas de vous détruire la figure. Mmh. Et donc, c'est vrai que ça peut créer des passages à vide d'une violence terrible, sans commune mesure. Et je crois qu'on n'est pas tous armés face à ça, surtout quand on est passé par un processus de déracinement et qu'on a laissé sur le côté ce qui pourrait nous rattacher à une forme de réalité.
1: Marie-Estelle Dupont, avec la notoriété, on parle également de transfuge de classe. Je pensais à la pauvre Loana.
5: Mais oui.
1: Ce sont les mêmes processus.
4: C'est-à-dire que la célébrité rapide pour une jeune fille qui avait des carences affectives énormes, on sait qu'elle avait eu quand même un parcours assez chaotique, elle a une fille dont elle s'est pas occupée à un moment donné, il y avait des fragilités évidemment émotionnelles, une figure paternelle très absente, donc évidemment elle s'est réattirée des hommes complètement toxiques qui l'attiraient vers le bas, mais qui confirmaient l'image désastreuse qu'elle avait d'elle. Elle avait des fragilités narcissiques, cette jeune femme, et d'un coup la célébrité énorme qu'elle a, elle lui donne un sentiment d'être presque dépossédée de sa vie, sauf que t'as pas le droit de le dire, parce que quand tu réussis à dire je me sens pas bien, c'est inaudible pour les gens
5: qui
4: t'envient.
5: On va pas se plaindre en plus.
4: On va pas en plus se plaindre. Mais l'être humain, il cherche toujours ce qu'on appelle l'homéostasie en biologie ou en psychologie. C'est-à-dire, il cherche toujours à retrouver un point neutre, un point d'équilibre. Et donc, quand vous passez d'un état de mal-être, de carence, d'un milieu chaotique, à tout d'un coup une surexposition, où votre image ne vous appartient plus. On commente, on vous dit comment vous tenir, comment parler, on commente vos habits, on commente votre visage. Il y a un sentiment pour les gens qui sont pas bien ancrés narcissiquement et qui savent pas faire la part des choses, justement de dépersonnalisation, de déréalisation. Ils voient leur vie à travers une vitre et ils sont comme ivres. Et que fait le psychisme à ce moment-là pour revenir à un point d'ancrage, enfin un point d'équilibre? Ils ont tendance à s'auto-saboter. Donc là, ils basculent dans l'addiction, ils basculent dans l'alcool, etc. Pourquoi ? Parce qu'en fait, c'est un moyen, c'est ce qu'on appellerait chez un bébé un procédé auto-calmant. C'est un moyen de se remettre dans un peu de mal-être, parce que l'écart a été tellement rapide et brutal de « je suis rien, personne ne me regarde, mon père ne veut pas de moi » à « la France entière fantasme sur moi » et les pères de famille se retournent sur moi dans la rue, que pour une jeune fille, c'est ingérable narcissiquement. Et donc, finalement, se saboter permet de rester dans une zone qu'on connaît, qui est le mal-être. C'est ça le problème de la célébrité. C'est que quand elle arrive vite sur quelqu'un qui n'a pas des bonnes assises narcissiques, il ne peut pas se dire, bon, c'est un moyen, c'est un moment dans ma carrière, bon, c'est la conséquence, c'est, ça va avec le boulot que je dois faire, et donc, voilà, bah, ça fait partie du job, ça a des bons côtés, ça a des côtés moins sympas. Il n'y a pas de recul possible, en fait. Et donc, dans ces cas-là, ça peut être dangereux, ça peut être mal vécu. Quand vous avez du recul et que c'est pas l'horizon de votre existence de voir votre tête à la télé, c'est beaucoup, beaucoup plus facile d'encaisser la calomnie, d'encaisser la diffamation, d'encaisser la jalousie, d'encaisser les critiques complètement déplacées, parce qu'en fait, vous savez aussi que ça démasque celui qui parle. En fait, ça parle pas de vous, ça parle de celui qui a besoin de projeter, parce que ça l'aide à se sentir bien de projeter ça. Que ce soit d'ailleurs de projeter que vous êtes un dieu ou que vous êtes le démon. Hein. Et donc, je pense que ça nécessite effectivement un ancrage des valeurs familiales, des parents qui savent dire de toute façon t'es aimé, que tu réussisses ou que tu réussisses pas dans ce que tu veux. Et nous, on est là. Ça demande d'avoir cet ancrage et ce backup. Hein.
5: Oui, c'est ça. Et puis c'est vrai qu'il y a, je crois, peut-être aussi une constante chez les transfuges de classe qui poursuivent la notoriété ou la célébrité, c'est qu'il y a une banale envie aussi d'être aimé. Et la difficulté, c'est que on sait à quel point dans ces célébrités faciles ou rapides, que ce soit l'influence, que ce soit la télé-réalité ou gagner un télécrochet ou je ne sais quoi, c'est que vous pouvez être complètement en haut de l'affiche en quelques heures, et puis, 3 mois plus tard, que tout le monde vous oublie. Et ce moment-là, parfois on va créer une marque de parfum, parfois on va donner son image à une marque de restaurant ou je ne sais quoi. En fait, quand vous sentez que vous prenez le toboggan de la disparition sociale ou de la disparition de votre notoriété, c'est souvent là que ces profils de transfuges de classe et de célébrités éphémères se cassent complètement la figure et vont tomber dans toutes sortes d'addictions. Et donc, moi, mon personnage, c'est ça qu'il subit. C'est une forme de retour de fortune, hein, comme quelqu'un qui serait une sorte d'entrepreneur de génie et puis qui, tout à coup, se retrouverait ruiné. Ou comme un joueur de casino compulsif qui gagne tout au blackjack et qui, le lendemain, repère tout. Et ça, je crois que c'est ces montagnes russes émotionnelles, elles sont extrêmement difficiles à gérer dans toutes les vies, d'ailleurs, et dans le commun des mortels, mais plus encore quand vous prenez ces shots d'adrénaline d'une puissance folle que peuvent être la réussite matérielle super rapide ou la réussite par la notoriété.
1: Marie-Estelle Dupont.
4: Oui, d'autant... Ah là.
1: Allez-y, Marie-Estelle.
4: Je voulais rebondir sur la question de l'argent, parce que c'est d'autant plus vrai que selon le milieu social et selon la famille, l'argent n'a pas la même signification. C'est-à-dire que, bah, par exemple, chez les aristocrates, l'argent, ça sert juste, finalement, c'est un moyen pour entretenir le château, pour entretenir la lignée, pour entretenir le rang, pour entretenir le standing. Et donc, parfois, comme il n'y en a plus, bah, on épouse un roturier ou une roturière pour renflouer les
5: caisses. On fait un bon mariage.
4: On fait un bon mariage, pardon. Chez les bourgeois, ça n'a pas la même signification. Et justement, l'argent va avec un certain nombre de codes, de manières de se tenir, de manières de dire bonjour, etc., etc. Il faut savoir faire une lettre de château. Enfin, il y a un certain nombre de il y a un mode d'emploi qui va avec l'argent. Et puis chez d'autres gens, l'argent va être un moyen justement de récupérer de la reconnaissance parce qu'on a été en manque d'amour, de récupérer une forme de fierté de soi. Et en fait, je pense qu'il y a des mésinterprétations entre les milieux sociaux sur ce que signifie l'argent. Et donc, si l'argent ne signifie pas la même chose, on n'en fait pas le même usage. Il y a des gens qui vont considérer que c'est inélégant de montrer son argent. Et puis d'autres, pour eux, c'est normal de faire rouler la Porsche qu'on a en leasing parce qu'on n'a peut-être pas eu les moyens de se l'acheter.
5: Ou qu'on très, a très loué fort, pour une heure à 100 dollars.
4: et de pétarader. voilà. Et donc, je pense que ça, c'est quelque chose de très important. C'est la question de qu'est-ce qu'on met derrière l'argent. L'argent, en fait, c'est juste une énergie. Comment on l'investit? Qu'est-ce que vous pouvez nous en dire?
5: Non, et puis je crois que vous avez tout à fait raison, Marie-Estelle, et je pense qu'il y a une dimension essentielle aujourd'hui dans la possession et dans la possession d'argent à court terme qui accompagne ce type de carrière éclair, c'est la course à l'apparence. Regardez, et ça c'est la magie des influenceurs, c'est ce qui séduit mon personnage dans Plouk Story, c'est qu'en fait, il est biberonné à ça, il fait défiler sur son téléphone des images et il voit des influenceurs qui sont dans des hôtels somptueux en Italie qui coûtent peut-être 1 000, 2 000, 3 000 euros la nuit dans la suite, qui sont dans des bateaux, dans des yachts qui coûtent des sommes folles, qui se déplacent en jet, etc. Et ce dont on s'aperçoit quand on rencontre les influenceurs qui ont 2-3 millions d'abonnés et qui vivent cette grande vie-là, c'est qu'ils la vivent que partiellement. Et que tout ça, c'est un peu du faux. Et que certains louent des cockpits factices de jet privé pour faire 3 photos sur Instagram et puis ensuite ils redescendent prendre leur métro.
1: Ça existe ?
5: Oui, bien sûr, ça se loue même. J'ai des influenceurs qui m'ont raconté ça, je vous jure, c'est quand même extraordinaire. Ou qui vont dîner dans un restaurant splendide de Paris, 2 étoiles ou 3 étoiles Michelin, mais ils sont payés pour faire une collaboration avec le restaurant, ou alors on leur paye leur repas. Mais ils n'auraient absolument pas les moyens de se payer un dîner à 2 ou 3 000 euros. Donc, c'est aussi un monde de faux-semblants, c'est aussi un monde d'apparence, et ces gloires faciles se nourrissent de cela, finalement. Et donc, c'est là, pour le coup, il y a vraiment le côté en mettre plein la vue. Vous disiez, Marie-Estelle, il y a la façon aristocratique de dire non, l'argent sert simplement à maintenir. Là, c'est très rare comme approche, je trouve, de l'argent à l'époque contemporaine qui est la nôtre. Là, on est beaucoup plus dans les influenceurs, en tout cas, dans le tape à l'œil, dans le clinquant. Et dans l'idée selon laquelle, si vous avez X millions de followers, vous allez avoir cette grande vie, vous serez beau, riche, etc. etc. Et je crois que le vrai talent des influenceurs là-dedans, qui sont pour beaucoup des transfuges de classe, c'est qu'ils ont parfaitement compris l'époque, en fin de compte. Et que c'est une forme d'intelligence. C'est pour ça que moi, je ne suis pas non plus dans le mépris des influenceurs. Je considère qu'ils ont réussi à comprendre notre époque. Ils ont compris ce qui guidait notre époque. Et ils l'ont compris, que ce soit sur la séduction physique, que ce soit parfois sur des jeux un peu sexy, etc. Parce qu'il y a beaucoup d'influenceuses et d'influenceurs qui mettent aussi en valeur leur corps, leurs attributs physiques, leurs atouts dans un truc un peu érotique, ou qui vont montrer l'argent, évidemment, ça c'est un moteur, etc. etc. Et je crois qu'ils ont beaucoup mieux compris l'époque que beaucoup, peut-être même parfois, des hommes politiques, des entrepreneurs. Eux, ils l'ont très bien comprise, l'époque.
4: Oui, à ceci près, quand même, je modérerais que l'effet pour les jeunes qui regardent ça, il est très toxique parce qu'à l'adolescence, on cherche des modèles identificatoires.
5: Oui, oui, oui.
4: Quand votre modèle identificatoire, c'est quelqu'un qui a réussi par un effort prolongé et qu'il est inspirant et qu'il est proche et qu'il est encourageant parce que c'est votre parrain, votre marraine, etc., c'est nourrissant. Là, ça dessèche l'âme parce que derrière un écran, on pense qu'il est possible très vite et très facilement d'arriver à des choses qui ne sont pas réalistes. Et donc, ça peut aussi décourager l'effort chez un jeune.
5: Oui, oui, je suis tout à fait d'accord.
4: Bon, ben, on aurait pu continuer parce qu'il restait plein de choses à dire autour de ce sujet et sur le malaise identitaire et sur la question des transfuges de classe et sur votre roman. Mais voilà, ça a donné aux auditeurs d'Europe 1 envie de l'acheter pour le week-end du 8 mai, je pense.
1: Voilà, roman dont on va rappeler
6: le titre, Plouk Story, écrit par Paul Melun, qui nous a fait l'amitié d'être,
5: avec vous.
6: Nous
5: merci de m'avoir invité.
6: Sur Europe 1. 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
1: 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Demain samedi, à partir de 15h, avec Marie-Estelle Dupont, on vous propose les meilleurs moments de l'émission. Hein.
4: Bien sûr, on extraits. Trouvera Pomelin dans et les meilleurs moments.
1: Ah oui, oui,
5: le best-of.
1: Le best-of, voilà. Et c'est sélectionné par Marie-Estelle, avec Rémi Duprat, le réalisateur, et Shannon Halm, qui nous aide également.
4: Allez, on note l'effort vestimentaire très corporel de Paul Melun, qui a une superbe chemise bleu Europe 1, quand même. Ça, c'est quelqu'un qui maîtrise les codes. Hein.
5: C'est mon bleu de travail.
1: Allez, bonne fin d'après-midi sur Europe 1 dans un instant. Pascal Praud pour Pascal Praud et vous.
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1: Messieurs, il est 16h, soyez les bienvenus en ce jour férié sous le soleil. Vous nous écoutez peut-être à l'ombre, oui, en tout cas dans une journée de repos, parce que c'est un week-end de 3 jours comme la semaine passée. Et Madame Émilie Dez est là et elle va nous rapporter les dernières infos. Bonjour chère Émilie Dez.
19: Bonjour Pascal, bonjour à tous. Le Portugal refuse de remettre Cédric Prison à la France. Cet ancien policier accusé d'avoir tué sa compagne et son ex-compagne en mars dernier. La justice portugaise répond que les crimes présumés ont été commis entièrement ou en partie sur le territoire national. Les corps des deux victimes françaises ont été retrouvés enterrés dans un lieu isolé au nord-est du Portugal. Le principal suspect est en fuite. Selon les informations d'Europe 1, une femme de 25 ans a été retrouvée morte à son domicile hier soir dans le 7e arrondissement de Paris. La tête immergée dans la baignoire. L'auteur présumé des faits est le conjoint de la victime. 107 femmes ont été tuées par leur conjoint ou ex-conjoint l'an dernier. La France commémore aujourd'hui la capitulation de l'Allemagne nazie le 8 mai 1945. Emmanuel Macron a d'abord déposé une gerbe devant la statue du général de Gaulle. Après la revue des troupes, il a ravivé la flamme du soldat inconnu sous l'Arc de Triomphe. Le 8 mai 45, qui est aussi en Algérie la date des massacres de Sétif, des milliers de personnes avaient été tuées lors de manifestations pro-indépendantistes réprimées par la France. Plus d'un an après son rappel à Paris, l'ambassadeur de France en Algérie doit assister aujourd'hui aux commémorations. La ministre déléguée aux armées est également présente. Emmanuel Macron dit vouloir restaurer un dialogue efficace avec l'Algérie avec une attention prioritaire au retour du journaliste Christophe Glaise. Détenu en Algérie, il a renoncé à se pourvoir en cassation espérant une grâce du président Tebboune. La Russie n'a pas fait la moindre tentative, même symbolique, pour respecter sa trêve, accuse Volodymyr Zelensky. Un cessez-le-feu décrété à l'occasion des commémorations de la victoire sur l'Allemagne nazie. Ce sera demain en Russie. Le président ukrainien annonce que les forces russes ont lancé plus de 850 drones la nuit dernière. La Russie dit avoir riposté de manière symétrique aux violations de la trêve par l'Ukraine. Moscou affirme avoir intercepté plus de 250 drones ukrainiens. À ce jour, 8 cas d'antivirus ont été signalés, dont 3 décès. L'OMS prévient que d'autres cas sont possibles, mais que le risque d'une pandémie est limité. Le navire de croisière où s'est déclaré le foyer d'antivirus a pris la direction de Tenerife aux Canaries. Les 5 Français qui se trouvent toujours à bord du navire ne présentent pas de symptômes inquiétants à ce stade. Le tournage du biopic sur Johnny Hallyday débutera le 1er juin. La sortie est prévue au premier semestre 2027, annonce le producteur Hugo Sélignac. Dans Paris Match, c'est Benjamin Voisin qui incarnera le rocker mort en 2017. Et puis la FIFA et Panini, c'est terminé. La fin d'un partenariat historique. Panini crée des albums de vignettes pour la Coupe du Monde depuis 1970. Le dernier sera donc celui du Mondial 2030, co-organisé par le Maroc, le Portugal et l'Espagne.
8: Ça, j'en suis très triste. Bon. Mais vous n'avez pas donné l'information la plus importante du jour, chère Émilie Dez.
19: Laquelle ?
8: Bah, écoutez, c'est l'anniversaire de Donna Vidal-Revel aujourd'hui. Et c'est pourquoi cette journée est fériée, pardonnez-moi. Alors,
14: c'est
8: bien sûr.
14: Moi, je pensais que
8: non, l'histoire le de 8 mai
14: n'a rien à voir.
8: Le 8 mai est férié parce que Donna Vidal-Revel,
14: patron
8: d'Europe 1, est née le 8 mai. Et à cette occasion, nous avons voulu, quoi, la France a voulu saluer la naissance d'un grand homme et a immédiatement imaginé que nous allions. Exactement, c'est pour ça.
14: Et comme le 1er mai, c'est payé double ou pas?
8: C'est désagréable parce que ce sont des gens.
14: Triple.
8: Voilà, non, je vais vous dire. Ces gens, ils ont encore. Le souci de ces gens, c'est ça.
20: Encore un petit sou.
8: Toujours le petit sou. Encore un petit sou. Il n'y a que ça.
14: Ah, c'est
8: ils sont polarisés par l'argent. C'est dommage.
14: Ça répond pas à la question.
19: Bon, est-ce qu'on souhaite un bon anniversaire à
21: bon anniversaire, nos vœux les plus sincères.
14: On a pas de musique, joyeux anniversaire.
8: Et alors, qu'est-ce que vous avez offert à Donna, cher Olivier Guénèque?
14: Ah bah, j'espère tout mon talent à l'antenne.
8: Qu'est-ce que vous avez offert?
14: Vous avez raison. On aurait dû peut-être se concerter, ouais. Faire une cagnotte litchi, oui, pourquoi pas, quelque chose.
8: Vous n'avez pas donné dans la cagnotte, d'ailleurs, j'ai remarqué, parce qu'on avait fait une belle
14: cagnotte. C'est le seul.
8: Oui, c'est le seul.
14: J'ai vérifié, c'est le seul.
8: C'est le seul qui n'a pas gagné.
22: Et en plus, litchi prend 6%. Donc, il reste plus grand chose. Entre 4 et 6. Ça dépend de la somme. Ça dépend de la somme récoltée.
8: Ah, ça, je ne savais pas. D'ailleurs, pourquoi on dit litchi, cagnotte litchi?
22: C'est la marque. C'est le nom de la marque. C'est devenu comme Bic, finalement. Ça devient un litchi.
8: Vous reviendrez à 16h30. Il est 16h05.
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8: C'est bien de travailler les jours fériés.
22: Moi j'adore.
14: Ah, c'est génial.
8: On est d'accord.
24: Il y a un parfum de jours fériés.
8: Il y a un parfum, il y a quelque chose. On travaille formidablement différemment.
0: Je ne sais pas si c'est très français ce que je viens de dire, mais peu importe. Elisabeth Assayag est avec nous. Fabien Otoniente, vous êtes à Paris ce week-end ou vous partez pour votre
4: sud-ouest? Ah non, je suis là ce week-end.
0: Ah, c'est bien.
4: J'ai décidé de kiffer le week-end.
0: Vous kiffez?
4: Je kiffe.
0: Bah, pourquoi vous parlez comme un jeune à votre âge avancé?
5: Bravo Fabien, ça, voilà, ça fait du bien.
0: Ouais.
4: C'est pour être solidaire bon. Avec Olivier.
0: Oui, mais alors, j'ai...
5: Bien la marche.
0: Christophe Bordel, là.
6: Bonjour mon général.
0: Bonjour. Vous avez apporté votre petit cahier, manifestement.
6: Des notes, je suis comme Michel Drucker.
0: Fichtre. Jules Torres est là.
5: Tiens, bonjour.
0: Bonjour Jules Torres, Olivier Guénec.
5: Bonjour.
0: Bien évidemment. Et puis, nous sommes avec David Chanteran, qui est un de nos historiens préférés, parce que vous
5: Merci,
0: êtes absolument
5: Pascal.
0: Formidable, en studio avec nous pour évoquer Emmanuel Macron, qui a présidé la cérémonie du 81e anniversaire du 8 mai 45.
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0: Mais avant ça, je l'ai dit, c'est un week-end de 3 jours. Vous êtes peut-être parti voir la famille, les amis, s'il vous en reste. Vous êtes peut-être sur la route, en train de nous écouter pour la première fois. Appelez-nous. Moi, je dis toujours cela. Est-ce que des gens nous écoutent pour la première fois?
4: Ouais, c'est intéressant.
0: C'est... Oui, je vous remercie. Et... c'est 01-80-20-39-21. Il fait beau, là, en plus, sur, en France. Oui. Donc, il y a beaucoup de gens qui vont passer... les premiers rayons de soleil, parce que mais cette oui. semaine n'a quand même pas été formidable, donc appelez-nous et puis...
5: On peut se baigner déjà peut-être.
22: Mais on peut se baigner,
0: bien sûr.
22: Moi, je me suis baigné il y a deux semaines.
0: Dans la Seine.
5: Bien sûr,
0: évidemment.
5: On peut se baigner dans la Seine.
0: Est-ce que vous êtes déjà baigné dans la Seine, d'ailleurs?
22: Pas exagéré.
5: Pour ça, pas. Non. On n'est pas Jacques Chirac. On n'a pas envie de. Et on a déjà eu le Covid.
0: Bon, le 8 mai 1945, on en parle parce que est-ce que les Français connaissent le 8 mai 1945? On est avec David Chanteran. Est-ce que les Français connaissent la Deuxième Guerre mondiale? Hormis. Hier soir, il y avait une nouvelle fois
4: la 7e
0: compagnie.
5: Ça, ils la connaissent, effectivement, par les films. La 7e
0: c'est d'ailleurs
5: compagnie.
0: Extraordinaire que ce film passe encore en prime time hier soir.
4: En prime time.
0: Sur TF1. Alors, je sais pas
24: comment.
0: Oui, alors
5: que ce soit la Grande Vadrouille, que ce soit effectivement le Père Noël est une ordure, ça, c'est le grand classique, mais effectivement sur la Seconde Guerre mondiale, les films ont essayé de faire une sorte de catharsis, c'est-à-dire
22: Papy fait de la résistance.
4: Ça a bien marché aussi, Papy.
5: Effectivement, et Papy fait de la résistance. Appelez-moi super, effectivement. C'était des films qui servaient. Ouais, c'est ça. C'est-à-dire que c'était des films qui servaient justement à essayer de trouver un peu de recul par rapport à tous ces événements. Et puis surtout, ça permettait surtout de se dire, allez, nos ancêtres ou nos pères ou nos grands-pères qui nous racontent toujours leur guerre, mais on essaie de trouver un petit décalage.
4: Mais vous avez passé la 7e compagnie, c'est le plus grand succès du cinéma, parce que les décors n'ont coûté absolument rien du tout, puisque c'est quatre baltringues qui sont perdus dans la forêt de Pierrefonds.
0: Et depuis que vous m'avez dit ça, je vois le film différemment, parce que c'est vraiment dans la forêt de...
5: C'est ça.
0: Alors ça fait quand même 3,4 millions hier, 20% de part de marché, c'est le premier...
5: Première
0: 3,4 millions, ce qui est finalement pas mal, parce qu'effectivement, ça ne doit pas coûter grand-chose.
5: Non, mais pour répondre à la question, les Français la connaissent mal. Ouais. Déjà, on dit toujours Deuxième Guerre mondiale en croyant qu'il y en a une troisième, mais c'est une Seconde Guerre mondiale. Ça, c'est une première chose. Mm-hmm. La seconde, c'est qu'on parle toujours, très souvent, d'armistice de 45, alors qu'en réalité, c'est faux. Mm. C'est la capitulation allemande. Et on parle toujours du 8 mai en ignorant qu'il y a trois dates. Alors là, je vais peut-être apprendre un truc.
4: Il y a un blanc.
5: Il y a un petit blanc là.
4: Mais non, mais après, il y a le
5: la première. Oui, c'est ça. Et en fait, la première date, c'est qu'il y a une capitulation qui est signée à Reims. On l'ignore souvent, mais le 7 mai, à 2h41, il y a la signature à Paris qui est faite. Et donc, c'est à Reims que la capitulation officielle est déjà signée. Le problème.
0: Bon, Hitler est mort.
5: Hitler est mort. Il a rendu effectivement les clés.
0: Hitler est mort
5: du parti nazi.
0: Hitler est mort
5: à Keitel. Oui.
0: Oui, mais il est mort quelques jours avant.
5: Quelques jours avant, il s'est suicidé avec Eva Braun. Mm-hmm. Et il rend les clés. Enfin, il rend finalement la direction du parti nazi et de l'Allemagne, qui est en train d'être acculée à la fois par les soviétiques d'un côté et les coalisés, les alliés de l'autre. Et tout ce petit monde s'est trouvé à Torgau. Donc les alliés sont maintenant ensemble.
0: Et qui négocie alors? Qui capitule?
5: Alors justement, d'un côté, c'est Jodl qui va capituler pour les nazis. À Reims, et c'est le 7 que ça a lieu, à 2h41.
0: Et qu'est-ce qu'il deviendra cet homme? Il sera jugé à Nuremberg?
5: Alors ils vont être jugés, tout ce petit monde, effectivement, à Nuremberg.
0: Et ils seront tous pendus?
5: Alors là, c'est encore plus compliqué que ça, parce que justement, Nuremberg, c'est un vrai complexe, parce qu'on va essayer de trouver un équilibre pour montrer que ce ne sont pas tous les nazis, mais qu'une partie seulement a pris la responsabilité. Et l'autre chose, c'est que le 8 mai, comme les soviétiques entendent par la main exactement de Staline que la capitulation, ce soit leur fait, Eh bien, c'est Joukov qui, au nom de Staline, demande que dans l'espace soviétique, on signe cette capitulation et que ça soit fait dans, justement, la partie soviétique maintenant de Berlin. Et donc, ça va être le cas le 8 mai, mais il est 23h01. Donc, si on regarde bien avec les fuseaux horaires, il est déjà 1h du matin à Moscou. Donc, je reviens sur mes trois dates. Le 7 mai, c'est, on va dire, une capitulation française. Le 8, le futur maréchal de Lattre sera présent parce qu'il voulait effectivement que la France soit à la table de cette capitulation. Et le 9 mai, puisqu'il est déjà le 9 mai à Moscou, eh bien c'est pour ça que les Russes aujourd'hui commémorent cette capitulation.
22: J'espère que les élèves du brevet des collèges qui révisent le brevet
5: j'espère,
22: vous écoutent.
5: J'espère.
0: Parce que là, alors vous les avez embrouillés.
5: Si, embrouillés, mais il y a trois dates.
0: Déjà, ils savent même pas le 8 mai ce que c'est, mais on leur dit qu'il y en a trois.
5: Alors c'est important. Mais Pascal, c'est important parce que. Mais on n'en parle jamais.
0: 12 noms, Youkov. Voilà, tous ces gens-là.
5: Non, mais juste pour dire les choses plus simplement, c'est le 8 mai qui a été accepté par tous, sauf en Europe, où il reste encore la Slovénie qui considère que le 9 mai est la vraie date officielle. Un vieux souvenir d'Union soviétique et d'occupation. Voilà.
0: Bruno Retailleau a dit le 8 mai 1945, la capitulation de l'Allemagne nazie marque la victoire de la liberté sur la barbarie. La nation a une pensée pour tous ceux qui ont combattu pour la France et donné leur vie pour notre liberté. Résultat, résistants, soldats, déportés, nous leur devons notre liberté et l'honneur retrouvé de notre pays. Évidemment, les derniers vétérans vont partir et c'est le même sentiment. Alors vous ne l'avez pas connu, mais je me souviens, lorsque j'étais jeune, on voyait encore... des vétérans
5: de 14-18.
0: Et on les appelait d'ailleurs les poilus. Et puis un jour, je crois que c'est Lazare Ponticelli, voilà, dernier.
5: Un italien d'origine.
0: Il y a un dernier poilu, par définition. Et là, pareil, et on est vraiment dans aujourd'hui.
5: Il y a eu le dernier compagnon de la libération qui est décédé pas très longtemps, effectivement, et maintenant, ça va être bientôt le dernier.
0: Je trouve que parmi les épopées françaises, sur 2000 ans, l'épopée des compagnons de la libération, c'est une des plus belles épopées, et je m'étonne qu'il n'y ait pas de fiction.
4: Si. Il y a eu une fiction qui a été faite par la Comédie Française, et où on voit les 10 personnes qui sont parties avec De Gaulle au début, ils n'étaient pas nombreux.
0: Hein. Alors moi, je ne connais pas.
4: C'est interprété par
5: les marins de Saint-Martin.
0: Alors je ne connais pas, c'était Fabien Antoniente qui intervenait, on va marquer une pause, mais c'est vrai. Il n'y a que 1040, je crois, ou 1044. Il y a des villes, d'ailleurs, Nantes et Compagnons de la Libération, Saint-Nazaire et Compagnons de la Libération.
5: Châteaudun.
0: Je trouve cette aventure extraordinaire, parce que ce sont des gens qui partent, ils ont 20 ans, 25 ans. Partir pour De Gaulle, c'est un truc de dingue, pardonnez-moi de le dire comme ça, parce que la France est par terre, et il y a des gens qui partent, qui croient, malgré tout.
5: Comme Pierre Messmer, comme voilà.
0: Alors, Pierre Messmer, c'est un héros. Birakem, premier ministre de la France, alors, aux États-Unis, il y aurait des Pierre Messmer.
5: Comme on en a eu sur Patton, comme on en a eu sur d'autres gens. Mais c'est vrai.
0: Et je trouve cette aventure... Alors, il n'y a que 4 femmes, je crois, ou 5 femmes, parmi les compagnons de la Libération. Et vous savez, l'ordre, la médaille, elle est magnifique, cette médaille. Je trouve que c'est vraiment une des plus belles aventures, parce qu'il y a du souffle, il y a aussi une forme d'héroïsme à l'ancienne. C'est évidemment mieux que n'importe quelle légion d'honneur. Romain Gary était compagnon de la Libération, c'était une fraternité entre eux. De Gaulle qui avait donc choisi.
5: Exactement.
0: Donc De Gaulle a choisi, a considéré qu'il n'y avait que 1000 personnes qui avaient sauvé la France.
5: Sauf son fils. Il ne voulait pas que l'amiral De Gaulle, son fils, Philippe, soit parti, parce qu'il ne voulait pas qu'il considère qu'il ait profité d'une certaine...
0: Alors il voulait peut-être pas qu'il y ait deux De Gaulle aussi paternel. Dans l'aventure. C'est pas peut-être à sa gloire, mais bon, la gloire du général est tellement grande. Il est 16h14, madame, messieurs, pensez pour tous ceux qui ont combattu. Si les Ricains n'étaient pas là, seriez tous en Germanie. Saluez je ne sais qui. À tout de suite.
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36: Si les ricains n'étaient pas là,
37: vous seriez tous en Germanie.
36: Vous seriez tous en Germanie.
0: Alors, cette chanson est intéressante parce que, est-ce qu'il dit vrai? Parce qu'en 1945, les Français sont persuadés que c'est les Soviétiques qui ont sauvé la France. C'est ça l'idée, c'est vrai, qui domine.
5: Et c'est pour ça que d'ailleurs il y aura une minute de silence qui sera respectée à la mort de Staline. C'est-à-dire qu'il y a cet esprit un peu dans l'esprit de tout le monde.
0: Et comme il y a un
5: esprit, ouais, mais l'esprit anti-américain, c'est pour ça qu'il y a cette chanson. C'est de dire, attendez, vous nous racontez plein de choses, mais finalement, faut un peu redire les choses. Alors bien sûr, il y a eu le débarquement, le double débarquement, à la fois celui du 6 juin et puis celui du 15 août en Provence. Mais il faut dire aussi que si les Américains n'étaient pas arrivés et n'étaient pas entrés en guerre, les choses auraient été différentes.
4: Là, j'ai du mal à vous suivre parce que c'est tout le monde sait que c'est le débarquement. Et il y a des gens qui vont beaucoup.
0: Oui, mais justement, c'est ça qui est intéressant. Après-guerre, l'idée qui domine, si j'ai bien compris, ça peut nous surprendre d'ailleurs, c'est que c'est plutôt les Russes. Même si les Américains, pourquoi, il y a toute la mythologie américaine.
5: Oui, mais pourquoi?
0: Et puis il y aura les films. Oui,
5: sur le mélange. On a tendance à croire qu'il n'y a eu que les Américains. Mais pourquoi? Parce que c'est le premier parti de France, c'est le Parti communiste.
0: Exactement.
5: Et que le Parti communiste dit
0: David
5: de toute façon.
0: David Chanceran, qui est historien, se rappelle. Qui arrive à l'instant.
5: Ouais,
0: c'est
5: la petite musique de dire la France a été libérée, effectivement, par les résistants, ce qui n'est pas faux non plus. Mais en disant que les résistants étaient à grande majorité des communistes. Donc. Oui, les Américains.
0: Alors, attention, parce que cette période-là, le film d'ailleurs, Les rayons et les ombres est formidable. Parce que il y a des résistants qui ont fait des choses parfois, qui n'étaient pas des résistants. Il y a les résistants de la dernière heure. Et puis il y a l'épuration, et c'est une séquence absolument abominable de la société française. A priori, ce sont plutôt les communistes qui sont à la manœuvre de l'épuration, au point où De Gaulle demande l'intervention de Staline pour qu'il dise aux communistes, maintenant en France, vous vous calmez. Vrai ou
5: c'est
0: faux?
5: Vrai. Oui, c'est vrai. Ouais. Bien sûr que c'est vrai. Et c'est un moment où la France est dans une situation un peu particulière. Le général De Gaulle va devoir quitter le pouvoir et on va se retrouver avec Vincent Auriol comme président de la République, avec une situation où le premier parti, c'est effectivement le Parti communiste, mais qui n'a pas la majorité. Donc, ça va être la quatrième avec tout ce que ça va comporter.
0: Est-ce qu'il y a un deal entre De Gaulle et les communistes qu'on paye encore aujourd'hui, et notamment De Gaulle donne la culture aux communistes et 80 ans plus tard on en paye encore les conséquences.
5: C'est-à-dire que le général De Gaulle avait davantage de conversations avec effectivement le Parti communiste qu'avec la SFIO. Pour lui, il était plus préférable de parler avec des gens qui avaient combattu qu'entre ceux qui se retrouvaient un peu entre les deux. Donc on va se retrouver en 58 avec les communistes qui vont fermer un œil au moment où le général revient aux affaires.
0: C'est une période passionnante. Pourquoi c'est une période passionnante? Parce qu'il y a aujourd'hui encore, et plus que cela, même des conséquences.
5: Bien sûr.
0: D'ailleurs, on le voit bien avec Vichy, combien Vichy est présent dans les débats politiques, combien cette France est présente dans les débats politiques, combien le traumatisme qui a existé, puisque la France a collaboré, quasiment tous les magistrats ont signé, ont fait allégeance à Vichy. Aucun magistrat n'a démissionné. Aucun préfet n'a démissionné.
5: Conseil d'État.
0: aucun préfet n'a démissionné. Il y a Jean Moulin, bien sûr. Mais aucun préfet n'a démissionné.
5: Ils étaient peu nombreux. Mais c'est ça. C'est
0: donc, qu'il a fallu trouver. Et d'où le mot d'ailleurs de Gaulle. Un fonctionnaire, c'est fait pour fonctionner. J'ai souvent cité ce mot-là. Et puis, Papon incarne ça. La continuité de l'État français. Papon qui aura... Alors, Papon... La difficulté pour les jeunes, parfois, c'est qu'ils mélangent tout. Papon, c'est pas Hitler.
5: Parce qu'on est toujours...
0: Papon, ce n'est pas Pétain.
5: C'est-à-dire qu'on est toujours dans la dichotomie entre c'est le bien contre le mal et tout ça. Et on voit des exemples comme Paul Reynaud, pour des gens qui ont des situations un peu particulières, qui reviennent après aux affaires, en se disant où est-ce qu'on va se situer dans tout ça. Alors, ça nous paraît loin, aujourd'hui, ça paraît loin.
0: Un petit peu.
5: Je dis ça parce qu'effectivement, c'est. Non, mais je dis gentiment, c'est-à-dire que ça nous paraît loin tout ça.
0: Ah oui, oui.
1: J'ai cru que c'était une interro.
5: C'est pas une interro. Non, il n'y a pas les copains.
0: Okay.
5: J'ai juste qu'elle nous paraît loin. Mais pourtant, pourquoi c'est encore d'actualité? Parce que justement, ça nous dit quelque chose aujourd'hui.
0: David Chantran est avec nous, l'historien. On parle du mai. Vous pouvez nous appeler d'ailleurs pour poser une question.
4: Je voudrais revenir au débarquement parce qu'on partage avec le réalisateur Xavier Beauvois. On partage la même passion pour ce débarquement. Moi, j'étais plusieurs fois sur ces plages pour essayer de comprendre les musées qui sont autour. Et en fait, on se demandait pourquoi ça nous passionnait, parce que c'est le plus grand scénario qui a jamais existé. Le scénario du débarquement, c'est extraordinaire. Et c'est intéressant de se replonger dans c'est millimétré. Donc voilà, c'est pour ça que je pense que c'est bien de remettre...
5: Tous ces films dont on parlait, il y a aussi Paris brûle-t-il. Enfin, c'est des films qui ont engagé à la fois des acteurs vedettes de toute cette période et toutes ces générations, qui se sont retrouvés en disant, c'est des films auxquels il faut participer. Et c'est vrai que l'idée...
0: Le jour le plus long... Audrey est là et Audrey habite Lyon. Bonjour Audrey.
2: Bonjour Pascal, bonjour à tous.
0: Qu'est-ce que vous faites dans la vie, Audrey?
2: Alors moi je suis entrepreneur. On en avait déjà parlé. Je m'occupe de tout ce qui est reproduction de l'art d'antiquité.
0: Bon, vous avez des jeunes gens autour de vous?
2: Écoutez, à part ma petite fille de 2 ans, non.
0: Bon, à 2 ans, on lui pardonne de ne pas être au top sur ce qui s'est passé en 1945. Mais est-ce que vous avez le sentiment que gens autour de vous connaissent cette histoire?
2: Les jeunes, je pense que c'est de plus en plus compliqué parce que alors déjà il y a un peu l'internationalisation des choses, donc c'est surtout aux États-Unis, voilà. Et puis j'ai l'impression que les jeunes ils mélangent tout. Donc ils vont parler aujourd'hui, comme vous disiez là, de Vichy, à la manière de Dologu, quoi. Et alors que franchement, ça n'a plus rien à voir, on est dans une autre époque.
0: On en a deux jeunes sur ce plateau, on peut les interroger.
5: Dologu, ils ne connaissaient pas Pétain.
0: On en a deux jeunes. Il y a Olivier Guénet qui est en train de quitter le studio. Mais Olivier, où vous allez? Mais pourquoi
3: il est parti.
0: Jules, par exemple, Jules, vous avez quel âge?
6: 26.
0: Bon, vous connaissez à grands traits, on ne vous demande pas de savoir précisément tous les...
6: Écoutez ce que dit Audrey.
0: Que dites-vous, Audrey?
2: J'ai dit Jules, il est au-dessus de tout. Toutes mes copines sont hyper fans de Jules Torres.
0: Vous connaissez
2: Jules? Ah non, mais c'est une star.
0: Mais c'est vrai. Non, mais c'est vrai qu'il est, il a des qualités. En tout cas, dans votre...
6: J'ai quelques bases.
0: Voilà. Vous connaissez à grands traits, mais c'est vrai que...
3: Mais c'est pas toujours enseigné aussi de la bonne... Il n'y a pas de bonne ou mauvaise, mais c'est pas toujours enseigné de manière facile et fluide pour les collégiens. Il y a un sujet pédagogique.
5: Mais ce que disait Pascal était vrai, c'est vrai qu'on avait aussi des connaissances aussi par des gens qui témoignaient. Mon grand-père m'a raconté sa Seconde Guerre mondiale et on connaissait encore des anciens, des poilus. Donc tout ça leur paraît tellement éloigné.
3: Ces poilus qui allaient dans les collèges, dans les établissements, qui...
5: Avec une jambe en moins, avec les gueules cassées, avec tout
3: ça. Là, ça se passe dans les livres d'histoire, tout à fait.
5: Mais là, ça leur paraît tellement éloigné.
2: Aujourd'hui, ils pensent seulement que c'est un jour férié.
5: C'est ça.
2: Et encore une fois, quand on utilise la Seconde Guerre mondiale à tort et à travers, et surtout quand c'est... utilisé toujours par LFI, enfin franchement, ça n'a plus aucun sens, ça a dénaturé tout, et en plus, vous savez, ils l'utilisent contre-productif, c'est-à-dire que c'est anti-France en plus. C'est aussi normal qu'on ait envie de passer parfois à autre chose, parce que c'est pas ou tout blanc ou tout noir, et ils ont récupéré cet émotionnel qui est derrière, et en plus ils le salissent, parce que je suis pas sûre que la cause soit...
3: Voilà. Ça leur paraît
0: Écoutez le chant des partisans par le cœur de l'armée française ce matin.

0: Le chant des partisans qui a une histoire particulière, c'est Kessel.
1: Druon.
0: Oui. Alors Druon qui était académicien, Maurice Druon, Kessel était son neveu, je crois. Joseph Kessel, grand écrivain. Et c'est notre histoire de France. Vous restez encore quelques instants avec nous, Olivier Guénèque. Mais rentrez, Olivier, écoutez, s'il vous plaît. Et c'est... Olivier Guénèque, ça nous intéresse parce que non, en fait, vous êtes
2: Olivier
0: un témoin.
2: M'a permis de briller.
0: Mais non, mais sérieusement, vous connaissez absolument rien de cette période.
3: Mais vous allez me mettre en difficulté sur l'histoire.
1: Je
0: ne comprends pas toujours. J'ai souvent cette discussion avec vous. Vous étiez en terminale. Vous avez passé le bac. Donc forcément, on vous a appris cela.
3: Oui, mais je... Non, j'ai la mémoire trouée, tout part comme ça.
0: C'est pas grave.
3: Heureusement, mais bon, j'ai un petit peu honte de ça, mais j'ai du mal à retenir.
1: Heureusement qu'il y a cette journée-là, finalement, ça permet d'en parler un petit peu, et puis on va pas faire ni un drame, ni quoi que ce soit. Au contraire, c'est un peu de pédagogie, on en reparle.
3: Merci, monsieur.
0: Exactement.
3: C'est très sympa.
0: Mais en revanche, il pensait que Jeanne d'Arc avait été fusillée par
3: les nazis.
0: Par les nazis, donc là, on a dit non.
1: Voilà pourquoi je ne voulais pas revenir.
4: Alors, repars.
0: Là, on a dit non.

0: C'est une fleur.
1: Maurice Chevalier, vous voulez dire.
0: C'est Maurice Chevalier qui chante ça.
1: On a un petit extrait, si vous voulez.
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0: ces chansons de l'après-guerre. Ah ouais, c'est vrai.
1: C'était pas
0: de... Qui on va les chanter. Est-ce qu'on peut avoir les paroles, si, monsieur Omar? Les couleurs bleu, blanc, rouge.
2: Avec les
3: plus ça avance, plus on met des vieilles chansons.
4: Mais il y a quelques
0: pas deviennent cultes. Allez, c'est 7h28 à tout de suite.
1: C'est vrai.
5: À quelle heure on fait le loto?
1: Merci d'écouter Europe 1. Vous êtes à l'écoute de Pascal Pro et vous. Et dans un instant, ce sera le rappel des titres avec Émilie Dez.
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1: Émilie Dez est de retour pour les informations. Émilie.
15: Un mois après l'entrée en vigueur d'un cessez-le-feu entre l'Iran et les États-Unis, le chef de la diplomatie américaine dit attendre une réponse dans la journée de l'Iran à leur dernière proposition d'accord. Un média iranien fait état d'affrontements sporadiques avec la marine américaine dans le détroit d'Ormuz. Les États-Unis disent avoir frappé deux pétroliers iraniens qui tentaient de violer leur blocus. Faut-il craindre des annulations de vols cet été en pleine flambée des prix du kérosène? Il n'y aura pas d'annulation massive, assure le ministre des Transports sur Europe 1 et CNews. Philippe Tabarot assure que les Français pourront partir où ils le souhaitent. Il est accusé d'avoir tué sa compagne et son ex-compagne. Le Portugal refuse de remettre Cédric Prison à la France. La justice française avait émis en mars dernier un mandat d'arrêt européen contre l'ex-policier. Les corps des deux victimes françaises ont été retrouvées enterrées dans un lieu isolé au nord-est du Portugal. C'est une information Europe 1. Une femme de 25 ans a été retrouvée morte à son domicile hier soir dans le 7e arrondissement de Paris. La tête plongée dans la baignoire. L'auteur présumé des faits, le conjoint de la victime, a pris la fuite. Emmanuel Macron a ravivé ce matin la flamme sur la tombe du soldat inconnu. Point d'orgue des commémorations du 8 mai 45, la date de la capitulation de l'Allemagne nazie. C'était il y a 81 ans. Le 8 mai 45, marqué aussi en Algérie par les massacres de Sétif. Ce jour-là, des milliers de personnes avaient été tuées lors de manifestations pro-indépendantistes réprimées par la France. Emmanuel Macron a demandé à la ministre déléguée aux armées d'assister aux commémorations. Le chef de l'État dit vouloir restaurer un dialogue efficace avec l'Algérie, avec une attention prioritaire au retour du journaliste Christophe Glaise. Détenu en Algérie, il espère une grâce du président Tebboune. Et puis un nouveau cas suspect d'antivirus a été décelé sur un Britannique sur l'île de Sainte-Hélène, là où le navire de croisière foyer du virus a fait escale. Bloqué plusieurs jours au large du Cap-Vert, le bateau fait route désormais vers Tenerife, aux Canaries. L'antivirus a causé la mort de trois passagers.

0: J'ai présent à bord.
1: Merci, chère Émilie. Est-ce que vous savez chanter? Oui.
0: À peu près.
1: Bon, à peu
0: bien
1: près.
0: Bien, non, mais je sais chanter.
1: Bon, et alors, restez avec nous parce qu'on va avoir besoin de votre voix.
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1: Nous sommes avec Elisabeth Assayag, avec Fabien Antoniente, avec Christophe Bordec, Jules Torres, oui. Avec Olivier Guénec et David Chanteran, historien, qui nous parle de ce 8 mai 45. Et c'est vrai qu'il y avait une chanson, une émission formidable il y a 30 ou 40 ans, c'était Jean-François Kahn qui faisait chanter le moi. Et il prenait un événement historique et il voyait cet événement historique à travers les chansons. Mmh. Et je me souviens, il y avait eu notamment sur la guerre de 14, toutes les chansons. Et ça dit tellement une époque.
4: Mai 68, tout ça.
1: Exactement.
4: C'est vrai.
1: Et les chansons de 45, elles sont géniales. Et il y a celle-là qu'on entendait de Maurice Chevalier. Et je vous propose de la reprendre ensemble. Avec nous, vous avez les paroles également?
0: Non.
1: Vous n'avez pas les paroles?
5: Non, avec toi, je voulais
1: Alors, et on prend le retrain, Maurice Chevalier. Alors ça, c'est une chanson de 45 qui est donc créée au moment de la libération. Et on la chante ensemble. Si vous êtes dans votre voiture, vous la chantez avec nous. Voilà. Si vous êtes à la plage, vous la chantez. Sur la plage, très fort. 1, 2, 3.
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0: Ça va revenir. Ça, c'est la période musicale, mais ça va revenir. C'est une fleur. Ah, c'est pas là encore. Mais ça va revenir. C'est, là, c'est ce qu'on appelle le
1: pont musical. C'est pour dire que la France est une ville directe.
0: C'est le pont. Attention, mesdames et messieurs. C'est une fleur.

0: Elle est géniale, cette chanson.
1: Elle est
2: Ah ouais, il a les cuivres.
0: Et elle est géniale. Et moi, mais tout ce qui est ces chansons, elles sont formidables. Alors c'est vrai, elles sont formidables.
3: Il faut dire que c'était le moment de l'espoir. Tout le monde chantait. Il y avait des.
2: Bah oui, quand même.
3: On continue. Ma grand-mère, elle en a perdu sa voix tellement ils ont chanté et tellement ils ont. C'était un moment tellement difficile. Il faut dire que tous les Français étaient impliqués. Que ce soit à la fin, on a parlé effectivement de ceux qui étaient du côté de Vichy, mais il y a tous ceux qui ont souffert aussi. Les STO, tous ceux qui ont été en déportation. Tous ceux qui ont vécu avec les bons aussi, parce qu'il fallait vivre avec les tickets de rationnement. C'est ça la France aussi de ces années 40-45. C'est une difficulté majeure de vie quotidienne.
0: Alors en même temps, et c'est vrai que cette situation française, elle est particulière, parce que la France a collaboré, disons-le. Jean Dutour avait écrit un livre formidable, Bombeur, qui avait été adapté, où on voit effectivement le marché noir.
3: La traversée de Paris.
0: La traversée de Paris, avec Jean Biais. Exactement, Jean Biais, 45 rue de Poliveau.
3: Bien sûr.
0: Monsieur Jean Biais, vous êtes bien Monsieur Jean Biais, 45 rue de Poliveau. Pourquoi vous me demandez ça? Je ne demande pas puisque je le sais. Monsieur Jean Biais, pour moi, c'est 2000 francs. N'aurait pas de plus. Bon, c'est une des scènes mythiques. Bon, mais il va falloir reconstruire la France. Et là, De Gaulle, on n'est pas loin de la guerre civile. Et c'est là qu'il fait un deal, sans doute, avec les communistes qu'il absout tout le monde. C'est-à-dire que tout le monde va revenir, parce qu'autrement, tu pouvais travailler avec personne, puisque tout le monde a plus ou moins collaboré. C'est là que les gens sont étonnés. François Mitterrand avait dit à Jean-Pierre Elkabbach, mais vous ne savez pas ce que
3: c'était.
0: Voilà. Je crois que Mitterrand disait, la différence avec cette période-là, c'est pas ceux qui la connaissent ou ceux qui la connaissent pas, c'est ceux qui l'ont vécu et ceux qui l'ont pas vécu.
3: Et Sartre avait dit, c'est le moment où on était le plus libre, parce que c'était justement le moment du choix. Et après, il a fallu vivre.
0: Sartre qui a fait jouer.
3: Oui, bon, après, c'est autre chose.
0: Mais.
3: Toutes
0: les pièces à Paris.
3: Là, je parlais de l'après 45, mais c'est vrai. Il y a des gens qui ont travaillé aussi avec la Continentale, on parlait de cinéma, il y a ceux qui étaient de l'autre côté.
0: La Continentale, c'était.
3: C'était le cinéma qui était dirigé par la Oufa, c'est-à-dire. Et de l'autre côté, il y en a qui sont partis avec Jean Gabin, avec Michel Morgan, qui sont partis aux États-Unis. Et ensuite, Gabin s'est engagé avec le Sirocco et a fait cette fameuse campagne.
0: Donc, il a fallu faire retravailler tout le monde. Donc, tout le monde, même ceux qui ont la dignité nationale, des gens comme Busquet, etc., ça
3: et Arletty. Arletty.
0: Oui.
3: Il y a plein de cinéma, je fais un petit pour le petit hommage à Fabien.
0: Oui, il y en a. Mais alors, vous savez le mot célèbre d'Arletty. Arletty avait dit, mon cœur est français, mais mon cul est international.
3: Elle avait dit aussi au juge,
4: si vous ne vouliez pas, si vous voulez ça.
0: Elle avait dit,
4: je vais la garder.
0: Elle avait une liaison avec un Allemand.
3: D'ailleurs, elle avait été fidèle à cet Allemand. Qui s'est marié après, mais elle a toujours continué d'entretenir la famille lorsqu'il était.
4: Cul est international.
3: Mon cul est international. Elle avait dit au juge, si vous ne vouliez pas.
0: Je vais la garder, celle-ci.
3: Si vous ne vouliez pas qu'il aille dans mon lit, il fallait l'arrêter à la frontière.
0: Oui, oui, mais bon, donc tout ça va repartir ensemble et les gens qui étaient à Sigmaringen vont revenir forcément. Et puis vous avez tous les gens qui ont collaboré. Par exemple, le procès Pétain, c'est le procureur Mornay, je crois. Il avait travaillé avec le maréchal sous Vichy et c'est lui qui va le condamner.
3: Et puis De Gaulle lui-même était très proche de Pétain, puisque c'était quand même celui qui sera le parrain de son fils Philippe. Il a donné d'ailleurs le même prénom. Donc il faut se dire aussi que Pétain c'était le héros.
0: Le parrain du fils.
3: Mais oui, c'était le héros de.
4: Ça, je
0: suis d'accord avec vous, mais
4: bien sûr.
0: Là, il y a plein de gens qui ont qui apprennent cette information.
3: Et c'était le héros de 17, c'était celui qui avait tenu bon.
0: Nous sommes d'accord.
3: Donc c'était aussi celui qui avait formé cette génération à Saint-Cyr et qui avait fait en sorte que en 39, on se retrouvait avec des héros. On s'est rendu compte finalement que c'était un peu plus difficile que ça. Parce que tous ceux qui avaient fait 14-18, pour la plupart des grands généraux, étaient déjà à la retraite. On les avait appelés. Et d'ailleurs, il y a un mot que vous utilisez tous, le terme limogé. Ça tient de cette époque-là. On avait envoyé les généraux qui étaient vraiment incompétents en 14, on les avait envoyés à Limoges. Et donc on disait qu'on les avait limogés. Et on a rappelé tous les vieux, et en particulier Pétain, qui était déjà à la retraite. Et donc, imaginez quel âge il pouvait avoir effectivement en 39. Donc,
0: Sur le plan économique, il n'y a plus rien.
3: Il n'y a plus rien du tout. Il faut tout reconstruire. Et c'est pour cette raison aussi que les Américains, avec le plan qu'ils vont engager, vont finalement mettre aussi un peu la main sur l'Europe avec des fonds très importants.
0: C'est ce qu'on appelle le plan Marshall.
3: Le plan Marshall, exactement.
0: Et ça va nous permettre, parce que les tickets de rationnement en France vont
3: durer jusqu'à la fin 46.
5: Enfin, ils ne font pas ça gratuitement, les Américains, quand même.
3: Non,
5: ça leur rapporte des milliards et des milliards.
0: Évidemment. Alors, il y a des choses aussi que...
3: Les accords Bloom-Burns qui vont faire aussi pour le cinéma, qui vont faire aussi que les Américains vont arriver avec non seulement le chewing-gum, le jazz, mais aussi le cinéma. Oui. Et ça va déferler sur toute l'Europe.
0: Il y a des épisodes de la guerre que les plus jeunes comprennent mal. Pourquoi ce sont les Américains qui bombardent Saint-Nazaire, Nantes, Le Havre?
3: Avec toutes ces poches qui vont rester, effectivement. Parce que, tout simplement, c'est une politique d'engagement total. On est dans une guerre totale. Et donc, on bombarde à la fois Dresde, dont il ne restera quasiment plus rien, mais on bombarde aussi Royan, on bombarde aussi Saint-Malo, oui, on bombarde effectivement...
1: Il y avait des poches comme ça, la poche de Falaise.
3: Exactement, Saint-Lô.
1: Qui a beaucoup résisté.
0: Mais il n'y a pas de discussion là-dessus.
3: Bien sûr qu'il y a des discussions. Et justement, du côté
0: de Vichy,
3: du côté de l'État français, on va utiliser ça en disant, regardez, vos soi-disant alliés, bah, finalement, ils font des victimes civiles.
1: Je vais vous dire un truc, vous avez regarder Le jour le plus long, c'est un film que j'adore, moi. Mmh. Je peux le regarder plusieurs fois dans l'année. Mais vous qui aimez la Corse, ça n'a pas été tourné dans Normandie, ça a été tourné en Corse, le débarquement.
3: Parce que le temps était plus favorable.
1: Et puis il n'y a pas de marée.
0: C'est ça. Nicolas est là. On va l'écouter. Bonjour Nicolas, vous êtes professeur, je pense, au collège, c'est bien ça, et vous êtes en Vendée, me semble-t-il.
5: Oui, bien le bonjour. Mais
0: bonjour.
5: Je n'étais pas en Vendée depuis deux jours, et j'ai accompagné des élèves en Angleterre. Et donc on a fêté le 8 mai dans le bus qui nous ramenait d'Angleterre.
0: Ah ben ça c'est sympa, le voyage en Angleterre, et puis ça fait des souvenirs, parce qu'on allait tous en Angleterre. Moi je me souviens, et on se souvient tous, cette partie, on partait généralement 3-4 jours, exactement, on partait en bus, parfois c'était les premiers émois que nous avions.
3: C'est un témoignage qu'on a là.
0: Parce qu'on était sans nos parents,
6: au fond, sur la banquette arrière.
0: Exactement.
1: Il y a un film qui traduit...
7: La ceinture de sécurité.
1: C'est à nous les petites anglaises.
0: À nous les petites anglaises.
3: Vous êtes parti où en Angleterre la première fois?
0: Ben, je suis parti à Berlin. À Londres, évidemment.
3: Bah, je sais pas.
0: On dira non, on va à Londres.
7: À l'époque, on allait plutôt à Jersey qu'à Londres quand on était à l'école.
0: Ça Jersey, c'est des îles. Jersey, c'est pas un pull. Il est 16h47. Il est 16h42. Bon, Nicolas est avec nous. Dans une seconde, il va nous dire comment est-ce que la jeunesse, la jeune génération.
3: Comment?

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1: Ah, ah, c'est gentil. Thomas Vidal-Revel qui aujourd'hui, pour son anniversaire, a... Vous savez, c'est comme les présidents qui rentrent dans le vestiaire, c'est double prime.
2: On s'est fait insulter tout à l'heure pour avoir
1: oui, double prime. Dans le foot, c'est comme ça, double prime. Et puis le président, il est content parce qu'à chaque fois, il se fait avoir.
2: Et tout,
1: il est fier comme tout, fier comme un bar tabac, comme disait je ne sais plus qui.
0: C'est l'anniversaire de Luis Enrique aussi.
1: Ah, c'est l'anniversaire de Luis Enrique.
2: Oui, coach.
1: Non, mais Luis Enrique, excusez-moi, le vrai entraîneur, c'est vous.
2: Oh
3: il n'y a pas les mêmes joueurs, par contre.
0: Ah, c'est vrai que ma tâche est plus difficile.
1: En revanche, ils ont le même salaire.
0: Oh, je te le fais pas dire. Allez, bonne émission.
1: Bon, on marque une pause. On est avec Nicolas. Nous sommes avec. Alors, notre historien, moi, je vous adore, David Chantral.
4: Ah, oui. Merci. Passionnant.
2: Ah, oui. Ah, non, il est hyper sympa.
4: Passionnant.
1: Ah, David,
5: moi, j'ai une question.
1: Oui, mais après la pause.
5: Ah, ok.
1: Mais David, c'est tout. Il sait tout.
2: Il est accessible, ouais, je trouve.
0: Oui. On vous intéresse au cinéma, au sport.
1: Mais il est
0: bien sûr de l'histoire classique.
1: Oui, mais formidable, David Chantral.
2: Je vous imagine un petit peu chiant, tout ça, et pas de fond. Non, mais c'est pas. Mais non, mais il est hyper sympa. Non,
0: j'espère
2: mais
0: non,
3: quand quelqu'un parle
0: de ça, c'est trop.
5: Non, mais non,
0: on peut pas dire ça.
3: Mais non,
4: ça va.
0: Pardon.
4: Moi, je vais
0: quitter
4: dessus.
0: Non, je condamne.
1: Il est 16h44, c'est une fleur
6: de Paris, de Grand Paris, qui sourit.
1: A tout de suite.
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0: Formidable ces chansons. Nous serons en tournée le 15 à Pornic. On sera à Pornic le 15 juillet. Le 16, nous serons au Sable de la Lune.
1: Ah,
0: le
1: génial.
0: 17,
2: on ferait un show de
0: exactement,
3: non,
0: nous serons
3: le 17.
0: Nous serons
3: Europe,
0: le 17 à Brétigny-sur-Mer avec Nicolas
3: Europe,
0: du côté. Et puis après, nous changerons de région. Nous serons à Cagnes-sur-Mer le 21 août.
1: Et à Sanary.
0: Et nous serons à Sanary
1: le 21 août.
0: Le 21 août. Bon, Nicolas. Qui est avec nous, mais je crois qu'Elisabeth voulait dire quelque chose avant Nicolas.
3: Oui, comme on disait que aujourd'hui, les jeunes avaient plus de mal à digérer cette période de l'histoire, à l'apprendre. Est-ce qu'il y a un film, parce qu'on on a évoqué plein de films tout à l'heure, des livres, etc. Est-ce qu'il y en a un qu'il faut conseiller à tout prix, et c'est une façon d'entrer dans l'histoire, leur donner envie?
4: Je trouve que Paris brûle-t-il, mais c'est peut-être encore le noir et blanc, c'est un peu compliqué. On va commencer avec un film un peu plus humoristique. On parlait tout à l'heure de Papy fait de la résistance et choses comme ça.
0: Non, mais ça permet d'avoir
4: une entrée.
0: Alors, je vais dire, mieux en pédado, c'est le jour le plus long.
4: Le jour le plus long, mais c'est encore du noir et blanc.
0: C'est
4: encore du noir et blanc. Ils ont du mal avec le noir et blanc, je vous le dis.
0: Ils ont du mal.
5: Retourne en noir et blanc maintenant.
0: Ouais, bon, mais c'est Nicolas. Bonjour Nicolas. Nicolas, bonjour Nicolas. Vous êtes au collège, donc vous avez des élèves, s'il vous plaît. Un peu de calme. Nicolas, vous êtes professeur d'histoire?
6: Oui, c'est bien cela.
0: Bon, vous avez des troisièmes, des quatrièmes, vous avez quelle classe?
6: J'ai des cinquièmes, des quatrièmes et des étudiants à l'université.
0: Cinquième et quatrième. Est-ce qu'en cinquième, quatrième, la guerre de 45 est au programme?
6: Non, il faut attendre l'année de troisième pour aborder ces questions.
0: D'accord. En quatrième, par exemple, qu'est-ce qu'on étudie en histoire aujourd'hui?
6: En quatrième, on commence avec l'Europe des Lumières, la bourgeoisie marchande du 18e siècle. Et on en va jusqu'à la révolution industrielle, les empires coloniaux, la Troisième République. Moi, j'aime bien les laisser vraiment à la veille du conflit de 14 pour qu'ils puissent comprendre le début du programme de troisième.
0: D'accord. Est-ce que vous trouvez qu'il y a une appétence pour l'histoire et notamment cette période chez les jeunes gens?
6: Dès la sixième, il réclame à étudier la guerre mondiale. On sent bien que c'est quelque chose qui a marqué. Les familles sont gorgées de petits bijoux, de trésors en lien avec cette époque, des tickets de rationnement, des cartes postales, des souvenirs, une mémoire de famille qui se transmet. Donc on a une jeunesse qui réclame, qui est demandeuse. Et je sens une jeunesse qui est complètement perdue par ce zapping permanent et qui recherche vraiment lequel est l'important. Et pour moi, cette histoire-là est importante. Répond vraiment à un besoin de la jeunesse aujourd'hui.
0: Et comment vous l'enseignez à cette période-là? Quels sont les trucs, si j'ose dire, que vous mettez en place pour les intéresser?
6: Très concrètement, vous voyez, hier j'étais à Londres, on est allé à l'endroit où le général de Gaulle a lancé son appel à la résistance, on s'est promené sur St. James Square où le Roosevelt a préparé le débarquement en Normandie, et puis au petit matin, sous les coups de 7h, 7h30, on a entonné une Marseillaise, plus aucun jeune ne dormait après une nuit à traverser la Manche, on a chanté la Marseillaise, on a chanté le chant des partisans, et on a raconté cette époque-là pour qu'ils puissent comprendre et avoir un petit moment solennel dans le bus.
0: Ben merci beaucoup Nicolas. Et vous êtes resté combien de temps à Londres?
6: On est resté de 2 à 3 jours. On a fait un petit périple d'une semaine en Angleterre.
0: Et vous étiez combien? C'était une classe complète?
6: On a emmené 3 bus de 50 jeunes. On était 160 élèves.
0: Ah oui, donc là, il faut bien
3: c'est
0: les encadrer.
3: Parce que c'est pas le cas partout, hein.
0: Et vous êtes déjà de retour?
6: On est déjà de retour. On est parti dimanche soir et on revient jour férié le vendredi.
0: Ouais, donc vous êtes resté plus que deux jours quand même. Hein,
6: du dimanche au vendredi.
0: Et dans ces cas-là, le dimanche, les enfants, la première nuit, dorment dans le car.
6: On fait une deux nuits blanches dans le car à l'aller et dans le car au retour en prenant le tunnel sous la Manche. Mais c'est fascinant. On interdit les écrans, on interdit les téléphones. Et là, par chance, on n'avait pas d'écran non plus dans le bus. Donc, je prends le micro, on raconte des histoires, l'histoire de la monarchie anglaise et tout ça. Et les jeunes sont demandeurs. Et finalement, je leur dis, ils peuvent s'épater d'écran.
0: Et je peux partir avec vous l'année prochaine, Nicolas?
1: Mais plus que 5 jours. Ils vont garder le souvenir.
0: On avait pris le bateau à Douvres. Prenions pas. À l'époque, le tunnel sous la Manche.
3: Monsieur, vous êtes enseignant d'une école publique ou privée?
6: Privé sous contrat. Mais vous voyez, j'aurais raconté aussi l'histoire d'Edouard VIII, qui avait plus ou moins d'affinité avec les nazis, le nom de Windsor aussi.
0: Bien sûr.
6: Tout est prétexte à étudier cette époque-là.
0: Le duc de Windsor avec Wallis Simpson.
1: Je vais faire une mise à niveau avec Nicolas.
0: Qui habitait Wallis Simpson.
3: On a toujours envie d'aller étudier avec Nicolas.
0: Wallis Simpson qui habitait dans le bois de Boulogne avec Edouard VIII. Il est mort, je pense, à Paris en 71 ou 72, je pense, de mémoire.
6: Philippe totalement, et même le prince Philippe, l'origine de la famille du prince Philippe Mountbatten, a des origines grecques et qui avait des affinités avec les Allemands. Il a fallu gommer ces affinités-là parce que ça faisait tache. Bien et sûr. Vous avez la reine Elisabeth II qui s'est illustrée pendant cette Seconde Guerre mondiale, pendant le Blitz, elle conduisait les véhicules et tout ça. Mmh. Et on voit ces monuments encore à Londres et j'ai emmené ces jeunes voir ces lieux-là encore.
0: Mmh. Bah, merci beaucoup, bravo. Nicolas. Vraiment, merci
3: ça
0: beaucoup.
3: Fait du bien.
0: Et puisque nous parlons effectivement de la monarchie anglaise, il y a une image très célèbre, puisque en 46, c'est donc George VI.
4: George VI.
0: Et il reste à Londres pendant les bombardements. Il reste avec son peuple.
4: Il y a un très beau film, on parlait de film. Il y a le discours d'un roi qui est un film extraordinaire.
3: Formidable.
4: Et avec notamment la reine-mère, la Queen-Mum, qui était aussi vraiment...
5: Il y a le film de Churchill aussi.
4: Incroyable. Et alors un autre film dont je parlais tout à l'heure, qu'il faut aussi recommander, c'est Le Mur de l'Atlantique, avec Bourville. C'est son dernier film.
5: Tout à fait.
4: Qui est un film incroyable, qui est à la fois sous des dehors très humoristique, mais qui en réalité est beaucoup plus profond que ça ne veut bien dire.
0: Film avec Sophie Desmarais et Jean Poiret de mémoire. Et c'est un film de qui, je me demande,
4: c'est pas... Albert Camus?
0: Non,
4: Jean-Pierre Mocky. C'est Camus, mais c'est pas Jean-Pierre.
0: Ouais,
4: c'est pas Albert l'écrivain, mais c'est Camus. Ça veut dire
0: un réalisateur qui s'appelle Camus. Ouais, ça m'a échappé, mais
4: ça va revenir. Je vais vous retrouver. C'est un très beau film.
0: C'est Camus. Et c'est vrai que Le Mur de l'Atlantique. Alors, c'est le dernier film de Bourville.
4: Parce qu'on dit toujours que c'est Le Cercle Rouge, mais en réalité, il a fait aussi Le Mur de l'Atlantique juste après.
0: Et on rappelle que Bourville, alors, il souffrait le martyr quand il a joué le mur. Marcel Camus.
3: Marcel Camus.
4: Cherchez le prénom.
0: Et quand il a tourné ce film, il souffrait le martyr, le pauvre. Et on rappelle que Bourville avait 53 ans quand il est mort, André Rimbourg. Et que, effectivement, à cette époque-là, il avait un cancer.
4: Et il joue dans Le Jour le plus long. Ouais. Il joue au tout début, et quand il voit arriver les alliés, et qu'il voit les bombes qui tombent, ou les soldats.
5: Il y a une distribution dans Le Jour le plus long.
0: Incroyable.
4: John Wayne, Robert Mitchum.
5: C'est un grand film.
0: Le Jour le plus long. D'abord, je pense que c'est un des films qui a été au box-office longtemps. Un des films.
4: Il y a trois réalisateurs, il y a David Zanuck, c'est incroyable.
5: La musique est incroyable.
0: C'est génial, Le Jour le plus long. C'est génial parce que je vous dis, c'est. Comment dire, si tu ne connais pas, je ne veux pas dire que c'est un film Wikipédia, mais c'est l'exact contraire du Soldat Ryan. Le Soldat Ryan, c'est l'Amérique, quoi. C'est la guerre par le petit bout de la lorgnette. Et c'est sympa aussi, c'est formidable, Le Soldat Ryan. Mais Le Jour le plus long, c'est vraiment
4: Claude Riche qui joue le général Leclerc, qui est incroyable. Il a une proximité, une ressemblance physique fabuleuse. Franchement, c'est un très bon film.
5: Voilà, c'est ça la musique. Robert Mitchum avec son cigare.
0: Bon ben, je pense que nous avons été bien complets grâce à vous. Et en tout cas, on a appris certaines choses, notamment.
5: Je pense qu'il y a beaucoup de gens qui ne savaient pas que Philippe Pétain
4: Il avait demandé en 22 à être avoir comme parrain Pétain, qui avait donné son accord, et finalement il faudra attendre. Il est parrain en fait de confirmation de Philippe, mais c'était pour le même prénom. Il voulait que Philippe de Gaulle soit en hommage à celui qui était le héros de 17.
3: Alors là. Ouais.
0: Ce qui montre aussi les liens. C'est pour ça que Mitterrand disait ça très très bien, en disant « Jeune homme, vous ne savez pas de quoi vous parlez. »
4: C'est un drame terrible. Parce qu'effectivement, 40, c'est une situation que la France n'a jamais connue. Une occupation comme ça, il fallait remonter à l'époque de la guerre de 100 ans. Alors là, je parle de très loin. Mais...
0: Bon, vous connaissez puisque vous connaissez tout, le livre de Moulin de la Barthète.
4: Ah oui, c'est un très bon bouquin.
0: C'est un livre extraordinaire, moi, qu'on m'avait... c'est quelqu'un qui a raconté Vichy au quotidien. Et c'est un haut fonctionnaire, et qui dit d'ailleurs, j'ai sauvé plein de gens à Vichy, parce que plein de gens, tout le monde voulait me demander d'y aller. Et je leur ai dit non, bien souvent. Et il raconte ça, il est mort tout de suite après-guerre. Oui. Mais c'est un livre absolument extraordinaire qui raconte que tout le monde était à Vichy. C'est ça, hélas, la réalité, tout le monde, sauf effectivement De Gaulle et quelques-uns.
4: Et quelques-uns.
0: D'où la force.
4: Quelques-unes et quelques-uns. Ils étaient très peu, et qui finalement, après, vont se retrouver à la fois effectivement à Londres, et puis après, la France libre va s'organiser.
0: Eh ben merci, vraiment, c'était passionnant
4: de vous
0: écouter.
3: Merci, monsieur.
0: Il est 16h57. Merci, il faut vraiment que vous veniez régulièrement nous voir.
4: Mais quand vous voudrez.
0: David Chantran, parce que...
4: Ce sera le point rétro.
0: Exactement, vous nous faites du bien et vous aurez des leçons particulières avec le petit, le jeune Guénèque qui a besoin d'un petit...
3: Ah oui, vous adore. Fraîche.
0: Exactement, 16h57, à tout de suite.
2: Excellent week-end à l'écoute d'Europe 1. Nous sommes le 8 mai en direct en ce jour férié sur Europe 1. Dans un instant, le rappel de titre d'Émilie Dèze. Et comme vous le savez, chers auditeurs d'Europe 1, toute cette semaine, votre radio préférée réunit la grande famille Europe 1. Et c'est aussi l'occasion pour nous de remercier tous ceux et toutes celles qui travaillent dans l'ombre et que vous n'entendez d'ailleurs jamais, mais sans qui Europe 1 ne serait pas Europe 1. Par exemple, Laetitia Casanova du service documentation et patrimoine sonore, Mathilde Vaux, rédactrice de l'émission Culture Média, Clémence Deron, assistante d'édition à la rédaction du Week-end, qui travaille d'ailleurs aujourd'hui, et Alain Liberti, le directeur d'antenne. Merci à eux, puis aux autres que l'on n'a pas eu le temps de citer.
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5: Il est 17h et Émilie Dez est avec nous.
22: Bonjour à tous. Le chef de la diplomatie américaine espère une offre sérieuse. Marco Rubio s'attend à recevoir dans la journée une réponse de l'Iran à la proposition de paix formulée par les États-Unis. Un média iranien fait état d'affrontements sporadiques avec la marine américaine dans le détroit d'Ormuz, passage stratégique pour le commerce mondial du pétrole et du gaz. Les prix alimentaires ont augmenté en avril, tirés par la flambée des coûts de l'énergie et de la guerre au Moyen-Orient, plus 1,6% par rapport à mars. Le prix des huiles végétales a bondi de 5,9%, son plus haut niveau depuis juillet 2022. La France commémore aujourd'hui la capitulation de l'Allemagne nazie, le 81e anniversaire. Emmanuel Macron a déposé une gerbe de fleurs devant la statue du général de Gaulle avant de raviver la flamme sur le tombeau du soldat inconnu. La ministre déléguée aux armées a commémoré, elle, le 8 mai 45 en Algérie, date également des massacres de Sétif. Il faut avoir le courage de regarder l'histoire en face dans le respect de toutes les mémoires, a déclaré Alice Ruffo. Emmanuel Macron dit vouloir restaurer un dialogue efficace avec l'Algérie avec une attention prioritaire au retour du journaliste Christophe Glaise. Détenu en Algérie, il a renoncé à se pourvoir en cassation, espérant une grâce du président Tebboune. Le Portugal refuse de remettre Cédric Prison à la France, cet ancien policier accusé d'avoir tué sa compagne et son ex-compagne. La justice portugaise répond que les crimes présumés ont été commis entièrement ou en partie sur le territoire national. Les corps des deux victimes françaises ont été retrouvés enterrés en mars dernier dans un lieu isolé au nord-est du Portugal. Le principal suspect est en fuite. Selon les informations d'Europe 1, une femme de 25 ans a été retrouvée morte à son domicile hier soir dans le 7e arrondissement arrondissement de Paris, la tête immergée dans la baignoire. L'auteur présumé des faits est le conjoint de la victime. 107 femmes ont été tuées par leur conjoint ou ex-conjoint en 2024. D'autres cas d'antivirus sont possibles, mais le risque d'une pandémie est limité, assure l'OMS. Le foyer détecté à bord d'un navire de croisière a fait 3 morts. Le bateau fait route désormais vers Tenerife. Les 5 Français qui se trouvent toujours à bord du navire ne présentent pas de symptômes inquiétants à ce stade. Ils seront rapatriés dans les 24 à 48 heures qui vont suivre l'arrivée du bateau aux Canaries. 22 personnes sont toujours en garde à vue après les débordements qui ont suivi la qualification du PSG pour la finale de la Ligue des Champions. Parmi ces 22 personnes, 3 sont mineurs. 127 individus ont été interpellés mercredi soir dans l'agglomération parisienne. Et puis le Français Paul Magnier a remporté au sprint la première étape du Tour d'Italie aujourd'hui à Burgas en Bulgarie. Il devient le premier coureur de cette 109e édition à endosser le maillot rose de leader.
5: Vous avez encore oublié l'information peut-être la plus importante, Émilie Lèze.
22: La même ?
5: Mais non.
22: Ah, une autre.
5: Le Pentagone publie des documents sur les ovnis.
22: Ah.
5: Et, oui. Et on va être en direct avec... On va être en direct dans quelques instants avec un extraterrestre qui nous a appelé au 0140. Vous êtes complètement fou.
0: Hein. C'est le Glaude.
5: Alors le Glaude. Je dis canon le Glaude.
0: Bon. Alors là, j'ai une dépêche qui date de quelle heure? Elle est datée de 16h01. Elle a été imprimée par Alexandre Omar.
22: Ah.
0: Parce qu'il y a le nom de celui qui imprime dans les imprimantes d'Europe. C'est intéressant. Bonjour Alexandre Omar.
1: Bonjour Pascal.
0: C'est extraordinaire parce qu'on pourrait croire que vous avez presque écrit la dépêche alors que vous ne l'avez qu'imprimée.
1: C'est bien fait, hein.
0: Imprimé par Alexandre Omar.
1: Alors,
0: c'est la première
1: mais pas
0: fois
1: écrit
0: que
1: par
0: je
1: lui.
0: Vois ça.
6: Mais qui justifie son salaire.
0: Mais oui, non, mais c'est pour savoir s'il n'y en a pas, s'il y a des gens qui n'impriment pas trop de documents.
15: Est-ce que vous n'imprimez jamais?
6: Ça, c'est
15: jamais imprimé par Pascal Coe.
22: Non, mais ça a toujours existé.
0: Vous n'imprimez pas grand-chose.
5: Ça, cher camarade.
15: Je suis criblé de balles aujourd'hui, moi.
0: Oh bon, Alexandre Omar, Fabrice Lafitte est là.
23: Oui, bonjour Pascal.
0: Comment ça va? Et j'ai vu ça que Saint-Etienne va monter, là. Tout Saint-Etienne attend le...
23: Oh là là, attendez. Il faut que l'on gagne demain contre Amiens. C'est oui. Ça que Geoffroy Guichard contre Amiens, qui est le dernier, oui. Qui est sûr d'être légué en Ligue 3.
0: Oui.
23: Et d'autre part, il faut que Bastia batte Le Mans. Bastia, s'ils perdent, ils sont relégués en Ligue 3 aussi, d'ailleurs.
0: Oui, non, mais bon, en tout cas, tout le chaudron.
23: Pour l'instant, oui, on a encore toute la chance.
0: On va célébrer, d'ailleurs, le 12 mai, on va célébrer les 50 ans de Saint-Étienne-Bayerne et des poteaux carrés. On sera d'ailleurs avec Jacques Vendroux, avec Patrick Mahé.
23: Et on aura des beaux maillots, paraît-il, d'époque.
0: Ah, bah écoutez, formidable. Ah. Et puis Laurent Tessier, que j'ai salué, évidemment.
24: Bonjour
0: qui
24: à tous.
0: A fait une chronique encore formidable ce
22: brillante.
0: Matin. Brillante. Elle a été tellement brillante, d'ailleurs, que nous l'avons utilisée dans nos émissions.
24: Sur France Inter, qui n'a quasiment pas parlé des violences mercredi soir.
0: Exactement, c'était formidable. 24 secondes.
24: Entre la matinale et les journaux de 18h et 19h.
0: Il parle davantage du canon français que de ce qui s'est
24: passé
0: dans
24: en mal. Le canon français en mal.
0: Bon, donc le Pentagone publie des documents sur les ovnis et c'est imprimé par Alexandre Omar. Le ministre américain de la Défense a annoncé vendredi avoir rendu public un premier lot de documents précédemment tenus secrets sur les objets volants non identifiés ou ovnis, un sujet qui fascine jusqu'à Donald Trump. Ces documents cachés derrière le secret de défense ont longtemps alimenté de manière justifiée les spéculations. Il est temps que le peuple américain puisse y voir directement accès. Plus de 160 documents ont été publiés sur une page dédiée sur le site du Pentagone. Vous l'avez ouverte, cette page du Pentagone, Alexandre Omar ? Alexandre ?
23: Non, du tout. On a vu des photos et des vidéos, mais...
0: Oui, mais alors...
24: Là, ça commence à circuler sur les réseaux sociaux.
22: Juste.
24: Alors, est-ce que c'est vrai, est-ce que
22: ça
24: c'est faux
22: énorme, cette
0: et qu'est-ce qu'il y a sur les réseaux sociaux?
24: On voit parmi eux, on voit des points bouger à une vitesse extrêmement vite.
0: Ah oui, parmi eux se trouve notamment
23: des photos
0: en décembre 47 sur des disques volants. Un autre dossier fait état d'un incident survenu en 2023 au cours duquel 3 équipes de policiers fédéraux ont affirmé séparément avoir vu des orbs. C'est quoi des orbs? Plus les... orange dans le ciel émettre ou lancer de plus en plus de petites orbes plus rouges, c'est quoi des orbes?
15: Mais ça y est, on a les preuves.
24: Alors c'est des taches, blanches, blanchâtres.
15: Oui. Bah on a les preuves alors, c'est bon.
0: Orbes, je ne connaissais pas ce mot. Donald Trump avait annoncé en février qu'il comptait ordonner aux agences fédérales d'identifier et de publier. Le jour même de cette annonce, le président américain s'en était pris à Barack Obama, coupable selon lui d'avoir livré des informations classifiées sur les extraterrestres. Oh. Bon, vous y croyez? Non,
6: ça a l'air un peu naze.
15: Ah, bah ça y est, non mais on a.
24: Parce que.
15: Mais Pascal, il y a en avant après, on a la preuve concrète qu'ils existent alors là, non?
6: Oui, bah tiens.
15: Si on a les documents.
22: Mais c'est la tête d'E.T. là.
1: Vous n'y croyez pas, de toute façon.
2: Non, on pourrait vous mettre un extraterrestre devant vous que vous diriez que ça n'existe pas.
0: J'en ai un tous les jours dans mon studio. Non, ce qui est vertigineux, c'est l'univers.
1: Oui.
0: Ne serait-ce que, je crois, il y a combien, des milliards de galaxies.
1: Oui, il y a des milliards de galaxies.
0: Des
1: oui.
0: milliards. Ouais. Donc, en fait, ce sont des questions qui sont tellement vertigineuses.
1: La Voie lactée, c'est infiniment petit.
0: Voilà.
1: Nous, on est dans une galaxie qui regroupe 1000 galaxies.
0: Enfin, oui, donc tout ça est vertigineux.
1: C'est plus juste Thomas Pesquet.
0: Et le Big Bang, je n'arrive même pas à le comprendre, à le formaliser. C'est-à-dire qu'on te dit que tout est parti d'une tête d'épingle.
1: Oui.
0: D'une tête d'épingle, le Big Bang. Mais qu'est-ce qu'il y avait avant le Big Bang? Eh oui.
22: Vous rappelez David Chantran, peut-être.
0: Donc ces questions sont absolument vertigineuses.
1: Mais vous y croyez ou pas?
0: Mais j'ai pas y croire.
22: Est-ce que vous avez déjà vu une soucoupe volante, par exemple? Est-ce que vous avez déjà vu un extraterrestre?
0: J'ai vu passer une soucoupe volante à 2,20 dans mon jambon. Bien sûr, à la boule, bien sûr.
1: Vous ne voulez pas répondre. Non, mais vous avez le droit de ne pas y croire.
0: Mais je n'ai pas d'avis, en fait. Je n'ai pas d'avis.
22: D'accord, c'est si, voilà. Obligé qu'il y ait d'autres personnes, d'autres vies sur,
0: bah oui, c'est
22: dans
0: sûr.
22: L'univers.
0: Obligé. Faudrait déjà qu'il y ait de la vie ici, si vous permettez, de temps en temps. Mais bon, voilà, je vous dis, ce sont des questions vertigineuses. Et d'ailleurs, notre amie Émilie Dès, qui devait préparer le 17h30, a finalement dit qu'elle préparerait ici, puisqu'elle reste avec nous, et elle est suspendue à nos interrogations. J'écoute. Bon, en fait, il n'y a pas grand-chose. J'ai l'impression qu'il n'y a pas grand-chose.
24: Ouais, non, mais les vidéos, elles montrent pas.
1: Il y a juste des preuves d'extraterrestres, quoi.
22: Il y a juste des preuves.
1: Il y a des documents.
22: Mais des preuves de vie.
1: Non, mais vous êtes emballé par rien.
0: Mais emballé par rien.
24: Non, mais si, mais là,
0: il y avait des ovnis.
1: Il y a des tâches, il y a des soucoupes.
24: Là, c'est pas ce qui manque.
0: Bon, nous sommes avec notre ami Fabien Antoniente qui vient de sortir son autobiographie. Alors, on n'attend pas Fabien aux éditions Stock. Fabien était partout cette semaine, sur les réseaux sociaux, dans la presse écrite, une page dans le Figaro, une page dans le Parisien, des interviews dans des médias concurrents.
22: Bon attaché de presse.
0: Non, mais une belle reconnaissance pour le réalisateur de Camping qui est sorti il y a 20 ans. C'était en 2006.
1: Il y a 20 ans déjà.
0: Nous avons eu envie de rendre hommage aux comédies musicales françaises, aux comédies françaises les plus populaires. Quel est le film qui vous a le plus marqué? Pour vous aider, l'Institut IFOP a mené un sondage il y a quelques mois sur les comédies favorites des Français. La première, c'est La Grande Vadrouille. Mais ce qu'il faut savoir, par exemple, sur votre livre, c'est la première fois que j'ose regarder un peu dans le rétroviseur de ma vie qui défile assez vite, dites-vous, au sujet de votre vie. Et en commencement de ce livre, pourquoi vous êtes happé par le présent ou par le futur
3: par
0: sans vouloir
3: présent,
0: regarder
3: le futur, j'ai jamais vraiment regardé toutes les vies. Et puis à chaque fois que je racontais des épisodes, les gens me disent tu devrais écrire un bouquin, etc. Puis bon, le temps passe, je l'ai pas fait. Puis un jour, ma mère a dû quitter l'appartement familial. Mon père était déjà parti avant. Elle a dû quitter l'appartement familial et on s'est retrouvé un petit peu les quatre enfants à se séparer les objets de notre jeunesse, des photos, les jouets qui paraissaient merveilleux le 24 décembre ou le 25 décembre paraissaient un peu désincarnés. Ça m'a un peu bousculé. Et là, j'ai eu envie de recréer ce par où j'avais commencé. Et donc j'avais envie de le raconter. C'est venu spontanément.
0: Je fais partie des gens qui voient le verre à moitié plein plutôt qu'à moitié vide, et donc je me dis que tout est possible. Ma vie de cinéma, elle est possible, et il est possible de rendre sa vie aussi belle qu'au cinéma quand on en a vraiment envie.
3: Oui, parce qu'en fait, c'est vrai que j'ai toujours regardé le verre à moitié plein. On vivait dans une cité HLM où... on jouait avec tous les enfants de toutes les couleurs, on était tous heureux. Et puis c'était pas probable que je fasse du cinéma. Mon père disait toujours beaucoup d'appelés, peu d'élus. C'était impossible. Par où elle passait. Et puis je voulais que les gens sachent que tout est possible. Tout est possible dans la vie. Il faut un peu d'insouciance. Il faut un peu de ténacité. Et puis il faut un peu de chance.
0: Et quel rapport vous avez avec votre père?
3: C'est un rapport... C'est très, très, très complexe parce que mon père était un pied noir déraciné. Et donc, il trimbalait cette mélancolie des pieds noirs. Et donc, tous les dimanches, tous les jours de fête, c'était très très pesant à la maison. Moi, j'ai voulu sortir de cette torpeur, de la mélancolie, en faisant de la comédie. Mais après, j'ai eu la chance de faire quelques films, et même des films qui ont beaucoup marché, mais il ne m'en a jamais parlé. Il n'a jamais voulu m'en parler, parce que j'avais dévié ma trajectoire. Lui, il voulait que je fasse des hautes études, etc. Ça lui paraissait pas très sérieux. Et puis quand c'est devenu sérieux, ben, il m'en a jamais pu parler. Mmh. Et ben, je me rappelle de quelques jours avant sa mort, alors qu'il était médicalisé dans ma chambre d'enfant, parce que c'était impossible de lui donner des soins autres, et on lui avait apporté un peu de champagne, c'était son anniversaire, et il m'a dit, on s'est parlé comme ça, mais on s'est parlé comme on se parlait d'habitude, c'est-à-dire pas. Et je lui ai dit, j'étais très heureux de vous connaître, et il m'a dit, moi de même. Et c'était ses derniers mots. Donc ça a été quand même une énigme, ouais, pour moi.
4: C'est violent. Hein,
3: c'est très violent, ouais. Mais vous savez, il y a une anecdote, parce qu'on connaît tous les périodes de vache maigre, dites de vache maigre. Moi, j'ai vécu les périodes de thon à la catalane. Donc c'était une période où j'étais en une chambre de bonne et ma mère m'apportait des victuailles. Et un jour, elle a glissé dans ces victuailles des cahiers mystérieux de mon père et je les ai ouverts et il prenait des cours de cinéma. Donc il voulait faire ça aussi. Mais il m'en a jamais parlé. Donc c'était doublement violent pour moi.
4: Bien sûr.
5: C'est tout à fait étonnant. Et cet univers d'ailleurs des pieds noirs, moi je le connais également parce qu'on me l'a rapporté comme vous le rapportez là. C'était très difficile pour les enfants qui avaient envie de se débarrasser de cette mémoire parce que leurs parents étaient... la vie s'était arrêtée en 62.
3: Ben voilà.
5: Je connais un ami pour qui la vie s'est arrêtée en 62. Et c'est vrai qu'au bout d'un moment, ben, ces enfants en ont marre, parce que ces enfants, ils sont nés ici, et puis la vie continue, etc. Mais dans ce rapport avec le père, alors, parfois le père, il inhibe aussi. Bon, oui. Là, il ne vous a pas inhibé, justement. Non. Moi, j'ai une petite théorie là-dessus. Je m'aperçois que quand le père est peu présent, et je pourrais en citer beaucoup de cas, hein, de Bruel à Johnny Hallyday, à Sardou, à Tapie, à plein... Bon, ça libère, et tout devient possible. Tout est possible parce que le père...
4: On recherche le regard toute la vie.
5: Mais alors, j'entends ce que vous dites, mais le père, parfois, inhibe.
15: Ouais.
5: C'est-à-dire qu'il l'empêche de grandir. Et je m'aperçois que... Alors c'est vrai aussi pour Emmanuel Macron, le père est très peu présent, hein, très peu présent. Et vous vous apercevez, alors faut pas tirer de généralité, mais toutes ces gens que je viens de citer, qui sont allés dans la lumière, qui ont eu des parcours extrêmement intéressants, là, tu t'aperçois souvent que ou le père est faible, ou il n'est pas présent, ou il n'est pas là, et...
15: C'est intéressant.
3: Là c'était, ouais. C'était autre chose.
5: Alors j'hésite toujours, c'est des théories, je veux pas...
3: C'est autre chose, vous savez, il fallait pas faire de vagues...
5: De généralité.
3: Fallait pas déranger, fallait pas faire. Il y a une phrase de Tristan Bernard qui dit ils croient qu'ils sont heureux parce qu'ils sont immobiles. Mais moi, je voulais pas être immobile. Donc voilà, j'ai essayé d'être mobile.
5: Bon, il y a un mélange chez vous de très grande drôlerie, parce que c'est vrai qu'on rit avec vous, de très grande sensibilité, c'est pour ça que vous êtes artiste, de mélancolie peut-être, de joie de vivre aussi, et de rigueur, parce que attention, vous le voyez comme ça, mais c'est un dur. Quand il a parlé à Depardieu en début de tournage, parce que Depardieu lui faisait le cirque, il l'a pris entre quatre yeux et lui a dit « pas de ça chez moi
15: ouais. ».
5: Et c'est un et il est déterminé, Fabien. C'est pas un « je m'en foutiste ». Quand il veut quelque chose, il t'appelle 10 fois.
3: C'est vrai.
5: Croyez-moi, quand il veut vraiment quelque chose, moi, il m'appelle.
15: C'est vrai.
5: 10 fois. Mais la semaine dernière, il m'a appelé pour un truc très précis. Je ne dirai pas quoi. Et il t'appelle 2 fois. Et 3 fois.
3: Mais il t'appelle du plus long.
5: Et voilà. Parce que. C'est un gant de fer. Non, mais attention. Il n'y a pas de réussite comme ça. C'est pas quelqu'un de léger.
4: Il n'y a pas de réussite en étant léger.
5: Oui, il y a. Non, et puis il
3: est. C'est-à-dire que moi, j'ai
5: 17h16. On marque une pause, à tout de suite.
3: Très bien.
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0: Il est 17h19 et on est donc avec l'ami Fabien Antoniente. Et puis c'est vrai que son livre vient de sortir. On n'attend pas Fabien, qui est un livre qui fait référence à une célèbre réplique
30: on
0: de
30: pas Franck Patrick.
0: Du Basque. Ouais. Vous parlez évidemment de Mathilde Seigné, vous en avez parlé l'autre jour. Mathilde est ravissante, poétique, elle a un sourire tendre et fragile, un visage sorti d'un tableau de Modigliani. C'est une grande gueule, fragile comme moi, on danse sur Claude Barzotti toute la nuit. Une nuit pailletée, comme dans les émissions des Carpentiers. Mathilde me regarde et très vite, les autres n'existent plus. C'est une valse qui tourne et se transforme en histoire d'amour. Un amour impossible, désespéré et intense, violent et tendre, sans phare ni trompe-l'œil, plein de prise de tête et de réconciliation.
31: Ah ouais, c'était à peu près tout ça, parce qu'on était, je pense qu'on avait le talent d'être plus amis qu'amants. Et on avait beaucoup de flèches dans nos rapports, mais pas beaucoup d'armure. Donc c'était quand même... C'était quand même une rencontre de gens fragiles. Je pense que
0: pour vous trouvez fragile? Ben, je dirais pas ça de vous. Vous êtes pas fragile.
31: Mais si, quand même.
0: Il y a une fragilité.
31: Ça se voit pas parce que en fait, il y a un paradoxe. J'ai toujours montré un visage plus clownesque. Alors. Je crois que, pour fariner, comme ça, mais.
0: Non, mais. Je te décris bien. C'est résumé,
31: qui sommeille, qui est plus fragile. Voilà. Mais bon, c'est comme ça, j'ai l'habitude de montrer l'autre.
0: Alors, moi, je vous connais, je connais votre vie intime, privée. Bon, le socle de tout ça, heureusement que vous avez Nathalie.
31: Mais oui.
0: Je pense que Nathalie, Alors, on dit souvent que derrière chaque homme, il y a une femme.
31: C'est
0: mais
31: exact.
0: Son intelligence, sa tendresse, sa compréhension, son indulgence, parfois, le grand enfant que vous êtes, que nous sommes, que nous les sommes. Hommes, etc. Je trouve qu'elle a... vous faites un complément tous les deux qui... alors, pour le coup, vous êtes armés, tous les deux.
31: Ah ouais.
0: Je sais pas si vous êtes
31: là,
0: armés.
31: Là, il y a l'équilibre.
0: Oui.
31: On parlait en rentaine,
0: et elle est merveilleuse, Nathalie.
31: On parlait de cette
30: phrase... Elle n'est pas connue, on est d'accord.
0: Comment?
30: Elle n'est pas connue, elle est dans l'ombre.
31: Elle est dans l'ombre, elle est journaliste au journal Elle.
30: Oui. Ouais.
31: Elle déteste...
30: Vous êtes ensemble depuis longtemps?
31: Oh, mais il y a eu plusieurs séries, moi.
32: Ça va compliquer vos histoires amoureuses, Fabien.
0: Mais justement, c'est pas simple, votre vie.
31: Ah non, c'est
0: parce qu'effectivement, il y a eu plusieurs saisons.
31: Plus que plusieurs saisons.
0: Saison 2, oui, forcément, quand vous parlez de Madrid.
31: C'est séparé.
0: Voilà.
30: Donc ça fait combien de temps que vous connaissez, on va dire comme ça?
31: On va dire que 35 ans.
32: C'est la saison 2.
5: Mais c'est vrai que c'est une femme exceptionnelle. Ouais. Et c'est important.
31: Et vous disiez en antenne une phrase qui s'applique. On ne peut pas se taire avec n'importe qui.
5: C'est une phrase de Paul Valéry.
31: C'est vrai.
5: On ne se tait pas avec n'importe qui. C'est une phrase.
32: Il faut avoir beaucoup d'intimité pour se taire avec une personne.
5: Bien sûr.
1: Sans que ce soit malaisant.
31: Et là, c'était. Ouais.
5: Évidemment.
31: Et on arrive à partager des moments comme ça. Et le silence n'est plus embarrassant.
5: Bien sûr. C'est là, évidemment, que dans un couple, on ne se parle pas tout le temps.
31: Parce que s'il faut meubler.
5: Quand tu connais pas quelqu'un, meublé.
31: Le mec, il a peur des plans.
5: Bien sûr. Mais quand tu connais pas quelqu'un, quand tu connais pas quelqu'un dans un premier
32: dîner,
5: tu meubles.
32: C'est ça que c'est le cinéma, c'est parfait.
1: C'est horrible ça.
32: Quand on sait pas quoi dire et qu'on rencontre une personne, le cinéma c'est très bien. Au cinéma, on parle pas. On regarde et après on commence le film.
1: Vous avez pas beaucoup de chance de.
32: Franchement, j'en ai parlé en plus à mes collaborateurs cette semaine, à toute l'équipe. Un date au cinéma, c'est très bien parce que vous ne parlez pas et ensuite vous échangez
5: tout de suite.
32: Vous échangez sur les thématiques. Il y a souvent des thématiques de société.
1: Tu veux dire qu'il y a un sujet.
32: Et il y a un sujet. Donc
5: c'est une manière d'approcher l'autre. Non, mais c'est la première phrase qui fait peur. C'est pour ça qu'il faut tout de suite passer à la deuxième.
2: Et la deuxième, c'est laquelle? On peut savoir.
32: C'est quoi la deuxième phrase?
5: Mais c'est vrai que les couples, on peut en parler pendant des heures. Évidemment, l'équilibre des couples, qui se parlent, qui ne se parlent pas, certains qui s'engueulent pas, comment vivent-ils? La règle, c'est qu'il n'y a pas de règle.
31: Je suis un peu particulier, mais elle aussi, parce qu'elle a la force d'accepter qui je suis. Mais c'est vrai que parfois j'aime la solitude et je suis un peu comme un
5: pigeon. Vous vivez chacun de votre côté. Fanny est avec nous.
31: Je crois que
5: vous ne partagez pas le même appartement.
31: Elle ne
5: souhaite pas.
31: Vous savez, la clé du bonheur, c'est de pas partager le même, pas avoir le même appartement, de pas manger ensemble, de pas partir en vacances ensemble.
5: Alors, ça, c'est une façon de voir.
32: Et de ne pas se parler.
31: Je plaisante, bien entendu.
1: Vous voyez quand dans la semaine? Un jour dans la semaine? Deux jours dans la semaine?
32: Et vous donnez rendez-vous?
31: Oui, on se donne rendez-vous. Par exemple, la dernière scène du livre, c'est un rendez-vous dans un café.
5: Oui. Voilà. Non, mais on voit qu'il y a une tendresse et un amour. Et puis, votre mariage était très réussi.
31: Oui.
5: Votre mariage était drôle, c'était l'été, il y avait justement Dubos qui est venu, c'était un mariage vraiment de... Un mariage tel qu'on rêve que un mariage...
31: Je peux raconter aux auditeurs, parce qu'au moment où on s'est dit oui devant le maire, on a entendu une voix... Alors, on n'attend pas Patrick, et c'était Franck en maillot de bain avec le ballon et tout.
5: Non.
31: Je ne le savais pas.
32: C'est génial.
1: C'était une surprise, tu savais?
31: Non, je ne savais pas. C'était vraiment une surprise. Et Franck est resté avec nous, et il est arrivé au moment en slip et en tapant de rose.
5: Non, c'est génial.
31: Alors, on n'attend pas Patrick.
1: C'est un beau cadeau.
5: Mais ce qui était formidable, c'est d'abord les gens qui étaient là, c'était... Il n'y avait pas de quelque chose de solennel ou de cérémonieux, c'était vraiment quelque chose de convivial, vous voyez, de plaisir. Alors c'est vrai que c'était l'été également, il y avait Roland Courbis qui était là et on a une pensée pour lui. Mais moi j'ai...
31: Il y avait Jean-Jacques Debout qui a chanté...
5: Oui, Jean-Jacques Debout, oui, une chanson pour nous.
31: Il est resté debout quelques temps.
1: Vous étiez beaucoup?
5: Est-ce que vous étiez beaucoup...
31: On était un certain nombre.
5: Mais on était en quelle année?
31: Je sais pas, 80.
5: C'était en quelle année?
31: En 2007. 2018, pardon. Parce que 2016,
32: c'était un autre mariage.
5: Bon, écoutez, en tout cas, c'est bien de parler de Nathalie, c'est bien de parler de votre vie privée, c'est bien de vous parler de vos enfants aussi, parce que c'est dur d'être peut-être un enfant de Fabio Antoniente.
31: C'est pas facile.
5: Qu'est-ce qu'il a envie de faire, il est
31: dans ce métier, il est monteur. Et parce que c'est le fils aussi seul enfant que j'ai eu avec Soa Damidou, qui était une actrice aussi, donc c'était pas facile pour lui de trouver sa place. Et là, il l'a trouvé, manifestement, il est monteur, et je suis heureux parce que il a un boulot. et il a l'air heureux. Voilà.
1: Vous travaillez ensemble aussi.
31: Et on travaille ensemble parce qu'on a fait les deux derniers films. Il a monté mes films.
1: C'est génial.
31: Parce qu'il comprend. Il comprend maintenant les choses. Et donc, il y a pas, c'est une petite satisfaction.
0: On marque une pause et on va recevoir Benjamin Boulanger, qui est le directeur général du Lagardère Paris Racing. Il vient nous parler du tournoi Clarins qui se déroulera du 11 au 17 mai, dont Europe 1 est partenaire. C'est la 5e édition.

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14: Émilie Dez.
15: Il n'y aura pas d'annulation massive de vol cet été malgré la hausse des prix du kérosène. C'est la mise au point du ministre des Transports sur Europe 1 et CNews. L'Union européenne assure être à l'abri des pénuries à ce stade. L'Europe qui pourrait recourir au carburant américain Jet A en cas de besoin. Un mois après l'entrée en vigueur d'un cessez-le-feu entre l'Iran et les États-Unis, le chef de la diplomatie américaine dit attendre une réponse dans la journée de l'Iran à leur dernière proposition d'accord. L'armée américaine annonce avoir frappé deux pétroliers iraniens qui tentaient de rejoindre un port iranien en violation du blocus américain en cours. Il est accusé d'avoir tué sa compagne et son ex-compagne. Le Portugal refuse de remettre Cédric prison à la France. La justice française avait émis en mars dernier un mandat d'arrêt européen contre l'ex-policier. Les corps des deux victimes françaises ont été retrouvés enterrés en mars dernier dans un lieu isolé au nord-est du Portugal. Il y a 81 ans, le 8 mai 1945, l'Allemagne nazie capitulait face aux Alliés. Emmanuel Macron a déposé ce matin une gerbe de fleurs sur la tombe du soldat inconnu avant de raviver la flamme. Point d'orgue des commémorations. Dans le Nord, le maire sans étiquette de Oisier a été agressé en marge des commémorations. À la fin de la cérémonie, l'auteur de l'agression a été interpellé et placé immédiatement en garde à vue. L'association des maires du Nord déplore dans un communiqué une banalisation de la violence envers les représentants de l'État. La ministre déléguée aux armées est en Algérie aujourd'hui, jour de commémoration des massacres de Sétif. Emmanuel Macron dit vouloir restaurer un dialogue efficace avec l'Algérie, avec une attention prioritaire au retour du journaliste Christophe Glaise. Détenu en Algérie, il espère une grâce du président Tebboune. Le chef de l'OMS se veut rassurant. D'autres cas d'antivirus sont possibles, mais le risque d'une pandémie est limité. Le virus a causé la mort de trois passagers présents à bord d'un navire de croisière bloqué plusieurs jours au large du Cap-Vert. Il fait route désormais vers Tenerife, aux Canaries. Et puis le tournage du biopic sur Johnny Hallyday débutera le 1er juin. La sortie est prévue au premier semestre 2027, annonce le producteur Hugo Sélignac dans Paris Match. C'est Benjamin Voisin qui incarnera le rocker mort en 2017.
14: Merci Émilie pour la dernière fois de la semaine. Vous êtes avec nous et quand vous partez à 17h30, et vous connaissez...
16: Elle n'a pas donné l'info la plus importante de la journée. Hein.
14: Quelle information cette fois-ci?
17: À la fin, improvisé maintenant.
16: C'est l'anniversaire de David Delrevel.
14: Non, ça on l'a fait déjà.
16: Non, mais pour

0: les auditeurs qui nous rejoignent à 17h30, pour les auditeurs qui nous rejoignent à 17h30.
1: D'abord, vous êtes là depuis 16h, c'est la première fois que vous prenez la parole. Donc, ce qui est quand même, sur le plan financier, c'est quand même très contestable. Ça fait quand même très cher le mot. Permettez-moi de le dire. Et je vais faire un rapport auprès de Thomas Vidal. Non, c'est l'anniversaire, je le rappelle. Et
2: il a fait l'intervention sur sa prime.
1: Oui, exactement. Oui, voilà,
3: vous avez gagné franchement.
4: C'est vrai que quand on compare à Lebret,
0: quand on compare à Lebret,
4: c'est vrai qu'il devrait être payé moins cher.
1: Oui, voilà. C'est vrai, mais pourquoi je comprends rien, Bordet. Vous êtes à la régie.
4: Il
1: n'y
4: a pas assez de place. Moi, je suis à la régie, là. Je vais faire la technique.
1: Maintenant, Bordet, il est sorti du studio. C'est un bordel, cette émission. Écoutez, franchement,
0: c'est un bordel.
1: Vraiment, un petit peu de rigueur.
0: Elle n'est pas tenue.
1: Donc, c'est pas tenu. Il est 10h34.
0: Non.
1: 17h34.
0: Oh, le karma.
1: Il est 17h34. Et donc, bordel. Lorsque notre amie Émilie Dez rentre chez elle, puisque c'est chaque jour,
5: une chanson.
1: On lui interprète une chanson. Et là, on va tous lui interpréter de nouveau, parce que finalement...
2: Les fleurs de Paris ?
1: Elle symbolise.
0: Ah, super !
5: La journée.
1: Donc, pour Émilie Dez, deuxième version de notre orchestre européen. Ensemble, allons-y.
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7: C'est une fleur de Paris.
1: Émilie ! Du

0: C'était magnifique. Merci.
1: Merci.
2: Mais elle rentre dans la tête. Hein.
3: C'est impressionnant.
4: C'est impressionnant. Mais c'est pour ça que je dis, elle est pas
1: chevalier. Mais elle est géniale, cette chanson.
2: Non, mais ça y est, c'est une vraie rencontre.
0: Ça y est,
2: mais
0: cette chanson.
1: Mais elle est géniale. Elle est géniale. Qu'est-ce que vous avez prévu de faire ce week-end, Émilie?
0: Eh bien, j'abandonne mon enfant et je profite de mon week-end.
1: Oui, vous m'avez dit que. Ah, ah, ah, ah, ah.

0: Parce que votre fille va chez son... Votre fille va chez son cousin, chez ses cousins.
1: Je vais la chercher ce soir, mais je la redécouche chez son père.
2: C'est une fleur de Paris.
0: Là, il s'est passé quelque chose. Là, il se passe quelque chose. Là, il se passe. Là, il dit. Pas nous. Non, nous, L'enfant, chez les cousins, tout ça, c'est. Il se passe quelque chose.
3: Il se passe quelque chose.
0: Bon, vous nous direz lundi.
1: Pardon.
0: Vous nous direz lundi.
1: Ce qui s'est passé.
0: Bah oui.
3: Oula.
0: Merci. C'est la antenne. Merci. Il est 17h37 et merci.
1: Bonne
0: et on va parler tennis. Qui joue au tennis autour de la table?
1: Un petit peu.
0: 17h37.
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0: Pour Benjamin Boulanger, je me demande où vous êtes tombé.
6: Je me le demande aussi.
0: Mais cette émission a effectivement une certaine légèreté qu'on ne retrouve pas sur d'autres antennes, mais qui nous permet de parler de l'actualité avec
6: un ton différent.
0: Exactement. Alors, vous êtes le directeur général du Lagardère Paris Racing, donc je vous envie. Parce que tous les jours, vous êtes dans ce merveilleux endroit qui existe depuis combien de temps, le Racing?
6: Alors, le site de la Croix-Catelan, depuis les années 1880. Et nous, le groupe Lagardère, on a repris l'activité depuis 2006, où on a fait un grand projet de transformation, d'ailleurs qui ne s'arrête jamais, puisqu'on va inaugurer nos nouvelles pistes de paddle dans quelques heures, dans quelques jours. Ce sport qui crée une dynamique assez folle en France et évidemment à l'étranger. Donc on a la chance d'exploiter ce site depuis un petit peu plus de 20 ans maintenant.
0: Le Racing, c'est un monument de Paris. D'ailleurs, je crois que Philippe Labro, dans un de ses livres, il parle d'une jeune femme qui a une blondeur Racing. Disait-il dans son dernier film, dans son dernier livre, et ça veut dire quoi? C'est vrai que c'était le lieu, je ne sais pas si ça l'est encore aujourd'hui, d'une certaine bourgeoisie, d'une certaine classe sociale. C'était assez difficile d'entrer au Racing, fallait être parrainé, c'était pas toujours facile forcément. Et il y a quelque chose de mystérieux dans le Racing, les joueurs du Racing, être du Racing, c'est un privilège.
6: C'est un privilège. Alors oui, il y a toujours beaucoup de choses qui se racontent sur ce lieu et ce qu'on y fait. On n'a pas pour vocation de trop communiquer autour de l'activité de nos membres, mais on préfère communiquer sur le sport, qui est quand même la raison pour laquelle les membres viennent. C'est un joli écrin dans le bois de Boulogne où passionnés de sport se retrouvent et aiment y passer du temps. Et nous, on a souhaité améliorer toute cette infrastructure sportive pour que nos membres se retrouvent à quelques kilomètres, quelques centaines de mètres plutôt de Paris, sans avoir toutes les contraintes.
0: Oui, parce qu'on est à une dizaine de minutes là, à peu près.
6: On est à 10 minutes.
0: Alors, vous êtes là avec nous parce que, évidemment, le Racing est lié au tennis, le Lagardère Paris Racing est lié au tennis, et il y a ce tournoi Clarins qui va se dérouler du 11 au 17 mai, dont Europe 1 est partenaire, c'est d'ailleurs la 5e édition, et c'est un tournoi qui va rassembler les meilleures joueuses de tennis du monde avant Roland-Garros, une sorte de bande-annonce de Roland-Garros.
6: On a voulu profiter il y a quelques années de l'arrêt du tournoi féminin qui avait au mois de février aux portes de Saint-Cloud et on s'est dit qu'est-ce qu'on pourrait faire de mieux que de créer un Open féminin et d'autant plus à quelques jours de Roland-Garros pour pouvoir profiter de ce fabuleux calendrier. Et donc on a chaque année un dimensionnement du village et du court qui s'améliore et puis surtout un plateau qui est des plus relevés cette année avec 8 joueuses dans le top 50. Des filles qui ont été dans le top 10, donc forcément une dimension de tournoi assez incroyable pour le niveau de tournoi auquel on est on correspond.
0: Et c'est sur terre battue.
6: C'est les mêmes balles, c'est à quelques centaines de mètres de Roland-Garros, toutes les conditions pour pouvoir enchaîner et bien jouer derrière.
0: Alors, les auditeurs qui nous écoutent et les auditrices, est-ce qu'ils vont pouvoir assister à ce tournoi? Évidemment, là, ils peuvent entrer dans le sein des saints qu'est le Racing.
6: Europe 1 est partenaire et évidemment, on a mis en place un dispositif qui permet de gagner des places. Mais nous, à travers cet événement, ce qu'on veut, c'est rassembler la famille du tennis. les grands événements avec beaucoup de tribunes, beaucoup de spectateurs ne permettent pas forcément d'avoir une approche aussi particulière qu'un petit écran. Et c'est peut-être notre petite différence d'offrir une proximité assez incroyable avec les joueuses qui vont se balader dans les allées et qui vont être accessibles, qui vont s'entraîner à côté des spectateurs. Je pense que c'est assez unique et quand on est passionné de tennis, il n'y a rien de mieux que de venir chez nous.
0: Benjamin Boulanger est avec nous, c'est le DG du Lagardère Paris Racing. Il vient nous parler du tournoi Clarins qui se déroule du 11 au 17 mai, dont Europe 1 est partenaire. C'est la 5e édition. Il y a combien de cours de tennis dans l'enceinte du Racing?
6: 41 cours.
7: Ah oui, quand même.
1: Ah, c'est beaucoup.
7: Ah,
0: et combien de cours en terre battue?
6: On en a 21. On a 2 piscines, on a bientôt 8 pistes de paddle.
0: C'est que les Jeux Olympiques,
1: ça fait rêver,
0: les Jeux Olympiques de 1924, je crois que le 100 mètres a eu lieu. Il y a encore la marque, alors je ne sais plus si c'est le 100 mètres ou une compétition d'athlétisme, il y a la marque qui est présente et qui signifie que les compétitions se sont jouées dans le cadre du Racing Club de France.
6: 1900 et 1924, oui. 1903 épreuves, 1924, je crois qu'il y en avait une. Et d'ailleurs, on a, dans le cadre de ce tournoi, on accueille un peu plus de 1000 enfants de la ville de Paris. Ce mardi, qui vont faire un cross de 2024 mètres. On l'avait initié 2 ans avant les Jeux Olympiques. Et ils vont arriver sur la piste des Jeux Olympiques et on raconte un peu l'histoire avec eux, puisque l'objectif aussi de ce moment-là, c'est la transmission du sport à travers cet événement.
0: Et c'est mardi, effectivement, et l'arrivée est prévue sur la mythique piste en herbe de la Croix-Catelin, site historique ayant accueilli l'épreuve du marathon lors des Jeux Olympiques de Paris en 1900. On marque une pause, on sera avec Sébastien.
8: Merci d'être à l'écoute d'Europe 1, Pascal Praud de retour dans un très court instant pour la dernière ligne droite et la dernière de cette semaine d'ailleurs. Pascal Praud et vous, votre rendez-vous entre 16h et 18h sur Europe 1. 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
8: Nous sommes avec Benjamin Boulanger, le DG du Lagardère Paris Racing. Il vient nous parler du tournoi Clarins qui se déroulera du 11 au 17 mai, donc c'est lundi. C'est que ça commence toute la semaine prochaine, dont Europe 1 est partenaire. Et figurez-vous qu'on est avec Sébastien qui est en ligne, qui a gagné des invitations pour la finale au Trophée Clarins le 17 mai. Bonjour Sébastien.
22: Et j'en suis très heureux. Bonjour Pascal, bonjour à tous.
8: Vous habitez où Sébastien?
22: Sur Paris, ça ne sera pas très loin du coup.
8: Et vous êtes un tennisman aguerri ou vous êtes simplement un spectateur?
22: Pas du tout, moi ce sera plutôt dans mon canapé.
8: Mais le tennis aujourd'hui, le tennis féminin, est-ce que vous avez un goût pour le tennis féminin qui a ses particularités?
22: Oui, tout à fait. Et on aura des belles compétitrices en plus là, sur ce trophée Clarins. Donc j'ai vraiment hâte d'y être.
8: Bah écoutez, ça va être sympa. Vous allez venir avec qui?
22: Je sais pas, avec Emily Dess, mais elle a l'air occupée.
23: Attendez, il y a peut-être un petit croche.
8: Mais parce que Sébastien, quel âge vous avez, Sébastien? Parce que moi, je surveille un peu tout ça quand même.
1: Combien?
8: Vous avez quel âge, Sébastien? 42. Et vous êtes marié, célibataire, divorcé?
22: Non, je suis célibataire.
8: Vous êtes célibataire?
23: Emily Dess vous plaît? Non, mais c'est une blague ou pas?
22: Non, mais je vous regarde sur Europe 1 TV, et je trouve qu'Emily, voilà, en plus d'avoir une très jolie voix, est très charmante.
23: Oh,
8: c'est tourné manège. Oui, mais attendez, on ne peut pas livrer comme ça nos amis.
1: Pascal livrait, je comprends pas.
24: Vous avez de l'argent d'abord.
8: Non, pardon. Mais vous avez. Non, mais attends, Sébastien, vous avez été divorcé, vous avez déjà des enfants.
22: Non, pas du tout.
8: Ouais,
22: non,
8: c'est louche quand même tout ça.
23: Bon. Il m'a l'air un peu trop parfait, ce Sébastien.
8: Parce que, voilà,
23: ça, un peu trop parfait, non?
8: Je pense qu'effectivement, on peut imaginer.
23: On va donner son numéro à Emily, elle en fait ce qu'elle veut.
8: Exactement, bien sûr.
1: Elle va jamais l'appeler. Franchement, qui va appeler?
8: Elisabeth Assayag.
23: On va se rencontrer, non?
1: Une femme n'appelle pas ni un homme comme ça quand on ne se connaît pas.
8: La règle,
23: c'est qu'il n'y a pas de règle.
8: La règle,
25: c'est juste.
8: La règle, c'est qu'il n'y a pas de règle. On mettra ça sur notre tombe, sur la mienne en
1: sur
8: tout cas.
1: Sur votre épitaphe, c'est Pascal?
23: Moi, je mettrai toutes vos phrases les plus fortes. Moi, je prends top 5 comme ça, sur votre tombe.
8: Qu'est-ce qu'il a dit?
23: Il a dit dépêche-toi.
8: Mais pourquoi t'es méchant? Mais vraiment, vous êtes pas gentil.
24: La règle, c'est qu'il n'y a pas de règle.
25: C'est imparable, cette phrase.
8: Mais c'est tellement vrai.
25: Ouais.
8: C'est tellement
25: tout
8: vrai.
25: Tout est dit, qu'est-ce que vous voulez dire?
1: On peut pas dire ça à des gens, à des enfants à l'école.
8: Bon, Sébastien, vraiment merci. Qu'est-ce que vous avez prévu de faire ce week-end, Sébastien?
22: Merci Pascal. Je sais pas encore.
8: Eh ben.
23: Il a fait plus pour Emily qu'autre chose, en fait.
8: Vous n'avez pas gagné un week-end avec Emily Dez, hein, c'est pas ça le jeu. Le jeu, c'est de gagner des places pour un match de tennis. C'est pas un week-end avec Emily Dez. Non, faut être un peu sérieux.
23: C'est quoi cette radio de fou?
8: Que dites-vous, Fabrice David?
26: Et puis apparemment, elle a pas sa fille ce week-end.
8: Oui.
23: Peut-être que tout est lié. Hein.
8: Je crois qu'elle l'a bien. L'auditeur l'a bien compris. Bon, merci Sébastien. Merci.
22: Merci.
8: Il est 17h50.
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8: Bon, le public français donc pourra compter sur plusieurs représentants de tricolore dans ce tableau. Elsa Jacquemot, 60e mondiale, elle sera présente, fidèle du tournoi, en pleine progression. Il y a également Diane Paris qui a été lauréate du trophée Clarins en 2023. Il y a une jeune génération de tenniswoman de talent.
6: Oui, c'est vrai qu'on a de la chance, que ce soit chez les hommes et chez les femmes, d'avoir une dynamique extrêmement forte depuis des années. Un petit crochet des femmes quand même depuis l'ère Mauresmo
0: Attendez, il se passe quelque chose là. Pourquoi vous partez?
2: Fabien
0: Antoniente est en train de partir.
2: Qu'est-ce que c'est que ça? Et ça, c'est pareil, la pige, on l'a réduit. Hein.
0: Mais non, mais j'ai jamais vu ça. Mais qu'est-ce que c'est que cette émission? Mais pourquoi vous partez? Au revoir. C'était prévu que vous partiez.
2: Il a smaqué le présentateur.
0: Bon, allez. Alors, écoutez, mais vraiment, même quand il part, il fait un événement.
2: Ciao, Fabien.
0: Vous parliez donc de cette génération et de la dynamique de cette génération.
6: Oui, tout à fait. Et Diane, surtout, qui est quand même une des meilleures joueuses françaises aujourd'hui. Malheureusement, on n'a pas Loïs qui a préféré jouer ailleurs. Je pense qu'elle a voulu peut-être s'éloigner un peu de la pression parisienne avant.
0: Elle sera à Roland-Garros.
6: Bon, oui, Loïs Boisson.
0: Bon, qui avait fait l'année dernière des matchs tout à fait formidables et qui était une des chouchous de Roland-Garros. Parce que Roland-Garros aime avoir ses chouchous et les trouver et les accompagner pendant 15 jours.
6: C'est vrai qu'on attend aussi les remplaçantes de l'ère Mauresmo. Donc, dès qu'il y a une Française qui joue bien, on a envie tout de suite de la supporter, de lui donner toute notre énergie. Mais on a souvent des révélations, hein, nous, sur ces 4 premières éditions. La plupart des joueuses qui étaient dans le dernier carré sont rentrées dans le top 15 mondial. Donc, c'est toujours très intéressant parce qu'elles sont sur ce parcours. On a la jeune Efremova qui va jouer alors qu'elle n'a que 17 ans. Mais on espère tous qu'on aura l'occasion de l'avoir dans les années à venir, dans les fins de tableau de Grand Chelem. Mais c'est devenu un parcours un peu habituel dans le parcours de progression de nos joueuses françaises et mondiales.
0: Bon, c'est vrai que le tennis masculin, nous le disons souvent, a besoin un jour d'une victoire en Grand Chelem. Ah. C'est tout à fait extraordinaire quand même ce qui vient de se passer depuis 83. Il y a 4 tournois du Grand Chelem par an. Donc il s'est passé 43 ans. 43 ans et 4 tournois du Grand Chelem. 4 multiplié par 43, ça fait 4 fois 3, 12, ça fait 100, soit 4 fois 4, 16,
1: 162
0: tournois. Un Français n'a pas gagné un tournoi du Grand Chelem sur 162 tournois. Il y a eu des Espagnols, des Allemands, des Américains, des Italiens,
2: comme ça.
0: Des Italiens, etc.
1: C'est déprimant.
0: C'est sidérant parce que le tennis faisait...
2: Qu'on ont gagné 75 à eux 3. Quand vous prenez Djokovic,
0: ils ont gagné 75 tournois du Grand Chelem.
2: Nadal et Federer.
0: Sur 60, ouais.
2: Bien
0: c'est
2: sûr.
0: Vrai, c'est vrai, mais c'est une des raisons.
2: Déjà, ça
0: de toute façon, c'est une des raisons. Vous
2: déjà
0: avez raison.
2: 15 ans,
0: c'est-à-dire que peut-être que Tsonga, s'il n'y avait pas eu, bon, peut-être.
2: Ça.
0: Mais on a besoin forcément d'une locomotive, d'un champion. Alors, je ne sais pas, dans les très jeunes qui arrivent, s'il y a un espoir.
6: On a Arthur Fils. Chez les filles, ça va arriver. Encore une fois, la jeune Efremova fait partie des très bonnes joueuses.
2: Moïse Kouame aussi.
6: Oui, bon, encore
2: très jeune.
6: Jeune. Je pense qu'il ne faut pas relativiser la carrière des Monfils, des Richard Gasquet, des Tsonga. Malheureusement, il y a toujours 1, 2 ou 3 joueurs et joueuses qui sont devant. Mais il faut plutôt le voir d'une autre manière en se disant que la Fédération française de tennis fait un travail remarquable et qu'on a quand même plus de 10 joueurs dans le top 100 chaque année, ce qui est quand même énorme. Chez les filles, c'est à peu près la même chose, même si c'est vrai que sur ces dernières années, on a beaucoup d'attentes. Mais aujourd'hui, le tennis français se porte très très bien. Après, pour gagner un grand chelem, aujourd'hui, on a Sinner, on a Alcaraz. Quand même pas facile.
2: C'est chaud.
6: Ce que vient de faire Fils dans les derniers tournois est juste incroyable.
0: Eh bien, on sera à partir de lundi avec vous dans le Bois de Boulogne. Benjamin Boulanger, je le rappelle, le DG du Lagardère Paris Racing. C'est le tournoi Clarins qui se déroule du 11 au 17 mai. C'est la 5e édition. Europe 1 est partenaire, donc nous serons avec vous dès lundi. Et puis, Roland-Garros arrive. C'est toujours un moment merveilleux. L'année dernière, ça va être difficile d'avoir une finale aussi extraordinaire que l'année dernière. Déjà, il n'y a pas Alcaraz qui est un joueur tout à fait exceptionnel. Ben oui, c'est dommage. C'est dommage. Mais c'est ainsi. Merci vraiment. Merci à tous. Passez un excellent week-end. C'était un bonheur d'être avec vous toute la semaine une nouvelle fois. Je crois que c'est Thierry Cabane.
2: Exactement. Thierry Cabane
0: dans
2: Punchline.
0: Une seconde. Et nous vous disons à lundi.
2: Merci d'avoir écouté Pascal en cette journée fériée du 8 mai. Pascal Pro, vous le retrouverez dès lundi matin en codif sur CNews et Europe 1 à 9h pour l'heure des pros jusqu'à 10h. Bonne soirée.
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33: Il est 18h, bonsoir, merci de nous accueillir sur CNews et sur Europe 1, 18h-19h, c'est votre punchline du vendredi, votre punchline du week-end. Je vous présente notre équipe du vendredi dans quelques instants, mais tout de suite, le sommaire de notre heure à la une ce soir. On se poser une question, oui, une vraie question. Et si l'immigration ne suffisait pas à sauver notre système de retraite? Bonne question, me direz-vous. C'est en tous les cas la conclusion d'une étude très intéressante publiée par l'Observatoire Hexagone. Le vieillissement de la population européenne pèse de plus en plus lourd sur les équilibres sociaux. On va vous expliquer tout cela. Au chapitre international, on s'intéressera au retour de l'ambassadeur de France en Algérie ce vendredi. Cela a été annoncé à l'occasion d'une visite de la ministre déléguée aux armées à Sétif, Alice Ruffo. Les massacres de Sétif, date fondatrice vers l'indépendance de l'Algérie. Noëlle Lenoir, avocate, ancienne ministre et ancienne membre du comité de soutien de l'écrivain Bohème Sansal, réagira dans notre émission. Et puis on se posera une question, peut-on enfin avoir là un signe d'espoir pour la libération de notre confrère Christophe Glaise? On en parlera avec mes invités ce soir. Enfin, dans votre punchline, on va revenir sur ce drame absolu, oui, drame absolu dans l'Aisne. Chloé, collégienne de 14 ans, assassinée. Un homme de 23 ans est passé aux aveux. Il entretenait une relation avec la collégienne dans le village de Fer, en Tardenois, où vivait Chloé. L'émotion est immense. On sera sur place avec notre équipe Mathilde Ibanez et Clément Lopez. Voilà pour notre menu. Prenez place.
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33: Et il est 18h tout pile sur Europe 1 et sur CNews. On commence par un tour complet de l'information, comme tous les vendredis, avec Valérie Acquenin, que je salue. Bonsoir Valérie.
7: Bonsoir Thierry et bonsoir à tous. En marge de la cérémonie du 8 mai, le maire de Boisier dans le Nord a été agressé dans sa commune. L'individu lui a porté un coup au visage, il a été interpellé et placé immédiatement en garde à vue. Le maire Steve Banche a été conduit à l'hôpital pour des examens et une plainte a été déposée. L'association des maires du Nord déplore dans un communiqué une banalisation de la violence envers les représentants de l'État, affirmant que plus de 3 maires sur 4 ont été victimes de violences au cours du précédent mandat dans le département. Dans le reste de l'actualité, les 5 Français à bord du navire touché par un foyer d'antivirus seront rapatriés entre dimanche midi et lundi. Seule fenêtre possible pour évacuer en raison de la météo, selon un responsable du gouvernement régional des Canaries où est attendu le bateau. On apprend aussi qu'une femme ayant voyagé à bord du même avion que celui de la Néerlandaise décédée de l'antivirus présente des symptômes compatibles avec une infection. Enfin, Washington prévoit d'envoyer un avion pour évacuer les passagers américains du navire. La guerre au Proche et Moyen-Orient, l'armée américaine dit avoir neutralisé 2 navires iraniens qui tentaient de rejoindre un port dans le golfe d'Oman. Une violation du blocus américain en cours, disent-ils. Sur le réseau social X, le commandement américain pour la région déclare que les 2 pétroliers ont été neutralisés en tirant des munitions de précision dans leur cheminée. Et à l'occasion du premier anniversaire de son pontificat, Léon XIV est en ce moment même à Naples pour saluer la foule de fidèles sur la Piazza del Plebiscito. Plus tôt dans la journée, il a reçu un accueil chaleureux lors de sa visite à Pompéi et s'est rendu dans le sanctuaire de Notre-Dame du Rosaire. Pour terminer, je vous rappelle que notre confrère Christophe Glaize est toujours détenu en Algérie. Arrêté en mai 2024, le journaliste a été condamné en décembre dernier à 7 ans de prison. Il a annoncé avant-hier renoncer à son pourvoi en cassation, ce qui ouvre la voie à une grâce présidentielle. CNews et Europe 1 continuent de réclamer sa libération immédiate et sans condition.
33: Merci beaucoup, ma chère Valérie Acquenin. On en parlera justement de Christophe Glaize. On posera la question à Noël Lenoir, ancienne membre du comité de soutien de Boualem Sansal. Merci beaucoup. Je vous présente l'équipe qui m'accompagne sur CNews et sur Europe 1 en ce vendredi 8 mai 2026. Véronique Jacquet est avec nous. Bonsoir, fidèle de cette émission.
10: Bonsoir.
33: Combien?
10: Bonsoir à tous.
33: Bonsoir. Marc Varnaud, chef d'entreprise, est avec nous. Bonsoir, mon cher Marc.
12: Bonsoir, Thierry.
33: Louis de Ragnel.
13: Bonsoir, Thierry.
33: Pilier également de cette émission. Bonsoir, Louis. Mathieu Hoc nous a rejoint. Secrétaire général du Millénaire. Allez, bonsoir, mon cher Mathieu. On va commencer par une question, si vous le voulez bien. Je pense que Marc Varnaud a déjà une petite idée sur la réponse avec cette question. Et si l'immigration ne suffisait pas donc à sauver notre système de retraite face au vieillissement massif de la population européenne, je vous le disais, l'Observatoire de l'Hexagone est formel, oui formel, la réforme de nos systèmes sociaux est inévitable. Explication, Mathilde Couvillère-Flornoy et Inès Alicane.
14: La population française vieillit rapidement. Selon une étude publiée par l'Observatoire Hexagone, aujourd'hui les plus de 60 ans représentent 28% de la population, mais concentrent pour près de 60% des dépenses sociales, notamment les retraites. Autre indicateur, le ratio entre actifs et retraités s'est fortement dégradé. En 1945, on comptait 6 actifs pour une personne de plus de 65 ans. Aujourd'hui, ce chiffre est tombé à 3 actifs. Et d'ici 2050, il pourrait atteindre seulement 2,5 actifs si l'immigration se maintient à son niveau actuel. Face à cette évolution, une idée émerge dans le débat public, celle de l'immigration. Elle pourrait rééquilibrer le système en augmentant le nombre de cotisants par retraité. Mais pourtant, selon cette étude, l'effet resterait limité. Pour maintenir le ratio actuel de 3 actifs par retraité, il faudrait multiplier par 3,5 le solde migratoire, soit environ 500 000 personnes supplémentaires chaque année. Un scénario jugé irréaliste par l'auteur. À l'inverse, avec une immigration nette zéro, le ratio atteindrait 2,32 actifs par retraité, contre 2,5 avec immigration en 2050. Selon l'étude, l'immigration ne suffira donc pas à elle seule à financer les retraites. Une réforme du système social paraît désormais inévitable.
33: Donc maintenant, interrogation orale, mon cher Marc, et tour de plateau évidemment. Et si l'immigration ne suffisait pas à sauver notre système de retraite? Vous n'avez pas 2 heures, hein, je relève les copies avant 2 heures.
13: Ça me rappelle le débat sur, vous allez me dire ça n'a rien à voir, mais sur la vitesse sur les routes.
10: Mais bon, très longtemps, on a dit qu'il y a beaucoup de moins morts sur les routes parce que la vitesse est réduite. On s'est rendu compte que c'est complètement faux, qu'il y avait moins de monde de morts sur les routes parce que les voitures étaient plus modernes et donc on survivait beaucoup mieux aux accidents. Ben, c'est un peu pareil, c'est-à-dire qu'on a un système social qui est complètement à bout de souffle et on nous propose sans arrêt des solutions qui sont des fausses solutions pour surtout pas évoquer les vraies solutions. Genre, le problème aujourd'hui de la retraite, il est extrêmement simple, il est mathématique. On a gagné ces 50 dernières années 16 ans d'espérance de vie. Et effectivement, si on compare à 1945, 50, 60, l'espérance de vie était beaucoup plus courte. Donc on partait à la retraite à peu près au même âge, mais surtout, on mourait beaucoup plus vite. Aujourd'hui, je veux dire, si on prend juste un chiffre, est-ce que vous savez combien de temps un retraité de la SNCF va toucher sa retraite, en moyenne ? Réponse, 30 ans. C'est-à-dire que vous avez des gens qui vont être quasiment autant à la retraite que, qu'ils n'ont été actifs.
12: Actifs, ouais.
10: Quels que soient les chiffres que vous regardez sur le travail en Europe, la France est toujours le pays où on travaille le moins, le pays dans lequel on part à la retraite le plus tôt et le pays dans lequel on essaie de trouver des solutions autres que de travailler. La vraie solution et la seule solution est dans le travail. Il faut que les Français comprennent bien qu'on ne peut pas travailler de moins en moins, vivre de plus en plus vieux et ensuite dire qu'il y a un problème de retraite et de financement. Non, il faut travailler plus longtemps parce qu'on vit plus longtemps et parce qu'il n'y a pas d'autre solution.
33: Véronique Jacquier.
13: Oui, non, mais je
33: poursuis mon tour de table ce soir sur Europe 1 et sur CNews.
13: Je suis d'accord avec ce qu'a dit Marc. Peut-être faut-il ajouter que l'un des moyens de faire en sorte que les retraites puissent perdurer telles que nous les connaissons, c'est d'arriver à doper la natalité, puisque ça c'est quand même extrêmement préoccupant pour ce qui est de l'ordre de notre pays. Travailler plus longtemps, bien entendu, cela a été dit. Produire de la richesse, c'est-à-dire que de toute façon, il faut remettre la valeur travail au centre de tout. Et puis, permettre, pourquoi pas, la retraite par capitalisation quand même. Peut-être que là, ça donnerait un petit peu d'oxygène à notre système de retraite. Enfin, évidemment, l'un des nerfs de la guerre, c'est l'emploi des seniors. Mmh. En France, non seulement on ne travaille pas assez longtemps, non, mais à partir de 52 ans, je crois que vous avez un Français sur deux qui est déjà en semi-retraite, pré-retraite, qui officiellement ne retrouve pas du travail, etc., avec parfois de véritables difficultés. C'est-à-dire que l'employabilité des seniors, de toute façon, est un sujet qui est sur la table depuis longtemps, mais qui n'est jamais très sérieusement traité. Voilà, donc on va tous être à peu près d'accord, je pense, sur les solutions à trouver pour dire que l'immigration, c'est une culture de remplacement, mais ça ne résout absolument pas le problème.
33: Allez, je poursuis. Tour de table encore. Mathieu Hoc.
15: Oui, et surtout, il faut expliquer pourquoi l'immigration, aujourd'hui, ne permet pas de répondre à la question des retraites. Parce qu'en fait, le modèle des retraites, vous l'avez rappelé, c'est un modèle qui est basé sur le fruit du travail. Le problème étant qu'en France, nous n'avons plus d'immigration de travail depuis déjà très très longtemps. Si vous prenez par année le nombre de titres de séjour, vous avez à peu près 400 000 titres de séjour légaux de gens qui viennent dans notre pays. Eh bien, la moitié d'entre eux, déjà 200 000, 190 000, ce sont des étudiants. Donc, ce ne sont pas des gens qui vont cotiser pour les retraités. Ensuite, après, vous prenez le deuxième poste, c'est le droit d'asile. Bah, les demandeurs de droit d'asile à 65%, donc c'est 130 000 de titres de séjour, bah 65% sont déboutés du droit d'asile, donc soit entrent en clandestinité, soit ne travaillent pas, donc ne viennent pas apporter des recettes à la sécurité sociale pour financer les retraites. Et troisième poste de l'immigration, c'est le regroupement familial, donc c'est une immigration qui ne vient pas pour travailler, mais c'est une immigration dite familiale, 15 000 titres de séjour par an. Donc vous faites le calcul, aujourd'hui vous avez plus de 80% des personnes qui viennent en France de l'étranger qui ne viennent pas pour travailler. C'est ça aujourd'hui le véritable problème. Donc on ne peut pas bâtir un modèle aujourd'hui de retraite par le travail solutionné par la problématique de l'immigration. Et puis j'ajouterai un dernier chiffre. Aujourd'hui, le taux de chômage des étrangers en France, selon l'INSEE, c'est 12,3%. C'est plus que dans la moyenne des autres pays de l'OCDE, 9%. Et c'est surtout plus que les personnes qui travaillent en France et qui sont nationaux. Donc c'est-à-dire qu'on fait venir des gens qui sont plus au chômage que les personnes nationales. Donc mathématiquement, je suis d'accord avec tout ce qui vient d'être dit, mais mathématiquement, en tout cas, l'immigration ne permettra pas de répondre à la problématique que vous avez très justement soulignée sur les retraites.
33: Exercice de synthèse, mon cher Louis de Ragnel, est-ce que vous êtes d'accord avec votre ami Marc Varneau?
16: Je suis entièrement d'accord avec Marc Varneau.
33: C'est quand même un événement. Est-ce que vous êtes d'accord avec notre ami Véronique Jacquier et avec notre ami...
16: Non, mais ce qu'on comprend, c'est
33: l'homme de synthèse, l'homme de consensus que vous êtes, Louis de Ragnel.
16: Il y a trois leviers sur lesquels on peut jouer. Un, réformer malgré tout, quelle que soit la situation, le système pour que ça pèse moins, pour qu'il y ait moins de dépenses sociales et pour qu'on puisse s'occuper de nos retraités. Deuxièmement, évidemment, il faut travailler plus longtemps. Marc Varneau a fait une très belle démonstration. Et pour terminer, Non, je trouve qu'il y a aussi une forme de paresse et de mépris philosophique au sein de la société. C'est-à-dire qu'avant même de se dire qu'on va essayer de trouver la solution par nous-mêmes, c'est-à-dire en lançant une politique nataliste, le premier réflexe pavlovien, c'est de se dire on a besoin de mannes étrangères pour faire, entre guillemets, le sale boulot. Et je trouve qu'il y a une vraie réflexion à avoir, et ça ne m'étonnerait pas qu'au cœur, ce soit au cœur de la campagne présidentielle, enfin, pas au cœur, mais que ce soit un élément important à la campagne présidentielle. C'est-à-dire, c'est la revalorisation du travail manuel. Et aujourd'hui, enfin, ça fait.
33: Qui porterait ça?
16: Ben, moi, j'ai entendu Jordan Bardella en parler.
33: Ouais.
16: C'est pour ça que je. Et puis, il y a d'autres. Possible candidat, par exemple Laurent Wauquiez, ça fait depuis 15 ans qu'il parle de ça, en expliquant, il essaie de revaloriser le travail manuel. Il y a plein de candidats qui ont ça à l'esprit. Et je pense qu'une société qui se dit systématiquement, en fait, ce travail-là, il n'est pas digne d'être fait par moi ou par mon fils ou par ma fille, c'est une société qui est vouée à mourir. Il faut réhabiliter tous ces métiers-là. Et via aussi une politique nataliste, parce que vous avez beau avoir des immigrés qui viennent,
33: il y a
16: le sujet économique, mais il y a le sujet aussi identitaire, le sujet civilisationnel qui est fondamental, qui est plus important encore que le sujet économique.
33: Terminé le plombier polonais, vive le plombier français.
16: Mais regardez, attendez, vous ouvrez la presse, les belles histoires, les portraits. Vous ouvrez la presse quotidienne régionale, vous ouvrez même des journaux économiques. Vous avez des types qui montent, qui ont fait parfois des brillantes études, ou pas d'ailleurs, qui deviennent menuisiers, qui font fortune. Il y en a qui deviennent jardiniers, ouais. Qui créent des boîtes avec une super rentabilité, ça marche super bien. Mmh. Il y a des plombiers, voilà. Et je trouve qu'il y a quand même une dynamique qu'il faut encourager. Les politiques doivent l'encourager pour dire, attention, voilà, ces métiers-là peuvent et doivent être faits par des Français, ce sont des beaux métiers. Et même si on souffre au travail, et derrière tout ça, il y a quand même cette idée que le travail peut rendre heureux, quoi. Enfin, c'est vraiment.
10: Il y a quand même un tabou.
33: Marc Varnaud.
10: Il faut appeler les choses par leur nom. Il y a quand même un tabou qu'il faut bousculer, pour pas dire écraser. C'est celui qui consiste à dire, et on l'entend tout le temps, ah, le travail manuel, c'est plus pour les Français. Il y a cette espèce,
33: c'est vrai,
10: leitmotiv qui dit, c'est un travail de base, c'est pas pour les Français. D'abord, c'est totalement faux, parce que il y a quand même les trois quarts des travaux manuels qui sont des métiers nobles, qui sont très rémunérateurs. Et là, sur lequel il n'y a pas de problème. Et puis, il y a quand même une question qu'on peut peut-être se poser, c'est qu'on avait quelque chose avant qui s'appelait le statut du travailleur immigré. Mmh. S'il y a besoin de main-d'œuvre pour un temps donné, on peut faire venir des gens pour un temps donné. C'est-à-dire, le problème de la France, c'est qu'on a transformé une immigration de travail en immigration de peuplement. C'est-à-dire qu'aujourd'hui, vous ne pouvez plus venir en France pour travailler si vous êtes étranger, sans avoir le droit automatiquement de vous y installer, de faire un gros regroupement familial, et accessoirement de devenir français dans quelques années. Je veux dire, c'est ça qui va pas. C'est qu'on mélange tous les sujets. Il faut qu'on sépare les sujets. Il faut que le travail manuel soit revalorisé. Il faut que les Français soient fiers d'avoir des métiers manuels parce qu'ils seront des métiers rémunérateurs. Et il faut en même temps que sur l'immigration, on arrête de raconter n'importe quoi.
33: Ouais, à une époque où j'étais sur une autre chaîne qui s'appelle TF1, j'avais fait un sujet sur les bouchers. Attendez, ils avaient du mal à trouver des bouchers. Et aujourd'hui, quand on est boucher, le métier a évolué, a changé, etc. Regardez, les boucheries, on n'a plus le tablier taché de sang, etc. etc. On ne porte plus les carcasses de viande comme on les portait à une certaine époque, et on gagne très très bien sa vie quand on est boucher.
0: Plus qu'un bac plus 5,
33: évidemment.
0: Une boîte de conseil.
33: Exactement. Donc voilà, le message est passé. On marque une pause, on se retrouve sur Europe 1 et sur CNews. On parlera de l'Algérie, les amis. Tiens donc, est-ce que les choses bougeraient du côté de l'Algérie? On sera avec Noël Denoir, ancienne ministre, évidemment, et ancienne membre du comité de soutien de Bohème Sansal. On pensera également à Christophe Glaise. Il semblerait que, potentiellement, les choses bougent. On verra si ça débouche sur quelque chose ou pas. Restez avec nous sur CNews et sur Europe 1. Merci de votre fidélité.
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33: Allez, merci, le débat se poursuit hors antenne évidemment avec nos invités de ce Punchline. Je suis toujours entouré sur Europe 1, sur CNews, de Véronique Jacquier, de Marc Varnaud, de Louis de Ragnel, de Mathieu Hoc, secrétaire général du Millénaire. On va parler de l'Algérie, on accueillera dans quelques instants Noël Lenoir, ancienne ministre, mais tout d'abord, je voudrais revenir sur cette information. On a appris que la ministre déléguée aux armées était arrivée en Algérie ce 8 mai, jour anniversaire des massacres de Sétif, un voyage pour tenter visiblement de recoller les morceaux avec un régime algérien de plus en plus distant. On en a souvent parlé dans cette émission, c'est le moins qu'on puisse dire. Écoutez les explications de Jacques Serret.
39: Oui, Emmanuel Macron poursuit sa politique d'apaisement avec Alger, malgré près de 2 ans de crise diplomatique et une relation devenue extrêmement toxique entre les deux pays. La ministre déléguée aux armées, Alice Ruffo, se rend aujourd'hui à Sétif, en déplacement voulu par l'Élysée, au nom du travail de mémoire, tout un symbole, comme le souligne Xavier Driancourt, ancien ambassadeur de France en Algérie.
40: Le jour du 8 mai à Alger, c'est pas une date choisie par hasard. En Algérie, c'est la commémoration des massacres de Sétif. Et donc, il va y avoir, comme il y a à chaque fois, des discours anti-français. Retourner l'ambassadeur de France en Algérie le jour du 8 mai, c'est un nouveau geste mémoriel.
39: Car oui, c'est l'autre symbole, l'ambassadeur de France à Alger, qui avait été rappelé à Paris en pleine crise diplomatique l'an dernier, reprend officiellement son poste aujourd'hui. Reste à savoir si cette stratégie portera ses fruits, si l'écrivain franco-algérien Boualem Sansal a été gracié grâce à l'Allemagne après un an de détention. Le journaliste Christophe Glaise est, lui, toujours retenu en Algérie après sa condamnation à 7 ans de prison.
33: Jacques Serret, donc, d'Europe 1. Noël Lenoir est avec nous. Bonsoir, Noël Lenoir, ancienne ministre et ancien membre du comité de soutien à Boualem Sansal. Vous voyez où je veux en venir, effectivement, avec cette annonce. Avant de parler de Christophe Glaise, est-ce que vous avez le sentiment que ce déplacement est un signe d'un certain dégel entre l'Algérie et la France? C'est ma première question, mais j'en ai d'autres à vous poser ce soir.
0: Alors écoutez, depuis avant même l'élection de 2017, durant sa campagne électorale, Emmanuel Macron a déjà fait beaucoup de pas vers l'Algérie. Il avait promu ce comité mémoriel pour regarder l'histoire en face. C'est vrai qu'aujourd'hui, on a vraiment l'impression que c'est une option diplomatique déterminée. Et peut-être que c'est la condition de la libération de Christophe Glaise, mais moi je dirais que le comité de soutien que j'ai présidé pendant un an avait une option totalement différente et qui finalement a aussi permis, via l'Allemagne, la libération de Boualem Sansal. Alors il est temps que Christophe Glaise soit libéré. Moi je ferai une observation principale. Pour qu'il y ait une réconciliation qui d'ailleurs, au bout de 60 ans, aurait dû intervenir il y a des décennies. Il faut une réciprocité, c'est d'ailleurs dans le communiqué de presse de l'Élysée. Et la réciprocité, ça veut dire que il y a de la part des Algériens, du pouvoir algérien, aussi bien que de la part de la France, une reconnaissance de ses erreurs. Alors les erreurs, c'est l'incarcération et la condamnation de Boualem Sansal. C'est la scandaleuse condamnation à 3 ans d'emprisonnement ferme de Kamel Daoud pour son ouvrage qui a d'ailleurs obtenu le prix Goncourt. Et c'est encore une fois la détention de Christophe Glaise, qui n'a rien à faire en prison, si tant est qu'enquêter sur le football en Algérie mérite une peine où il a été condamné à, je crois, 7 ans de prison. Donc c'est monstrueux. Donc je pense que les gestes de la France devraient s'accompagner concomitamment de gestes de la part du pouvoir algérien, parce que sans ça, il n'y a pas de réciprocité. Et c'est cet unilatéralisme que je trouve extrêmement gênant, notamment si Christophe Glaise n'est pas... ne revient pas dans les valises de la ministre déléguée aux armées.
33: Alors, Reporters sans frontières parle de signes d'espoir donc, pour la libération de Christophe Glaise et Jacques Serret, qu'on écoutait il y a quelques instants. Vous êtes mieux placé que quiconque. Hein, sans l'Allemagne, je pense que Boualem Sansal, votre ami, ne serait pas chez nous aujourd'hui. Donc, c'est peut-être pas aussi simple que cela, quand même. Hein.
0: Non, je lis aujourd'hui la presse algérienne, un organe de presse dont le siège est en France et le rédacteur en chef est en France. Alors il n'y a pas de mention légale, on ne sait pas très bien où il est, mais enfin en tous les cas c'est un journal qui est très lu en France, ça s'appelle TSA. Et le titre d'aujourd'hui, 8 mai 2026, c'est « Monsieur Tebboune fustige les partisans des bienfaits de la colonisation et a fait une allocution dans laquelle il évoque les crimes de génocide et contre l'humanité commis par la France pendant la colonisation ». Je trouve ça un petit peu déplacé, un petit peu regrettable. Moi, je souhaite une réconciliation. Et je fais une seule et unique observation à cet égard. Il n'y a aucun autre pays au monde, en dehors de l'Algérie, qui a fait de son ex-puissance coloniale un véritable ennemi, si l'on en juge par ces déclarations que je viens d'évoquer, ou par la presse algérienne. Ni le Mexique et le Pérou ne prennent l'Espagne comme ennemi, ni les Brésiliens, les Angolais ou les Mozambicains ne prennent le Portugal comme ennemi, et a fortiori, les Américains n'en veulent pas du tout aux Britanniques, contre lesquels ils ont fait une guerre de libération extrêmement dure, extrêmement violente. Donc je comprends pas. La réconciliation entre la France et l'Allemagne, c'était dans la foulée de la fin de la guerre. Qu'est-ce qu'attendent les Algériens, le pouvoir algérien, pour faire cette réconciliation? Et j'observe enfin que si nous renvoyons notre ambassadeur, donc j'espère qu'il va faire libérer aujourd'hui Christophe Glaise, ou peut-être dans les heures qui viennent, pourquoi est-ce qu'il n'y a toujours pas d'ambassadeur algérien en France? C'est quand même une question.
33: Merci Noël Lenoir. J'ouvre la parole à nos invités. Quelle lecture faites-vous de ce qui se passe aujourd'hui, mon cher Louis de Ragnel ?
1: Bien, exactement la même que celle de Noël Lenoir. Je trouve que c'est très percutant parce que moi, je suis prêt à tout, si vous voulez, à faire tous les efforts qu'il faut, même à ce qu'on peut appeler une humiliation, si ça permet de libérer un ressortissant français. Mmh. La vraie crainte que j'ai, c'est qu'en réalité, on sert systématiquement de caution pour l'Algérie, pour tout systématiquement se refaire sur nous. Et on est dans une espèce de chantage à la diplomatie des otages. Et je trouve qu'on a donné en fait tous les bâtons pour créer une situation complètement enquistée. Si Emmanuel Macron n'avait pas commandé le rapport Stora, si on ne s'était pas excusé matin, midi et soir pendant de nombreuses années, je pense qu'on aurait établi un rapport de force, on aurait été un peu plus respectés. D'ailleurs, on les aurait un peu plus considérés, les Algériens. Je pense qu'ils ont besoin d'être respectés, d'être considérés, pas infantilisés. Moi, j'ai l'impression que quand on va les voir comme si on allait voir un enfant qui faisait un caprice, dans l'espoir de calmer son caprice, pour pouvoir ensuite, à nouveau, avoir une relation normale. Ce que j'espère, moi, de tout cœur, c'est qu'une fois que Christophe Glaize sera libéré, parce que je suis convaincu qu'il le sera, et en tout cas, je le souhaite de tout cœur, on puisse enfin réfléchir à l'établissement de relations normales avec l'Algérie. Et donc, ça commencera par se faire respecter. Et ça commencera, à mon avis, premier sujet, c'est vraiment le sujet migratoire. Et ensuite, en cascade, arriveront les autres sujets. Et c'est vrai que si vous faites, vous soufflez le chaud et le froid en permanence, comme l'a fait Emmanuel Macron depuis 10 ans sur la question algérienne, bah vous ouvrez une brèche et vous leur laissez, en fait, tout le pouvoir.
33: Véronique Jacquier, on a vu qu'il y a eu deux méthodes qui se sont posées, celle de Bruno Retailleau avec la méthode forte, et puis celle prônée par Emmanuel Macron, et notamment Laurent Nunez, la méthode de diplomatie, je dirais la méthode douce.
2: La méthode. Alors c'est la méthode des petits pas, parce que Laurent Nunez se félicite de 140 laissés-passer délivrés pour expulser des Algériens sous OQTF, quand on sait qu'on en a des dizaines de milliers.
33: Ouais. Donc généralement, c'était retour à l'envoyeur.
2: Voilà, c'est plus qu'un petit pas. Je pense qu'il ne faut pas se gargariser. Bien entendu, on a un pouvoir algérien pour qui la haine de la France est une rente mémorielle. Ça ne va pas se passer en un jour. On sait qu'ils vont cultiver encore et encore. Surtout qu'ils ont un président français qui reste dans l'ambivalence. Quand il a parlé des médecins algériens, de la question de la problématique des médecins algériens, et qu'il a traité ceux qui ne comprenaient pas ce qu'il disait de Maboul, enfin c'était, ça faisait aussi partie du sujet, on se rend compte quand même que le président français est sacrément ambigu sur la question algérienne. Donc, je pense qu'il ne faut pas se leurrer, la question ne va pas se régler en un jour, c'est pas en leur donnant des gages d'apaisement que ça va aller mieux. Je pense que c'est pas pour autant que Christophe Glaize sera libéré dans les semaines qui viennent. Il faudra sans doute plus de caution pour tout cela. Peut-être y a-t-il derrière

0: puisque elle a rencontré Christophe Glaize, soutient Christophe Glaize grâce à l'accord du président de lui rendre visite lors du colloque sur Saint-Augustin et de lui apporter des livres en lien avec ses formidables parents Sylvie et Francis, auxquels je souhaite de tout mon cœur que la demande de grâce soit entendue. C'est Ségolène Royal en photo, je le dis pour nos auditeurs d'Europe 1, avec Christophe Glaize, Marc Varnaud. On est dans la communication là,
1: hein. Oui, mais enfin bon, je crois que ça fait 65 ans qu'on essaye d'être très gentil avec les Algériens, qui sont rarement gentils avec nous.
0: Rarement.
1: Ça fait 65 ans qu'on essaye d'être compréhensif, parce que sinon, on nous dit qu'on est néocolonialiste. Donc voilà, et ça fait 65 ans que c'est une catastrophe. Aujourd'hui, il y a deux pays voyous sur la planète qui systématiquement arrêtent des ressortissants étrangers pour faire du chantage. C'est l'Iran et l'Algérie. L'Iran avait arrêté deux Français, Kohler et Paris, pour ceux qui s'en souviennent, qui ont servi de monnaie d'échange dans des négociations entre guillemets secrètes. L'Algérie, il y a eu Boualem Sansal, aujourd'hui il y a Christophe Glaize, et demain il y aura je ne sais trop qui. Il va falloir quand même à un moment accepter de jouer avec les armes de nos ennemis ou de nos amis. Quand l'Algérie décide d'incarcérer des gens qui n'ont rien fait pour avoir des monnaies d'échange, nous avons des centaines de dignitaires algériens qui viennent en France tous les ans, on n'a qu'à se servir de la même façon, oui. Premièrement. Deuxièmement, on continue à leur accorder 80% des visas, on n'a qu'à les arrêter. Troisièmement, ça a été dit, mais j'insiste, les accords de 62 d'Évian et de 68 auraient dû être vus depuis très longtemps, ils sont complètement caducs. Enfin et surtout, il va falloir quand même un jour que l'on mette sur la table les nombreux problèmes auxquels on est confronté avec les Algériens en France. Enfin, je veux dire, c'est pas un petit sujet. Et même si personne ne veut en parler parce que c'est le tabou des tabous, il y a un vrai sujet. Et je crois que si demain, on a un homme politique courageux qui tape du poing sur la table, comme par hasard, les Algériens deviendront de grands négociateurs.
2: Je suis d'accord, et pour prolonger et développer le point de Marc Varnaud sur le sujet intérieur, il faut quand même rappeler aujourd'hui que les Algériens, dans nos prisons en France, sont la deuxième nationalité la plus représentée. Vous avez 3400 ressortissants algériens, donc je ne parle pas de gens qui ont la binationalité, je parle de gens qui n'ont que la nationalité algérienne et qui sont aujourd'hui dans nos prisons. C'est 5% du total des prisonniers en France, alors que les Algériens en France représentent 1%, 1,2% de la population. Donc on a aujourd'hui je parle que des Algériens qui ont uniquement la nationalité algérienne. Je ne parle pas des binationaux, évidemment, ça m'entend un peu plus. Mais si on applique un principe qui est un principe classique de droit international, c'est-à-dire la réciprocité et ce qu'on appelle aussi ce qu'on pourrait appeler le principe de réparation. C'est-à-dire l'idée que quand vous avez des pays qui utilisent une politique publique, en l'occurrence l'Algérie, qui refuse de laisser de récupérer ces clandestins, pardon, ou ces ressortissants les plus violents que l'on veut expulser, alors il faut pouvoir sanctionner. Donald Trump a réussi à faire avec la Colombie, avec le Mexique, à rééquilibrer le rapport de force. Pourquoi aujourd'hui la France se refuse à le faire? C'est parce qu'on a effectivement trop lâché d'un point de vue diplomatique sur cette question-là. La question algérienne, elle va se résoudre que d'une seule façon, c'est par le rapport de force et c'est surtout sur le temps long. On n'arrivera pas, la méthode des pas à pas, etc., ça ne fonctionnera pas parce que de toute façon, c'est un régime qui ne comprend que le rapport de force, en réalité.
0: Noël Lenoir, le mot de la fin, s'il y a une libération, et on croise les doigts pour notre confrère Christophe Glaize, est-ce qu'il n'y aura pas une contrepartie demandée par le président Tebboune?
3: Je pense que la contrepartie, elle a commencé d'être versée au dossier, si je puis dire. Moi, je voudrais dire quelque chose pour une fine. Je trouve inacceptable que le président algérien traite les pieds noirs de criminels contre l'humanité ou de génocidaires. Alors je sais que ces deux vocables sont très à la mode aujourd'hui, quand on n'a rien à dire, quand on n'a aucun argument. Mais je pense qu'il y a 3 millions de pieds noirs ou de descendants de pieds noirs ou de harkis en France. Moi, je trouve qu'il est inadmissible et il faudrait que le président de la République intervienne pour les défendre. Parce que le mémoriel, ça fonctionne dans les deux sens. Et je voudrais saluer tous ceux qui, en France, sont partis de rien, sont revenus d'Algérie dans des conditions épouvantable, parce qu'il y a eu aussi ce fameux massacre d'Oran le 5 juillet où trois jours après, c'est-à-dire le jour de l'indépendance de l'Algérie, où tout était bouclé, les accords d'Évian étaient parfaitement signés, il y a eu un massacre épouvantable de pieds noirs. Et je ne vais pas décrire parce qu'il y a eu beaucoup de documentation historique sur le sujet. Je crois aussi qu'il ne faut pas opposer les pieds noirs aux Algériens, il ne faut pas opposer les Français aux étrangers, il ne faut pas opposer les soi-disant criminels contre l'humanité à ceux qui n'ont absolument et jamais rien fait. Je pense qu'il faut sortir de ce conflit qui se perdure.

0: Uniquement parce que le pouvoir algérien s'en sert comme politique, comme instrument de politique interne. Je pense que le peuple algérien et la majorité des Algériens adorent la France. Et ils regrettent d'ailleurs la perte de l'usage du français en Algérie. Je pense que les jeunes Algériens qui veulent des visas pour être en France parce qu'ils veulent échapper à ce pouvoir qui les étouffe, ils méritent mieux. Et moi, je suis aussi pour la libération de l'Algérie d'une certaine manière. Et je voudrais saluer tous ceux qui ont le courage de s'opposer à cela. C'est cela qu'il faut féliciter. Parce que nous, on ne cherche pas le conflit en France. Et d'ailleurs, comme on l'a montré, comme vous l'avez indiqué, depuis le début de l'indépendance en Algérie, il n'y a jamais eu de geste d'agression contre l'Algérie indépendante. Et ça, je voudrais le saluer et saluer l'attitude de la France de ce point de vue-là.
1: Merci beaucoup, Noël Lenoir.
2: Je crois que c'est un peu l'inverse. C'est qu'il y a eu une multitude de gestes d'agression de l'Algérie contre la France à laquelle on n'a pas répondu. Si on remonte, il y a juste depuis 20 ans, Sarkozy à l'époque, Sarkozy, il veut renégocier au départ les accords de 68. Qu'est-ce que font les Algériens ? Ils menacent la France de cesser la coopération antiterroriste. Toujours Sarkozy, en 2007, il veut aller en Israël avec Enrico Macias. En Algérie avec Enrico Macias. Qu'est-ce qu'ils font ? Ben, ils refusent qu'Enrico Macias ait le droit de retourner sur la terre où il est né. Et là, la France, elle baisse la tête. Donc forcément, quand on se comporte comme ça, les Algériens ont bien compris qu'on était un ventre mou.
1: On change de sujet. On va parler de ce drame et de la jeune Chloé, retrouvée assassinée dans sa commune de l'Aisne. Le suspect du meurtre a été interpellé mercredi. C'est l'ex-compagnon de la jeune fille qui est âgée de 23 ans. Et Mathilde Ibanez s'est rendue devant le lycée de la jeune Chloé dans sa commune. Elle fait le point pour nous sur la situation sur Europe 1 et sur CNews.
3: Ici à Ferrand-Tardenois, l'émotion elle est extrêmement forte. Les habitants, les collégiens, même le corps enseignant que nous avons rencontré, tous ont le visage fermé et ne comprennent pas comment un tel drame a pu se produire. Beaucoup de personnes se recueillent devant ce collège, viennent déposer des fleurs, des bougies, parfois des petits mots pour rendre hommage à Chloé, cette collégienne de 14 ans. Le principal suspect, quant à lui, est âgé de 23 ans. Il est connu des services de police et de justice pour un fait de port d'armes commis en 2023. D'après les premiers éléments de l'enquête, il était en couple avec cette jeune adolescente récemment séparée. Il a reconnu les faits, en tout cas lors de sa garde à vue.
1: Mathilde Ibanez, je rectifie, c'était évidemment un collège et on vient d'apprendre que le suspect a été mis en examen pour assassinat et viol selon le parquet. Je vous propose d'écouter également ce témoignage de nos confrères d'une autre radio périphérique, RTL. Écoutez ce qu'il disait, il s'adressait à une amie de Chloé.
4: Je vais être très, très, très, très clair. Un conseil pour toi que je te croise pas. T'inquiète, ma gang, t'inquiète. Tu vas le regretter quand ça se voir. Tu crois que j'ai rien à faire. Si t'as envie de mourir plus vite que prévu, t'inquiète pas. Mercredi, tu viens à Soissons, je m'occupe de ton cas.
1: Voilà, témoignage sans commentaire, évidemment, qui fait froid dans le dos. On marque une pause, on se retrouve dans quelques instants. On reparlera de l'après-match Bayern-PSG. On est content de la victoire, on est moins content de ce qui s'est passé après. On va en parler, évidemment. Et certains médias nous reprochent d'en parler, mais c'est notre métier, on ne fait que notre métier, exercer notre métier. À tout de suite sur Europe 1, sur CNews.
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23: Merci de nous accueillir, 18h42 sur Europe 1 sur CNews. C'est la dernière ligne droite de votre punchline du vendredi. On va revenir sur l'après-match de ce fameux Bayern-PSG. On a aimé la qualification du PSG, mais qu'est-ce qu'on a pu détester, ce qui s'est passé ensuite, évidemment. Quel constat d'impuissance. On est allé du côté de la porte de Saint-Cloud recueillir les témoignages des habitants. Alors, écoutez ce que disent les habitants de la porte de Saint-Cloud qui ont vécu au plus près ces événements mercredi soir.
1: Au début, c'était calme parce qu'il y avait, du monde, il y avait la police, mais c'était bon enfant parce que c'était une ambiance festive, en fait. Et puis après le match, comme on aurait pu l'imaginer, ben, ça s'est dégradé.
2: J'étais terriblement choquée. Hein. Je me suis précipitée pour fermer mes volets parce que j'avais peur qu'ils fassent exploser les vitres.
3: 30 000, je sais que ça va être la guerre. Voilà, c'était déjà passé l'année dernière. Pendant une heure et demie après la victoire, voilà, les supporters ils étaient en folie et tout. Après, je comprends, ça fait longtemps qu'ils attendaient ça et tout.
4: Il y a une déliquescence de la société française, quoi. Mais sûrement dû aux parents aussi. Aucun parent n'arrive à faire une éducation parfaite des enfants. On fait tous des erreurs.
24: Je ne vois pas l'intérêt de casser des voitures ou de jeter des trucs sur les policiers. Enfin, ils sont là, bonjour monsieur, faites pas ça. Ok, je fais pas ça. Vous pouvez faire ça, ok, je fais ça.
23: Mathieu Hoc, une déliquescence des parents, dit ce monsieur.
25: En effet, il y a les parents et puis il y a le système aussi de l'État, et donc notamment le système judiciaire. Parce que quand vous regardez, et que nous on avait fait le calcul pour les émeutes de 2023, quand vous prenez la réponse judiciaire, on s'était félicité que la réponse judiciaire avait été rapide, mais elle n'a jamais été très ferme. La peine encourue pour quand vous cassez du mobilier urbain, un bien public, etc., ou quand vous vous attaquez à une force de l'ordre, c'est 5 ans de prison, peine encourue dans le code pénal. Or, la peine moyenne prononcée, c'était 9 mois. Et donc, en fait, quand vous êtes en France, vous avez forcément un système de réaménagement, un système d'alternative à la peine de prison quand vous êtes en dessous de 1 an de prison qui est prononcé par un juge. Donc, les gens ne sont pas allés en prison. Donc, ça crée nécessairement de la récidive puisque ça alimente un sentiment d'impunité. Et bien, de la même façon, en 2025, vous prenez les deux matchs du PSG, donc PSG-Arsenal et PSG-Bayern de l'an passé, en 2025. On avait regardé, il n'y avait eu qu'une personne qui a été condamnée et qui allait en prison plus encore, on était à, il y avait 491 interpellations, je crois, de mémoire, juste pour la finale. Donc, ça veut dire que vous vous rendez compte à quel point le système crée de l'impunité, c'est-à-dire que vous êtes un jeune, vous fêtez la victoire du PSG ou n'importe quoi, la Saint-Sylvestre ou la fête de la musique, vous vous en prenez aux forces de l'ordre, vous vous en prenez à des biens publics, eh bien vous n'allez jamais à la case prison. Et ensuite après, vous allez voir des politiques qui vont vous expliquer, on va faire telle loi, telle loi, telle loi, alors que la loi de base, elle-même, n'est même pas respectée.
23: Et la finale, David Poujol qui prépare cette émission à mes côtés, me rappelle que la finale a lieu le 30 mai. Comme c'est un bon élève, il me rappelle que ça sera vive évidemment sur les antennes de Canal+, à 18h. Mais 18h, peut-être que ça peut changer ou pas.
26: Non, ça va.
23: Véronique Jacquier, les circonstances, non, ou pas,
26: on peut se poser la question. Ça ne va rien changer.
23: Ça ne va rien changer.
26: Je
23: voulais avoir une petite note optimiste, mais vous cassez mon enthousiasme.
26: Mais non, mais on est rentré dans l'ère de la délinquance festive. Donc, on n'en est qu'au début. C'est-à-dire que vous avez des jeunes qui sont heureux de bloquer le périphérique, de se prendre en photo pendant, de se filmer en vidéo. Pendant qu'ils bloquent le périphérique, de brûler une voiture, de faire reculer une voiture de police. Voilà, tout cela, ça les amuse et il n'y a plus de limite parce qu'il n'y en a pas à la maison. Il n'y en a pas eu suffisamment à l'école. Il n'y en a pas dans la société qui est complètement laxiste avec un État qui est complètement défaillant. Donc la seule chose qu'ils vont comprendre, c'est quand on réinstaure une véritable autorité. Et moi, je pense qu'il faut complètement changer de logiciel, c'est-à-dire qu'on peut appliquer toutes les lois supplémentaires possibles, on peut rendre une justice même plus... plus juste, mais plus sévère.
23: Il
26: faut aussi, quelque part, les toucher au portefeuille, qu'on le veuille ou non, d'une façon symbolique, c'est-à-dire faire payer les casseurs. 2, incriminer les parents, c'est-à-dire pourquoi pas les expulser des logements sociaux. Mais il faut que, symboliquement, les gens comprennent qu'on a changé de monde et que le rapport de force n'est plus de leur côté.
23: Avant de vous donner la parole, Marc et Louis de Ragnel, écoutez l'analyse de Paul Sugy. Il dit beaucoup de choses et je suis sûr que ça va vous faire agir, et les uns et les autres, évidemment. Écoutez Paul Sugy.
27: Au fond, comment imaginer plus parfaite métaphore du malaise identitaire que connaît notre cher et beau pays que cette histoire ? Il y avait donc place de la Concorde une exposition photo baptisée Vivre Ensemble, créée par le photographe Yann Arthus Bertrand et le démographe Hervé Lebras, qui entendait représenter la France contemporaine dans sa diversité en exposant en grand format sur des panneaux en bois des clichés pris dans la rue de passants de toutes origines. Au fond, l'exposition se voulait, selon une inspiration qui ne brille ni par son originalité ni par sa hauteur de vue conceptuelle, une ode à la diversité humaine et à la tolérance. Mais hélas, de tolérance et de respect, mercredi soir, les hordes de représentants de cette chère diversité n'en voulaient pas. Lorsqu'à peine sifflé le coup d'envoi de la demi-finale du PSG, qui n'était qu'un prétexte, ils ont parcouru les faubourgs et les places de la capitale dans leur cortège grouillant et furieux. Les images tournées par les journalistes présents ce soir-là ne trompent pas. La plupart étaient issus de l'immigration. Mais plutôt que de tourner autour des panneaux d'Yann Arthus-Bertrand enfants en formant une ronde joyeuse et en récitant des poèmes de Gandhi ou de Martin Luther King. Dire ces petits-enfants chéris du vivre ensemble, eux ont préféré mettre les panneaux à terre et les piétiner sauvagement en sautant dessus entre deux tirs de mortier d'artifice sur les forces de l'ordre.
5: Varno, réaction sur l'analyse et l'édito de Paul Sugy, Louis de Ragnel suivra également.
6: Je crois qu'il y a un élément qu'il ne faut pas occulter, c'est la responsabilité maximale de la justice qui systématiquement sous-qualifie les actes, on en parle souvent mais il faut en reparler là, pour ne surtout pas avoir l'obligation de condamner les gens. C'est-à-dire que la réalité, c'est que ces émeutiers ont dû être poursuivis pour trouble à l'ordre public, ce qui permet de leur mettre des peines symboliques. Ils n'ont pas été condamnés, poursuivis, pas un seul à mon avis, pour tentative d'homicide contre un dépositaire de l'autorité publique. Quand vous tirez un mortier d'artifice sur un policier, ça peut être considéré, et ça doit être considéré, et c'est considéré comme une tentative d'homicide contre un policier. Là, c'est les assises et risque 30 ans. Et donc, systématiquement, les juges sous-qualifient pour ne pas avoir à condamner correctement les gens. Ce qui est le motif aujourd'hui permis par la loi, violence contre les fonctionnaires de police, qui 5 à 10 ans de prison. Et pour ça, il faut que les faits soient qualifiés comme violence contre un policier. Et moi, je vous mets la main au feu qu'il n'y a aucune des poursuites qui serait qualifiée comme ça. Parce que s'ils qualifient comme ça, ils vont donner de la prison ferme. Et comme il n'y aura pas de prison ferme comme à chaque fois, il y aura peut-être un, histoire qu'on puisse pas dire qu'il n'y en a aucun. Il y en aura peut-être un, mais il y en aura très peu, vous verrez.
5: Oui, le Ragnel.
7: Moi, j'ai l'impression que pendant des années, on s'est concentré sur comment est-ce qu'on améliore le maintien de l'ordre, comment est-ce que on réadapte les méthodes de la police et de la gendarmerie. Et maintenant, ça y est, c'est fait. Et on a complètement oublié, en réalité, la menace à laquelle sont confrontés les policiers et les gendarmes. Donc maintenant, ça y est, on voit le problème. Là, il n'y a plus de sujet de maintien de l'ordre, il n'y a plus de sujet de la manière avec laquelle les policiers et les gendarmes interviennent. Tout est impeccable, personne n'a levé la main pour dire qu'il y avait un problème. Donc le vrai sujet, il est politique. Le sujet, c'est quelle est la force qu'on oppose à ces gens-là. Et la difficulté, c'est que pendant des années, on vous a expliqué que les policiers et les gendarmes peut-être avait une responsabilité dans le fait qu'une manifestation a dégénéré ou dans le fait qu'il y a des débordements ou dans le fait qu'il y a des violences urbaines. Là, maintenant, les politiques sont dos au mur, doivent prendre leurs responsabilités. Et le sujet, il est assez simple. C'est est-ce que, quand vous êtes ministre de l'Intérieur, vous donnez des ordres clairs et vous assurez tous les policiers et les gendarmes de votre soutien, donc vous assumez les conséquences politiques de la décision que vous allez prendre. En d'autres termes, ça veut dire que des policiers et des gendarmes pourront être pourquoi pas placer en garde à vue à l'issue d'actions de maintien de l'ordre qu'ils ont commises. Il faut que le ministre ensuite aille les soutenir, ne les lâche pas comme ce qui se passe la plupart du temps. Et je pense que la bascule ne pourra se faire sur le volet policier que comme ça. Et c'est à peu près le même sujet que celui qu'on a vu avec les rave parties ces derniers jours. C'est-à-dire qu'on a assisté, on a vu un État qui disait ils sont arrivés, ils étaient très nombreux, on pouvait rien faire. Ce que je trouve regrettable, c'est qu'il y avait aussi une autre possibilité, alors qui suppose un peu de courage et un peu de volonté politique, qui est d'empêcher de dégager un par un toutes les personnes qui commencent à se rendre sur le site de la rave party. La difficulté, c'est qu'à chaque fois, on est comme ça, c'est-à-dire, il faut que le truc se passe, le truc se passe, et ensuite, on pense maintenant qu'aux réponses pénales. Je pense qu'en fait, les réponses pénales, oui, il faut les augmenter, oui, il faut plus de places de prison, mais il faut aussi penser à la démonstration de force. On est un pays qui doit tenir son rang. Enfin, on est un pays puissant, en théorie en tout cas. Et on doit être capable de maîtriser ça. La peur doit changer. C'est-à-dire que, normalement, moi, voir un type qui charge des policiers, c'est une image que je trouve insensée. Normalement,
5: sincèrement, j'étais avec mon scooter, j'ai assisté à des scènes totalement folles. Et quand j'ai longé les quais pour rentrer chez moi, sincèrement, j'ai eu droit à des queues de poisson, des voitures qui roulent à contresens. Sincèrement, c'était n'importe quoi. Je ne me suis pas senti moi-même en sécurité. Hein.
6: On voit bien, depuis la mort du manifestant Christophe Glaise au barrage de Sivens, qu'aujourd'hui, la priorité absolue du maintien de l'ordre en France, c'est hallucinant. La priorité.
5: C'est pas Christophe Glaise, Steven. C'est pas Christophe Glaise. Christophe Glaise, c'est notre compère.
8: Christophe
5: Glaise est en Algérie. Non,
6: mais c'est Maxime. J'ai oublié son nom.
5: Ce militant. Il y a eu un avant et un après.
6: Voilà, les gendarmes ont tiré une grenade qui est tombée dans son
5: cadeau
6: et il en est décédé. Et depuis cette date, la priorité numéro un, c'est pas de maintenir l'ordre. Mmh. La priorité numéro un, c'est que surtout, il n'y ait pas de mort chez les manifestants.
5: Bien sûr.
6: Donc, ils ont bien compris. Et quand vous discutez avec des policiers, ils vous disent, mais de toute façon, pourquoi on a tellement de délits de fuite en France? Parce que les gens foncent sur les policiers, ils savent très bien qu'on ne va pas dégainer et tirer, contrairement à beaucoup d'autres pays. Donc à partir du moment où les délinquants savent qu'ils ne risquent pas leur vie, quoi qu'il arrive, face à des policiers, évidemment, vous les incitez à y aller.
5: Mais vous souvenez-vous, Sainte-Soline,
23: les manifestations de Sainte-Soline. Voilà, exactement. J'ai commenté en direct. On voyait des scènes totalement lunaires avec des manifestants qui avaient droit d'utiliser des drones, alors que les forces de l'ordre n'avaient pas le droit d'utiliser des drones.
7: Et plus de blessés du côté des forces de l'ordre que du côté des manifestants.
23: Exactement. On peut craindre le pire ou pas, Mathieu, mais pour le
25: bien
23: sens.
25: Bien sûr. Et le pire.
23: Vous partagez le pessimisme de Véronique Jacquier.
25: Nécessairement, parce que quand on étudie un peu l'histoire de la police en France, il s'avère que sur la maintien d'ordre, justement, c'était une des compétences, un des talents. La police française, jusqu'aux années 90-2000, était régulièrement observée par les autres pays étrangers pour savoir comment on maintenait l'ordre, etc. Parce qu'on a un vrai savoir-faire français en la matière, et en l'occurrence, qu'on perd progressivement par rapport à une doctrine qui n'est plus la bonne. Et effectivement, je suis d'accord avec tout ce qui vient d'être dit. Et c'est ça. Ça se matérialise par la question des refus d'obtempérer aussi, puisque vous avez dans notre pays aujourd'hui un refus d'obtempérer toutes les 30 minutes, et surtout c'était une étude qui avait fait Gérald Darmanin en 2023 sur les refus d'obtempérer. En fait, 20% des refus d'obtempérer, la vie du policier ou la vie de quelqu'un est en jeu, et dans seulement 1% des cas, les policiers utilisent leur arme. Donc on voit bien qu'ils sous-utilisent leur arme. En fait, en quelque sorte, ils s'auto-censurent parce qu'aujourd'hui, un, vous avez un système politique qui ne les soutient pas. Deux, vous avez aussi un système médiatique qui met très facilement en partie les policiers, qui les jette sur l'arène médiatique et qui du coup fait en sorte que la vie des policiers sera plus compliquée. Et puis trois, vous avez une justice qui est moins bienveillante à l'égard des policiers qu'à l'égard des délinquants.
23: Le problème, c'est que là, avant le 30, il aurait fallu que la justice tape fort là, dès maintenant, sur ce qui s'est passé mercredi soir. Oui. Et visiblement, ça ne prend pas cette direction, cher Marc Arnaud.
6: Vous avez des politiques. Moi, je me souviens très bien d'un débat ici, au moment de Sainte-Soline, où il y avait des manifestants qui jetaient des bombes explosives, donc le degré au-dessus du cocktail Molotov sur les gendarmes. Et j'avais osé dire, c'est quand même incroyable qu'on interdise aux gendarmes de tirer pour défendre leur vie. Ouais. Et vous avez à ce moment-là une députée de la majorité présidentielle qui était sur le plateau et qui a dit, contrairement à ce monsieur, je ne suis pas pour tirer dans le tas. Alors c'est sûr que quand vous avez des politiques responsables qui disent ce genre, pardonnez-moi, mais dânerie, comment voulez-vous faire en sorte que la vie des policiers soit protégée ?
23: C'est une bonne question. C'est la fin, ça sera le mot de la fin de ce punchline. On avait beaucoup de sujets à évoquer ce soir. Merci de m'avoir accompagné durant ces deux heures, mes chers amis. Merci pour votre grande fidélité. Merci à l'équipe qui m'a entouré. Déborah Smadja, David Poujol, Samuel Vasselin, Alix Cagnard, Valérie Acquin pour l'information, Magdalena Derviche pour la promotion. Merci aux équipes. Tout de suite sur Europe 1, l'excellente Stéphanie Dumureux, et sur CNews, vous le connaissez par cœur évidemment, l'excellent Philippe Devilliers. Bye bye, belle soirée sur nos deux antennes, et à demain, 14h, la lumière sera allumée.
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20: Bienvenue dans Europe 1 Soir, ravie de vous retrouver. Nous sommes ensemble pour 2 heures d'information et de décryptage. Dans quelques instants, le journal de la rédaction d'Europe 1, suivi de tous nos débats d'actualité. Europe 1, il est quasiment 19h.
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20: Au sommaire ce soir, les 1 an du pontificat de Léon XIV. Le pape célébrait cet anniversaire par une visite dans le sud de l'Italie. Après plusieurs semaines marquées par un bras de fer avec Washington, quel bilan pour cette première étape de son pontificat, notamment sur le plan diplomatique, alors qu'il s'est souvent opposé à Donald Trump. À 19h10, on en parle avec Christophe Dickès, historien, journaliste, spécialiste du catholicisme. Et un autre bilan avant l'heure, celui-ci, celui d'Emmanuel Macron. À 20h10, je recevrai Marc Hainaut, journaliste politique, auteur de L'ampleur des dégâts 2017-2026, le vrai bilan d'une présidence aux éditions L'Artilleur. Il viendra nous dire les failles et les manquements de ce double quinquennat. Le président de la République qui a célébré la capitulation de l'Allemagne nazie. Emmanuel Macron a d'abord déposé une gerbe devant la statue du général de Gaulle. Après la revue des troupes, il a ravivé la femme du soldat inconnu. On y reviendra. Et le 8 mai, commémoré aussi en Algérie, date des massacres de Sétif. Des milliers de personnes avaient été tuées lors des manifestations pro-indépendantistes réprimées par la France. Il faut avoir le courage de regarder l'histoire en face, dans le respect de toutes les mémoires, affirme la déléguée aux armées présentes sur place pour l'occasion, aux côtés de l'ambassadeur de France en Algérie, qui a assisté aux commémorations près d'un an après son rappel. Et fallait-il ou non y aller ? On en débattra dans cette émission. La tendance météo avec vous, ma chère Marlène Duret.
21: Bonsoir Stéphanie, bonsoir à tous. Alors du soleil avant les orages et de la douceur avant la baisse des températures dimanche et surtout la semaine prochaine.
20: C'est bien résumé, le point complet à la fin de ce journal.
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20: Une présence saluée par les uns, critiquée par les autres. La ministre déléguée aux armées, Alice Ruffo, était donc aujourd'hui en Algérie pour un déplacement plus que symbolique, alors que les humiliations diplomatiques perdurent. Paris tente ainsi de recoller les morceaux avec le régime algérien. Maïlène Trémollet.
22: Oui, la date anniversaire des massacres de Sétif n'a pas été choisie au hasard, alors que la France commémore des événements tragiques, mais refuse à ce stade de reconnaître un crime, terme réclamé par Alger. La venue d'Alice Ruffo témoigne néanmoins clairement d'une démarche de repentir affichée par l'Élysée. Une visite qui est même interprétée par l'ancien ambassadeur français en Algérie, Xavier Driancourt, comme un message personnel d'Emmanuel Macron.
30: Le président de la République fait un nouveau pas, un nouveau geste supplémentaire en direction d'Alger. Le choix, encore une fois, de Madame Ruffo, qui est une très, très proche du président de la République, c'est vraiment comme si, en quelque sorte, le président de la République allait à Alger lui-même.
22: Une tentative de dégel, donc, qui s'accompagne d'un retour de l'ambassadeur de France à Alger, 1 an après son départ précipité sur le territoire français, dans un contexte de crise diplomatique. Stéphane Raumaté revient à son poste, mais rien ne garantit cependant un apaisement prochain des tensions entre les deux pays. À ce stade, le journaliste français Christophe Glaise est toujours retenu dans les geôles algériennes, après sa condamnation à 7 ans de prison.
20: Maïhélène Trémollet du service politique d'Europe 1. Ce sont des propos qui vont susciter sans aucun doute la polémique. Le maire LFI de Saint-Denis, Bali Bakayoko, appelle à une insurrection populaire en cas de victoire du RN à la présidentielle. Jacques Serret, bonsoir. L'élu insoumis ne conçoit pas de respecter le potentiel résultat des urnes.
3: Oui, dans une vidéo YouTube publiée par Ouma, un site web à destination des Français musulmans, Bali Bakayoko répond ceci lorsqu'il est interrogé sur l'éventualité d'une victoire de Marine Le Pen ou de Jordan Bardella en 2027.
4: Moi, j'ai l'intime conviction que la population est capable de se lever. Et cette forme d'insurrection populaire, elle sera possible que si déjà on redonne en fait du pouvoir à la base.
5: Les mots sont importants parce que vous appelez à l'insurrection populaire.
4: Bien sûr, l'insurrection populaire au sens, bien sûr, lever de la population de manière importante, parce que c'est toutes les réformes importantes dans ce pays se sont faites par une insurrection populaire. D'ailleurs, la prise de la Bastille, tous ces sujets-là, c'est des choses qui sont liées en fait à l'histoire de France. Et c'est bien parce qu'à un moment donné, il y a une forme d'indignation populaire qui se traduit par la mobilisation de masse.
3: Bali Bakayoko assume, malgré les mises en garde de son intervieweur, ses propos pourraient en effet tomber sous le coup de la loi. À l'époque des Gilets jaunes, des messages similaires à cet appel à l'insurrection avaient fait l'objet de signalements à la justice de la part du ministère de l'Intérieur.
20: Jacques Serret du service politique d'Europe 1 est toujours au chapitre politique. Sachez que le chef des députés socialistes Boris Vallaud quitte la direction du PS, l'un de ses proches accusant le premier secrétaire Olivier Faure de décider seul et de refuser dialogue et recherche de compromis, notamment sur la stratégie pour la présidentielle. On y reviendra évidemment avec mes débatteurs dans l'heure qui suit. Europe 1, il est 19h04, en pleine commémoration du 8 mai 1945. Aujourd'hui, cet incident notable dans le Nord. Le maire de la commune de Oisiers a été agressé. Steve Branch a pris un coup par un habitant pour un différend sur la question du logement. Conséquence, Lady a passé la journée à l'hôpital, l'épaule déboîtée. La scène a naturellement choqué toute l'équipe municipale, comme l'explique Frédéric Daugimont, deuxième adjoint au maire.
6: Les élus qui étaient présents dans le couloir et qui ont vu la scène sont évidemment choqués parce qu'on ne s'attendait pas à quelqu'un qui arrive assez posé, puisse dans la seconde qui suit se transformer avec une telle violence et c'est un geste d'agression comme ça envers le maire en fait. Donc il était vraiment venu pour en découdre. C'est vrai qu'encore une agression d'élus, ça nous interroge vraiment sur pas mal de choses où nous on est là pour aider tous nos concitoyens et à aucun moment on s'attend à recevoir un choc parce qu'on est là dans le dialogue. On est là pour aider les gens. Donc évidemment, nous allons porter plainte et on fera bien sûr confiance à la justice pour que la peine soit vraiment appropriée.
20: Europe 1, 19h05, l'actualité à l'étranger. Toujours aucun accord entre l'Iran et les États-Unis. Officiellement, on est toujours en période de cessez-le-feu, mais il apparaît de plus en plus fragile. Bonsoir Laura Legault.
7: Bonsoir Stéphanie, bonsoir à tous.
20: Laura, depuis hier, les affrontements directs ont repris.
7: Oui, les deux camps se sont mutuellement accusés d'attaques la nuit dernière. 3 destroyers américains ont été touchés par l'Iran. En riposte, l'armée américaine a frappé des installations militaires iraniennes. Aujourd'hui, les affrontements se poursuivent dans le golfe d'Oman. 2 pétroliers iraniens sont en feu après avoir essuyé des tirs américains. Les États-Unis affirment que les deux navires tentaient de violer le blocus pour rejoindre un port iranien. Téhéran dénonce une violation flagrante du cessez-le-feu. Un cessez-le-feu fragile mais toujours en place selon Donald Trump qui s'exprimait un peu plus tôt dans la nuit.
10: Oui, il tient. Ils ont joué avec nous aujourd'hui. Nous les avons balayés. Ils ont joué. J'appelle ça une broutille. Je vous dirai quand il n'y aura plus de cessez-le-feu. Vous n'aurez pas besoin d'être informé. S'il n'y a plus de cessez-le-feu, vous n'aurez pas besoin de le savoir. Il vous suffira de regarder une énorme lueur sortir d'Iran.
7: Le président américain qui menace de frapper l'Iran bien plus durement si aucun accord n'est trouvé. Washington attend une réponse de Téhéran sur leur proposition de plan de paix. Une réponse espérée dans la journée, selon le chef de la diplomatie américaine, Marco Rubio.
20: Merci Laura Legault pour Europe 1. Et alors que le détroit d'Ormuz est toujours bloqué, les prix du carburant continuent de peser sur le budget des automobilistes. En ce week-end prolongé du 8 mai, beaucoup ont malgré tout décidé de prendre la route pour partir en congé, tout en limitant les frais. Chacun s'adapte, trajet plus court, budget vacances revu à la baisse pour compenser le plein. La correspondante d'Europe 1, Noémie Loisel, s'est rendue sur l'aire de Solesmes, sur l'autoroute A7, près de Lyon.
9: 1,99€ le litre de sans-plomb 95 et le même prix pour le sans-plomb 98. Dans cette station totale, les automobilistes profitent des prix du carburant plafonnés. Mais pour beaucoup d'entre eux, cela reste encore trop cher. Ils sont contraints de réduire leur budget vacances comme Hicham et Emily.
11: Départ de Paris pour Nice, on a à peu près 960 km.
13: Ça va nous revenir à 250€.
11: On fait moins de restaurants ou alors on va faire attention aux dépenses sur place. Ça va être le plaisir qu'on réduit.
9: Juste à côté, Kevin surveille la pompe, les yeux fixés sur le compteur qui grimpe. Ce technicien attend davantage d'aide de la part du gouvernement.
14: Ça me paraît évident de devoir faire comme les autres pays, comme l'Espagne qui a baissé à 10% sa TVA sur les carburants. Quand on est des salaires moyens, on est obligé de faire attention parce que c'est un budget qui pèse lourd chaque mois.
9: Pascal, retraité, a lui décidé de partir moins loin, à une vingtaine de kilomètres seulement de son domicile, avec sa moto achetée il y a 3 mois pour limiter les frais d'essence.
15: On y réfléchit à deux fois, est-ce qu'on va loin ou moins loin parce que l'essence coûte cher, et que la moto, là, ça consomme 2 litres au 100. Quand je fais le plein, rien à voir avec le plein de ma Toyota, quoi.
9: Face à la hausse des prix du carburant, certains vacanciers comparent désormais les différents modes de transport avant de prendre la route et renoncent parfois à prendre la voiture quand le coût devient trop élevé. Sur l'aire de Solèze, Noémie Loisel, Europe 1.
2: En bref, le risque d'une propagation d'antivirus pour la population mondiale est absolument faible, assure aujourd'hui l'Organisation mondiale de la santé, des mots rassurants donc de l'OMS, alors qu'à ce jour, 8 cas d'antivirus ont été signalés, dont 3 décès. Le navire de croisière où s'est installé le foyer a pris la direction de Tenerife, aux Canaries. Les 5 Français qui se trouvent toujours à bord du bateau ne présentent pas de symptômes inquiétants à ce stade. Et puis c'était il y a un an, jour pour jour, le cardinal américain Robert Francis Prévost devenait le 267e pape de l'Église catholique. Élu en 24 heures après seulement 4 tours de vote, Léon XIV se démarque du pape François par sa discrétion et sa pondération. Un pape en quête d'unité, retour sur ce 8 mai 2025 avec le correspondant d'Europe 1 à Rome, Frédéric Michel.
23: A tutti i popoli,
24: à tous les peuples, à toute la terre,
23: la pace sia con voi.
24: La paix soit avec vous.
25: La paix avant tout, ce message, Léon XIV n'a pas cessé de le répéter depuis sa première apparition à la loggia centrale de la basilique Saint-Pierre, devant une foule en liesse.
26: C'est une date dans l'histoire que je ne vais jamais oublier.
27: C'est une fête, une grande fête, c'est heureux pour notre Église.
28: C'est vraiment une belle émotion.
25: En marchant dans les pas du pape François, Léon XIV s'inscrit dans la continuité, mais avec un style bien à lui. Michael Corr est correspondant au Vatican pour le journal La Croix.
29: Moins un pape du geste flamboyant, beaucoup plus un pape qui est dans la retenue, qui est revenu à certains éléments plus traditionnels.
25: Il est ainsi apparu au monde entier portant la Mosette, cette petite cape rouge, affichant aussi dans ses choix une pondération.
29: Léon XIV a autorisé un pèlerinage LGBT dans le cadre du jubilé. Et quelques semaines après, il a autorisé à la basilique Saint-Pierre une messe traditionnaliste. Ça raconte assez bien le personnage. En tout cas, sur les questions de tradition comme sur des questions très progressistes, Léon s'autorise à rencontrer tout le monde.
25: Unifier l'Église en écoutant tous ses courants, c'est l'ambition affichée de Léon XIV.
2: Frédéric Michel pour Europe 1, et c'est l'heure de faire un point sur les marchés.
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2: Bonsoir ma chère Claire Lemaître.
33: Bonsoir,
2: comment
33: Stéphanie.
2: S'est passée la semaine et surtout comment se termine-t-elle sur les marchés?
33: Eh bien c'est encore du rouge pour le CAC 40, il cède 1% ce soir. Les marchés sont passés cette semaine de rumeurs de paix imminente en Iran à de nouvelles tensions. Beaucoup de volatilité donc et un pétrole qui flirte ce soir avec les $102 le baril. Côté valeur, à Paris ça baisse pour l'aéronautique, Safran perd près de 3%, moins 1,9 pour Airbus. Le luxe aussi perd du terrain avec Hermès ou L'Oréal. Et puis toujours beaucoup de spéculation dans le secteur des semi-conducteurs pour Soitec, l'action qui grimpe de près de 14% ce soir. Sur les marchés en Europe, Londres 7,04, moins 1,3 pour le DAX à Francfort, moins 1,1 pour le CAC 40 à Paris, 8113 points.
2: Merci Claire Lemaître.
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2: Bonsoir ma chère Marlène Duré. Les auditeurs vous écoutent avec grande attention, à mon avis, encore
33: bien.
2: Plus que tout ce qu'on peut raconter sur l'actualité, parce que c'est un week-end prolongé et on a besoin de savoir quel temps il va faire. Alors, plutôt ensoleillé manifestement demain, sauf dans le nord-ouest.
34: Effectivement, parce qu'on a des averses orageuses en provenance des Pyrénées qui vont remonter cette nuit. Elles vont longer la côte atlantique, ces averses, et glisser dans la matinée de la Bretagne vers l'ensemble des Pays de la Loire et la Basse-Normandie, sans le caractère orageux le matin. Toute la journée, ces régions resteront sous la menace d'une averse, voire d'un orage, mais dans l'après-midi seulement. Sur le reste du territoire, effectivement, c'est le soleil qui domine. On a quand même le vent d'autant qui va ramener un petit peu de grisaille, hein, des nuages bas depuis Languedoc-Roussillon jusqu'aux portes de Toulouse, mais seulement en début de matinée, ensuite ça disparaît. Et puis, l'après-midi, le temps va redevenir orageux dans les régions pyrénéennes et le sud-aquitaine, avant une nouvelle dégradation, c'est-à-dire que des averses orageuses finiront par se généraliser dans la nuit de samedi à dimanche. Ah bah la journée de dimanche, j'ai pas envie de dire qu'elle est pourrie, mais presque. Bon. Sauf si on a vraiment besoin d'eau. Et c'est vrai que dans certaines régions, on en a besoin. Mais enfin bon, il y a le caractère orageux aussi qui ressort beaucoup. Donc c'est pratiquement tout le pays qui sera concerné par un temps perturbé ou orageux. Et au niveau des températures demain, alors c'est vrai que pour ce long week-end du 8 mai, on a profité d'un redout. Les températures maximales demain se maintiendront ou continueront de grimper avec généralement 20 à 25 degrés, parfois moins. Il fera 18 à Cherbourg, 22 à Lille et Toulouse, 23 à Nantes, Strasbourg, Marseille, 23 également à Vittel, 24 à Bourges, à Limoges, 25 à Paris, 25 également à Grenoble, ainsi qu'à Ajaccio.
0: Merci ma chère Marlène Durie. On se retrouve dans une heure pour un point complet sur la météo. Et restez avec nous dans quelques instants. J'accueillerai mon invité de la première heure, Christophe Dickès, historien et journaliste spécialiste du catholicisme. On fera avec lui le bilan de cette première année du pape Léon XIV à la tête de l'Église catholique. Restez avec nous sur Europe 1.
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0: Bienvenue sur Europe 1, ceux qui nous rejoignent. J'accueille mes débatteurs de la première heure, Véronique Jacquier, journaliste politique à CNews. Bonsoir ma chère Véronique.
30: Bonsoir Stéphanie, bonsoir à tous.
0: Vincent Roy, journaliste et essayiste. Bonsoir mon cher Vincent.
31: Bonsoir Stéphanie.
0: Alors, le pape Léon XIV célèbre aujourd'hui même son premier anniversaire à la tête de l'Église catholique, visite dans le sud de l'Italie pour l'occasion. Alors, on le sait, cet anniversaire est marqué par un bras de fer avec Washington, en tout cas ces derniers jours. Hein, on a vu Marco Rubio se rendre sur place au Vatican pour essayer de jouer le réchauffement. On va en parler avec mon invité Christophe Dickès, historien, journaliste spécialiste du catholicisme, auteur du Christianisme, une religion d'historien aux éditions Salvator. Bonsoir Christophe Dickès.
35: Bonsoir Stéphanie.
0: Alors, situation internationale riche hein, depuis le début du pontificat de Léon XIV, on va en parler avec vous, mais tout d'abord sur le style de ce nouveau pape, enfin voilà, ça fait un an, il a passé beaucoup de temps à écouter, on l'a vu, Léon XIV, à observer, premier mois plutôt, allez, je dirais lisse, et le pape finalement a fini par imprimer son style. Est-ce que vous êtes d'accord avec ce...
35: Oui.
0: Cette analyse.
35: Oui, c'est tout à fait vrai. C'est-à-dire que le pape Léon XIV, à la différence du pape François, a un style beaucoup plus sobre, beaucoup plus serein. C'est un homme qui écoute. Vous savez, il a été longtemps ce qu'on appelle prieur, c'est-à-dire à la tête d'un ordre religieux qui s'appelle les Augustins. Et chez les Augustins, on écoute, on débat, et puis après on prend des décisions, et de manière collégiale. C'est un peu ce qu'il fait. C'est-à-dire que il est arrivé au Vatican élu dans un monde un peu à couteau tiré, où il y avait le pape François qui était un personnage extrêmement autoritaire, et on sent bien que à la fois dans la curie romaine, dans le gouvernement de l'Église catholique, mais aussi chez les cardinaux eux-mêmes, une volonté d'avoir un pape qui sache davantage écouter et qui ne décide pas de lui-même. Et c'est exactement ce qu'il a fait. Il s'est d'abord employé à tourner son pontificat vers le gouvernement de l'Église lui-même. Et il a pris rendez-vous avec les cardinaux, il a dit « Écoutez, je vais gouverner avec vous, je vais vous réunir à plusieurs reprises ». Il les a réunis en janvier, il va les réunir au mois de juin prochain, et il a dit « Je vais vous réunir une fois par an, parce qu'il est nécessaire, dans la complexité de ce qu'est l'Église aujourd'hui, qui a une dimension universelle qu'elle n'a jamais eue jusqu'à présent, eh bien, d'entendre la voix de ces cardinaux ». Donc c'est un gouvernement qui mêle, j'allais dire, à la fois les thèmes du pape François, sociaux toujours, mais aussi un style de gouvernement qui se rapproche davantage de ce qu'était Benoît XVI, beaucoup plus calme, beaucoup plus serein. Beaucoup plus serein.
0: Oui. Alors j'ai de la chance puisque j'ai deux spécialistes, voire trois avec Vincent Roy, bien sûr que je ne laisse pas de côté du catholicisme. Vous êtes d'accord, Véronique Jacquier, avec cette analyse de Christophe Diquet? C'est vrai que François avait son C9, comme on dit, enfin ses neuf cardinaux autour de lui, et c'est vrai que Léon XIV est davantage tourné vers la gouvernance collective.
5: Oui, mais le pape François désorientait un petit peu les catholiques, hein. Il avait une forme de rudesse dans sa façon d'être, malgré sa grande spiritualité, bien sûr, hein. Là où le pape Léon XIV est un pape d'apaisement, et c'est un homme d'apaisement. L'unité de l'Église, la vie de prière, le fait qu'il donne en exemple la vie monastique, il a dit, c'est la vie monastique qui doit irriguer toute la vie de l'Église, ça doit être un exemple de vie de prière. C'est avant tout un immense homme de prière, le pape Léon XIV. C'est pour ça qu'on voit cette paix qui rayonne de lui. Et oui, bien entendu, je suis d'accord avec Christophe Diquet, qui est un éminent spécialiste de la papauté. On avait commenté ensemble l'an dernier l'avènement de Léon 14 sur CNews, et c'était un grand bonheur. Mais j'ai peut-être une question justement pour Christophe Diquet. C'est un homme de paix, mais c'est un homme aussi justement qui a su imprimer sa marque ces derniers temps, notamment dans sa passe d'armes, voilà, avec Donald Trump. Et comment vous résumeriez sa façon d'imprimer sa marque, Christophe?
0: Christophe Diquet.
35: Alors effectivement, c'est-à-dire que j'en discutais pas plus tard qu'hier avec une personne qui est proche du Saint-Siège et qui me disait que le véritable révélateur de ce qu'est le pape Léon, c'est son voyage en Afrique. C'est-à-dire qu'il y a eu un premier voyage au Liban et en Turquie qui avait été décidé par le pape François. Il y a eu ce voyage à Monaco pour bien dire, oui, l'Église doit s'adresser aux pauvres, mais elle s'adresse aussi aux riches pour leur montrer leur responsabilité face au monde. Et il y a ce voyage en Afrique qui est extrêmement important, où effectivement, il a imprimé sa marque. Alors, c'est assez... Il y a une forme de paradoxe dans le voyage africain, parce que le côté outrancier de Donald Trump a braqué véritablement les spots sur le pape Léon, qui ne s'y attendait pas. Et finalement, il en a profité un peu comme, si vous voulez, dans une prise de judo, vous servez de la force de l'adversaire. C'est exactement ce qu'a fait le pape Léon. Et il n'a pas fait un pas de côté, il n'a pas fait un pas vers le haut, pour montrer qu'il était au-dessus de cela, en fait. Et ça, c'est une grande force. C'est-à-dire, qui aujourd'hui ose dire non à Donald Trump? En fait, il apparaît que le pape Léon est la seule personnalité, parce que tout simplement, il n'a pas d'intérêt économique, il n'a pas d'intérêt politique, il n'a pas de force militaire, et donc c'est une voie morale. C'est une voie morale, et cette dimension morale est essentielle dans la diplomatie. Et voir Marco Rubio, quelques jours après, venir au Vatican, rattraper le coup, il y avait un côté un peu il harangue.
0: Il dit d'ailleurs, Marco Rubio, le chef de la diplomatie, avoir une très bonne rencontre avec Léon XIV. Alors, on rappelle quand même à nos auditeurs qui ne suivraient pas forcément de très près tous les agissements de Léon XIV. Donald Trump avait accusé, on s'en souvient, le pape américain d'être, je cite, mou face à la criminalité et une catastrophe en politique étrangère. C'était peu après Pâques. C'est sûr que, bon, on se souvient de la réaction très vexée, on la comprend, de Giorgia Meloni. Les premières tensions remontées à janvier 2026, un peu après l'opération au Venezuela. Clairement, Christophe Dickès, Léon XIV a remis au premier plan, peut-être qu'on peut le dire, la puissante machine diplomatique de l'Église, mais est-ce qu'elle pèse vraiment ?
35: Alors, c'est toute la question, si vous voulez, la seule force de la diplomatie vaticane, c'est la parole. Mais c'est une parole qui est absolument désintéressée. Il y a deux éléments qui sont très importants dans ce qu'est le pape Léon XIV. La première chose, c'est que c'est un juriste. Oui. C'est un spécialiste de ce qu'on appelle le droit canon, le droit de l'Église. Et en étant un juriste, il respecte le droit international. Et cette idée est extrêmement importante, notamment sur la question russe. Il a rappelé, à la différence du pape François, je suis désolé de le dire, qu'il y avait dans la question ukrainienne un agresseur et un agressé, que l'agresseur était la Russie et que l'agressé était l'Ukraine. Ce qui pose ce qu'est une guerre juste, l'Ukraine en faisant la guerre contre la Russie, eh bien, est dans une disposition de guerre juste parce que elle est dans une guerre de défense. Et ça, c'est extrêmement important quand le pape François a été beaucoup plus ambigu sur cette question. Et en fait, le pape François avait condamné la guerre juste. Il estimait, alors que la guerre juste est un aspect essentiel de la doctrine de l'Église dans son histoire, le pape François estimait qu'il n'y avait plus de guerre juste. Or, le pape Léon XIV, parce que c'est un juriste, a réhabilité en quelque sorte cette idée. C'est pour ça que c'est complètement paradoxal et contradictoire d'avoir vu J.D. Vance accuser le pape Léon XIV de ne pas favoriser l'idée d'une guerre juste. Il y a bien un personnage qui connaît très bien l'idée de guerre juste, c'est Léon XIV, parce que l'idée de guerre juste est liée à la pensée de saint Augustin.
0: Oui, que Léon XIV, ce que lui a rappelé d'ailleurs J.D. Vance en citant saint Augustin. Mais alors, il parlait, me semble-t-il, de la guerre justement contre le régime iranien, où il y avait davantage de réserves.
35: Oui. Mmh. Oui, il avait davantage de réserves, mais si vous voulez, dans les idées de la guerre juste, il y a la proportion des forces engagées. Or, le pape Léon, est là précisément pour rappeler cette idée qu'il faut une proportion des moyens, et deuxièmement, que une solution pacifique devra toujours être privilégiée par rapport à une solution guerrière.
0: Christophe Dickès, sinon, comme il reste quelques minutes, il y a aussi sur l'immigration, là aussi le style tranche un peu avec le pape François, qui lui, je vous rappelle, exhortait un petit peu les sociétés occidentales à accueillir des immigrés. Léon XIV affirme quand même le droit des pays à disposer de leurs frontières et à les faire respecter, même s'il reste dans la tradition évidemment inconditionnelle de la charité chrétienne.
35: Exactement. Il ne faut pas oublier que cette idée de charité chrétienne sur la question des migrants, elle date de la Grande Guerre de 14-18. Donc vous voyez, c'est François qui l'a inventé, c'est absolument pas nouveau. Mais il a en quelque sorte mesuré, nuancé la parole du pape François, là encore en rappelant le droit, des États, et surtout en ce qu'a fait, mais trop peu, j'allais dire partiellement, le pape François, en rappelant que voilà, le migrant, eh bien, s'il ne pouvait ne pas partir, eh bien, c'était l'idéal. S'il y avait des migrants, il estimait que c'était à cause des crises. Le pape François estimait que c'était à cause des crises, et le pape Léon a souhaité rappeler que il fallait empêcher l'immigration, précisément en favorisant les pays et en aidant les pays qui étaient en situation de crise, que ce soit de crise de guerre civile ou bien de guerre extérieure, pour précisément empêcher ces migrations. Et donc la notion de droit des États, qui est une notion très juridique, a été rappelé par le pape, par le pape Léon.
0: Christophe Dicques, une petite question encore, et je vais laisser aussi Vincent Roy vous interpeller pour la toute dernière question tout à l'heure. Le pape est attendu en France fin septembre. On imagine que c'est certainement une aubaine pour Emmanuel Macron, avec dont les relations avec le Vatican et le pape François n'étaient pas toujours au beau fixe. Qu'est-ce qu'on peut en attendre de ce voyage ?
35: Le voyage intervient quand même dans un moment qui est un moment de fin de règne.
0: Je ne sais pas si Emmanuel Macron
35: va en tirer un bénéfice. Ça va être plutôt un avantage, je pense, pour la diplomatie pontificale, pour rappeler notamment le droit à la vie, la préservation de la vie contre l'euthanasie, que le gouvernement et une partie du Parlement souhaitent faire passer. Mais je pense que ça va être un moment extrêmement important, parce que souvenez-vous, là encore, le pape François n'avait pas souhaité visiter officiellement la France. Il est allé à Marseille, ville méditerranéenne. Il est allé à Strasbourg, ville européenne. Il est allé aux périphéries de la France en allant en Corse, parce que, et en préférant aller en Corse plutôt qu'à Notre-Dame de Paris. Et donc là, le pape Léon, qui aime véritablement la France, parce qu'il lui a envoyé deux messages juste après son élection, parce qu'il est tout simplement sa famille a des origines françaises. Je pense que ça va être un moment extrêmement important. Les Français, je crois, les catholiques français attendent avec impatience ce voyage pontifical, alors que le pape François boudait en quelque sorte la France et estimait qu'elle était le mauvais élève de la classe.
0: Merci Christophe Dicques, excusez-moi, Vincent Roy qui voulait vous poser une question que j'ai un petit peu frustrée, mais vous aurez le droit de parler dans la deuxième partie, mon cher Vincent, je vous le jure. Merci historien et journaliste spécialiste du catholicisme, auteur du Christianisme, une religion d'historien aux éditions Salvator. Et on se retrouve dans quelques instants avec Vincent Roy et Véronique Jacquier. On parlera du dernier 8 mai, justement, fin de règne pour Emmanuel Macron.
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5: 19h30 sur Europe 1, le journal permanent avec vous, mon cher Maël Hassani. Bonsoir Maël.
6: Bonsoir Stéphanie, bonsoir à tous. Les tensions éclatent au grand jour au PS. Le chef des députés socialistes Boris Vallaud quitte la direction du parti et emmène avec lui l'ensemble de ses alliés, c'est-à-dire un tiers de l'instance. L'élu des Landes reproche au premier secrétaire Olivier Faure son manque d'ouverture au dialogue sur le mode de désignation du candidat pour la prochaine présidentielle. Le suspect du meurtre de la jeune Chloé dans l'Aisne, mis en examen ce soir pour assassinat et viol. Cet homme de 23 ans qui se présente comme l'ex-petite amie de l'adolescente tuée à l'arme blanche à Fère en Tardenois est placé en détention provisoire. Il reconnaît avoir porté le coup mortel mais nie toujours toute préméditation. Le maire de Oisier dans le Nord, agressé ce matin en marge d'une commémoration de la victoire du 8 mai 45. Steve Banche, frappé au visage par un homme qui avait déjà interpellé des élus hier pour une histoire de logement. L'édile a dû être hospitalisé. L'auteur des faits est en garde à vue. Le MV Hondus navigue toujours en direction des îles Canaries. Arrivée prévue au large de Tenerife dans la nuit de samedi à dimanche. La centaine de passagers sera évacuée entre dimanche midi et lundi. Seule fenêtre possible en raison de la météo. Les 5 Français présents à bord seront pris en charge dans un délai de 24 à 48 heures. Et puis les footballeurs du Real Madrid, Aurélien Tchouaméni et Federico Valverde, écopent chacun d'une amende de 500 000 euros. Après leur vive altercation hier, le milieu de terrain uruguayen victime d'un traumatisme crânien au cours de cet incident. Le club précise que les deux joueurs ont exprimé leurs regrets.
5: Eh bien, c'est dangereux le foot. Merci Maël Hassani, à tout à l'heure, 19h45.
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5: Toujours en compagnie de Véronique Jacquier et Vincent Roy. Maël nous parlait des commémorations du 8 mai 45, 81e anniversaire de la victoire de 1945 sur l'Allemagne nazie. Alors, 8 décennies après cette fin de la Seconde Guerre, eh bien, Emmanuel Macron a déposé, comme à son habitude, une gerbe au pied de la statue du général de Gaulle. Alors, dernier 8 mai 45, commémoration et cérémonie pour le président de la République. L'année prochaine, à la même heure, eh bien, ça sera une présidente ou un autre président, en tout cas, à sa place. Il s'est attardé plus longtemps que d'habitude. Je ne sais pas si vous l'avez observé, Vincent. Mais il n'a pas envie de partir.
7: Hein. Il a fait durer le plaisir. Oui, il a fait durer le plaisir. Bon, après tout, il est resté dans son rôle. Mais effectivement, il a pas en plus. Aujourd'hui, la météo était clémente. Bon, tout se prêtait au fait. Puis il y a quand même sur cette question un devoir mémoriel. Donc après tout, c'est pas mal. Là, pour une fois, bon, on va pas. À part certains vont crier quand vous dites dernier 8 mai, certains vont crier ouf. Mais effectivement, non. Là, il a joué le rôle du président de la République française en commémorant effectivement les 81 ans de la capitulation d'Allemagne.
5: Véronique Jacquier.
8: Oui, mais Emmanuel Macron est toujours bon hein, dans ses moments mémoriels, dans ces moments où il faut inaugurer les chrysanthèmes, hein, comme on disait pour d'autres présidents. Je crois que il ne faut pas plus s'apesantir sur le fait qu'il est bien rempli son rôle. Ça paraît complètement normal. En revanche, je trouve que justement, ce qui restera de son quinquennat, c'est cette l'angle mort de son quinquennat, ce sera l'adresse à la jeunesse, et à une jeunesse justement qui n'a pas suffisamment reçu en termes de filiation et de transmission. C'est-à-dire que quand on pose la question aux gens dans la rue, qu'est-ce que le 8 mai 45, très peu de personnes sont capables de répondre.
5: C'est vrai.
8: Il s'agit de la capitulation de l'Allemagne nazie. Oui. Mais des jeunes comme des moins jeunes. Et parce que il n'y a plus ce souci. Alors déjà parce qu'on ne connaît plus la guerre depuis 80 ans, donc effectivement on a l'impression que c'est normal de vivre en

0: mais parce que on n'a plus ce souci de la transmission d'un héritage mémoriel sur le plan émotionnel. Et Emmanuel Macron aurait eu tout à gagner à vraiment instaurer. Alors là, on voit qu'il y a un succès tangible quant au service national.
1: Merci pour de
0: les faire
1: jeunes. Cette transition, ma chère Véronique. Parce
0: mais que, on aurait pu faire un peu comme aux États-Unis, c'est-à-dire, vous voyez, dans les collèges et dans les lycées, vous avez l'armée qui vient présenter des métiers. Oui. Vous avez une façon d'exalter vraiment la fibre patriotique. Et en France, on est très très mauvais de ce côté-là.
2: Juste pour résumer d'une formule ce que dit Véronique, quand on n'est plus capable de faire nation, on perd la mémoire.
0: Voilà, oui, c'est vrai.
1: Mais comme Véronique Jacquier le soulignait, c'est vrai qu'il y a cet engouement quand même assez peut-être étonnant et qui est à saluer des jeunes par rapport à l'armée. Vous savez qu'il y avait le fameux SNU, hein, Service National... attendez, alors j'ai
0: Universel.
1: Un petit problème. En plus, j'ai fait un gros sujet, je me souviens là-dessus. Voilà, Universel, merci. Il va être remplacé par un nouveau dispositif qui ne dépendra pas de l'éducation, mais cette fois-ci du ministère des Armées. Alors, le général Pierre Schill s'exprimait dans Le Parisien ce matin. Il consiste à avoir reçu 2400 candidatures pour 1800 postes à pourvoir. C'est quand même pas mal. Il y a plutôt du succès, un engouement pour le poste, notamment de combattant de l'armée de terre. Ça vous étonne, ça, Vincent Roy ?
2: Non, pourquoi ? Non, pas vraiment. En plus, ce sont quand même des tout petits chiffres. Il y a 1800 postes à pourvoir. Si on n'a pas 1800 jeunes quand même dans ce pays, et par conséquent 2004, donc c'est positif, si on n'a pas 2400 jeunes qui ont la volonté de servir leur pays, je me souviens d'une époque pour y avoir participé où on ne nous demandait pas si on voulait servir notre pays et on avait obligation de le servir.
0: Le dispositif, quand même, est prévu pour monter en puissance. Hein. Donc
2: mais
0: là, les chiffres sont peu nombreux. Après, non, ce n'est pas étonnant, parce que vous avez quand même une grande maison qui s'appelle l'Armée, qui propose un avenir, qui propose un plan de carrière, pourquoi pas.
1: C'est 800 euros nourri-logé.
0: Voilà, nourri-logé. Alors, pour les parents, en plus, c'est très rassurant. Alors, qui vous propose, pourquoi pas, un plan de carrière et qui vous propose, justement, une verticalité, une droiture, des limites, une transmission, un héritage, parce que c'est pas rien de rentrer dans cette grande maison.
1: Oui, mais surtout dans un contexte de guerre, c'est aussi il faut savoir prendre le risque. Souvenez-vous des propos du général Fabien Mandon. Hein. Il faut être prêt à perdre ses enfants.
0: Ah non, ça c'est pour l'armée de métier.
1: Non, évidemment.
0: Mais c'est pas pour ceux qui font le service.
1: D'ailleurs, ils vont pas aller sur les terrains de guerre. Mais vous voyez, il y a quand même cette appétence et peut-être une forme de goût du sacrifice chez certains jeunes encore. Et c'est à saluer.
2: Oui, on peut aussi imaginer que le contexte, enfin les conditions mondiales de température et de pression, eh bien, suscite aussi des vocations défendre son pays, défendre l'identité française, enfin, que sais-je encore. Donc, vous voyez, la situation n'est pas totalement désespérée.
1: Mais c'est pour ça que je vais vous en parler. Là
2: où croit le péril, le croit aussi ceux qui sauvent.
0: Je ne suis pas sûre que les jeunes aient le sens du sacrifice, parce que ça fait trop longtemps qu'on n'est pas dans une société dite, justement, sacrificielle. Hein, on est ultra-consumériste, ultra-égoïste, mais en revanche, la contrepartie, justement, de cette ère du vide, c'est que certains se révèlent en voulant servir tout simplement leur pays. Le sens du service, on a perdu ça.
1: Bien sûr.
0: C'est trop récriminé en politique, mais ça existe aussi sur le plan patriotique et c'est à saluer.
1: Alors, le 8 mai 45, on en parlait avant de faire un petit détour vers ce nouveau service militaire, si j'ose dire. Le 8 mai commémoré également en Algérie. Alors ça fait déjà beaucoup plus parler que Emmanuel Macron qui déposait ses gerbes ce matin. Alors c'est la date évidemment des massacres de Sétif. Hein. Des milliers de personnes avaient été tuées lors de manifestations pro-indépendantistes réprimées par la France. La ministre déléguée aux armées, Alice Ruffo, était sur place. Il faut avoir le courage de regarder l'histoire en face, dit-elle, dans le respect de toutes les mémoires, reprenant un petit peu les propos d'Emmanuel Macron. Alors, ça a été salué par certains, critiqué par d'autres, mon cher Vincent Roy. Quel est votre regard ? Est-ce qu'il fallait y aller ou non ?
2: C'est résumé. Enfin, c'est tout l'histoire que nous avons avec l'Algérie. J'ai le sentiment, moi, sur cette affaire algérienne, qu'on regarde toujours l'histoire sous le même angle. Parce qu'effectivement, autant on peut la regarder en face, mais il faut la regarder vraiment en face, c'est-à-dire sur l'intégralité de cette guerre qu'on a appelée opération de maintien de l'ordre. Enfin, il y avait tous les qualificatifs possibles. Mais enfin, il faut regarder, c'est toute l'histoire de l'Algérie qui est, enfin, de notre rapport à l'Algérie, de l'histoire entre la France et l'Algérie, qu'il faudrait une bonne fois pour toutes regarder en face et non pas d'un seul point de vue. C'est tout le problème que nous avons. Et l'Algérie doit d'ailleurs faire de même. C'est-à-dire regarder sa propre histoire, parfois, avec une ouverture et des angles un peu nouveaux.
1: Alors, Addis Ruffaut était aux côtés de l'ambassadeur de France en Algérie, plus d'un an après son rappel à Paris. Écoutez Laurent Nunez ce matin, il était l'invité de la grande interview Europe 1 CNews. Il est revenu justement sur cette relation franco-algérienne et ce bras de fer.
3: Je suis allé en Algérie parce que je pense qu'il fallait sortir de cette logique de bras de fer, d'opposition frontale avec l'Algérie.
1: Parce que ça n'a pas marché.
3: Ça n'a pas marché. Et puis deux, surtout, enfin, indépendamment de ça, moi, je ne juge pas les uns les autres.
1: Là, vous visez Bruno Retailleau.
3: Non, je ne vise pas Bruno Retailleau. Je dis attention. On doit avoir des relations avec l'Algérie en matière de sécurité, en matière migratoire. On ne peut pas ne pas avoir de relations avec l'Algérie. C'est pas la soumission. On est dans un dialogue exigeant. Ce sont deux grands États qui se parlent. Moi, quand je suis allé en Algérie, à la mi-février, nous n'avions aucun laissé-passer délivré depuis le début de l'année. On avait fait quelques reconduites.
1: Depuis que
3: je suis allé en Algérie, c'est reparti évidemment. On a eu 120 laissés-passer délivrés depuis que je suis allé en Algérie. Et les reconduites depuis le début de l'année. Donc hier, on a dépassé les 140.
1: Véronique Jacquier, Laurent Nunez hier sur CNews Europe 1, la France doit permettre de nouer des relations de confiance et restaurer un dialogue efficace, d'où le rappel de cet ambassadeur en Algérie, c'est une bonne chose. Vous êtes sur la ligne de Laurent Nunez quand il dit oui, non. Et puis ça marche avec les circulaires, les de retour.
0: Non, je suis pas du tout sur la ligne de Laurent Nunez. Je pense que c'est la stratégie des petits pas, la diplomatie des petits pas, mais ça ne peut être que du perdant pour la France. En fait, on parle de la France quand même. Il y a un moment, faut quand même voir de quoi l'on parle quand on a un ministre de l'Intérieur qui se gargarise de 140 laissés-passer délivrés pour expulser des Algériens sous OQTF, alors que nous savons qu'on en a des dizaines de milliers sur notre sol. Non, moi je pense que là encore, c'est un mauvais signal quand Alice Ruffaut, ministre déléguée aux anciens combattants, n'est pas aux côtés d'Emmanuel Macron ce matin pour célébrer le 8 mai 45 en France, mais se trouve en Algérie pour commémorer le massacre.
1: Elle va peut-être amener le journaliste Christophe Claes qui est.
0: Je
1: me pose la question.
0: Je n'y crois pas une seconde, puisque le régime algérien, je ne parle pas bien entendu des Algériens, mais le régime algérien ne vit que d'une rente mémorielle alimentée par la haine de la France. Pourquoi voulez-vous que ça change puisque ça leur réussit si bien? Donc ce pauvre Christophe Claes, j'espère évidemment pour lui une grâce présidentielle en juillet prochain, comme cela arrive. Souvent en Algérie, mais enfin quand même quand on voit une ministre, moi je m'étonne qu'il n'y ait pas plus de réaction d'ailleurs, quand on voit une ministre des anciens combattants, Alice Ruffaut, qui se rend en Algérie aujourd'hui effectivement pour faire amende honorable envers le régime algérien, alors que bien entendu, on souligne encore une fois la France comme méchant colonisateur avec son lot de massacres, mais qu'il n'y a jamais une commémoration algérienne pour commémorer le massacre d'Oran du 5 juillet 1962 où plus de 700 pieds noirs ont été et français donc ont été enlevés, torturés et massacrés. Enfin, l'histoire ne va toujours que dans un sens, c'est pas possible. Non, franchement.
2: C'est pourquoi je vous disais tout à l'heure qu'il faut, si on veut regarder l'histoire en face, il faut la regarder véritablement en face et pas prendre comme ça un épisode tragique au demeurant sur lequel on n'a pas à être fier, etc. Pour autant, si on regarde l'histoire en face, alors dans ce cas-là, que chacun s'excuse pour ce qu'il a pu commettre. C'est jamais tout noir ou tout blanc, c'est bien le problème.
1: Vincent Roy, Véronique Jacquier, vous restez avec moi, bien évidemment, juste après le point sur l'actualité avec Maëlle Hassani, on parlera du maire LFI de Saint-Denis, Bali Bakayoko, qui appelle à une insurrection populaire en cas de victoire du RN. A tout de suite.
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1: 19h45, le journal permanent avec vous sur Europe 1, Maëlle Hassani.
12: Deux jours après la mort de Chloé, tuée à l'arme blanche sur le chemin du collège, affaire en Tardenois dans l'Aisne, le suspect est mis en examen ce soir pour assassinat et viol et placé en détention provisoire. Ce jeune homme de 23 ans qui explique avoir eu une relation amoureuse avec l'adolescente, reconnaît avoir porté le coup mortel, mais nie toute préméditation. Après plusieurs mois de tensions en interne, la crise éclate au grand jour au PS. Boris Vallaud quitte la direction du parti, tout comme l'ensemble de ses alliés qui représentent un tiers de l'instance. Le chef des députés socialistes dénonce le manque d'ouverture au dialogue du premier secrétaire Olivier Faure, notamment sur le mode de désignation d'un candidat pour la prochaine présidentielle. La ministre déléguée aux armées se trouve ce soir à Alger. Alice Ruffo sera reçue demain par les autorités locales pour apaiser les tensions diplomatiques entre la France et l'Algérie après le retour de l'ambassadeur acté aujourd'hui. Cette proche d'Emmanuel Macron assistait un peu plus tôt aux commémorations des massacres de Sétif le 8 mai 45. Une réponse de l'Iran à la proposition américaine pour mettre fin au conflit au Moyen-Orient attendue dans la journée. J'espère sincèrement que ce sera une offre sérieuse, affirme le chef de la diplomatie des États-Unis. Marco Rubio juge notamment inacceptable l'idée d'un contrôle du détroit d'Ormuz par Téhéran. Et puis Léon XIV dit se sentir béni à l'occasion du premier anniversaire de son élection. Le pape s'est rendu pour l'occasion dans le sud de l'Italie où il a rappelé, je cite, son devoir moral de s'exprimer en faveur de la paix.
1: Merci Maëlle Hassani, on se retrouve à 20h pour un point complet sur l'actualité et votre journal.
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1: Toujours en compagnie de Vincent Roy et Véronique Jacquier. Des propos qui vont certainement susciter la polémique. Le maire LFI de Saint-Denis, Bali Bakayoko, appelle à une insurrection populaire en cas de victoire du Rassemblement National à la prochaine présidentielle. Je vous propose de l'écouter. C'était sur le site internet Ouma.
13: Moi, j'ai l'intime conviction que la population est capable de se lever. Et cette forme d'insurrection populaire, elle ne sera possible que si déjà on redonne en fait du pouvoir à la base.
14: Les mots sont importants parce que vous appelez à l'insurrection populaire.
13: Bien sûr, l'insurrection populaire au sens, bien sûr, lever de la population de manière importante, parce que c'est malheureusement toutes les réformes importantes dans ce pays se sont faites par une insurrection populaire. D'ailleurs, la prise de la Bastille, tous ces sujets-là, c'est des choses qui sont liées en fait à l'histoire de France.
1: Pas très étonnant, Vincent Roy, de la part d'un élu insoumis, mais tout de même. C'est pas anodin,
2: C'est absolument pas anodin. Alors, la question qui se pose, évidemment, est celle de la démocratie. On peut imaginer que si, d'aventure, Marine Le Pen ou M. Bardella sont élus, ils seront élus au suffrage universel. En appeler derrière à l'insurrection, c'est reconnaître de manière tout à fait explicite qu'on ne reconnaît pas la puissance et la pertinence du suffrage universel et que, par conséquent, on n'est pas démocrate. En sous-texte, il est tout à fait sur une ligne mélenchonesque, si j'ose dire. C'est-à-dire qu'il dit, Monsieur Mélenchon a très bien compris que la Révolution française n'était rien d'autre qu'un conflit de légitimité, hein, un conflit entre, effectivement, la Bastille et le jeu de paume. Si on ne peut pas avoir le pouvoir par le jeu de paume, on aura le pouvoir par la rue, c'est-à-dire par la Bastille. C'est ce qu'il vous explique. Il est dans la droite ligne de ce que pense et du décryptage que fait Monsieur Mélenchon de l'histoire de France et de la Révolution française. Et de la Révolution française en particulier. Oui.
1: Véronique Jacquier.
0: Mais Mathilde Panot avait dit sensiblement la même chose. Hein. La députée LFI avait dit que si le RN arrivait au pouvoir lors des prochaines élections présidentielles, le résultat serait contesté dans la rue. C'est-à-dire qu'ils appellent carrément la population à se soulever. Donc là, il y a quand même une désinhibition des intentions qui sont en plus totalement factieuses et antidémocratiques, qui en dit long sur la déliquescence de notre vie politique et de l'état de notre société. Parce que j'espère que les Français se rendent compte à quel point ces propos sont dangereux. Ensuite, deuxième chose, quand même, on peut fustiger le manque de culture du maire de Saint-Denis, dont la référence, la seule référence pour justifier qu'on puisse faire des réformes en France, est la prise de la Bastille. Mmh. Heureusement, quand même, il y a eu bien des réformes de fait pour refaire la France, et notamment, parce que j'ai un peu étudié la question, mais on peut parler quand même de l'œuvre de Michel Debré entre 58 et 62, où on a refait l'hôpital, refait l'État, refait la sécurité sociale, etc. Et on n'a pas attendu l'extrême gauche. Donc il y a cette espèce de fantasme que tout arriverait par le peuple. Non, vous avez heureusement des élites qui étaient bien charpentées et qui aimaient le peuple et qui étaient au service du peuple. Et là, on est dans quelque chose d'extrêmement pervers.
2: Oui, mais il y a quelque chose, Véronique, qui me semble très nouveau. L'extrême gauche a toujours pensé ça. Oui. A toujours pensé ce que dit le maire de Saint-Denis. La nouveauté, c'est qu'aujourd'hui, avant elle le taisait, maintenant elle le dit au grand jour. C'est ça la nouveauté.
1: Absolument.
2: En fait, il s'affiche avec une pancarte ou un t-shirt sur lequel il y aurait marqué « Je ne suis pas démocrate
1: voilà, ». D'ailleurs, puisqu'on parle de l'arc républicain, Bali Bakayoko, qui refuse d'accrocher le portrait d'Emmanuel Macron dans son bureau, malgré la demande du préfet et de son explique sur LCI.
15: J'ai décroché parce que j'ai considéré que tant que la République n'était pas en capacité de corriger les inégalités, je considérais que...
16: Où est-ce que vous l'avez mis ?
15: Il est dans un coin.
16: Il est retourné ?
15: Dans un coin.
16: Vous avez retourné à Manille.
15: En attendant 2027.
16: Dans un coin du bureau.
15: Dans un point du bureau, en attendant bien sûr l'avènement d'une gauche de rupture et d'un nouveau président.
16: Est-ce que c'est pas Jean-Luc Mélenchon. Un petit, pas bien grave, mais est-ce que c'est pas un petit manquement républicain ?
15: Non, c'est pas un petit manquement républicain. Le manquement républicain, c'est ce que fait en fait l'État quand il met pas les moyens pour l'éducation de nos enfants, quand il met pas les moyens pour le logement.
16: Il est l'élu des Français jusqu'à
15: 2027, on espère.
16: Alors,
15: voilà. Donc non, c'est pas un manquement, c'est juste en fin de compte quelque chose qui relève de la symbolique.
1: Ouais, tout à fait le même état d'esprit d'ailleurs que l'appel à l'insurrection. Alors le préfet précise l'accrochage en effet du président de la République, du portrait en tout cas, dans les mairies, ne relève d'aucune obligation légale. C'est un usage consacré par la tradition républicaine auquel se soustrait le maire de Saint-Denis.
0: On préférait qu'il respecte les usages républicains, bien entendu, mais enfin, moi, ça suscite beaucoup d'ironie quand je l'écoute, ce maire de Saint-Denis, parce qu'on a envie de lui dire, mais commence par bien faire ton mandat, remplis ton mandat, réponds aux attentes de tes administrés. Il y a un fort taux de pauvreté à Saint-Denis. Je pense qu'en tant que maire, il peut commencer par se retrousser les manches et s'occuper justement de ses administrés avant de commencer à faire la leçon à Emmanuel Macron ou à quiconque d'autre dans ce pays. Voilà. Un peu d'humilité quand même quand on commence un mandat de maire.
2: La provoque pure, provoquer.
0: Oui, c'est de la provoque.
1: Il a sa petite popularité dans pas mal de médias.
0: C'est normal parce qu'on est en plus à l'ère du buzz et de la provoque, donc pas à l'ère de la sagesse malheureusement.
2: Et de la réflexion.
1: D'ailleurs, il dit aussi attendre l'avènement d'une gauche de rupture et d'un nouveau président, ce maire de Saint-Denis. Alors ça passera pas par le PS manifestement. Vous avez vu comment ça se passe. Petite tension au Parti socialiste. Boris Vallot quitte la direction du parti, on le voyait toujours aux côtés d'Olivier Faure, enfin, on les pensait amis peut-être de l'extérieur. Alors apparemment, il accuse le premier secrétaire, Olivier Faure, de décider seul et de refuser le dialogue et la recherche de compromis, notamment sur la stratégie pour la présidentielle. Décidément, cette présidentielle embête beaucoup de partis historiques en France, mon cher Vincent Roy.
2: Le gros problème, c'est la primaire. Primaire ou pas primaire. Monsieur Faure et Monsieur Vallot étaient sur cette question, sur deux lignes divergentes, de manière à ce que Monsieur Faure soit élu comme premier secrétaire du PS. Monsieur Vallot lui avait fait allégeance en lui disant « Oui, mais attention, c'est grâce à nous, grâce à mon courant, finalement, que tu es élu, donc tu ne peux plus tout décider tout seul. » Or, Monsieur Faure, de ses prérogatives, a voulu continuer de diriger tout seul. Alors là, Monsieur Vallot s'est fâché, toujours pour cette question.
1: Apparemment, il en embarque avec lui.
2: Il embarque avec lui 24 secrétaires généraux qui appartiennent à son courant de pensée. Ça fait beaucoup. Il reste déjà plus grand chose dans les instances du PS. Alors là, ça finit. Monsieur Vallot, un socialiste dissident.
0: Ça en dit long quand même de la déliquescence du PS.
1: L'œuvre d'LFI et de Jean-Luc Mélenchon, chère Véronique.
0: Parce que vous avez Jean-Luc Mélenchon qui, à 74 ans, postule pour sa quatrième candidature à l'Élysée. Il était quand même troisième en 2022, 22% des suffrages. Il lui manquait 450 000 voix pour accéder au second tour. Donc ça le rend fou et il veut absolument trouver ces 450 000 voix dans les territoires perdus de la République, parmi les abstentionnistes, etc. On a longuement évoqué ces questions-là. Quelle place y a-t-il pour le centre-gauche, où il y a déjà de nombreux candidats d'ailleurs? François Hollande en embuscade, Bernard Cazeneuve en embuscade, Raphaël Glucksmann en embuscade. Alors là-dessus, Olivier Faure et Boris Vallaud, on voit bien que ça les rend fous. Et puis je ne vois pas qui va sortir du chapeau. Enfin, à mon avis, c'est François Hollande qui va vouloir jouer le retour, parce que la France a peur, parce que face au péril fasciste, il faut que vous comptiez sur mon expérience. Donc, bon, je pense que...
1: Mais est-ce que François Hollande fera le poids face à Jean-Luc Mélenchon, qui a siphonné...
2: C'est toute la question. C'est toute la question, puisque le est-ce que Monsieur Hollande est capable mécaniquement de siphonner les voix de Jean-Luc Mélenchon? C'est la grande question qui se pose au cas où ils sont présents.
0: Je pense que derrière le fait que Boris Vallaud claque la porte, il y a de toute façon la façon dont lui veut se positionner par rapport à ce schéma présidentiel.
1: Ils sont déjà nombreux.
0: Mais Olivier Faure va faire allégeance à Jean-Luc Mélenchon d'une façon ou d'une autre. Enfin, je ne sais pas, mais il y aura un message subliminal. Voilà, il y aura un message subliminal de cet ordre-là.
1: Il en a déjà fait les drapeaux palestiniens Emmanuel Macron a reconnu l'État de Palestine.
0: Voilà, il y a eu plus que des œillades. Mais après, ce qui est intéressant en ce moment, c'est que il y a pas mal d'anciens socialistes, des vétérans, on va dire, de la campagne de François Hollande qui travaille avec François Hollande pour préparer son retour. Il pense que la carte maîtresse de François Hollande, c'est la façon dont il a géré le terrorisme au moment des attentats de 2015, et qu'il a été bon, m'a-t-on dit, en coulisses, sur tout ce qui avait trait à la politique extérieure de la France. Il était bon sur l'international. Moi, je suis pas sûr que ça fasse le poids, parce que je vous rappelle quand même qu'il a été empêché de se représenter, ce qui est quand même un désaveu majeur. Ensuite, les Français voudront autre chose. Les Français, Français voudront autre chose.
2: Ce qui est étonnant,
0: les socialistes n'apportent plus rien. On est à la fin d'un modèle socialo-étatico-communiste.
1: Ils ont fait le budget.
2: Ils ont fait le budget. Voilà. Mais ce monde devient fou. Songez que cette semaine, quand même, vous avez pu entendre M. Roussel, secrétaire général du Parti communiste, vous expliquer que finalement, il trouvait que M. de Villepin était formidable et que le programme de politique étrangère de M. de Villepin...
1: Il a mal choisi son timing, M. Roussel, parce qu'il est bien attaqué, Dominique de Villepin.
2: Et que le programme de politique étrangère de M. de Villepin est très supérieur au programme de politique étrangère des membres de la gauche, et qu'on devrait ouvrir, dit-il, dixit M. Roussel, on devrait ouvrir la primaire de la gauche à Dominique de Villepin.
1: Il lui a peut-être offert les petites statuettes à Fabien Roussel.
2: Ou au moins l'une des deux.
1: Bon, merci beaucoup. Merci Véronique Jacquier. Merci à vous, mon cher Vincent Roy. Petite annonce avant de se quitter pour la deuxième heure, évidemment. 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On se retrouve dans quelques instants pour la deuxième heure d'Europe 1 Soir Week-end, et mon invité Marc Hainaut, journaliste politique chez Valeurs Actuelles et auteur de L'ampleur des dégâts. Il parle du vrai bilan d'une présidence, celle d'Emmanuel Macron. On en parle sur Europe 1.
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1: Deuxième partie d'Europe 1 Soir Week-end. Dans quelques instants, j'accueillerai mes débatteurs de la deuxième heure, Hélène Rouet, Éric Revel. On parlera avec mon invité Marc Hainaut du bilan d'Emmanuel Macron. Que s'est-il passé? Comment expliquer qu'en 2026, après près de trois quarts des Français, un jugement aussi néfaste sur le président de la République? On en parle, mais tout d'abord, c'est le journal avec vous, mon cher Maël Hassani. Et le navire touché par un foyer dans un virus attendu ce week-end aux Canaries.
12: Arrivée prévue dans la nuit de samedi à dimanche au large de Tenerife, la centaine de passagers sera ensuite évacuée avec toutes les précautions du monde. Les cinq Français présents à bord devraient être pris en charge dans un délai de 24 à 48 heures. Explication dès le début de ce journal. Une nouvelle courbette diplomatique d'Emmanuel Macron face à son homologue Tebboune. L'ambassadeur de France fait son retour en Algérie après un an d'absence. Et une ministre très proche du président de la République participait aujourd'hui à une commémoration hautement symbolique. Celle de la répression des manifestations indépendantistes de Sétif. Dans ce journal également, le récit de la dernière cérémonie du 8 mai sur les Champs-Élysées pour Emmanuel Macron avant son départ de l'Élysée. Et puis les plus fidèles supporters du PSG pouvaient acheter dès aujourd'hui leur billet pour la finale de la Ligue des Champions.

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1: Bonjour tout le monde, soyez les bienvenus sur Radio Rythme Bleu. Au petit matin, on espère que tout va bien pour vous, que la nuit s'est bien passée, que le réveil se passe tout aussi bien et vous êtes fin prêt à attaquer votre journée. Nous, oui, et on est ensemble jusqu'à 8h. On va vous proposer le meilleur des réveils possibles en ce samedi 9 mai. Aujourd'hui, on célèbre les Pacom. Le soleil se lèvera à 6h23 à Koumak, 6h21 à Koné, un peu plus tôt à Kwawa et Nouméa, respectivement 6h18 et 6h16. Côté température, les minimales varient de 17 à 23 degrés et localement de 14 à 16 dans l'intérieur et aux îles. On est d'accord sur une chose, ça réveille. Ce matin, c'est un soleil parfois voilé qu'on retrouvera un petit peu partout en Calédonie et des loyautés à l'île des Pins. Quelques nuages bas pourront donner de rares gouttes de pluie, mais globalement, il fera beau. Voilà pour la météo de ce matin. Dans quelques instants, on retrouvera les communiqués avec Eugénie. Et c'est la musique qui vous accompagnera jusqu'à 6h. Le retour de l'information, c'est à 6h30 avec Léo Fichou. Donc vous avez le temps et on va le prendre, hein, le temps. Donc savourez votre petit café, sortez du lit tranquillement. Nous, on s'occupe du reste. Et c'est « Here comes the sun » des Beatles. Bon, pas tout à fait encore, il n'est pas encore de sortie, hein, mais Radio Rythme Bleu est réveillé. Et c'est tout comme, je vous souhaite un très bon week-end et je vous remercie de votre fidélité. 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Bon réveil.

0: et il est 5h passé de 15 minutes, l'heure pour vous de retrouver vos avis et communiquer avec Eugénie.
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2: Bonjour Ismaël et bonjour à toutes et à tous. Enerq informe ses clients que la distribution de courant électrique sera interrompue sur la commune de Conné, plus précisément sur la zone lotissement Cassis, ce samedi 9 mai de 7h à 13h. Le courant pourra être rétabli avant l'heure prévue sans autre préavis.
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2: Je vous informe de ces coupures programmées de la semaine pour raison de maintenance, d'extension du réseau et élagage. Des coupures d'électricité sont prévues. Bouraille-Nie, ce lundi 11 mai de 8h30 à 10h30. Tribu de Nie. Bouraille-Nessadjou-Guaro, jeudi 14 mai de 8h à 12h. Lotissement de la baie numéro 5, route municipale 4, route territoriale 1. Kalagomène, tribu du Nord, mercredi 13 mai de 8h à 9h30. Tribu de Baganda, tribu Païta, Lifou, le Sigaïchawetch, mercredi 13 mai, de 8h à 12h, tribu de Djoulou, numéro 1-3, de Hapecha et de Wedjoumel. Ces horaires sont susceptibles d'être modifiés sans autre préavis en fonction des contraintes liées à ces travaux.
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2: Pour raison de maintenance, d'extension du réseau et élagage, des coupures d'électricité sont prévues. Bouraille, Nie, lundi 11 mai de 8h30 à 10h30. Lifou, le Sigaïchawetch, mercredi 13 mai de 8h à 12h. Tribu de Djoulou, numéro 1-3. Tribu de Hapecha, tribu de Wedjoumel. Bouraille, Nessadjou, Guaro, jeudi 14 mai de 8h à 12h. Lotissement de la baie, numéro 5. Route municipale 4, route territoriale 1. Ces horaires sont susceptibles d'être modifiés sans autre préavis en fonction des contraintes liées à ces travaux.
0: Merci beaucoup Eugénie. Dis donc, on a la voix qui flanche un petit peu, mais promis, on est réveillé. 5h18, on continue avec le grand, le très très grand Elton John, Crocodile Rock, pour vous souhaiter la bienvenue et vous souhaiter un excellent week-end à l'écoute de Radio Rythme Bleu. Bonne journée.

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1: Et il est 6h. Bonjour à toutes et à tous, ça y est. Hein. Bon, on peut le dire, hein, les matinales sans lancer, assorties à 7h06. On a évité d'oublier des syllabes. Vous êtes déjà, très certainement, et c'est tout ce qu'on vous souhaite, bien réveillés. Si vous vous demandez ce qui va se passer dans l'heure qui arrive, eh bien 7h, journal complet de la rédaction.

0: Il est 6h passé de 23 minutes et venu l'heure pour vous de retrouver la lecture de vos avis de décès.
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0: Les deux avis qui vont suivre concernent les décès de Madame Mouéaou Ouye Léoni et Madame Charline Djoumouin, née Wamo. On nous prie de vous faire part du décès de Madame Mouéaou Ouye Léoni, survenue le 6 mai dans sa 81e année. La veillée se tient aujourd'hui, samedi 9 mai, à partir de 7h à la tribu de Tindo, suivie de l'inhumation à 15h30 au cimetière de la tribu. On nous prie de vous faire part du décès de Madame Charline, née Wamo Djoumouin, épouse de André Andak, survenue le jeudi 7 mai à l'âge de 83 ans. Une veillée aura lieu lundi 11 mai à la morgue municipale de Bouraille, de 16h à 20h. La date et l'heure de l'enterrement vous seront communiquées ultérieurement.
2: Les 12 années qui vont suivre concernent les décès de M. Iwa Moka, M. Tebe Stéphane Né Nuig, M. Austin Jacques, Mme Apikawa Diana, Mme Vaohei Lala, épouse Tafilangi, et Tefise Pakihaou, M. Moisson Roland, Mlle Taungamoa Gladerosa, Emeliana Longomei Tonga, M. Hamou Jean Pamani, M. Jean-Pierre Schweitzer, Mme Veuve Konecho Jacqueline Né Waya et Mme Simone Bouillet. On nous prie d'annoncer le décès de M. Iwa Moka, survenu le 1er mai dans sa 77e année. Les veillées mortuaires auront lieu ce samedi 9 et dimanche 10 mai de 8h30 à 19h30 dans le grand salon funéraire du centre funéraire de Nouméa. Les coutumes se feront à partir de ce samedi 9 mai dans le salon funéraire. Le corps sera transféré sur l'IFO lundi 11 mai via le Beticho. L'inhumation se fera à la tribu de Nassé mardi 12 mai. On nous prie d'annoncer le décès de M. Stéphane Tebe Nénug, survenu le 5 mai dans sa 54e année. L'inhumation se fera au cimetière de la tribu de Gondé ce samedi 9 mai à 9h. On nous prie d'annoncer le décès de M. Jacques Ostien, survenu le 4 mai dans sa 96e année. La veillée se déroulera dans le grand salon funéraire du centre funéraire de Nouméa dimanche 10 mai de 12h à 20h. La cérémonie religieuse sera célébrée lundi 11 mai à 8h15, suivie de la crémation à 9h. On nous prie d'annoncer le décès de Mme Apikawa Diana, survenu le mardi 5 mai au Médipôle. Le corps sera transféré sur l'île des Pins via le Beticho ce samedi 9 mai. Dans la matinée, l'enterrement se fera au cimetière de Vao dimanche 10 mai dans la matinée. On nous prie d'annoncer le décès de Mme Baohei Lala, épouse Tafilangi Hetevise Pakihaou, survenue le mercredi 6 mai dans sa 79e année. La célébration religieuse sera célébrée ce samedi 9 mai à 7h15, suivie de l'inhumation à 8h au cimetière du 5e kilomètre. Amanda Moisson, son épouse, Jason, Brandon, Amy et Casey, ses enfants, Millie et Peyton, ses belles-filles, son père, Didier Moisson, Thierry Moisson et Livia, son frère et sa belle-sœur. Kevin Moisson, son frère. Thierry et Martine Vess, ses beaux-parents. Ses beaux-frères, Arnaud et Andrea Vess. Anne-Laure et Vanessa, leur compagne, neveux et nièces, ont la douleur de vous faire part du décès de M. Moisson Roland, survenu le vendredi 1er mai. Une veillée se fera ce samedi 9 mai à partir de 9h au salon du centre funéraire de Nouméa. La cérémonie religieuse sera célébrée ce samedi 9 mai à 11h15 en la chapelle du centre funéraire de Nouméa. L'inhumation se fera dans l'intimité familiale. Présence d'une corbeille, pas de condoléances. On nous prie d'annoncer le décès de Gladerosa Emiliana Longomeitonga Taungamoa, survenue le 21 avril dans sa 21e année au Mans. La veillée se fera lundi 11 mai de 12h à 20h à la morgue municipale de Païta. La messe d'action de grâce sera célébrée mardi 12 mai à 9h en l'église de Païta, suivie de l'inhumation au cimetière de Païta à 10h. On nous prie d'annoncer le décès de M. Jean Pamani Hamou, survenu le mercredi 6 mai dans sa 57e année. Le deuil se fait chez Mme Seiko Hawe à Normandie. L'enterrement se fera mardi 12 mai à 8h à la tribu de Juanono. Morgane, Manuel, Christiane, Maïkal et Sefo ont la douleur de vous faire part du décès de leur tonton Jean-Pierre Schweitzer, survenu le 8 mai. La veillée se fera lundi 11 mai à partir de 8h30 au centre funéraire municipal de Nouméa, suivi de la crémation à 12h au centre cinéraire de Nouméa. On en prie d'annoncer le décès de Madame Veuve Konecho Jacqueline Enewaya, survenue le 7 mai dans sa 80e année à son domicile à la tribu de Eni Marais. L'enterrement se fera ce samedi 9 mai à 10h au cimetière de Eni, commune de Marais. Marie-Annick, Marie-Paul, Jean-Pierre, Marie-Claude et Eric, ses petits-enfants et arrière-petits-enfants, ont la profonde tristesse de vous faire part du décès de leur petite maman et mamie d'amour, Madame Simone Bouillet, survenue le 8 mai dans sa 90e année. La veillée sans fleurs ni couronne se fera au centre funéraire de Nouméa lundi 11 mai de 14h à 20h. Une autre veillée se fera mardi 12 mai à partir de 8h. La cérémonie religieuse sera célébrée en la chapelle du centre funéraire de Nouméa mardi 12 mai à 11h15, suivie à 12h de la crémation au centre funéraire de Nouméa. C'était nos avis de décès.
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0: Il est 6h30.
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0: Et pour le flash, on retrouve Léo Fichou.
6: Bonjour Ismaël, bonjour à tous. Une vidéo de 12 minutes publiée sur les réseaux sociaux. Sébastien Lecornu s'est adressé directement aux Calédoniens. Le Premier ministre a donc pris la parole au lendemain de l'annonce de la date des provinciales et de la proposition d'ouvrir le corps électoral aux natifs et aux conjoints. Extrait dans notre journal à 7h. Le rendez-vous de la brousse ce week-end, c'est bien sûr à Bouloupari que ça se passe. La fête du cerf et de la crevette prend place sur l'hippodrome de la commune. Lancée de claquettes, vente de crevettes ou encore rodéo sont au programme de ce week-end de fête. Sur Nouméa, vous pourrez découvrir aujourd'hui des fabrications artisanales au Tropical Market à Lansvata ou bien préparer la fête des mers avec un salon qui est dédié dans la galerie Port Plaisance. Direction la métropole à présent avec les célébrations du 8 mai 1945. Comme le veut la tradition, le président de la République participait à la commémoration sur les Champs-Élysées. Aucun changement dans le programme de la matinée, mais une saveur particulière forcément pour Emmanuel Macron qui rendait hommage aux héros de la Seconde Guerre mondiale pour la dernière fois avant de quitter l'Élysée. À l'international, le MV Andrews poursuit sa route vers les îles Canaries. Le navire de croisière, au cœur, je le rappelle, d'une alerte sanitaire mondiale en raison de l'apparition d'un foyer d'antivirus, est attendu au large de Tenerife dans la nuit prochaine, dans la nuit donc de samedi à dimanche. La centaine de passagers sera ensuite évacuée entre dimanche midi et lundi. Seule fenêtre possible en raison de la météo. Le sport avec du football, c'est parti pour l'avant-dernière journée de Ligue 1. Aujourd'hui, les Lensois affrontent les Nantais. Lens est le seul club à pouvoir mathématiquement retarder le sacre du PSG ce week-end. Nantes, de son côté, espère dans ses chances de maintien en Ligue 1. On joue depuis 35 minutes et le score est de 0-0 entre les deux formations. Les sports mécaniques en MotoGP, on dispute ce week-end le Grand Prix de France. Juan Zarco, le tricolore au guidon de sa Honda, a déjà signé le meilleur temps des essais libres. Il a devancé les Italiens Fabio Di Giannantonio et Francesco Bagnaia. L'autre Français, Fabio Quartararo, a terminé en 17e position. Les qualifs et la course sprint seront à suivre ce soir. Le Grand Prix demain soir à partir de 23h, heure de Nouméa. Et puis on termine avec le sport en Calédonie. Place au trophée de la Ligue calédonienne de triathlon à Nouméa, une compétition multi-activité activité qui commencera par les épreuves de natation dans la baie des Citrons ce matin. Demain matin, les concurrents s'affronteront cette fois sur l'épreuve de vélo en baie de Sainte-Marie. Avant la course à pied, ce sera demain après-midi sur la promenade Pierre Vermier. 6h33, la fin de ce flash. Rendez-vous à 7h pour le journal. À tout à l'heure.
0: À tout à l'heure. Merci beaucoup. C'était Léo Fichou.
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0: Et bienvenue si vous nous rejoignez. On est le samedi 9 mai, si vous ne le saviez pas encore. Voilà, bon, petite boutade pas ouf, hein, pas incroyable. Écoutez, on vous attend au 31-46 par SMS et le 25-46-46 par téléphone pour vos messages d'anniversaire. C'est le rendez-vous tant attendu, hein, entre 6h40 et 6h45. Il ne faut surtout pas hésiter à nous appeler pour passer vos messages. Voilà, message d'anniversaire. Et qui c'est qu'on retrouve à 6h34? Eh bien, c'est Marion pour les éphémérides de ce samedi. Un petit peu de musique et juste après, ce sera l'horoscope avec Lana. Voilà, vous avez le programme sur les 10 prochaines minutes. Et c'est pas mal du tout. Je pense qu'on a tout dit. Voilà, au bout d'un moment, il n'y a plus les mots, disait un chanteur français. Allez, c'est parti, c'est les éphémérides avec Marion.
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8: Bonjour à tous, ce samedi, un conflit qui bloque le Haussaria, des musées qui ouvrent et les premières heures fastes du nickel. Bonne fête au Pacôme et un joyeux anniversaire à Dave Gahan, la voix de Dépêche Mode, 64 ans aujourd'hui. Né en 1962, cofondateur du groupe avec Martin Gore, Andrew Fletcher et Vince Clarke, sa voix de baryton a porté Enjoy the Silence, Personal Jesus, Just Can't Get Enough. Dépêche Mode, c'est plus de 100 millions d'albums vendus dans le monde. C'est un 9 mai, en 1950, que le ministre des Affaires étrangères Robert Schuman lançait l'idée d'une communauté européenne du charbon et de l'acier. Ce plan, mis au point par Jean Monnet, a notamment reçu le soutien des Italiens et des Allemands. Il amorce le rapprochement franco-allemand et jette les bases de la future Union européenne. Malgré le refus de l'Angleterre, la CECA sera mise en place en 1951 et du coup, le 9 mai est devenu le jour de l'Europe. Sur le caillou, en 1962 à Paris, élection de Jean Mariotti à la première vice-présidence de la Société des gens de lettres. Un véritable honneur pour ce célèbre écrivain de chez nous. Passons en 1971, les installations extension 65 000 tonnes de la société Le Nickel ont été inaugurées en présence de nombreuses personnalités. Des heures fastes, même si certains commençaient déjà à sentir que le boom du nickel en était à sa fin. Cinq ans plus tard, 1976, 19 nageurs ont pris le départ de la première édition d'une course qui allait devenir un classique, le Biarritz Hilomètre. Soit en gros 2,5 km, le premier gagnant de cette première course a été Bruno Gossen. 1984, inauguration de deux musées, celui de Nouméa, restauré, et celui de Bourail. Et puis, en 1990, sans transition, le Haut Commissariat est bloqué par les employés des entreprises Montalève et Entrepose. Ils font pression pour obtenir gain de cause dans leur conflit pour un 13e mois et des primes. Un compromis sera d'ailleurs signé deux jours plus tard, après un total de 50 jours de grève. Enfin, en 1995, le 9 mai, démarrage des travaux de rénovation du Théâtre de Lille, des tailleurs de pierre sont chargés de lui redonner l'esprit de l'architecture initiale. De Mariotti au Théâtre de Lille, ainsi s'écrit l'histoire du 9 mai en Calédonie. 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
0: Merci beaucoup Marion. 6h37, je vous l'avais dit, musique. Et on continue de vous accompagner comme ça. C'est Sambre, Undressed. Passez un très bon week-end et on vous remercie d'avoir choisi Radio Rythme Bleu ce matin.

0: Il est 6h44, ne vous restera plus que le temps de l'horoscope pour nous envoyer vos messages d'anniversaire 3146 par SMS et le 2546-46 par téléphone. C'est Lana qui nous propose un petit peu la météo des astres.
1: Hello tout le monde, on commence avec les béliers. Vous pourriez être au centre d'un plan improvisé, une sortie, une activité, une décision de groupe, évidemment, vous aurez envie de mener. Taureau, vous voulez du calme et ce n'est pas négociable, sauf qu'une proposition peut venir perturber ça. Gémeaux, une discussion, un échange léger qui prend une autre dimension, le piège serait de tout analyser trop vite. Cancer, le vrai problème ce n'est pas l'argent aujourd'hui, c'est votre culpabilité, décider puis assumer. Lion, mauvais plan, à force de vouloir tout faire, vous allez survoler votre journée. Vierge, vous allez essayer de passer au-dessus. Mauvaise idée, si vous ne respectez pas vos limites aujourd'hui, vous allez le payer demain. Balance, un moment agréable est possible, ambiance fluide, discussion légère, bonnes énergies. Du côté des amitiés, tout va au mieux pour vous. Scorpion, en vous adaptant, vous pourriez tomber sur quelque chose de plus intéressant que votre plan initial. Sagittaire, une situation peut s'accélérer, rapprochement, moment complice ou tension qui monte. Capricorne, oui, même aujourd'hui, une responsabilité revient, une tâche traîne, quelque chose demande votre attention. Verseau, pour une fois, ça vaut le coup de suivre votre impulsion. Sortez du cadre, ça vous fera du bien. Et pour finir, les poissons, vous êtes très sensible à l'ambiance. Si elle est bonne, vous êtes à fond. Sinon, vous vous refermez vite.
0: Et merci beaucoup, Lana, évidemment. 6h46, ça y est, est venue l'heure de lire vos messages d'anniversaire qui nous sont parvenus. Et on commence avec un joyeux anniversaire à Rosa Tanerii de la part de la famille Lachaud, Grosjean, Corneloup et Tanerii de la Polynésie française. On te fait 74 000 bisous, loin des yeux, mais toujours près du cœur. Que le Seigneur puisse te bénir. Bon week-end pour Jaliat Leta. À point bout, joyeux anniversaire pour tes 6 ans. Plein de bisous de la part de papy et mamie. Bonne journée, bon week-end. Et bien voilà, ça fait 2, c'est parfait, c'est excellent. Merci à vous de nous avoir envoyé vos messages d'anniversaire. Et on a pris plaisir à les lire à l'antenne. Et on réitère un joyeux anniversaire à Rosa Tanerii et à Jalia Leta à point bout pour ses 6 ans. Nous, on continue en musique. Manu Chao, tout est vaste. Et puis, on va pas non plus oublier nos bonnes manières. Hein. On souhaite évidemment un joyeux anniversaire aux natifs de ce samedi 9 mai. On suppose que les festivités ont commencé un petit peu plus tôt avec le week-end de 3 jours. On sait qu'on peut vous faire confiance, toujours avec modération, évidemment. C'est bien qu'on te s'est dit. Manu Chao, je vous le disais à l'instant, tout est vaste. C'est en musique que l'on continue sur la meilleure des fréquences, la meilleure des radios. Radio Rythme Bleu, bonne journée, bon week-end. N'oubliez pas qu'à 7h, on fera un point complet sur l'actualité avec le journal de notre rédaction préparé et présenté par Léo Fichou. 6h47, Manu Chao.

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2: 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C'est quoi l'amour avec Laure Calamy et Vincent Cassaigne? 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The Criminals, la découverte à Londres d'une bombe non explosée de la Seconde Guerre mondiale offre une opportunité parfaite pour un hold-up. Juste une illusion de Nakash et Toledano. 1985, Vincent, bientôt 13 ans, n'est déjà plus un enfant et pas encore un adulte. 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Nino et Yasmina tombent amoureux dans la cour de l'école à Beyrouth et rêvent à leur vie d'adulte à un monde merveilleux. 20 ans plus tard, ils se retrouvent par accident et c'est à nouveau l'amour fou, magnétique, incandescent. 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
4: Il est 7h.
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4: Et on retrouve Léo Fichou dans Info Weekend.
6: Dans une vidéo de 12 minutes publiée sur les réseaux sociaux, Sébastien Lecornu s'est adressé aux Calédoniens. Le Premier ministre a pris la parole au lendemain de ses annonces au sujet des provinciales. La fête du cerf et de la crevette à Bouloux-Paris ouvre ses portes dans une heure. Rodéo, lancer de claquettes, vente de crevettes sont au programme. Les célébrations du 8 mai 1945 en métropole, comme le veut la tradition, Emmanuel Macron participait à la commémoration sur les Champs-Élysées. Le MV Andrews poursuit sa route vers les îles Canaries, arrivée prévue la nuit prochaine. Les passagers seront ensuite évacués entre demain et lundi. Le sport avec le Grand Prix Moto de France. Ce week-end, vainqueur l'an passé, Juan Zarco a signé le meilleur temps des essais libres. Et puis sur le territoire, place au trophée de la Ligue calédonienne de triathlon. Une compétition multi-activité, natation ce matin, vélo et course à pied demain. Bonjour à tous, soyez les bienvenus dans ce journal. Les élections provinciales se tiendront et le dialogue devra reprendre. Le Premier ministre s'est donc adressé directement aux Calédoniens dans une vidéo de 12 minutes, vidéo rendue publique hier matin. Le Premier ministre a pris la parole au lendemain de l'annonce de la fixation de la date des provinciales et de la proposition d'ajuster le corps électoral en l'ouvrant aux natifs et aux conjoints. Il faut avancer, dit-il, en martelant que le statu quo n'est pas un destin.
7: La tentation du statu quo est facile. Il est même, disons-le, une pente naturelle à ce moment de notre histoire institutionnelle calédonienne. Il peut être aussi le faux mirage ou le faux synonyme du calme ou de la stabilité. C'est une erreur, car le statu quo ne donne plus de perspective à personne. Le statu quo enferme progressivement. Il ne peut être une base solide pour l'avenir. Il peut être même le ferment demain de la violence, et c'est une ombre qui ressurgit sur le caillou. Le statu quo n'est pas un destin, c'est une fatalité, voire même peut-être pour certains une facilité. Il condamne les aspirations des formations indépendantistes, il bloque le processus de décolonisation, il éteint les perspectives léguées par les anciens. Le statu quo n'est pas un destin.
6: Le Premier ministre parle ensuite de l'organisation des élections provinciales. Le scrutin se tiendra avec des garanties de neutralité et de sécurité, explique-t-il.

0: Car une fois de plus, le statu quo n'est pas possible, car il n'est pas souhaitable. Car peut-être même pour la première fois, le statu quo en la matière pourrait même devenir dangereux pour l'avenir. S'il n'y a pas de consensus sur un dégel, un compromis est toutefois possible, je le sais, sur cet ajustement. C'est un petit pas, mais c'est le début d'un chemin. L'histoire du dossier calédonien a toujours été d'avancer, même quand le pas est petit, il faut savoir s'y engager.
1: Et après le temps des élections, le dialogue devra reprendre, explique ensuite le Premier ministre, qui annonce qu'il sera amené à venir sur place en Calédonie ou à rencontrer les délégations calédoniennes à Matignon dès le mois de juillet. Il conclut cette adresse aux Calédoniens en réaffirmant l'engagement de l'État envers la Nouvelle-Calédonie. C'est le député de la première circonscription, Nicolas Metzdorf, qui était hier midi l'invité d'Elisabeth Noir dans le magazine Transparence. Il a été interrogé sur les annonces faites par le Premier ministre avec la fixation au 28 juin des élections provinciales et la proposition d'un corps électoral ouvert aux natifs et aux conjoints, vous venez de l'entendre. Nicolas Metzdorf trouve totalement insuffisante l'ouverture du corps électoral proposé par Sébastien Lecornu, mais il votera tout de même le projet de loi organique. Une interview de Nicolas Metzdorf à retrouver en audio et vidéo sur notre site internet. Elle sera aussi rediffusée dans son intégralité demain soir, juste après notre édition de 17h45. 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Les consultants du club ont analysé la proposition d'un ajustement du corps électoral. Ils se sont interrogés sur le calendrier de sa mise en œuvre. Ils ont également évoqué la tribune publiée par Ferdinand Melun-Soukramanien. Et ils ont enfin commenté le déplacement au Vanuatu d'une délégation du FLNKS, ainsi que les déclarations de Christian Théin sur Matthew et Hunter. 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Philippe Dunoyer a levé le suspense sur le nom du nouveau mouvement politique dont il avait annoncé la création. C'était le 23 avril dernier, en même temps qu'il révélait qu'il quittait Calédonie Ensemble. Il se livrait à un véritable teasing sur sa page Facebook et hier soir, il a révélé que son nouveau mouvement s'appellera « Nous » comme le pronom de la première personne du pluriel. « Nous » est donc un nouveau venu dans le paysage politique calédonien et il a vocation à présenter une liste aux élections provinciales, même si on ne connaît pas encore les personnalités qui ont choisi de rejoindre Philippe Dunoyer dans ce nouveau mouvement intitulé donc « Nous ». Et puis politique, toujours avec ce rendez-vous tout le week-end, le Palika réunit aujourd'hui et demain pour un congrès extraordinaire à la tribu de Wélis, à Vaud. Durant 2 jours, plusieurs points sont évoqués, notamment les stratégies pour les provinciales, mais aussi l'avenir institutionnel. Le MEDEF-NC réagit à la présence d'une délégation du FLNKS au Vanuatu. Il y a quelques jours, une mission conduite par Christian Théin s'est rendue sur l'archipel voisin pour participer à un forum dit économique. Problème, le gouvernement de la Nouvelle-Calédonie, seule autorité compétente pour représenter le territoire à l'extérieur, n'a pas été associé à la démarche. Ce déplacement a donc suscité de vives réactions. Le MEDEF-NC, également invité au forum, apporte des précisions, Charlotte Coulson.
2: Ses représentants ont été invités effectivement à participer à ce forum économique et se sont effectivement rendus au Vanuatu. Mais le mouvement des entreprises de Nouvelle-Calédonie précise dans un communiqué qu'à aucun moment il n'a été informé d'une dimension politique associée à cet événement. Une fois sur place, les chefs d'entreprise calédoniens ont constaté que l'événement ne correspondait pas au cadre qui leur avait été présenté. Ils ont alors immédiatement décidé de quitter le forum ainsi que le territoire vanuatais, peut-on lire dans ce communiqué. L'organisation patronale déplore que ses adhérents aient pu se retrouver mêlés à leur insu à des enjeux qui dépassent le strict cadre économique. Elle rappelle que sa mission est exclusivement d'accompagner les entreprises calédoniennes dans leur développement économique en Nouvelle-Calédonie comme à l'international et qu'elle ne saurait être l'instrument d'une quelconque démarche politique.
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1: Des dégustations, des rodéos, de la country, l'événement phare du week-end, c'est bien sûr la fête du cerf et de la crevette qui prend place à l'hippodrome de Bouloupari aujourd'hui et demain, Michael Juneski.
4: Un rendez-vous incontournable. Les visiteurs sont attendus à partir de 8h. Ils profiteront du rodéo prévu demain, mais aussi des jeux équestres, country, démonstrations de dépeçage de cerf sont aussi annoncés. Les traditionnels lancers de claquettes, courses de pneus, courses de sacs ou encore le tir à la corde. Avec plus de 120

0: exposants. Il y aura bien sûr des dégustations de spécialités à base de cerf et de crevettes, vente de crevettes fraîches. Les précisions du maire Pascal Vittoré.
1: On s'est assuré d'avoir suffisamment de crevettes. On a un partenariat avec une ferme de crevettes qui, s'il le faut, organisera une pêche samedi après-midi pour pouvoir alimenter en crevettes dimanche matin. Ce qui change cette année, c'est qu'on n'aura pas un stand de crevettes, mais on aura une dizaine de stands qui vont vendre des crevettes, des stands culinaires. Donc, ce sera indiqué sur le circuit de la foire. Et puis, on aura un pêcheur de Boulou Paris qui pourra fournir des crevettes, mais aussi du poisson, du crabe et des huîtres de cailloux. Et puis pour ce qui est du cerf, on a la Sodevia donc qui va vendre de la viande de cerf fraîche. Les stands culinaires ont obligation de proposer des plats à base de crevettes et de cerf. C'est le cahier des charges obligatoire. Et puis bien sûr, comme d'habitude, on trouvera du saucisson de cerf, du jambon de cerf, du cerf en salade. Donc il y en aura pour tous les goûts. Et puis surtout, cette année particulièrement, le restaurant de la foire sera tenu par le Steakhouse de Tomo, qui est un restaurant boulou parisien réputé pour ses viandes et qui est alimenté par l'élevage bourgine.
0: Pascal Vittoré, le maire de Boulou Paris. La fête du cerf et de la crevette, c'est à partir de 8h à l'hippodrome de Boulou Paris. L'entrée est à 1000 francs par voiture, 500 francs pour les piétons.
2: Et autre rendez-vous culinaire à Bouraille, cette fois la grande fête de l'igname organisée par le district de Nîmes. Les Calédoniens sont invités à partager un repas à la tribu de Waoué, mais aussi à assister à la coutume et autres activités prévues toute la journée. L'accueil se fera à partir de 7h30, donc dans quelques minutes. Du côté de Nouméa, le Tropical Market installe ses stands aujourd'hui à Lansvata sur le site de l'ancienne polyclinique. Les artisans vous feront découvrir leurs créations de 9h à 17h. Des animations et des ateliers sont également prévus sur place. À Nouméa toujours, la fête des mères arrive dans 3 semaines. Pour ne pas s'y prendre à la dernière minute, la galerie Port Plaisance organise son salon dédié aux mamans. Les stands sont à découvrir de 9h à 18h aujourd'hui. Et puis, pour terminer le week-end en pleine nature, le traditionnel marché de mamie revient demain de 8h à midi sur la place de la mairie de Farino. Et à la veille de ce week-end, nous étions donc hier le 8 mai, les commémorations de la capitulation de l'Allemagne nazie et de la fin des combats de la Seconde Guerre mondiale en Europe ont été nombreuses, un peu partout sur le territoire. Hier, se sont notamment déroulées les cérémonies à Nouméa et à la fois, Michael Juneski.
0: Une cérémonie un peu particulière à la fois, le 8 mai, mais aussi pour la fin de l'exercice Tagatatoa. Si c'est en 1945 que l'Allemagne nazie capitulait, c'est en 1946 que les volontaires du bataillon du Pacifique rentrait à Nouméa. Au cours de cette cérémonie, une plaque commémorative a été dévoilée sur le monument aux morts de la FOA, plaque en mémoire des Calédoniens tombés au champ d'honneur. Le capitaine Jérôme du bureau des opérations du RIMAPENSE.
3: Tout au long de l'année 2026, dans le cadre des 80 ans 46-2026, 33 communes ont été volontaires pour apposer une plaque en l'honneur de nos anciens, des anciens du bataillon mixte du Pacifique, dont le RIMAP est l'héritier. Aujourd'hui particulièrement, 4 plaques ont été posées, notamment celle de la FOA, Moindou, Farino et Boulou Paris. Et c'est bien en honneur à la globalité des anciens que cette plaque est apposée.
0: J'ajoute que cette cérémonie s'est achevée par un défilé sur la RT1 au cœur du village. Un détachement de militaires de Papouasie-Nouvelle-Guinée, un détachement de Marines venus des États-Unis, mais aussi un détachement du RIMAPENSE chantant le chant des volontaires ont traversé le village sous les applaudissements des habitants.
2: On le disait donc il y a quelques instants, ce 8 mai marquait également la fin de l'exercice Tagatatoa 2026, un exercice qui s'est déroulé pendant une dizaine de jours dans la grande région de la FOA, Lionel Sabot.
4: Un exercice interarmé qui a rassemblé les forces des armées de terre, de l'air et de l'espace et de la marine, un exercice interallié également avec la présence d'unités, on le disait, américaines et de Papouasie-Nouvelle-Guinée qui a rassemblé plus d'un millier de soldats au total. L'objectif principal de cet exercice Tagatatoa 2026 était d'améliorer l'interopérabilité et la cohésion des forces au niveau de la grande région Pacifique. Exercice conduit par le Régiment d'infanterie de marine du Pacifique, Nouvelle-Calédonie, le RIMAPENSE, le chef de bataillon de Fouchier, directeur de l'exercice.
5: Ça s'est extrêmement bien passé. On est très content du produit fini. La force a pu travailler avec l'ensemble des composantes des FANC. Et ensuite, on a pu associer à cet exercice donc nos alliés américains, nos alliés de Papouasie-Nouvelle-Guinée. On a aussi, au sein de l'île, pu agréger donc le RSMA. On a pu agréger les classes de défense, notamment à Bouraille. Ça fait très longtemps qu'il n'y avait pas eu un exercice d'une telle ampleur. Voilà, où on a traité le déploiement d'une force tant par des moyens amphibiques aéroportés. Mmh. On est entraîné pour évoluer, pour combattre le jour, la nuit, sous le soleil, ouais. sous la pluie, dans la neige, dans le vent. Et là, c'est vrai que le ciel était de notre côté.
4: Tagatatoa était un exercice sur terrain libre, comme on le dit dans le jargon militaire, un type d'exercice de grande ampleur qui engendre une proximité avec la population et qui est planifié très en amont avec les municipalités, bien sûr, mais aussi avec les coutumiers. Hippolyte Tidjit fait tout au long de l'année le lien entre les coutumiers et les forces armées en Nouvelle-Calédonie.
6: Nous sommes chargés d'organiser tous ces rencontres coutumières et toutes ces demandes d'autorisation qu'on puisse venir sur leur terre. La démarche militaire, tout d'abord, avant de faire l'exercice, voilà, aller voir les aires coutumières, les aires de Khalachou et les aires de Andjaro. Je remercie les coutumiers d'avoir accepté cet exercice sur la foi Bouraï-Moindou.
4: L'exercice Tagatatoa 2026 est donc terminé. Le prochain exercice d'ampleur se déroulera l'an prochain. Il s'agira évidemment de l'exercice Croix du Sud. D'ici là, l'actualité des Fonks sera riche avec les commémorations des 80 ans du retour du bataillon du Pacifique, mais aussi l'accueil dans quelques semaines du nouveau patrouilleur outre-mer, le Jean Tranap. Une arrivée alors que la Marine nationale fête cette année ses 400 ans et que la base navale de Nouméa fête son 75e anniversaire.
2: Il est 7h passées de 15 minutes. Les cérémonies du 8 mai en métropole, cette fois on en parle dans quelques instants.
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2: Les 81 ans de la victoire du 8 mai 1945, célébrés partout en métropole donc, et notamment à Paris. Comme le veut la tradition, le président de la République participait à la commémoration sur les Champs-Élysées. Aucun changement dans le programme de la matinée, mais une saveur particulière, forcément, pour Emmanuel Macron qui rendait hommage aux héros de la Seconde Guerre mondiale pour la dernière fois avant de quitter l'Élysée. Jacques Serret pour Europe 1.
12: Oui, Emmanuel Macron a sans doute vécu ce matin l'un des derniers grands rites de son quinquennat. Dépôt de gerbes devant la statue du général de Gaulle, remontée des Champs-Élysées, ravivage de la flamme du soldat inconnu, place de l'Étoile. Le cérémonial était intact, mais cette fois, un parfum de fin de règne flottait sous l'arc de triomphe. Car dans un an, à cette date, la France devrait avoir un nouveau président, élu depuis quelques jours seulement. Et selon l'usage républicain, Emmanuel Macron devrait alors partager cette cérémonie du 8 mai avec son successeur. Alors ce matin, le chef de l'État a pris son temps, bien davantage qu'à l'accoutumée. Longues poignées de main, échanges appuyés avec les anciens combattants, discussions qui s'éternisent avec les autorités militaires et les bénévoles du Comité de la Flamme, comme s'il avait intégré que les dernières grandes séquences symboliques de son quinquennat se comptent désormais sur les doigts d'une main.
2: Jacques Serret du service politique d'Europe. Emmanuel Macron qui tente un nouveau rapprochement avec Alger. Cette fois, le président de la République joue son va-tout. Oublier le journaliste Christophe Glaize, toujours emprisonné. Oublier les OQTF inexpulsables. L'ambassadeur de France en Algérie fait son retour un an après son absence et une ministre, Alice Ruffo, participe aux commémorations de la répression des manifestations indépendantistes de Sétif en 1945. Des courbettes qui n'ont qu'un seul but, séduire le président Tebboune. Et puis le Parti Socialiste s'enfonce dans la crise. Le chef des députés, Boris Vallaud, quitte la direction du parti, accompagné de l'ensemble de son courant, c'est-à-dire un tiers de l'instance. L'élu des Landes et ses alliés reprochent au premier secrétaire du PS, Olivier Faure, son refus du dialogue sur des sujets aussi déterminants que le mode de désignation d'un candidat à la prochaine élection présidentielle. Le MV Ondus poursuit sa route vers les îles Canaries. Le navire de croisière, au cœur d'une alerte sanitaire mondiale en raison de l'apparition d'un foyer d'antivirus, est attendu au large de Tenerife la nuit prochaine. La centaine de passagers sera ensuite évacuée entre dimanche midi et lundi. Seule fenêtre possible en raison de la météo. Les 5 Français présents à bord devraient être rapidement pris en charge. Mathieu Prieur pour Europe 1.
13: Oui, dans les 24 à 48 heures après l'arrivée du bateau aux Canaries, ils devront être examinés sur place et rapatriés dans un avion spécifique avec un personnel protégé et sans touristes. Arrivés en France, ils seront retestés et directement, sans attendre le résultat, ils seront transférés dans l'hôpital de région de leur domicile. Xavier Lescure est infectiologue à l'hôpital Bichat et responsable de la mission de coordination opérationnelle du risque épidémique et biologique.
14: Si les patients sont infectés par le virus, ils vont aller dans l'établissement de référence de leur région pour les rapprocher de leur domicile. Ils seront surveillés, pris en charge et monitorés pour savoir s'ils développent des formes graves, d'une part, et puis combien de temps ils restent contagieux, en tout cas infectés, puis potentiellement contagieux.
13: Si le test est négatif, les Français pourront rentrer chez eux, mais resteront isolés avec des restrictions physiques. 6 semaines, le temps de l'incubation du virus. Les Américains, eux, préparent également une évacuation par avion de leurs ressortissants. Parmi les croisiéristes, certains sont actuellement hospitalisés en Europe et en Afrique du Sud. Une hôtesse de l'air de la compagnie KLM, cas contact d'une des trois victimes du virus, a été testée négative. Mais les autorités espagnoles annoncent qu'une femme ayant emprunté le même vol est, elle, hospitalisée dans la région de Valence, en Espagne, pour des symptômes compatibles avec une infection à l'antivirus.
2: L'Organisation mondiale de la santé tente de son côté de rassurer en niant toute similarité entre l'antivirus et le Covid. Le risque pour la population générale reste extrêmement faible, réaffirme le porte-parole de l'OMS. À l'international, toujours une année marquée par un regain de tension entre la Russie et l'Ukraine. Moscou décrète un cessez-le-feu unilatéral promet de frapper le centre-ville de Kiev en cas de violation par l'armée ukrainienne. Ce matin, pour nous, Donald Trump annonce, lui, une trêve de 3 jours, du 9 au 11 mai, entre la Russie et l'Ukraine. Une trêve qui vise à permettre aux autorités russes d'organiser le traditionnel défilé du 9 mai sur la place Rouge. Défilé sans équipement militaire pour la première fois depuis 20 ans. 7h22, seconde pause dans ce journal, on parlera sport juste après.
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2: L'actualité sportive avec à la une du football. On joue ce week-end l'avant-dernière journée du championnat de France de Ligue 1, Mickaël Juneski.
0: Et ça commence par un duel entre Lens et Nantes. Les Lensois qui sont toujours, on le rappelle, deuxième du classement et qui restent la seule équipe à pouvoir mathématiquement retarder le sacre du PSG. D'autant que les deux clubs se retrouveront pour le match reporté jeudi prochain si les Lensois évitent aujourd'hui le piège nantais. Et si le PSG fait un faux pas ce week-end, le RC Lens disputera quasiment une finale de Ligue 1 la semaine prochaine face au club de la capitale. Mais en face, aujourd'hui, le FC Nantes joue le tout pour le tout. Les Canaris sont 17e du championnat de France à 4 points de la place de barragiste. Le PSG aura l'occasion donc bien de décrocher son 14e titre de champion de France dès lundi matin au cas où les Lensois ne l'emportent pas aujourd'hui. Nous en sommes à la 81e minute de jeu et justement le RC Lens vient à l'instant de prendre l'avantage. 1-0 donc en faveur des Lensois face aux Nantais. Il reste encore environ 9 minutes à jouer dans le temps réglementaire. Toutes les autres rencontres sont programmées lundi matin et le PSG donc lui sera opposé à Brest. Pour le reste, le Havre affrontera l'Olympique de Marseille. À suivre encore les rencontres Toulouse-Lyon, Auxerre-Nice, Metz-Lorient, Angers-Strasbourg, Monaco-Lille et le Paris FC d'Antoine Comboiré qui se déplacera à Rennes.
2: Du football mais également du rugby au menu ce week-end.
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2: Place à la 23e journée du Top 14 et ça démarre ce soir.
0: Ouais, ça commencera par le déplacement de Castres sur le terrain de la section paloise. Pau qui est toujours en deuxième position dans le classement. Coup d'envoi à 23h30. Ensuite, en simultané, à 1h35 du matin pour nous, l'AS Clermont, 5e, accueillera Perpignan avant-dernier. Bayonne sera opposé à l'UBB. Montpellier retrouvera Montauban, la lanterne rouge. Et le Stade français accueillera Lyon à 6h demain matin. Un duel Toulon-Toulouse. Et lundi, le Racing 92 recevra La Rochelle, deux équipes aux portes du top 6.
2: Et chez les féminines, le 15 de France, dames, jouera la quatrième journée du tournoi des 6 nations. Les Françaises seront sur le terrain des Écossaises pour tenter de conserver leur invincibilité dans la compétition. Coup d'envoi du match à 2h15 du matin pour nous. En cyclisme, c'est le début du Tour d'Italie. La première étape a été remportée par un Français.
0: Victoire de Paul Magnier lors du lancement de cette 109e édition du Giro qui est partie cette année de Bulgarie. À tout juste 22 ans, le jeune coureur tricolore l'a emporté au sprint pour endosser le maillot rose de leader du classement général. Une première étape marquée par une chute collective dans le dernier kilomètre. Paul Magnier a donc devancé le Danois Tobias Lodendresen et le Britannique Ethan Vernon. Ce soir, le peloton s'élancera sur une deuxième étape longue de 221 km à partir de 21h05 pour nous.
2: Les sports mécaniques avec un rendez-vous en MotoGP, le Grand Prix de France.
0: Et Johan Zarco, le tricolore au guidon de Sanda, a déjà signé le meilleur temps des essais libres. Très belle entrée en matière devant son public. Il a devancé les Italiens Fabio Di Gianantonio et Francesco Bagnaia. Johan Zarco plutôt en confiance donc pour ce début de week-end.
21: Au moins on est direct en Q2, c'est bien. Je suis content d'avoir été fort aujourd'hui, tout bout à bout, et ça fait du bien quand ça paye. Premier aujourd'hui, ça fait juste énormément plaisir. Qualif Q2, faut rester simple. Que on soit dixième ou premier, finalement c'est la même chose, mais premier c'est mieux.
0: L'autre Français engagé, Fabio Quartararo sur Yamaha, a terminé en 17e position. Les qualifications et la course sprint à suivre ce soir. Le Grand Prix de France demain soir à partir de 23h, heure de Nouméa.
2: Le championnat du monde des rallyes fait lui étape au Portugal.
0: Avec un autre Français sur le devant de la scène, Sébastien Ogier qui est en tête du classement. Le champion du monde en titre sur Toyota est talonné par le Belge Thierry Neuville sur Hyundai. Samy Pajari et Oliver Solberg se disputent, eux, la troisième place. Un autre Français, Adrien Fourmeau, est sixième du classement. Il reste encore 13 spéciales à disputer sur les 23 au programme dans ce rallye du Portugal.
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2: L'actualité sportive côté calédonien. On parle tout d'abord natation avec les Océaniens qui se déroulent aux Fidji.
0: Et Théo Delande qui a déjà décroché sur place la médaille de bronze sur le 10 000 mètres en eau libre. Après plus de 2 heures d'effort, Théo Delande a terminé derrière les représentants tahitiens et australiens. Une performance de Théo Delande qui n'est pas une surprise pour son coach OCNC Thibaut Marie.
23: On s'attendait à ce qu'il perf parce qu'on a bien augmenté la charge de travail ces dernières semaines, enfin surtout lui. Et je pense que ça va vraiment lui faire du bien de commencer la compétition comme ça, parce que ça fait 2-3 mois que c'est un petit peu dur pour Théo au niveau performance, et là que ça se concrétise avec un bon début de compétition, c'est cool. Surtout en eau libre, on connaît pas du tout leur niveau, alors je pense que ça lui a fait du bien de voir qu'il est capable d'aller d'aller jouer un peu avec les Australiens, en tout cas sur ce 10 000, à voir sur le 5 000 et pour la partie bassin derrière. Théo très prometteur, il a progressé très tard, parce qu'il était assez petit quand il était jeune, et d'un coup il a une poussée de croissance. Donc il est en train de vraiment monter en puissance et je pense qu'il faut compter sur lui pour les Jeux du Pacifique l'année prochaine.
0: Il y a déjà une épreuve de disputée et une médaille pour la délégation calédonienne aux Fidji, de bon augure pour la suite de la compétition. Compétition qui continue jusqu'à mercredi. 9 Calédoniens sont engagés aujourd'hui à suivre les épreuves du 50 mètres papillon, du 200 mètres papillon, du 200 mètres nage libre et du 100 mètres d'eau, ainsi que du 1500 mètres nage libre. Et les relais 4x50 mètres mixtes et 4x100 mètres mixtes.
2: Voyons les rendez-vous sportifs sur le territoire à présent avec tout d'abord le traditionnel trophée multi-activité organisé tout au long du week-end à Nouméa par la Ligue de Triathlon.
0: Oui, aujourd'hui place à l'épreuve de natation 750 mètres dans la baie des Citrons d'ici quelques minutes. Départ à 7h30 demain matin, les participants se retrouveront pour les 15 km de vélo en baie de Sainte-Marie et demain après-midi la course à pied sur la promenade Pierre Vernier. Il y a encore d'autres rendez-vous ce week-end, du karting demain sur le circuit de Nakutakouin, la première manche du championnat de Calédonie. En moto, la course d'endurance organisée par le club de Païta qui devait avoir lieu le 25 avril a été reportée à demain. Ça se passera toute la journée sur la propriété Cheval à Latamoa. Du foot avec un match en retard de Super League. À 15h, Yengensport recevra Tigasport. Futsal, cette fois, 4 rencontres programmées ce week-end à la salle Omnisport de Lansvata. Et puis de l'athlétisme, les épreuves du championnat de Calédonie Open et jeunes se disputent au stade Nouma Delhaye. Hier, les jeunes Tatoua, Eugénie, Nathan Freiberg, Maël Taïeb et Vadim Strougar ont une fois de plus amélioré le record de Calédonie du relais 4x100 mètres club en catégorie junior. Un temps établi désormais à 41 secondes 70 centièmes. Les épreuves continuent ce samedi encore. Enfin, en badminton, les championnats de la province sud ont lieu tout le week-end à la salle Ernest Wayo de Dimbéa.
2: Merci Mickaël. 7h passée de 30 minutes après le sport, la météo.
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2: Et la météo, c'est avec vous Ismaël.
3: Et on ouvre ce bulletin avec aucune vigilance particulière ce matin. Le ciel est parfois voilé, mais le soleil domine en général. Sur l'extrême nord et Bélep, le vent s'établira d'est de 10 nœuds. Ailleurs, il est variable et faible. Cet après-midi, une bande nuageuse abordera la façade ouest. Une ondée sera possible sur l'île des Pins et la pointe sud-ouest. Sur la côte est, des nuages venus du relief pourront donner quelques averses. Au Loyauté, le soleil sera bien présent. Sur la façade ouest, le vent s'établira dessus d'une dizaine de nœuds et un peu plus sur le nord. Ouest ailleurs, il restera variable et faible autour de 5 nœuds. On termine avec les températures qui seront globalement en baisse, comprises entre 25 et 29 degrés, localement 30 degrés sur l'est.
2: Merci beaucoup Ismaël pour la météo et la technique et merci à vous d'avoir suivi ce journal. Rendez-vous à 8h pour le rappel des titres. À tout à l'heure.
3: À tout à l'heure, merci beaucoup. C'était Léo Fichou dans le journal de la rédaction et nous, eh bien, on va continuer en musique, hein, évidemment, jusqu'à 8h. Oui, c'est ça, jusqu'à 8h. Ouais, j'étais dans une toute autre dimension. Non, c'est bien 8h, l'heure qui arrive. Donc on va y aller doucement, mais sûrement. Et toujours pour vous réveiller, on retrouvera l'édito politique à 7h45. Juste avant, eh bien, 8h, les 12 coups de 8h. Voilà, c'est pas mal du tout. On regardait un peu, on checkait. Mais non, on est bon. Tout est bon.
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3: Il est 7h32.
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4: Il est 7h44, est venue l'heure de retrouver l'édito politique de Vincent Trémollet de Villers. Il est question aujourd'hui de la victoire du PSG et Waterloo du Vivre Ensemble.
5: Politique sur Europe 1 avec Le Figaro. Bonjour Vincent Trémollet de Villers.
6: Bonjour Dimitri, bonjour Anissa, bonjour, bonjour à tous.
5: Vincent. Vincent, la victoire du PSG a été entachée par des violences dans Paris. Pourquoi donc est-ce devenu impossible d'avoir une grande fête collective en France sans que, cela dégénère ?
7: Il y a quelques jours, l'Union Bordeaux-Bègles a gagné la demi-finale de la Coupe d'Europe de rugby, l'exact équivalent de la victoire du PSG mercredi soir. Et bilan de cette victoire des Bordelais, aucune violence, aucun incident, aucun affrontement. Une troisième mi-temps arrosée et festive. Alors on pourra dire que quand le ballon devient ovale, la colère disparaît, mais c'est quand même un peu court. Le phénomène du hooliganisme existe depuis longtemps dans le football, hein, mais les images de jeunes cagoulés jetant des projectiles sur une voiture de police contrainte de reculer renvoie directement à autre chose, aux émeutes urbaines, à une forme de délinquance qui se fout du rugby, du football ou du tennis, mais cherche tous les prétextes pour afficher une hostilité violente à tous les symboles de la France. Cette jeunesse, largement issue de l'immigration, est habitée d'un mélange d'esprit de revanche et d'esprit de conquête, et tout le monde a l'air de s'accommoder maintenant de ce genre de scène, alors qu'on devrait les regarder comme une sorte de répétition pour des affrontements qui, en cas d'accélération de l'histoire, pourraient devenir beaucoup plus radicaux. Avec l'extrême gauche, on a vu le retour de la violence dans le champ politique. Ici, c'est une propagation de la violence dans les événements censés fédérer une société par la joie et la fierté sportive. Mercredi, sur le terrain, c'était une très belle victoire du Paris Saint-Germain. Mais dans les rues, c'était une nouvelle défaite pour la France.
5: Mais comme vous le dites, les réactions n'ont pas été très nombreuses, Vincent.
7: Médiatiquement, non. Mais si vous interrogez les habitants qui ont subi les hurlements, les incendies, les menaces, les cris de guerre, je peux vous dire qu'ils réagissent. Il y a eu ce soir-là une scène tout à fait révélatrice. Place de la Concorde, l'exposition du photographe Yann Arthus Bertrand a entièrement été mise à bas. Et savez-vous comment s'appelait cette exposition ? Vivre ensemble. Oui, vivre ensemble. On se croirait dans une chronique ironique de Philippe Muret, mais la réalité, désormais, devient une ironie en action. Et c'est bien cette notion de vivre ensemble qui a été symboliquement saccagée, comme si, sans le vouloir, les vandales avaient voulu proclamer « nous voulons vivre séparés ». Faut revenir une seconde, Dimitri, sur cette formule de vivre ensemble. Alors, on la trouve au départ dans le célèbre discours sur la nation d'Ernest Renan. Le penseur nous dit que l'âme d'une nation repose sur la possession d'un passé commun et le consentement actuel, et Renan le dit en ces termes, au désir de vivre ensemble. Et il poursuit en précisant que ce désir doit s'accompagner, je le cite, de la volonté de continuer à faire valoir l'héritage qu'on a reçu. De cette définition magnifique, nos ingénieurs sociétaux, ceux qui ont cru que 40 ans d'immigration massive et autant d'années de désintégration culturelle n'auraient aucune conséquence, eh bien ces petits génies n'ont gardé que les deux mots « vivre ensemble » auxquels ils ont accolé un article. Ils ont inventé « le vivre ensemble ». Mais cette nuit du PSG nous montre que ces délinquants n'ont nul désir de vivre ensemble, encore moins la volonté de continuer l'héritage dont parle Ernest Renan. Cet héritage, ils veulent même l'arraser.
5: Pourtant, il y avait des moyens de police impressionnants.
7: Oui, les forces de l'ordre poursuivent leur travail admirable, mais la question ici n'est plus sécuritaire, elle est culturelle. Les effets de l'échec de l'intégration et de la conflictualisation permanente sont en train de créer une société impraticable. Une victoire au foot peut provoquer une émeute. Un cochon grillé lors d'un banquet français, c'est-à-dire ni plus ni moins que la dernière bulle d'Astérix, peut déclencher un psychodrame national et faire écrire à un polémiste de Libération que ce cochon à la broche est suspect d'islamophobie et d'antisémitisme. Le séparatisme dans le sport est jusque dans l'assiette. C'est proprement délirant. Ce n'est pas seulement l'exposition Vivre Ensemble qui a été attaquée mercredi soir. C'est toute l'utopie des dernières décennies qui est aujourd'hui à terre.
5: L'édito politique sur Europe 1. Merci beaucoup Vincent Trémollet de Villers.
4: Et jusqu'à 8h, autoroute musicale. Il est 7h48, vous l'avez reconnu, c'est France Gall. Il jouait du piano debout. Passez un excellent week-end et merci d'être à l'écoute de Radio Rythme Bleu. On est le samedi 9 mai.

0: Et à 8h, on rappelle des titres, c'est avec vous Léo Fichou.
1: Bonjour à tous. Une vidéo de 12 minutes publiée sur les réseaux sociaux. Sébastien Lecornu s'est adressé directement aux Calédoniens. Le Premier ministre a pris la parole au lendemain de l'annonce de la date des provinciales et de la proposition d'ouvrir le corps électoral aux natifs et aux conjoints. Vous avez entendu quelques extraits dans notre journal à 7h. Le rendez-vous de la brousse ce week-end, c'est bien sûr à Boulou-Paris que ça se passe. La fête du cerf et de la crevette prend place sur l'hippodrome de la commune. Lancée de claquettes, vente de crevettes fraîches ou encore rodéo sont au programme de ce week-end de fête à Boulou-Paris. Sur Nouméa, vous pourrez découvrir aujourd'hui des fabrications artisanales au Tropical Market à Lonsvata ou bien préparer la fête des mères au salon dédié dans la galerie Port-Plaisance. Direction la métropole à présent avec les célébrations du 8 mai 1945. Comme le veut la tradition, le président de la République participait à la commémoration sur les Champs-Élysées. Aucun changement dans le programme de la matinée, mais une saveur particulière pour Emmanuel Macron qui rendait hommage aux héros de la Seconde Guerre mondiale pour la dernière fois avant de quitter l'Élysée. À l'international, le MV Andrews poursuit sa route vers les îles Canaries. Le navire de croisière au cœur d'une alerte sanitaire mondiale en raison de l'apparition d'un foyer d'antivirus est attendu au large de Tenerife la nuit prochaine. La centaine de passagers sera ensuite évacuée entre dimanche midi et lundi. Seule fenêtre possible en raison de la météo. Le sport avec du football, c'est parti pour l'avant-dernière journée de Ligue 1. Ce matin, Lens s'est imposé 1-0 sur Nantes et met la pression sur le PSG. Les Lensois reviennent à 3 points du leader parisien qui jouera lundi matin contre Brest. Les Canaries, de leur côté, sont officiellement relégués en Ligue 2. Les sports mécaniques en MotoGP, on dispute le week-end de Grand Prix de France. Juan Zarco, le tricolore au guidon de sa Honda, a signé le meilleur temps des essais libres. Il a devancé les Italiens Fabio Di Giannantonio et Francesco Bagnaia. L'autre Français, Fabio Quartararo, a terminé 17e. La sprint race est prévue ce soir. Le Grand Prix demain soir à partir de 23h, heure de Nouméa. Et puis on termine avec le sport en Calédonie. Place ce week-end au trophée de la Ligue calédonienne de triathlon à Nouméa. Une compétition multi-activité qui commence par les épreuves de natation ce matin dans la baie des Citrons. Demain, les concurrents s'affronteront cette fois sur l'épreuve de vélo en baie de Sainte-Marie et également en course à pied sur la promenade Pierre Vernier. 8h03, la fin de ce rappel des titres. L'information sera de retour à 11h. Tout à l'heure, ce sera avec Mickaël Jeuneski. Bonne matinée.
2: Merci, bonjour Léo. Vous allez bien ?
1: Oui, ça va et vous ?
2: Ça va, vous passez un bon début de journée.
1: Bon, on va démarrer la matinée en beauté. Non, vous allez nous mettre un peu de musique, soleil dans la radio.
2: j'aime beaucoup comment vous avez mimé musique, Léo.
1: Musique et soleil.
2: Avec Miles Smith, on souhaite la bienvenue, bien sûr, aux auditeurs qui nous rejoignent. Et belle journée, Léo.
1: À vous aussi, à tout à l'heure.

Bonjour la Calédonie, un bonheur de vous retrouver comme chaque jour pour le grand café du samedi matin, le 9 mai, samedi. Le soleil commence à pointer le bout de son nez et en studio on est gonflé à bloc pour ce premier jour du week-end, mais ce deuxième en réalité pour certains d'entre vous. J'espère que vous avez passé un bon moment avec Ismaël ce matin. Ici Jennifer et je vous embarque jusqu'à 13h sur Radio Rythme Bleu. Peut-être que vous êtes déjà sur la route en plein jogging ou en train de savourer le calme de la maison. En tout cas, installez-vous, on s'occupe de tout pour la musique. Ce matin, on débranche le mode boulot et on passe en mode évasion, mais surtout passion sur RRB. Dans quelques instants, on fera le plein d'idées avec Par ici les sorties. Kalinda a déniché des pépites pour vos sorties et il faut les écouter. Hein. Votre tribune pour les anniversaires, ça sera juste après au 25-46-46 dans cette première heure. Et à 9h, bien entendu, Marion prend les commandes pour une demi-heure de hit pacifique intense. Et le moment attendu est à 9h30 dans la plus d'un titre. J'ai le plaisir de recevoir un homme qui porte haut les couleurs du sport chez nous, Christophe Dabin, le président du CTOS. On va plonger dans son univers, découvrir ce qui le fait vibrer et surtout écouter la playlist de sa vie. On va voir quel homme se cache derrière les médailles et les grands enjeux sportifs de notre caillou. Allez, on monte le son, on ouvre les fenêtres, on lance les festivités. Le week-end est à nous sur Radio Rythme Bleu. On y va, votre samedi est là et on va s'écouter un petit morceau de musique avant de rejoindre Par ici les sorties avec Kalinda Bouakou. Tout de suite, Moby, Lift Me Up. Belle matinée sur Radio Rythme Bleu.

0: 8h10, les amis, sur Radio Rythme Bleu, bienvenue si vous venez de nous rejoindre. Votre samedi est là, tout frais, si vous n'avez pas encore de plan pour occuper votre après-midi ou demain, ne bougez pas, c'est l'heure de paraisser les sorties avec Kelinda Bouakou qui a sillonné le caillou pour vous ramener le meilleur de l'actu locale. Paraisser les sorties.
1: Par ici les sorties. Bonjour, aujourd'hui on va commencer ce Par ici les sorties en allant en direction de la commune de Boulou-Paris où l'hippodrome accueillera aujourd'hui et demain l'édition 2026 de la fête du Saint-Fête de la Crevette. L'occasion pour vous de profiter d'un week-end festif avec le retour du rodéo demain et plus de 120 exposants, des manèges, un village culturel et des animations sur scène. Les précisions du maire Pascal Vittori.
2: On fait en sorte qu'il y ait au moins 30% des stands qui soient des stands de Boulou-Paris. D'abord parce que ça permet à des familles, à des associations d'avoir pendant ce week-end-là des revenus un petit peu exceptionnels, et puis parce que ça fait connaître tout le savoir-faire culinaire, artisanal, culturel de Boulou-Paris. C'est important, ça participe au rayonnement de la commune, parce qu'il y a, je vous disais, d'abord une trentaine de stands qui sont animés par des familles ou des associations de Boulou-Paris. Puis c'est une fête qui est toujours très attendue, c'est-à-dire que les gens y viennent, ils y passent leur week-end, parce que c'est l'occasion de se rencontrer entre Boulou-Parisiens, de revoir le dépeçage du cerf. Là, cette année, on va pouvoir assister au rodéo, qui est toujours une attraction qui plaît beaucoup. Et puis, c'est l'occasion de retrouver les amis qui viennent de plus loin en brousse ou les amis et la famille qui viennent de l'agglomération nouméane. Pour les enfants, il y a des manèges, mais il y a aussi des jeux, de courses de sacs, tirer de cordes, les courses de pneus, le lancer de claquettes. Voilà, ça a toujours beaucoup de succès auprès des petits. Il y a bien sûr de la musique, il y a des danses. Il y a une nouveauté dans les danses cette année, c'est qu'on a un stand d'animation, d'initiation à la danse country. C'est une danse qui se développe beaucoup à Boulou-Paris. Et donc tous ceux qui veulent s'essayer pourront le faire ce week-end.
1: La fête du surf et de la crevette 2026, c'est aujourd'hui et demain à partir de 9h sur l'hippodrome de la commune de Boulou-Paris. Le Tropical Market vous proposera à partir de 9h tout à l'heure divers stands à Lansvata. Après les Kéferis, c'est à Lansvata que le Tropical Market débarque. C'est juste en face du nouveau parc de jeux sur le site de l'ancienne polyclinique. Les artisans vous feront découvrir de 9h à 17h leur création locale. Des animations et des ateliers sont également prévus. Le marché de la fête des mères est organisé toute la journée par Pacific Fair à Port-Plaisance. La galerie vous invite à une journée pleine de douceur et de jolies découvertes. Flânez entre les stands du marché, découvrez des idées originales et profitez de toutes les boutiques de la galerie pour trouver le cadeau parfait. Les précisions de Bruno Aurelio, gérant de Pacific Fair.
3: Les boutiques de la galerie Port-Plaisance ainsi que les exposants organiseront un marché donc de 9h à 18h. Avec des animations en continu tout au long de la journée. Et donc voilà, si vous cherchez des idées cadeaux pour la fête des mamans, il faut les récompenser, il faut les chouchouter. Donc il y aura plein d'idées cadeaux, des fleurs, des petits bijoux, du prêt-à-porter. Il y aura également de la nourriture à emporter pour se balader à l'intérieur de la galerie. Les visiteurs vont retrouver des boutiques habituelles de la galerie Port-Plaisance où il y a déjà pas mal d'idées cadeaux qui seront présentes durant toute la journée de samedi, mais également une trentaine d'exposants éphémères qui vont venir s'installer et proposer leurs produits toute la journée. Donc on va retrouver des habitués comme du miel et du savon qui font fureur à chaque fois. Donc ce sont beaucoup des artisans qui seront présents toute la journée. Mais pour l'occasion, pour la fête des mères, c'est vrai qu'on est allé chercher des idées cadeaux un petit peu originales avec des créations florales. Il y a des petits bijoux également, des petites notes sucrées. On a essayé de penser pour avoir également tous les budgets. On sait que ce n'est pas facile en ce moment pour tout le monde. Donc il y a vraiment des idées cadeaux. Je vous dis, à partir de 500 francs, vous allez pouvoir retrouver des petites idées cadeaux pour faire plaisir à sa maman en fin de mois.
1: Le marché de la fête des mères, c'est donc tout à l'heure de 9h à 18h dans la galerie Port-Plaisance. Un rendez-vous à ne surtout pas manquer. La librairie Calédo Livre proposera tout à l'heure de 10h à midi une rencontre dédicace avec Benoît Delvinquier pour son livre « L'éphémère aventure du charbon de la Nandouille ». On reste dans le centre-ville de Nouméa avec l'association Animal Action qui organise une matinée d'adoption de chiots et de chatons. Ce sera à partir de 9h tout à l'heure jusqu'à midi dans la galerie Centralma. Et direction la ville de Dimbéa où sera proposé demain de 7h à midi une opération de lavage de voiture et un vide-grenier. Ce sera au parking des profs du lycée Dikukewi pour financer un voyage de la section internationale. Pour terminer ce Paris C'est sorti, direction Farino, où la place de la mairie accueillera demain de 8h à midi le traditionnel marché de mamie. Dans une ambiance conviviale et musicale, les visiteurs retrouveront et découvriront les saveurs du terroir, mais aussi de l'artisanat fait main, plein d'idées cadeaux pour la fête des mères. Profitez aussi du street food à déguster sur le deck avec une vue exceptionnelle. Le marché de mamie, c'est le rendez-vous incontournable pour se détendre, partager et se faire plaisir. Ce sera donc de 8h à midi demain sur la place de la mairie de Farino. C'est terminé pour ce Paris C'est sorti. Le prochain rendez-vous, c'est à 8h15 demain matin.
0: Merci beaucoup Kelinda, vous avez maintenant toutes les cartes en main pour ne rien rater. On se retrouve dans quelques minutes pour donner la parole à vos anniversaires. Un seul numéro, le 25 46 46 8h17 et ce banger qui arrive sur les ondes RRB.

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0: C'est le moment où le studio devient votre salon, le standard. Accueillez vos appels ainsi que vos SMS au 3146. Vous aviez un anniversaire à souhaiter, vous êtes sur la bonne fréquence. C'est votre moment de parole, un joyeux anniversaire à Kenny Skira pour ses 30 ans et Brandon pour ses 11 ans de la part de la famille Nati et Télote à Poindimier. Bon week-end, belle journée. Un joyeux anniversaire également à Martine Mella, Port-Boisé, Païta. De gros bisous, une excellente journée de la part de Émile et Roland Gossard à Netea, Païta. Un joyeux anniversaire à Martine Mella. Ah, ça y est. Un joyeux anniversaire à Rosa Taneri, de la part de la famille Lachaud, Grosjean, Corneloy et Taneri de la Polynésie française. On te fait 74 000 bisous. Rosa Taneri, joyeux anniversaire. Loin des yeux, mais toujours près du cœur. Que le Seigneur puisse te bénir. Bon week-end. Et celui-ci, c'est pour Jalia, Leta, Point Bout. Joyeux anniversaire pour tes 6 ans. Joyeux anniversaire, Jalia. Plein de bisous de la part de papy et de mamie. Bonne journée et bon week-end. Et bien entendu, les amis, bien entendu, toute l'équipe d'RRB, de Radio Rythme Bleu, se joignent à moi pour vous souhaiter, à vous les natifs de ce samedi 9 mai, un merveilleux anniversaire. Bon courage à tous ceux qui prennent le travail ce matin, à ceux qui rentrent, bon repos, ceux qui ont travaillé de nuit, on vous oublie pas. Merci pour votre fidélité, on repart en musique avant de retrouver à 8h30 bien entendu un point sur le ciel, c'est très important ce grand week-end. Et après on retrouvera la première playlist de cette belle matinée. Ça a l'air d'aller bien hein, au niveau du ciel, mais bon, il vaut mieux vérifier. C'est ton birthday, c'est toi la star apprécie. Top chrono, le show commence à suivre LP avec Lost on You. Belle matinée sur Radio Rythme Bleu.
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3: Il est 8h30, on fait le point sur le ciel sur Radio Rythme Bleu. Est-ce que le soleil va briller pour vos activités ou vos sorties? On décrypte les nuages et le vent du Grand Sud jusqu'aux îles. Voici vos prévisions météo pour ce samedi 9 mai.
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3: Et le ciel est parfois voilé ce matin, mais le soleil domine en général sur l'extrême nord et Bélep, vent d'est de 10 nœuds. Et ailleurs, le vent sera variable et faible. Cet après-midi, une bande nuageuse aborde la façade ouest, une onde est possible sur l'île des Pins et la pointe sud-ouest. Sur la côte est, des nuages venus du relief peuvent donner quelques averses. Au Loyauté, le soleil est bien présent, quel chanceux. Sur la façade ouest, vent de sud d'une dizaine de nœuds, un peu plus sur le nord-ouest. Et ailleurs, le vent reste variable et faible cet après-midi autour de 5 nœuds. Les températures sont globalement en baisse, comprises entre 25 et 29 degrés, 30 degrés sur l'est. Petit aperçu pour la nuit prochaine, des averses toucheront la côte ouest et la pointe sud, puis également des loyautés en deuxième partie de nuit. Sur la côte est, le temps sera sec. Sur la façade est, le vent sera généralement faible, excepté au débouché de certaines vallées. Sur les autres régions, il sera de sud à sud-est et se renforcera progressivement en cours de nuit à un bon 15 nœuds. Le mercure, lui aussi, rend entre 19 et 24 degrés.

Que des hits sur Radio Rythme Bleu ce matin. Et on enchaîne, on retourne en France avec Jack et Carla. La recette, eh bien oui, on commence à la connaître par cœur. 8h40 sur Radio Rythme Bleu. Un petit tour du côté de votre horoscope d'ici une petite dizaine de minutes. Belle matinée sur Radio Rythme Bleu.

0: Et presque 8h50 sur vos ondes préférées. On va interroger un petit peu les étoiles pour savoir ce qu'elles ont prévu pour votre week-end. Amour, forme ou une rencontre inattendue. Oui, quand je parlais des étoiles, c'était pas de la météo, mais plutôt de la météo astrale. Voici votre météo avec Lana, comme chaque jour, pour démarrer la journée du bon pied. Et je vous souhaite une belle matinée.
1: Hello tout le monde, on commence avec les béliers. Vous pourriez être au centre d'un plan improvisé, une sortie, une activité, une décision de groupe, évidemment, vous aurez envie de mener. Taureau, vous voulez du calme et ce n'est pas négociable, sauf qu'une proposition peut venir perturber ça. Gémeaux, une discussion, un échange léger qui prend une autre dimension, le piège serait de tout analyser trop vite. Cancer, le vrai problème, ce n'est pas l'argent aujourd'hui, c'est votre culpabilité. Décidez, puis assumez. Lion, mauvais plan, à force de vouloir tout faire, vous allez survoler votre journée. Vierge, vous allez essayer de passer au-dessus. Mauvaise idée, si vous ne respectez pas vos limites aujourd'hui, vous allez le payer demain. Balance, un moment agréable est possible, ambiance fluide, discussion légère, bonnes énergies, du côté des amitiés, tout va au mieux pour vous. Scorpion, en vous adaptant, vous pourriez tomber sur quelque chose de plus intéressant que votre plan initial. Sagittaire, une situation peut s'accélérer, rapprochement, moment complice ou tension qui monte. Capricorne, oui, même aujourd'hui, une responsabilité revient, une tâche traîne, quelque chose demande votre attention. Verseau, pour une fois, ça vaut le coup de suivre votre impulsion. Sortez du cadre, ça vous fera du bien. Et pour finir, les poissons, vous êtes très sensible à l'ambiance. Si elle est bonne, vous êtes à fond. Sinon, vous vous refermez vite. Please protect our forests.

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4: Bonjour à tous et top départ pour le Hit Pacifique. 30 minutes de hit à travers le Pacifique, c'est notre voyage musical à travers la Micronésie, Polynésie, Mélanésie. Et cette semaine, on a un programme double. Le nouveau classement, mais aussi une visite au musée du Hit pour remonter en musique 5 ans en arrière. Ce sera l'occasion de réécouter

Et puis la semaine dernière, Equalix, Mentis et Metoxyd s'offraient une troisième semaine consécutive au sommet. Le Vanuatu qui commence à installer quelque chose de sérieux. Est-ce que ça continue vers un titre d'inoubliable pour le trio? On le découvre ensemble.

démarre le classement. En numéro 5 cette semaine, une nouvelle entrée, Kabassi par Kaizia. Alors bienvenue à elle et bienvenue à vous tous dans le Hit Pacifique.

C'était Yalataka par Billy T. 2 semaines numéro 1 au compteur pour ce titre qui perd une place et se retrouve en numéro 4 en pleine descente, certes, mais quel parcours. Avant de poursuivre le classement du jour, direction le musée du hit. Pousse la porte du musée du Hit, le palais des souvenirs où l'on cajole les anciens numéro 1 du Pacifique. 5 ans, 5 titres, vous connaissez le principe. On commence par le plus récent. L'année dernière, c'est Vetrel LSB qui régnait avec Northern Beat pour le Vanuatu.

revenir sur Morobe Feeling. C'est le titre qu'on a choisi de réécouter en entier aujourd'hui. Tonton Malélé, figure attachante de la scène pacifique, avec ce titre qui sent bon les côtes de Papouasie-Nouvelle-Guinée. On y va, c'était il y a 2 ans.

0: C'était Morobi Feeling par Tonton Malélé. Le musée va déjà refermer ses portes. Rendez-vous dans 2 semaines pour une nouvelle visite au Palais des Souvenirs.
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0: Est-ce que notre trio du Vanuatu va enchaîner une 4e semaine au sommet du hit et décrocher un titre d'inoubliable? Patience. D'abord le numéro 3, Où roulez-vous par Cookie, inchangé cette semaine, bien accroché à sa 3e place.

0: à Waleavavo par Tofagameke, les Samoa un peu coincés dans leur ascension vers le sommet. Le titre reste bloqué cette semaine en numéro 2. Il reste néanmoins sérieusement très proche du sommet. Rien n'est perdu.
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0: numéro 2. Numéro 1.
1: Et tout en haut, pour la quatrième semaine consécutive, Tekem Ilaet. Par Equal X-Mentis et Metoxide, le Vanuatu est solide. 4 semaines en tête, le titre décroche donc officiellement le statut d'inoubliable du Hit Pacifique. Merci d'avoir écouté cette nouvelle édition du Hit. On se retrouve la semaine prochaine avec un nouveau top 5, bien sûr, et peut-être une cinquième semaine au sommet pour notre numéro 1. On verra tout ça la prochaine fois, et d'ici là, bien sûr, gardez la pêche à l'écoute derrière.

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1: Et bonjour à toutes et à tous, si vous nous rejoignez, c'est Jennifer pour Radio Rythme Bleu. Et ce matin, dans À plus d'un titre, nous recevons un homme pour qui le mot servir a un sens profond. Christophe Dabin est à nos côtés, et ce n'est pas un homme de podium, mais un homme de l'ombre, un bâtisseur. Et il est professeur des écoles au quotidien, il consacre ses journées à transmettre le savoir à nos enfants. Mais une fois la classe terminée, c'est une autre forme d'enseignement, si je puis dire, qui commence. Président bénévole du CTOS, il met toute son énergie au service des autres, des dirigeants de clubs, des milliers de bénévoles qui font suivre nos associations et de chaque licencié du territoire. Il ne court pas après les médailles, mais il court pour que le sport calédonien reste debout, structuré et accessible à tous. Christophe Dabin, c'est la voix de ceux qui donnent sans compter, par pure passion, oui, parce que ça, c'est de ça qu'on parle ce matin, pour le mouvement et le collectif. Bienvenue dans notre studio. Christophe, bonjour.
2: Bonjour.
1: Bonjour, ça va ?
2: Très très bien.
1: Le réveil a été bon ce matin ? Pas trop tôt ?
2: Oh, toujours tôt, parce que j'ai deux chats qui viennent me réveiller tous les matins parce qu'ils veulent manger. Et donc, c'est souvent autour de 4h30.
1: Est-ce que c'est par des câlins ou des petites tapes comme ça, comme le mien faisait ?
2: Les deux.
1: D'accord. Donc, on va passer un bon moment. Merci en tout cas d'avoir accepté cette invitation à plus d'un titre. Aujourd'hui, on parle de musique dans cette émission, mais aussi du parcours de Christophe. Donc, merci d'être avec nous, chers auditeurs et chères auditrices. Et on commence tout de suite. Christophe, vous êtes professeur des écoles. Est-ce que l'envie de transmettre et d'éduquer a toujours été en vous, même quand vous étiez enfant ?
2: Pas vraiment. Ce métier, je l'ai pris et je l'ai fait parce qu'il y a eu une opportunité à un moment. Mm-hmm. Et c'est vrai que je ne suis pas resté longtemps dans une classe parce qu'après, je suis parti pour m'occuper et former les enseignants. Donc, j'ai vraiment eu une classe pendant 8 ans. Et depuis, conseiller pédagogique. Et puis, depuis maintenant plus de 10 ans, je travaille pour une organisation syndicale avec laquelle, on intervient auprès de l'ensemble des agents de la Nouvelle-Calédonie.
1: Très bien. Et du coup, aujourd'hui, vous y êtes resté. Donc, c'est que quelque part, ça a forgé quelque chose en vous.
2: Ben oui, je pense que c'est aussi lié à ce que je faisais avant, c'est-à-dire la proximité avec la jeunesse. Et donc, mm-hmm. être dans les centres de vacances, dans le sport et en même temps dans une classe, ben, ce sont des choses qui sont d'une certaine manière liées.
1: Très bien. Aujourd'hui, on est là pour parler de votre playlist. Alors, une playlist vraiment qui part dans tous les sens. Moi, j'ai été... J'étais impressionnée. Restez avec nous, c'est très très intéressant aujourd'hui. Et puis vous pouvez me retrouver en podcast à partir de lundi soir. Une première chanson de Maurice Jarre, la chanson de Lara. Voilà, qu'est-ce qu'elle vous inspire, cette chanson ?
2: C'est vrai que après être revenu en Calédonie quand j'ai eu un an et demi, et puis ensuite on est reparti parce que comme mon père était militaire, on est reparti 5 ans en métropole. Et comme mon père n'était pas avec nous à la maison, c'était ma mère qui s'occupait de nous et de mes 5 frères et sœurs. Et donc, on n'avait pas de télé et on écoutait souvent la radio. Et il y avait cette chanson, ce film du docteur Jivago et cette chanson. Et cette chanson, elle est restée vraiment dans ma mémoire, même si je ne retiens pas toujours tout. Mais elle est restée dans ma mémoire. Et cette chanson, elle représente une partie de cette enfance où on s'est retrouvés souvent, nous 6. Les 6 frères et sœurs avec ma mère, et qu'il fallait qu'elle s'occupe de nous, il fallait qu'elle fasse le maximum. Et donc, de temps en temps, on avait cette possibilité de pouvoir écouter un disque, de pouvoir écouter la radio. Et c'est pour ça que cette chanson a une importance.
1: Et c'est pour ça qu'elle démarre cette playlist également. On l'écoute ensemble, Christophe ?

0: Il est 9h37, dans plus d'un titre, et quelle belle entrée, vraiment, vraiment. Christophe Dabin à nos côtés ce matin, jusqu'à 11h, on a le temps. Installez-vous bien pour écouter la playlist de ce monsieur, ça en vaut le détour. Christophe, quel était votre rêve étant enfant ?
1: Je n'avais pas de rêve, je ne pense pas, je veux dire, mais une envie de, sans doute, de faire des choses, sans automatiquement un but particulier ou un objectif particulier. C'était, si, d'avoir une famille, ça c'était clair, parce que la famille qu'on avait était une famille qui était très unie, on était souvent ensemble, et donc c'était l'objectif de dire, ben, faire une famille, je crois que c'était ça mon rêve, et après, pas de rêve particulier.
0: On sait que votre rôle au CTOS est bénévole, vous me l'avez précisé. Qu'est-ce qui pousse un homme qui a déjà une carrière à donner autant de son temps libre pour la collectivité ?
1: Alors c'est vrai que j'ai regardé, je pense que j'ai commencé à être bénévole à partir de mon 15e anniversaire, parce que j'étais dans les centres de vacances. Et ensuite, je crois que c'est lié à notre éducation qu'on a eue de la part de mes parents. Donc mes parents ont dirigé pendant des années l'association des Pirogues du Mont d'Or. Donc on a été vraiment dans la jeunesse et dans le sport. Et donc parmi mes frères et sœurs, on est plusieurs à avoir continué et à avoir fait ce travail d'être au service des autres, bénévolement, de donner notre temps. Et c'est vrai qu'on donne beaucoup de notre temps. Et voilà, je crois que c'est vraiment pourquoi on a souhaité le faire. Et puis quand on le fait, c'est parce qu'on a envie de le faire. Donc moi j'entends des fois des bénévoles qui sont épuisés,
0: fatigués,
1: mais je pense que si on le fait, c'est parce qu'on en vit, parce qu'on sait qu'on a un message à passer, on a des actions à mettre en œuvre. Et puis c'est vrai qu'au bout d'un moment on peut être fatigué, on peut en avoir marre, donc c'est à ce moment-là qu'il faut faire le choix d'arrêter. Mais quand on le fait, c'est parce qu'on a envie et on a du plaisir à le faire.
0: On a vu des Calédoniens briller. En tant que président, quel est votre prochain grand chantier, on va dire, entre guillemets, pour que la Nouvelle-Calédonie continue un petit peu de produire des champions? On recevait notamment Axel Raymond il n'y a pas si longtemps que ça, malgré les difficultés actuelles du pays. Quels sont les chantiers prévus ?
1: Alors le premier chantier, celui sur lequel on travaille maintenant depuis un an et demi, c'est les prochains Jeux du Pacifique qui auront lieu fin du mois de juillet et première quinzaine du mois d'août à Tahiti l'année prochaine. C'est une échéance extrêmement importante parce que on a quand même eu un arrêt de nos activités pendant plusieurs mois en 2024. Il a fallu tout reprendre, il a fallu remobiliser les gens, il a fallu les encourager. Donc depuis un an et demi avec mon chef de mission Marion Roumagne et toute l'équipe du CTOS, on essaye de mettre en place, de suivre, d'accompagner dans cette préparation avec... On a eu en début d'année une mission de l'INSEP qui est venue donc pour nous aider. Donc l'objectif, c'est vraiment celui-là, c'est comment on peut au mieux préparer nos sportifs, aider nos dirigeants, nos coachs, pour que ces Jeux soient encore une fois une réussite et puis qu'ils montrent la performance et puis l'excellence de nos sportifs calédoniens.
0: Et qu'ils aillent au bout de leurs rêves.
1: Tout à fait.
0: Vous avez vu ce rebondissement ? Jean-Jacques Goldman, c'est le deuxième son de votre playlist aujourd'hui. Un plaisir d'appuyer sur play.

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2: Et ravi de passer ce samedi matin avec vous dans Plus d'un titre. Nous recevons aujourd'hui Christophe Dabin, président du CTOS. Ça va toujours, Christophe ?
3: Tout à fait.
2: Oui, vous dansiez un petit peu sur ce morceau qui vient de passer ?
3: Ben oui, parce que c'est le premier concert auquel j'ai pu participer de Jean-Jacques. Il est venu en Calédonie 2 fois de suite, je crois que c'était en 88, en 89, avec un concert sur le Vélodrome de Magenta. Et pour nous, je veux dire, c'était un moment exceptionnel.
2: Ah là là. Voilà. Oui, j'ai quelques invités qui m'ont parlé de ce moment, ça donnait envie d'y être. Mais bon, je suis né en 88, Christophe. Si vous voulez, à part dans le ventre de ma maman, ça n'aurait pas été possible. Mais en tout cas, très beaux souvenirs parce que apparemment, tout le monde m'en parle dans cette émission. Donc merci d'avoir partagé ça avec nous. On revient un petit peu à notre interview ce matin. Même si vous n'avez pas cherché la compétition, Christophe, quel est le sport qui vous fait vibrer personnellement, peut-être à regarder, ou peut-être celui que vous pratiquez pour le plaisir ?
3: Alors c'est vrai que je pratique la course que je fais très régulièrement, la course et la marche. Après, je fais une activité sportive tous les matins qui me permet de me garder en forme. Après, je regarde tout le sport, mais il y a deux sports qui m'attirent le plus. Tout d'abord, c'est la Formule 1. Je veux dire, et puis quand je vois aujourd'hui des jeunes, de très jeunes qui arrivent à gagner des grands prix, de voir de quelle manière, et on ne se rend pas compte, je pense, de ce que ça représente, et surtout de la force qu'il faut avoir pour conduire une voiture à ces vitesses-là.
2: Et de l'impact aussi que ça...
3: Tout à fait. Et puis l'autre chose, c'est pas un sport qu'on pratique partout, mais c'est le football australien.
2: Très bien, dites-moi.
3: Le football australien avec un terrain qui est ovale. Alors je ne sais pas du tout combien ils sont sur le terrain, mais ils sont plusieurs dizaines. Et donc j'ai toujours trouvé ce sport extrêmement, je veux dire, particulier, et j'adore quand ça passe à la télé, ça passe assez régulièrement sur les chaînes australiennes, le regarder.
2: Et il y a une certaine ambiance que peut-être il y a
3: une très bonne ambiance, parce que je vois les stades, ils sont pleins, et puis surtout, je veux dire, j'ai jamais vu autant de personnes, autant de joueurs sur un terrain.
2: Ah oui,
3: et c'est exceptionnel. Oui. Voilà.
2: Ok. Pour vous, le sport, c'est avant tout un outil social, avant d'être une machine à fabriquer des champions.
3: Oui, c'est vrai que quand on parle de sport, on parle toujours performance, athlète, résultat. Mais le sport, avant tout, c'est une école de la vie. C'est un véritable vecteur de cohésion sociale, de vivre ensemble. C'est le sport dans les clubs, c'est aussi un apprentissage des règles, une transmission des valeurs. Et je crois qu'il faut d'abord voir le sport comme ça, qui permet de rassembler les jeunes, qui permet, je veux dire, de faire passer des messages. Et ensuite, parce que c'est très peu d'athlètes après qui arrivent et qui poursuivent ce parcours. Bah, on vous parliez tout à l'heure d'Axel Raymond, mais comme lui, il y en a très peu qui vont jusqu'au bout, parce que les places, elles sont extrêmement difficiles. Mais je crois que dans un premier temps, le sport, c'est vraiment, je veux dire, un moment de faire passer, je veux dire, des valeurs, des savoirs, et je veux dire surtout, pour moi, ce qui est important, c'est le fait qu'il y ait cette vie ensemble et ce partage.
2: Et en parlant de jeunesse et des valeurs, d'ailleurs, c'était ma prochaine question, vous lisez en moi, Christophe. Quelles sont les 3 valeurs essentielles que vous essayez, vous, d'inculquer, que ce soit dans votre classe ou bien sur un terrain de sport, par exemple?
3: Alors, c'est vrai qu'il y a énormément de valeurs, mais moi, mes valeurs, elles sont liées beaucoup au monde du sport, mais elles sont aussi des valeurs que l'on retrouve dans la société tous les jours. Tout d'abord, c'est le respect. C'est le respect de soi, c'est le respect des autres. Et moi, ce qui m'a beaucoup touché ces dernières semaines, c'est de voir tous les accidents, les assassinats qu'il y a pu avoir. On se rend compte aujourd'hui qu'on n'a plus le respect de l'autre, on n'a plus le respect de l'humain. Et c'est quelque chose, moi, qui me touche énormément. Mais le respect, c'est aussi faire attention à soi. La deuxième valeur qui, pour moi, est très forte aujourd'hui, et je pense qu'à Nouvelle-Calédonie, on a extrêmement besoin, c'est l'unité. C'est comment on arrive à former quelque chose ensemble. Et c'est ce qu'on arrive au niveau des Jeux, à chaque fois, de former une équipe unie. Et tout le monde nous dit, mais comment vous arrivez à faire ça, je veux dire, alors qu'on n'arrive pas à le faire sur le territoire. Mais parce qu'il faut peut-être se donner les moyens, il faut se donner... Et je crois que pour qu'on réussisse, c'est parce qu'on se fixe à chaque fois un objectif. Et c'est cet objectif qui est important et c'est cet objectif qui nous permet aujourd'hui d'arriver à créer et à mettre en place cette unité.
2: Merci Christophe. On poursuit votre petite playlist avec Kyo. Ça, c'était une surprise. Pourquoi Dernière Danse ? Rapidement.
3: Alors d'abord Kyo, parce que c'est un groupe que j'ai découvert, que j'ai extrêmement, je veux dire, énormément apprécié. J'ai choisi parmi, j'ai pas choisi automatiquement une chanson en particulier, et j'ai loupé quand ils sont venus il y a 2 ans, donc ils étaient venus, et c'était le moment où il n'y a pas pu y avoir, c'était les Francofolies, je crois.
2: Ils sont
3: intervenus simplement dans un club ou dans une boîte de nuit, et j'ai regretté de ne pas les avoir écoutés en direct.
2: Eh bien écoutez, on va les écouter en direct là, ils sont là juste pour vous.
3: Merci.

0: Et si vous nous rejoignez, vous êtes dans À plus d'un titre. Merci d'avoir choisi cette fréquence. À l'instant, c'était Kyo, Dernière danse, issue de la playlist de notre invité ce matin, Monsieur Dabin, président du CTOS. Et on est ensemble avec lui jusqu'à 11h. C'est marrant, Christophe, comment on se souvient de chaque parole à chaque fois. Hein.
1: C'est vrai.
0: Des textes, vraiment un message. C'était les années 2000. Ouais, c'était il y a...
1: 25 ans.
0: Ah là là. Ah oui, là, c'est... Oh, c'était loin, en fait. Comment je peux me souvenir autant des paroles?
1: Parce qu'elles sont fortes.
0: Oui, c'est vrai. Dans votre carrière de dirigeant, de professeur des écoles, de bénévole, quel est le moment de partage ou de solidarité qui vous a le plus ému? Si vous vous en souvenez, est-ce que vous voulez bien le partager avec nous et les auditeurs?
1: Alors, le moment le plus fort aujourd'hui, au-delà de ce que je peux faire à l'extérieur, c'est un moment familial important. C'est la naissance de ma première fille, Demi, qui a eu... Mon ex-femme a eu un accouchement qui a été très long. Mm-hmm. Et ce qui m'a beaucoup surpris, c'est quand j'ai vu sa tête sortir. Et je veux dire, ça reste pour moi un moment extrêmement, je veux dire, émouvant. Et donc, c'est vrai que les deux autres qui ont suivi, Jenny et puis Nelly, ça a aussi été un moment très fort dans ma vie. Et c'est quelque chose où je fais tout à chaque fois pour qu'on se retrouve ensemble, parce que c'est très fort. Mettant sur le domaine du reste, je veux dire, je pense que ce qui est important, c'est le temps qu'on passe. Et pour moi, c'est quand on a les Jeux et qu'on se retrouve à des moments particuliers où il y a eu une performance, une médaille qui est arrivée, une médaille qu'on n'attendait peut-être pas, mais c'est tellement, tellement fort qu'on ne peut que l'apprécier. Et il y a une image qui a beaucoup circulé après les Jeux de 2023 à Salomon, c'est quand on se retrouve dans les bras avec Axel Raymond. Mmh. C'était la cérémonie de clôture et on se dit, mais comment on a fait pour gagner?
0: Oh.
1: Comment on a fait pour réussir? Quand on voit tout le monde autour de nous, tout le monde est super content, c'est ça qui fait que notre vie, elle a des moments qu'on ne peut pas, oublier.
0: Et en parlant de ces liens, justement, ça nous emmène sur la prochaine chanson, qui est une reprise chargée un petit peu de spiritualité. On peut en parler. Est-ce qu'il y a quelqu'un, un mentor, un proche, à qui vous pensez particulièrement en écoutant Les Prêtres, puisque tu pars?
1: Alors, Les Prêtres, c'est deux. Il y a deux choses pourquoi j'ai choisi. C'est parce que j'ai vécu 10 ans sur La Foi et Focola. Et quand j'étais donc sur La Foi, le prêtre de l'époque, le père Manoukoula, a souhaité me prendre en tant que, là aussi un petit peu, pas bénévole, mais en tant que, je veux dire, personne pour servir la messe avec lui et puis être ministre de l'Eucharistie. Donc j'ai été pendant plusieurs années amener la communion auprès de personnes qui ne pouvaient pas se déplacer. Ça, c'est la première chose et ça reste des moments forts. Et l'autre chose, c'est qu'on a perdu notre papa il y a 10 ans cette année. C'était quelqu'un qui faisait vraiment une unité au sein de notre famille, qui arrivait à faire le lien. Et c'est vrai que on en parle souvent. Et je veux dire, quand je choisis cette chanson, qui est quand même une chanson de Jean-Jacques Goldman, c'est quelqu'un part, mais on ne doit jamais oublier ce qui s'est passé, même si après il y a des moments qui ne sont pas faciles, mais on ne doit jamais oublier.
0: Et voilà, je vais pleurer. Merci Christophe. Puisque tu pars, on l'écoute ensemble. Peut-être que les auditeurs vont découvrir ce cover. En tout cas, vous pouvez le retrouver sur toutes les plateformes. Les Prêtres sur RRB.

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2: Il est 10h passé de 2 minutes. Merci d'être avec nous et de suivre à plus d'un titre ce matin. Nous sommes avec Christophe Dabin, président du CTOS. Est-ce que ça va toujours? Beaucoup d'émotions avec cette chanson qui vient de passer là.
3: Tout à fait, des souvenirs qui reviennent.
2: Alors on continue cette belle émission. Et moi j'aimerais bien savoir, nous aimerions savoir sur RRV, quel type d'enfant étiez-vous?
3: Alors j'ai un frère jumeau, Alexandre, et c'est vrai que on est, comme je disais tout à l'heure, on est 6 frères et sœurs et on est vraiment très près les uns des autres. Et donc on s'est retrouvés souvent, que ça soit, on habitait au Mont d'Or, on était souvent tout le temps ensemble et on faisait. Pas de bêtises parce que je veux dire
2: on faisait les 400 coups au Mont d'Or.
3: Non, on faisait pas de bêtises parce que ma mère était là pour surveiller, mais c'est vrai que j'étais un enfant peut-être plus tranquille que mon frère jumeau. On n'était pas non plus des enfants turbulents parce que l'obligation tous les matins quand on était en vacances de faire des tâches et je veux dire mon père qui avait un jardin, on était obligé d'aller travailler dans le jardin et donc on avait du temps libre mais on avait aussi quand même des obligations et donc ces obligations faisaient qu'à un moment ou à un autre on était obligé d'être quand même assez rigoureux droit.
2: Et ça vous a forgé aussi pour la suite.
3: Tout à fait.
2: Exactement, c'est là où je voulais en venir. Et d'ailleurs, bon dans le temps, le jour où vous êtes devenu président du CTOS, ça a été quoi votre première pensée? Plutôt une fierté personnelle ou une saine pression? Parce qu'il y avait de l'ampleur quand même, beaucoup de travail.
3: C'était une suite parce que quand je suis devenu président, c'était en 2020. Mm-hmm. C'était mon cinquième mandat en tant que membre du CTOS. J'étais juste avant secrétaire.

0: De, je veux dire, de temps.
1: Mais d'énergie. Voilà.
0: Et d'énergie. Mmh. Et d'énergie inutile parce que, ben, je veux dire, on avait une période au niveau de la Nouvelle-Calédonie avec le Covid, à voir de quelle manière on pouvait relancer les activités. Mais voilà. Mais en tout cas, il n'y avait pas de pression particulière parce que d'une certaine manière, j'avais été préparé à cette fonction.
1: Et aujourd'hui, du coup, quel est l'aspect de votre rôle en général? On en a parlé un petit peu tout à l'heure, votre rôle de président qui vous surprend encore chaque jour malgré l'expérience. Parce que là, on peut parler d'expérience. Hein.
0: Oui, on peut parler d'expérience. C'est que, de toute façon, un président n'est rien sans l'équipe qu'il a autour de lui. Et donc, dans le conseil d'administration, on est 15 en tout. Et j'ai fait le choix de choisir les personnes qui sont avec moi. Et encore pas longtemps, on a renouvelé certains postes. Et je crois qu'on ne peut rien faire si on n'est pas bien entouré. Et là, j'ai vraiment une équipe de bénévoles qui sont extrêmement engagés, qui sont multiples, qui ont des expériences, des expertises différentes. Et c'est ça qui nous permet d'avancer.
1: Et qui viennent de générations différentes.
0: Ben voilà, c'est ça. Mmh. On a beaucoup de femmes. Mais ensuite aussi, c'est parce que ben, j'ai une équipe de salariés avec le directeur Michel qui est extrêmement présent. Mais ce qui est le plus difficile et sur quoi on doit se battre à chaque fois, c'est montrer que le sport est véritablement un outil de développement, de cohésion sociale, de vivre ensemble. Et avec ce qu'on a vécu, on a un peu parfois du mal à voir que on va dire, nos élus ne comprennent pas quelle est l'importance de ces activités, que ce soit le sport, que ce soit la culture, que ce soit la jeunesse, que ce soit l'art. Ils ont du mal un peu à comprendre que c'est ces secteurs-là qu'il faut aider parce que c'est par là qu'on arrivera à reconstruire et à faire se vivre ensemble.
1: Et c'est votre combat de tous les jours, Christophe, de leur faire comprendre, et pas qu'aux élus d'ailleurs. On enchaîne avec cette superbe pureté vocale qui arrive sur les ondes, qui évoque un petit peu l'apaisement. C'est ce qu'on entend hein, quand on écoute les petits choristes avec le titre « La nuit » notamment. Qu'est-ce qui vous inspire ? Qu'est-ce que vous inspire cette chanson ?
0: Ça me fait rappeler, je veux dire, mon rôle en tant qu'enseignant, parce que ce film a donné une nouvelle ouverture à développer l'activité vraiment chant dans les classes et de mettre en place des chorales. C'est ce film avec Gérard Jugnot qui, j'en ai encore des frissons parce que je veux dire, il a vraiment, je veux dire, un rôle extrêmement important. Cette voix de ce chanteur, c'est exceptionnel.
1: On l'écoute ensemble ?
0: Ouais.

0: De l'émotion à l'instant avec les petits chanteurs de Saint-Marc, la nuit, 10h10, on poursuit cette belle interview avec Christophe. On va parler un petit peu d'association, de vie associative. Qu'est-ce que cette vie-là vous a appris sur les relations humaines, Christophe ?
1: Elle m'a appris une chose, c'est que tout d'abord, on ne peut rien faire tout seul. On doit aussi t'accompagner et c'est pour ça que dans la vie associative, si on veut s'engager, c'est que il faut qu'on ait la famille qui soit d'accord. J'ai mon ex-femme avec qui j'ai vécu pendant 25 ans, qui m'a toujours accompagné, qui m'a toujours aidé. On sait très bien qu'on peut pas faire quelque chose dans le monde associatif si on est tout seul.
0: Si on n'est pas soutenu.
1: Voilà, c'est ça. Et même mes filles, à un moment, m'ont dit, parce que je me suis posé la question de ce que je voulais faire, et elles m'ont dit, non, papa, ça te plaît, tu continues, parce que je crois que c'est important pour toi, pour ton bien-être. Et c'est vrai qu'ensuite, dans ce qu'on vit tous les jours, on sait que, on n'a pas toujours, raison. On n'a pas toujours la bonne décision. C'est quand on échange, quand on regarde...
0: Il fait bon d'écouter les autres.
1: C'est ça. Et c'est ça qui est important. Et il ne faut pas surtout, il ne faut pas regarder au temps qu'on donne. Parce que c'est ça, quand on est bénévole, c'est que si on dit je vais donner qu'une heure et puis que voilà, je pars au bout d'une heure, non, ce n'est pas ça. Il faut pas regarder, il faut dire si on le fait, c'est que on a le temps de le faire.
0: Et justement, comment on organise sa vie de professeur avec... Vous dormez quand ?
1: Alors je dors la nuit, même si mes chats me réveillent le matin de bonne heure. Mais non, autrement, j'essaye d'organiser aujourd'hui par rapport à ma vie professionnelle. C'est que tous les temps de réunion, bien souvent, on les organise sur le temps du midi. Parce que c'est important. Après, en fin d'après-midi. Et puis surtout, je passe beaucoup de temps le week-end à aller rencontrer, aller sur des compétitions. Parce que pour moi, ce lien est indispensable. C'est-à-dire que quand vous allez aux Jeux du Pacifique, si les athlètes ne vous connaissent pas, vous avez loupé quelque chose. Donc c'est cette proximité qui pour moi est importante et qui nous permet de faire passer le message.
0: La présence.
1: Ouais.
0: On va pas enchaîner tout de suite sur le prochain morceau, mais on va en parler. C'est un morceau de Julia Paul, Home Sweet Home. C'est un peu notre fierté locale, Julia. Qu'est-ce qui définit le mieux le sentiment de la maison pour vous ?
1: La maison, c'est ce qui fait, c'est ce qui nous fait.
0: C'est le socle pour vous ?
1: C'est le socle. La maison. La maison avec la famille, pour moi, c'est le pilier indispensable d'une vie. C'est parce que, je veux dire, si on n'a pas ça, c'est délicat. Et c'est vrai que là, je pense à mon père qui a été orphelin très jeune, à 4 ans. Son père et sa mère sont morts à un mois d'intervalle. Et donc, il a été pendant un moment à l'orphelinat. Et je pense que pour lui, la maison et la famille étaient quelque chose qu'il a voulu construire. Et c'est ce qu'il a fait avec nous. Et pour moi, je veux dire, si on n'a pas une maison, si on n'a pas une famille, il y a quelque chose qui manque dans notre vie.
0: Et ce titre de Julia Paul le prouve bien. Justement, pour protéger ce chez nous, parce qu'il y a aussi chez nous ici, vous croyez fort au programme du sport dans mon quartier ?
1: Oui, parce que c'est un programme qu'on a lancé. Ça va faire un an qu'on a ouvert la première salle que l'on a sur Dimbéa. On a ouvert la deuxième salle il y a à peu près quelques semaines et on va inaugurer ces salles la semaine prochaine, mercredi, parce que pour moi l'activité, elle doit être ouverte à tout le monde, l'activité sportive. C'est ce que mon père nous a appris, l'activité, elle doit être au plus proche des gens. Elle doit être au plus proche des enfants parce que ça permet d'éviter le transport, ça permet d'éviter pas mal de choses. Et pour nous aujourd'hui, c'est une action qui est phare, qui est extrêmement importante, même si ça nous prend beaucoup de temps, beaucoup de financement important. Mais je crois que c'est ce qu'on doit avoir et qu'on doit développer. Et ça, j'appelle tout le monde à développer ça partout, parce que nos jeunes et même nos moins jeunes, parce qu'on a des mamans qui viennent maintenant participer, c'est quelque chose qui doit être vraiment primordial pour ce que nous on veut sur le chez nous, sur notre caillou.
0: Parce que le sport et l'art aussi sont les meilleurs remparts pour encadrer notre jeunesse aujourd'hui.
1: Tout à fait.
0: C'est très facile à dire. Okay. Maintenant, faut le faire. Julia Paul, Home Sweet Home, avec grand plaisir que nous appuyons sur Play ce matin. Et on connaît les paroles, oui.
2: Ça fait...

0: Vous êtes sur RRB, ce titre de Julia Paul qui nous touche au cœur sur les ondes, n'est-ce pas, Christophe ?
1: Tout à fait. Et puis, c'est vrai que je vais profiter pour parler un petit peu de Julia, parce que Julia m'avait reçue sur une autre radio. Elle était animatrice et on avait fait un petit peu comme ce qu'on a fait aujourd'hui. Et surtout, Julia, j'ai ce souvenir qu'elle a fait partie de l'équipe de Nouvelle-Calédonie quand on est parti au jeu de Papouasie-Nouvelle-Guinée en 2015. Elle était en équipe de football. Voilà. Et ensuite, je l'ai vue souvent sur des compétitions d'haltérophilie. Et donc, c'est vrai qu'au-delà d'être chanteuse avec une voix qui est très particulière, mais qui est extrêmement belle et que j'apprécie énormément, c'est surtout, je veux dire, le parcours qu'elle a qui m'attire. Voilà.
0: 10h19, on poursuit. Il nous reste 45 minutes à vos côtés, Christophe, pour à peu près encore 8 musiques. On a le temps de parler et on va parler de travail et de résilience. On traverse les temps bousculés. Qu'est-ce qui, dans votre caractère, Christophe, vous a permis de rester calme et de continuer à construire quand tout peut être fragile? Je parle vraiment d'institutions.
1: C'est vrai que en 2024, à un moment, j'ai eu beaucoup de doutes parce que ce qu'on a traversé a été difficile pour tout le monde. Et quand on est engagé, on se dit, mais est-ce qu'à un moment, on a loupé quelque chose?
0: Oui.
1: Est-ce qu'il y a quelque chose qu'on n'a pas fait comme on aurait dû le faire?
0: Et est-ce qu'on doit continuer surtout?
1: Est-ce qu'on doit continuer? Et c'est beaucoup de bénévoles qui se sont posé la question. Il y en a qui ont fait le choix d'arrêter. Et moi, je le dis tout le temps et je le dis souvent et je l'ai même l'écris, c'est cette résilience. Alors, résilience, ça veut dire tout et n'importe quoi, mais la résilience, je crois que dans le monde qu'on vit et surtout dans le monde associatif, cette résilience, elle est indispensable et elle fait partie de notre ADN parce que on doit systématiquement s'accrocher parce que on n'est pas tout le temps aidé, on fait face à des défis, on a des objectifs, on n'a peut-être pas toujours les moyens de les réaliser, mais si on baisse les bras et si on n'a pas cette résilience, on n'arrive pas à aller là où on veut.
0: Est-ce que lors de réunions, vous en êtes encore peut-être à convaincre les gens ou les gens sont convaincus de leur place?
1: Non, je crois que les gens sont convaincus parce que si on le fait, c'est parce qu'on a envie. Mais c'est vrai que moi, sur lequel on travaille aujourd'hui, c'est déjà pour qu'on ait de plus en plus de femmes qui prennent des responsabilités. Au niveau du CTOS, on a monté deux actions qui étaient importantes. C'était les aides du sport et petit de cette année. Donc, on est en plein cours sur le club des 300 qui permet de former des femmes dirigeantes. Et ça, c'est quelque chose qui me tient à cœur. Ça, c'est la première chose. Et la deuxième chose, c'est comment on peut arriver à attirer des jeunes dans ce monde du bénévolat. Et là, j'ai mes filles, j'ai Demi, la plus grande, qui est, dans le club d'haltérophilie du Mont d'Or. Et là, elle continue un petit peu ce que j'ai fait. Et je crois que c'est important aujourd'hui que les jeunes s'engagent. Et là aussi, font passer un message qui est différent peut-être de notre génération.
0: Oui, c'est une nouvelle vision.
1: Voilà. Et puis, avec une façon différente de fonctionner. Mais il faut que, si on veut continuer, il faut que les jeunes prennent notre place et puis s'investissent.
0: Dernière question avant le prochain son qui est très important d'ailleurs. Si vous aviez une baguette magique, Christophe, pour le sport calédonien, sans contrainte de budget, quelle serait votre toute première mesure?
1: Si j'avais la possibilité, c'est parce que c'est d'avoir autour de nous plusieurs centaines d'éducateurs. C'est-à-dire que moi, c'est ce que j'aimerais, c'est que j'étais Harry Potter, clac, j'ai autour de moi 200-250 éducateurs qui pourraient intervenir partout.
0: Oui.
1: Et c'est ça qu'on doit voir aujourd'hui, c'est comment on peut arriver à mettre en place des formations qui permettront d'avoir des éducateurs qui interviennent, partout où on en a besoin.
0: Merci pour cette réponse. Le prochain son, c'est celui d'Indochine, Troisième Sexe, un morceau qui parle de liberté. Vous l'avez choisi pourquoi?
1: Alors j'ai choisi deux choses. Tout d'abord, Indochine, je l'ai découvert quand j'étais en centre de vacances en tant qu'animateur. Et je ne connaissais pas automatiquement, mais je suis devenu fan d'Indochine. Et Troisième Sexe, c'est parce qu'aujourd'hui, dans le sport, on est confronté à ce troisième sexe. Ce n'est pas du tout péjoratif, mais c'est les sportifs qui sont transgenres aujourd'hui. C'est savoir un petit peu... Comment ils peuvent participer aux compétitions. On a eu un
0: surtout
1: gros
0: en
1: débat.
0: Mode compétition.
1: Voilà, on a eu un grand débat, sur les jeux de Paris avec, si mes souvenirs sont bons, une boxeuse.
0: Oui.
1: Aujourd'hui, le CIO a pris quand même une décision importante. C'est pour qu'un athlète maintenant puisse concourir. Il va falloir, surtout si pour des personnes qui sont transgenres, il va peut-être falloir faire un test d'ADN pour savoir s'ils peuvent vraiment, participer fait, c'est-à-dire qu'ils ont bien, je veux dire, soit féminin, soit masculin. Mmh. Et ça, c'est important parce que moi, j'ai vécu dans les Jeux un moment où on avait des athlètes, et c'était surtout dans le domaine, je veux dire, des femmes. Et là, on a des athlètes, on se dit, mais est-ce que c'est vraiment une femme? Mmh. Et je pense qu'aujourd'hui, c'était une question qui a été, je veux dire, mise de côté pendant un moment.
0: Mais pourquoi je crois que c'est important. Pensez?
1: Oui. Parce qu'on n'a pas voulu, statuer. Mm-hmm. Et même si moi, je suis très ouvert, je me dis que, je veux dire, les personnes qui sont transgenres, tout ça, moi, j'ai aucun souci. Et je veux dire, je pense que chacun doit vivre ce qu'il ressent. Et ça, c'est
0: important.
1: Et être
0: heureux, tout simplement.
1: Tout simplement. Mm-hmm. Mais ensuite, c'est vrai que dans le sport, je veux dire, on peut se poser la question si quelqu'un qui était un homme avant, je veux dire, concourt chez les femmes, est-ce que là, il n'y a pas un avantage par rapport aux autres femmes?
0: Voilà. On écoute ensemble Indochine ?
1: Tout à fait.

0: L'énergie d'Indochine dans cette émission à plus d'un titre. Nous sommes en compagnie de Christophe Dabin, président du CTOS, qui est avec nous depuis 9h30. Il nous reste une petite demi-heure avant le retour à l'information et on en profite comme on peut. Christophe, est-ce que vous m'entendez ?
1: Tout à fait.
0: On va partir un petit peu plus sur vous, bien entendu. C'est un petit peu le but de l'émission, de savoir qu'est-ce qui se cache, qui se cache derrière le rôle. J'ai une petite question pour vous, Christophe. Si vous pouviez être téléporté là tout de suite dans n'importe quel endroit du monde pour une heure, juste pour le plaisir de la vue, où seriez-vous ?
1: Si je vais partir, j'irai peut-être en Suisse voir une de mes nièces. Mm-hmm. C'est la première des petits-enfants. Qui est parti s'installer là-bas avec son mari et ses deux petits enfants. Et c'est vrai que quand je vais en France, j'essaye de passer la voir parce que ça a été aussi une grande sportive parce qu'elle a fait les Jeux Pacifiques, elle a remporté pas mal de médailles d'or en laser. Et donc voilà, ce serait peut-être là-bas que j'irai faire un petit tour.
0: Décrivez-nous un petit peu la Suisse,
1: Alors, quand j'y vais, c'est toujours naturellement au goût de vent, très rapide, parce que j'arrive à trouver un petit peu de temps. Mais j'aime bien, je trouve que c'est des paysages qui sont fabuleux. Une vie qui est particulière, voilà.
0: En quoi particulière, selon vous?
1: Parce que j'ai l'impression que tout va bien. Alors, c'est vrai que par rapport à ce qu'on vit, nous, c'est vrai. Mais voilà, c'est un moment où on te dit, il y a des choses particulières et surtout, il y a du chocolat. Et quand il y a du chocolat, c'est toujours là où c'est bon à vivre. Voilà.
0: Et moi qui voulais être poétique, quelle bande son de la nature qui vous apaise le plus? Le chocolat. Voilà. Ça, c'est la bonne bande son. Coldplay pour la suite de notre programme, mais une chanson particulière, A Sky Full of Stars. Les étoiles.
1: Les étoiles, parce que d'abord, Coldplay, c'est un super groupe.
0: Oui.
1: J'ai loupé c'est leur concert l'année dernière. Je savais même pas qu'il y avait des concerts juste en Australie. Je m'en suis voulu pendant des semaines et des semaines. Mais c'est vrai que c'est les étoiles, c'est-à-dire qu'on doit rêver. On parlait tout à l'heure, de rêve. On doit rêver et je crois que n'importe qui doit rêver, que ce soit un enfant, que ce soit un sportif, en disant mais pourquoi je veux rêver à aller quelque part. Donc voilà, c'est ça, c'est vraiment rêver. Et puis dans ce rêve, j'associe un petit peu ma famille parce que je crois que c'est important. Oui. J'ai parlé de ma nièce, ma plus grande des nièces, mais mes parents ont 16 petits-enfants, 8 garçons et 8 filles.
0: Ok. Et très gros travail.
1: Bravo. Voilà, mais ensuite c'est vrai que c'est un lien qu'il y a entre tous ses cousins et toutes ses cousines et ce lien il est très fort parce que je crois que chacun a sa vie, il y en a qui sont hors du territoire et ainsi de suite, mais ce lien est important de continuer à faire passer cette histoire qu'on a tous ensemble.
0: Et on leur dédicace ce morceau d'ailleurs, Coldplay, A Sky Full of Stars sur RRB.

0: Et nous y sommes dans ce ciel plein d'étoiles avec Coldplay sur Radio Rythme Bleu. Il est 10h34 et nous poursuivons encore 20 petites minutes de pure musique. Et nous sommes dans la playlist de vie de Christophe. Christophe, vous allez toujours bien ?
1: Oui, tout on va disait, pour le
0: mieux. Vous suivez parce que je vous ai dit qu'on rentrait dans l'intimité, mais c'est pas la vraie intimité. Si vous... on peut parler de livres. S'il ne devait rester qu'un seul livre sur une étagère pour expliquer... aux auditeurs, lequel vous choisirez ?
1: J'adore les livres, je veux dire, policiers, mais dans les bandes dessinées, il y a une bande dessinée qui m'a attiré, c'est Torgal.
0: C'est culte.
1: Et si je devais avoir un livre auquel je mets sur ma table de chevet, ça serait celui-là.
0: Et la rencontre impossible avec Dîner, une personnalité historique par exemple, pas obligatoirement historique, mais je veux dire une personnalité qui serait à votre table. Allez,
1: dur, hein.
0: Ah oui, dur, c'est dur.
1: Hein. Si je devais choisir une personne, je dirais le nouveau pape.
0: Oh, très intéressant.
1: Parce que je crois que dans tout ça, on a la foi. Il faut l'avoir. Moi, je l'ai. Je vais pas à la messe parce qu'il y a des raisons particulières, mais je pense que dans le message qu'il fait passer aujourd'hui. Avec en dessous peut-être une vision d'évolution. Je crois que si on veut continuer, on doit encore évoluer. Et j'aimerais bien pouvoir en discuter avec lui et puis lui donner quelques idées.
0: Et c'est un gros tremplin vers la prochaine chanson. Et je pense que c'est le cover le plus mélancolique de ce son, Alléluia. Il est de John Cale. Pourquoi cette version-là ?
1: Alors, il y avait une autre version, mais je n'ai pas retrouvé. C'était une version qui avait été faite par un groupe de jeunes, je crois que c'était du lycée Escoffier.
0: Ah.
1: Voilà, mais je n'ai pas réussi. Et c'est vrai que quand j'ai recherché quelle était la meilleure, je veux dire, version, c'est celle-ci que j'ai choisie parce que c'est vraiment lui qui a mis en valeur cette musique. Et le Alléluia, c'est ce qu'on a dans tous les dimanches à la messe parce que c'est un moment très important. Je trouve que c'est nickel.
0: Nous ne sommes que samedi, mais on y va pour Jane Cale et pour ce magnifique son.

0: Magnifique version de John Cale sur les ondes de Radio Rythme Bleu avec Alléluia. Il nous reste à peu près 15 minutes en compagnie de Christophe. Et il y a une question que j'aimerais poser à tous mes invités. Si on devait enterrer une boîte pour les Calédoniens dans 100 ans, quelque chose d'aujourd'hui vous mettriez dedans pour qu'ils comprennent notre époque? Peut-être.
1: Moi, je mettrais le drapeau des sportifs. Le drapeau gris et rouge avec ce cagou, parce que c'est un élément qui est extrêmement important, qui a été créé par nos anciens avec les Jeux du Pacifique de 1963. Et c'est un drapeau qui montre l'excellence de ce que l'on est capable de faire, mais surtout qu'on est capable de s'unir et de se retrouver ensemble.
0: Avec un petit mot quand même.
1: Naturellement, avec un petit mot, voilà. Mais c'est surtout ça.
0: Une question encore sur la transmission invisible. Qu'est-ce que vos élèves vous ont appris à vous de plus important sur la vie? Et ils sont pas au courant. Hein.
1: Oui, oui. Ils ont appris qu'il fallait. Ils m'ont appris qu'il fallait être tolérant. Mmh. Qu'il fallait une chose, c'est que l'échec n'est pas un handicap. Que l'échec est quelque chose sur lequel on va pouvoir reconstruire. Mmh. Et que quand un enfant, je veux dire, n'arrive pas, ben, c'est de voir de quelle manière on peut l'accompagner. Et je pense que c'est ça qui est important.
0: Avec une nouvelle génération qui explose aujourd'hui en Nouvelle-Calédonie. Oui. Est-ce que vous êtes fiers d'eux?
1: Oui, tout à fait fiers d'eux, même si je pense qu'on pourrait encore aller plus loin. Et ça revient.
0: Vous êtes là pour les pousser.
1: Voilà. Mais c'est vrai qu'on, si on revient sur la chanson de Julia Paul tout à l'heure, c'est tous nos jeunes calédoniens qui partent ailleurs, qui vont faire des études et qui ont envie de revenir. Et puis malheureusement, aujourd'hui, la situation n'est pas facile. Mais je crois que c'est ça qui est important, c'est comment on peut leur donner, pas de rêve, mais vraiment leur donner la possibilité qu'ils puissent s'épanouir, qu'ils puissent grandir. Voilà.
0: Et qu'ils veuillent revenir ici pour faire évoluer encore les choses. Il y a aussi une nouvelle génération. Nouvelle génération qui adore un chanteur, Justin Bieber, et vous l'aimez beaucoup également, ouais. Avec ce titre que vous avez mis dans votre playlist juste avant la publicité, ça s'appelle Ghost.
1: Alors Justin, je ne sais pas pourquoi, mais je veux dire, j'ai toujours apprécié, ça fait rire et je suis charrié par mes trois filles à chaque fois. et en plus Ghost, parce qu'il y a un super clip qui va avec cette chanson, et c'est vraiment ce lien qu'il y a entre nous et nos anciens. Et ouais. Surtout de dire que ce qu'on a appris, ce qui nous a été transmis, ne doit jamais être oublié.
0: On l'écoute ensemble ?
1: Oui.
0: C'est parti.

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3: Et dernière partie de cette émission, et pas des moindres, il nous reste deux chansons, elles sont magnifiques, nous sommes toujours en compagnie de Christophe. Et j'ai, ce n'est pas la dernière question, mais c'est une question importante en cette fin d'émission. Si la jeunesse écoute, et pas que la jeunesse d'ailleurs, et qu'elle a peur un petit peu de se lancer dans tout ce qui est sportif, même art, hein, quel message vous auriez à transmettre aujourd'hui sur les ondes de Radio Rythme Bleu?
4: Pour moi, je veux dire, quand on décide d'aller dans le sport, c'est parce que on veut peut-être découvrir autre chose. Mmh. Et autre chose, c'est une nouvelle famille. Parce que quand on est dans un club avec tous ceux avec qui on va pratiquer, on va créer des liens qui restent des liens qui sont extrêmement importants.
3: Et à vie.
4: Et à vie. Et je me dis, il ne faut pas avoir peur. Et puis, le sport est aussi un moyen de valoriser, de se valoriser, de se dire qu'on est capable. Et je me dis, aujourd'hui, on a bien vu un nombre de jeunes qui peut-être ne réussissaient pas au niveau des études et qui se sont épanouis dans le sport. Et je crois que là aussi, c'est un nouveau chemin de vie. C'est quelque chose qui est extrêmement important parce que, comme je l'ai dit, hein, transmission de valeurs. Et je crois qu'il ne faut pas avoir peur. Il faut oser poser le premier pas et dire, je rentre dans une salle, je regarde un petit peu ce qui se passe, je vais sur un terrain.
3: Je pose des questions. Voilà. Je pose des questions.
4: Tout à fait.
3: Le sport amène aussi la résilience. Et ça, je pense que tout Calédonien, jeune ou moins jeune, doit s'en doter pour le reste de sa vie. Il est 10h47 et ce qui va illustrer nos propos, parce que le sport amène une superbe vie, on peut le dire, c'est cette chanson de Christopher, Beautiful Life. C'est ça?
4: Tout à fait. J'ai toujours entendu cette chanson, je ne savais pas qui l'a chantée et j'ai découvert sur Netflix un film. C'est son film et ensuite il y a eu un reportage qui a été fait à l'issue du film sur sa vie à lui. Et il s'est retrouvé confronté avec deux petits-enfants, une femme qui était aussi une vie professionnelle et des mannequins, à arriver à concilier les deux. C'est-à-dire comment je peux partir en tournée, laisser tout le monde à la maison pour vivre ma passion et ce qui me fait plaisir, mais en même temps avec des contraintes derrière parce que je laisse mes deux enfants avec mon épouse. Et c'est un petit peu ce que nous on vit tout le temps, c'est-à-dire que on donne du temps mais on laisse passer un petit peu notre famille de côté. Et c'est ça qu'il faut arriver à trouver le
3: bon juste équilibre.
4: Milieu, le bon équilibre.
3: On écoute ensemble ce magnifique morceau et on vous conseille d'aller voir sur Netflix, sans faire de pub quoi.

0: Merci beaucoup pour cette chanson. Très belle découverte pour moi, en tout cas. J'espère que les auditeurs ont apprécié. Christophe, on va bientôt se quitter.
1: Si vous le permettez, dites-moi. C'est vrai que cette chanson, Beautiful Life, elle est extrêmement, je veux dire, forte. Et si je ne le dis pas, je vais me faire rouspéter quand je rentrerai. C'est que j'ai eu la chance d'avoir deux petits garçons. Deux petits-fils là, que mes filles ont eu avec un mois d'intervalle et viennent de fêter tous les deux leur première année. Donc Elijah et puis Atlas. Et c'est quelque chose de nouveau. C'est-à-dire que quand vous êtes papa, c'est une chose, mais quand vous êtes grand-père, c'est autre chose. Et puis j'ai aussi la chance d'avoir mon beau-fils qui a deux petits garçons, donc Connor et puis Aaron. Et ça m'a fait en l'espace d'un an et demi quatre petits-fils, alors que j'avais que des filles. Ben, je peux vous garantir que quand on
0: c'est du sport.
1: C'est du sport, mais c'est un bonheur extrême. Et Christopher, quand il chante cette chanson, je crois, il fait passer aussi ce message de dire que l'amour est extrêmement important.
0: Merci beaucoup pour toutes vos réponses lors de cette interview ce matin dans À plus d'un titre, Christophe. On va se quitter sur une interprétation suspendue dans le temps. Céline Dion et l'hymne à l'amour lors de l'ouverture des JO de Paris. Au-delà de la performance, on y voit une femme sur la vidéo qui puise dans ses forces par amour pour son art, sous le regard du monde entier. Hein. Le monde entier se tait quand elle chante. Et en tant que président du CTOS, vous voyez chaque jour, vous, des bénévoles et des athlètes qui donnent tout, souvent dans l'ombre. Est-ce que finalement, le sport, ce n'est pas ça, le plus bel hymne à l'amour que l'on puisse offrir à son prochain ?
1: Oui, parce qu'avec le sport, on vit quelque chose d'incroyable. Et je veux dire, ceux qui arrivent au sommet, on va dire, c'est qu'ils ont fait des sacrifices. Il y a eu des échecs, il y a eu beaucoup de réussites. Mais c'est ça, c'est vraiment, je veux dire, se lancer. Et c'est vrai que pourquoi cette chanson, pourquoi Céline Dion, parce que j'apprécie énormément, je veux dire, Céline Dion, toutes ses chansons. Mais pourquoi? Parce qu'on n'a pas pu vivre comme on aurait voulu vivre les Jeux de Paris, parce que ben, c'était le moment où c'était extrêmement difficile chez nous. Ah bon, j'ai pas pu y aller, mais d'un côté, j'ai souhaité réunir, je veux dire, les membres de mon conseil d'administration pour cette cérémonie d'ouverture. Et quand elle s'est mise à chanter, parce qu'on doutait qu'il y avait quelque chose, mais quand elle a grandiose. Chanté, ça a été le silence absolu dans la salle. Et à la fin, on voyait des larmes dans les yeux des gens parce que sa performance était exceptionnelle. Mais le message qu'elle a fait passer, de dire c'est quelque chose de nouveau, et ça s'est vécu, on a vécu ça après pendant les 15 jours des Jeux Olympiques et des Jeux Paralympiques ensuite, où il y a eu une cohésion nationale qui a été exceptionnelle en métropole. Et je veux dire, c'est ce qu'on recherche tout le temps.
0: Et oui, c'est ce qu'on recherche. Christophe, merci d'avoir partagé ce moment avec nous. Vous pourrez retrouver bien sûr cette interview à partir de lundi soir sur lrb.nc, et puis nous, on va se faire un plaisir et on va écouter ensemble l'hymne à l'amour, ce magnifique souvenir des Jeux Olympiques de Paris, ensemble. Et merci d'avoir été avec nous ce matin dans À plus d'un titre. Belle journée à vous et belle journée à tous les auditeurs. Prochain rendez-vous, ça sera à 11h avec l'Info Express.

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1: Et c'était Christophe Dabin, président du CTOS, dans À plus d'un titre, une heure d'échange, de pudeur et surtout d'engagement. Merci à toutes et à tous de nous avoir suivis sur Radio Rythme Bleu. Prenez soin de vous, cultivez l'effort et surtout, n'oubliez pas d'aimer ce que vous faites. Très bon samedi à tous. Dans quelques instants, ça sera l'heure de votre information pour être les premiers et les mieux informés.